au moment où il va accomplir le travail sacré, et qu'il dit qu'il ne veut aucune contrepartie pour son travail, alors il n'a pas de contrepartie qui l'obligerait, et pour cette raison, il pourrait travailler. Et qu'il travaille avec joie, parce qu'ensuite, il recevra une grande récompense. Car il travaille non en vue de recevoir une récompense, et qu'il travaille pour un grand roi. Cela non plus, il ne le ressent pas. Alors, comment l'homme peut-il accomplir des actions sans aucune joie? Et on lui dit de travailler par la voie de la contrainte, c'est-à-dire que le corps n'est pas d'accord, et cela s'appelle émousser ses dents. Mais d'où l'homme peut-il recevoir des forces pour pouvoir se contraindre et accomplir des actions en vue de donner? Et même s'il se surmonte, il ne peut accomplir un tel travail avec joie. C'est-à-dire que le travail que l'homme fait, alors il a une forme pour l'homme qu'il a saisie et il est obligé de travailler. Et chaque fois, il se dit, peut-être y a-t-il un conseil pour fuir d'ici, pour ne pas avoir à travailler pour autrui. Et toute la joie qu'il a alors, c'est de regarder l'horloge et de voir que, bientôt, il sera libéré du travail. Qu'il s'ensuit qu'au moment du travail, il est empli de peine et de souffrance du fait qu'il doit travailler pour autrui et non pour lui-même, en rien. Est-ce qu'un propriétaire peut regarder comment les serviteurs travaillent chez lui et qu'au moment du travail, ils pleurent et disent « Quand viendra le temps où je pourrai me libérer du travail ?» Et l'homme se demande « Est-ce que le Créateur veut que nous travaillions pour lui de façon forcée ?» C'est-à-dire qu'il ressent que l'homme est éloigné du Créateur. Autrement dit, il ne ressent pas l'amour du Créateur. C'est-à-dire qu'un homme, au moment du travail, devrait aimer le Créateur, et il se regarde lui-même et ne sait pas ce qui s'est soudainement passé avec l'homme. Autrement dit, au lieu que le travail soit pour le bien du ciel, l'homme aurait dû ressentir, au moment de son travail, qu'il travaille pour le bien du ciel, un rapprochement du Créateur. C'est-à-dire qu'il devrait avoir chaque fois plus de désir de se rapprocher du Créateur. Et maintenant, c'est tout à fait le contraire, c'est-à-dire qu'il ressent chaque fois combien il ressent un éloignement du Créateur, que les actions qu'il fait le repoussent. Et il ressent chaque action comme si on le repoussait dehors, c'est-à-dire qu'on ne lui permet pas de se rapprocher et de ressentir l'importance de l'accomplissement de la Torah et des mitzvot, et qu'il ait un peu de goût dans ses actions. Mais au contraire, c'est comme si une distance se créait entre eux, et cela lui semble comme si aucun ne pouvait supporter l'autre. Et toutes ces actions qu'il fait de façon forcée sont pour lui comme un joug et un fardeau. Il pense toujours à fuir ces états, mais il n'a nulle part à fuir si ce n'est par le sommeil. C'est-à-dire que seulement dans le sommeil, il trouve du goût. Mais alors se pose la question, pourquoi en est-il vraiment ainsi? C'est-à-dire que l'homme doit se demander, pourquoi cela m'arrive-t-il ainsi? Est-ce cela la Torah et sa récompense? Est-ce parce que je suis entré pour travailler sur le chemin de la vérité, qui est d'arriver à travailler dans le travail de sainteté, que tout soit pour le bien du ciel, que pour cela on me repousse hors du travail de sainteté? Pourquoi, au moment où le travail était comme tout le collectif, c'est-à-dire multiplier les bonnes actions, et quant à l'action qu'il faut pour diriger le bien du ciel, je n'y pensais pas du tout et j'appuyais mon travail comme tout le collectif qui ne pensait que aux actions et non aux intentions, j'avais du goût dans le travail et du goût dans la prière. Et je savais que je priais maintenant le Créateur et qu'il entendait ma prière. Et j'avais la force de continuer à prier et jamais je ne regardais si je priais, si le Créateur entendait ma prière. C'est-à-dire que je n'avais aucune critique sur mes actions et j'avançais avec simplicité, sûr que tout était en ordre. Et maintenant, au moment où je devais m'élever dans les degrés de sainteté, puisque je veux travailler pour le bien du ciel, afin d'arriver à un rapprochement du Créateur, qu'ai-je maintenant ?
seulement de l'éloignement, là où j'aurais

du recevoir du rapprochement. Et la vérité, c'est que nous devons croire en la croyance des sages et ne pas aller selon l'intellect de ce que l'homme comprend, mais tout s'appuyer sur ce que les sages nous ont dit. Et voici, mon père et maître, que sa mémoire soit bénie, a dit que l'homme doit croire, même s'il ne voit pas que c'est ainsi. Et l'homme doit croire que le Créateur entend la prière, comme il est écrit, car tu entends la prière de toute bouche. Et puisque l'homme demande au Créateur de le rapprocher, alors le Créateur veut lui donner un rapprochement véritable, c'est-à-dire donner à l'homme le bien et le plaisir, ce que le Créateur désire donner. Et cela s'appelle le but de la création. C'est pourquoi le Créateur lui prépare des récipients pour cela. Et les récipients sont appelés « besoin et manque ». Et puisque, comme nous le voyons, il n'y a pas plus de trois choses. A. L'homme comprend que s'il veut être un serviteur du Créateur, il doit se mortifier et ne jouir d'aucune chose, et alors il sera un serviteur du Créateur, c'est-à-dire qu'en échange de cela, il recevra une récompense dans ce monde et dans le monde à venir. B. Il comprend qu'il doit atteindre un degré où il peut faire des actions pour l'utilité du Créateur, c'est-à-dire que toutes ses actions seront pour le bien du ciel, et cela lui suffit. C'est l'homme doit atteindre le but de la création, qui est que les êtres créés recevront le bien et le plaisir, et non qu'ils donneront, car la question du don que l'on doit faire plaisir à son Créateur n'est qu'une correction de la création. Et selon ce qui précède, nous comprendrons ce que nous avons demandé. Pourquoi, lorsque l'homme demande au Créateur de lui donner des récipients de dons sans réserve, il reçoit d'en haut des récipients de réception plus grands qu'il en avait avant de demander au Créateur qu'on lui donne des récipients de dons sans réserve? La réponse est, comme nous l'avons dit dans les articles précédents, que si l'homme recevait immédiatement le désir de donner, c'est-à-dire qu'il aurait la capacité de surmonter le petit désir de recevoir, il se contenterait de cela et le désir de recevoir resterait en lui sans correction parce qu'il ne serait pas révélé à l'homme afin qu'il puisse demander la force de surmonter. C'est-à-dire que ce que l'homme voit au moment où il demande qu'on lui donne la force de surmonter le petit désir de recevoir, et qu'en échange de la prière, on lui donne un grand désir de recevoir, ce n'était pas comme l'homme le pense, que d'abord son désir de recevoir était petit, et ensuite, d'en haut, on lui a donné un grand désir de recevoir. Mais c'est comme le dit le Zohar sur ce qui est écrit, où il lui a été fait savoir qu'il a fauté et il a demandé, qui lui a fait savoir? Et il a dit, le Créateur lui a fait savoir. C'est-à-dire, le Créateur lui a donné de savoir chaque fois, dans une mesure plus grande, combien est grande la force du désir de recevoir avec laquelle l'homme naît immédiatement à la naissance. Comme il est écrit, le péché est tapis à la porte. C'est-à-dire qu'aussitôt qu'il naît, il naît avec déjà toute sa force. C'est pourquoi il est appelé un roi vieux et insensé. Mais l'homme n'a pas besoin de connaître la mesure de la grandeur du désir de recevoir. Mais cette révélation de la force du désir de recevoir se fait progressivement. C'est-à-dire que le mal doit être équilibré selon le bien qu'il a, c'est-à-dire selon la mesure dans laquelle l'homme donne des forces pour annuler le désir de recevoir, dans cette mesure, on lui révèle d'en haut. Et comme nous l'avons expliqué au sujet de « Chez les méchants, il leur semble que le mauvais penchant est comme un fil de cheveux, et chez les justes, il leur semble que le mauvais penchant est comme une haute montagne. »

Lorsque l'homme commence à marcher sur la voie de la vérité, alors, à chaque fois, le mal se révèle en lui. Cependant, pour chaque état de mal que l'homme ressent, il n'a rien d'autre à faire que de demander au Créateur de lui donner de l'aide. Comme il est écrit, le penchant de l'homme se renforce contre lui chaque jour. Et si le Créateur ne l'aide pas, il ne peut pas lui résister. Il s'ensuit que l'homme n'a pas la force de surmonter le mal, mais le Créateur doit l'aider. Mais il faut savoir que cela aussi est une correction. C'est-à-dire que le fait que l'homme ne puisse pas surmonter le mal sans aide d'en haut, c'est intentionnel. Et cela parce que si l'homme avait la capacité, par ses propres forces, d'agir pour le bien du ciel, alors il resterait dans un état de petitesse. C'est-à-dire qu'il n'aurait pas besoin de monter dans les degrés de sainteté que l'homme doit atteindre pour acquérir la Torah, où sont cachés le bien et le plaisir que le Créateur a voulu donner aux êtres créés. Et puisque si l'homme ressent qu'il est en ordre, alors il n'a pas besoin de la Torah, tandis que s'il ne peut pas surmonter le mal, et que de ce point de vue, il est impossible que l'homme reçoive satisfaction, il voit que le mal le domine. Alors il voit qu'il n'a aucune prise dans la sainteté. Et comment pourrait-il recevoir satisfaction ? Alors, selon la mesure de son effort pour surmonter, il voit davantage la vérité qu'il n'a aucune chance, aucune possibilité de sortir de la domination du mal. Et lorsqu'il demande au Créateur de l'aider, il demande de tout son cœur. Et plus encore, il arrive souvent au désespoir. Et il a besoin d'un effort supplémentaire, d'avoir la force d'aller au-dessus de la connaissance, que le Créateur peut vraiment l'aider. Il s'ensuit que par le fait que l'homme s'efforce et demande de l'aide au Créateur, et en quoi l'aide-t-on ? Comme le dit le Saint Zohar, par une âme sainte. C'est-à-dire qu'à chaque fois, on l'aide par une lumière plus grande. Et c'est la raison pour laquelle l'homme ne peut pas sortir de la domination du mal par ses propres forces, mais le Créateur doit l'aider. Et par cela, il lui sera révélé Naran Chai de son âme. Et selon ce qui précède, on peut expliquer ce que nous avons demandé. A. Pourquoi la Shrina est-elle appelée Shoshan, lys? B. Que signifie que la Shrina témoigne sur nous devant le roi? C'est-à-dire, de quoi doit-elle témoigner? C'est que signifie ce qui est dit que la Shrina est appelée aide d'en haut, comme il est écrit, et toi, écoute des cieux. Voici Shoshan, le lys, est ainsi appelé parce qu'il est impossible d'acquérir la royauté des cieux, qui est la croyance au-dessus de la connaissance, sauf au moment où le méchant vient et demande « Quel est ce travail pour vous ?» Et il veut une réponse à l'intérieur de la connaissance. Que gagnera-t-il à travailler pour le bien du ciel et non pour son propre bénéfice ? Alors, il n'a rien à répondre dans la connaissance, car, du point de vue de la connaissance, il a raison, comme il est écrit, et parce qu'il s'est exclu du collectif, il a nié le principe fondamental. C'est-à-dire, puisqu'il a nié le principe fondamental de la correction, qui était afin qu'il n'y ait pas de honte lors de la réception du bien et du plaisir, il s'avère que le Créateur n'a pas besoin que l'on travaille pour lui, mais que le fait que nous devions travailler pour le bénéfice du Créateur, c'est pour notre propre bénéfice. C'est-à-dire que par cette correction, il n'y aura pas pour nous de question de honte. Et c'est cela qu'il a nié. C'est pourquoi il ne sert à rien de lui faire comprendre quoi que ce soit. Il faut plutôt avancer avec force, c'est-à-dire par la contrainte, ce qui s'appelle émousser ses dents. Et puisque ce travail est une chose constante, cela s'appelle émousser beaucoup ses dents. C'est pourquoi la royauté des cieux est appelée Shoshan ou Shoshana du mot émousser ses dents. Et ce que la

0: Shekhina témoigne sur nous que nous sommes en ordre, et nous avons demandé, où voit-elle cela? La réponse est que puisqu'elle nous aide, car Malchut est appelée aide d'en haut, c'est-à-dire que Malchut elle-même donne l'aide, et c'est comme il est écrit, celui qui vient se purifier, on l'aide. Ainsi, elle peut témoigner sur nous que nous sommes en ordre, car elle nous a aidés en cela. Et aussi ce que nous avons demandé, pourquoi a-t-elle besoin de témoigner? On peut expliquer que, après que l'homme a mérité la royauté des cieux, qu'il peut déjà faire ses actions pour le bien du ciel, alors il doit mériter le degré de Torah, appelé degré de Zeiranpin, degré de roi. C'est pour cela qu'elle doit témoigner qu'il possède déjà la royauté des cieux, et donc il est maintenant digne du degré de Torah, appelé degré de Sénon du Créateur. Et c'est là le but de la création. Fin de l'article.
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0: Résumons dans la dizaine les points principaux de l'article. La vérité, c'est que nous devons suivre les sages dans leur foi et non pas se reposer sur son propre esprit, mais sur ce que les sages nous ont dit. Ben, cela m'a dit que la personne doit croire, bien qu'il ne voit pas que c'est ainsi, mais la personne devrait comprendre que le Seigneur entend les prières. Comme il est écrit que le Créateur entend toutes les prières, la prière de chaque bouche. Et puis, et le Créateur veut l'amener à la proximité pour lui amener la bonté et l'abondance que le Créateur souhaite donner. Comme c'est le but de toute la création, et donc le Créateur a pour lui préparé pour lui des récipients pour ça qui sont appelés un besoin et un manque. Oui, le Créateur ne nous abandonne pas, il veut toujours quand même, même lorsque nous venons de la mauvaise partie, il regarde la bonne partie, et en fait veut nous regarder pour chaque opportunité, il veut de nous la bonne partie. Et donc, lorsque nous faisons notre travail, le Créateur essaie à chaque fois de créer la bonne situation pour nous afin que nous soyons en mesure de véritablement l'écouter. et avoir la foi dans les sages, accomplir des actions, des bonnes actions, que vraiment provoque que nous atteignions l'équivalence de forme avec lui. Oui, ce que ressort de l'article, c'est comment le rabbin nous rappelle très bien que, en fin de compte, tout doit amener la personne à la prière. Et la prière, c'est l'action, le besoin de l'aide du Créateur. Et le chemin n'est pas selon notre esprit, c'est, ou la raison. Mais à chaque fois, il faut attirer la lumière et rentrer dans ce que c'est vers quoi ils nous mènent, les kabbalistes, et en fin de compte, à travers ça, de se tourner au Créateur, parce que c'est lui qui fait sortir le Créateur du désir de recevoir. Oui, et c'est la raison pour laquelle le seul conseil est d'aller au-dessus de la raison, de s'attacher à la dizaine, et c'est ce que signifie émousser ses dents. C'est la seule façon de gérer, de traiter ce désir, et nous devons attendre une prière au Créateur. Nous allons maintenant continuer au cours du 11 août 2002. Nous avons lu un article du volume « Les trois degrés de l'échelle », page 258, que signifie « La Shrina est un témoignage sur Israël dans le travail ». Le but de la création est de faire du bien à ses créatures, et l'homme ne comprend pas pourquoi elle doit parvenir à une bonne chose, à une bonne sensation, à une bonne vie, même dans ce monde-ci, à plus forte raison, comme il est promis au monde futur, à la vie éternelle, aux perceptions, aux ressentis de la perfection, de l'éternité. Pourquoi doit-il atteindre cela par un chemin si difficile? Que le Créateur fasse tout comme sa pensée de faire du bien à ses créatures. Comment se fait-il que dans la pensée de la création de faire du bien à ses créatures, il y ait des conditions, qu'il travaille dur, se fatiguer, surmonter toutes sortes de choses, traverser des souffrances, pire que la mort, des vies qui ne sont pas vraiment ni des vies ni la mort. Pourquoi faut-il toutes ces choses? Il faut toutes ces choses parce que la créature étant quelque chose qui est en dehors du Créateur, ne peut pas atteindre le degré d'être comme le Créateur, et seul ce degré d'être comme le Créateur s'appelle perfection et éternité. Ainsi, la créature ne peut pas atteindre le degré d'être comme le Créateur si elle ne parvient pas depuis le côté opposé, c'est-à-dire qu'elle est l'opposé du Créateur, qu'elle est totalement dans toute sa nature, dans toutes ses pensées, dans tous ses désirs, l'opposé de lui, et alors elle parvient à l'équivalence de forme. Parce que le désir de recevoir, qui est l'opposé du Créateur, le manque d'être comme le Créateur, ce désir de recevoir, s'il reçoit le remplissage de façon directe, il cessera immédiatement de ressentir le remplissage, il cessera immédiatement de ressentir le plaisir. Tu continues vers le but. Maintenant, on te révèle ton kli encore plus grand. C'est-à-dire que tu es déjà assis sur le kli d'Ein Sof. Seulement, combien tu en as ressenti? Tu as ressenti, disons, 20%, maintenant on te donne de ressentir 25%. Alors, c'est 5% supplémentaires sont la partie la plus lourde, la plus épaisse que le kli précédent. Car chaque fois, on révèle des kélim du plus léger au plus lourd. Il en résulte donc que l'homme découvre soudain à quel point ses qualités sont mauvaises. Ce kli, c'est le mien, c'est moi. Soudain, on me révèle à quel point je suis plus mauvais, plus épais, plus grossier, plus paresseux, plus, l'opposé de la lumière environnante qui est clair déjà sur moi. Il en résulte que, en contrepartie, la récompense que je reçois pour les bonnes actions, c'est un mauvais état. Alors l'homme se trouve déjà vraiment dans un tel labyrinthe. Il ne sait pas ce qui se passe. Il voulait tellement, il avançait tellement, il faisait tellement de choses, il aurait voulu vraiment courir en avant. Et soudain, il reçoit une telle chose, vraiment, ce n'est pas... Jamais il n'y a dans notre nature quelque chose de semblable où l'on reçoit une punition, pour ainsi dire, dans le ressenti. Une punition à la place d'une récompense, ça enlève toute la force, tout le désir de faire quoi que ce soit. C'est tellement brisant jusqu'à ce que l'homme comprenne cela, jusqu'à ce qu'il le digère. Ce n'est pas qu'il l'entend, même entendre, il n'est pas capable au début. Jusqu'à ce qu'il commence à recevoir les états de descente avec joie, car il ressent déjà à l'avance, il estime à l'avance ce qu'il en tirera, que plus tard il traversera cet état, quelle révélation il aura dans les kélim qui se révèlent maintenant comme de mauvais kélim. Alors il vit déjà du futur, alors il est joyeux. Comme il est écrit là-bas par Baal HaSulam, je me réjouis des méchants qui se révèlent, car des méchants qui ne se révèlent pas sont dans un désespoir total. Là-bas, dans les lettres, il écrit cela. Mais cela vient déjà de l'expérience, du fait qu'il comprend et connaît déjà tout le processus, il s'est habitué à toutes les descentes et montées, alors il reçoit ces choses avec compréhension, et en plus de la compréhension, avec joie. Même s'il ressent du mal, avec le ressenti, tu ne peux rien faire. C'est dans tout le ressenti d'un manque de force, comme Rabash l'écrit ici, tu veux seulement dormir. Oui, vraiment. Si c'était possible de prendre une pilule et d'aller dormir ainsi pour 6 mois, tu l'accepterais avec joie et tu te déconnecterais jusqu'à ce que cela passe. Alors l'homme d'expérience. Et alors l'homme d'expérience est celui qui voit ce qui naît, ce qui sort de ce qui naît. Il se trouve dans l'état de ce qui naît, il voit le résultat de tout cela. Il est joyeux. Mais tout le monde ressent du mal, ressent du bien. Pourquoi justement? Chacun dans notre monde ressent du mal, seulement... Le problème est que les gens ressentent du mal sans but. Ici, tu as un ressenti que, à la place du bien vers lequel tu aurais couru, pour lequel tu aurais agi, tu aurais fait des efforts, des actions, et on t'a promis que tu aurais du bien, la spiritualité, je ne sais pas, que les cieux s'ouvrent, que des anges viennent à toi, je ne sais pas comment tu t'es imaginé la spiritualité. À la place de cela, tu reçois le contraire. Il n'y a pas de déception plus grande. Il en résulte que vraiment l'homme se trouve dans la frustration. Je me souviens de ces choses pour moi. C'était vraiment vivant. Oh là là, je me souviens de la première chute, de la première descente. Cela, je ne comprenais pas où je me trouvais. C'était tellement sombre. Même avant, je n'étais pas tellement joyeux. J'étais en recherche dans ma vie. Mais à ce point, vraiment, tu sais, un tel bloc devant... Un tel bloc devant les yeux, que vraiment, il n'y a nulle part où tourner, où tu pourrais trouver une goutte de plaisir d'une manière ou d'une autre, vivre d'une manière ou d'une autre, trouver quelque chose à l'intérieur, face à une image, quelque chose, rien du tout. Clairement, c'est comme si tu ressens des discernements devant le moi dans ton désir de recevoir, hors makif, dit l'étudiant. Je ne connais pas la lumière environnante, je ne connais pas mon désir de recevoir, je parle de l'état. L'homme qui commence et entre dans ses états, il ne sait pas d'où et quoi, mais malgré tout, il a une sorte de déception vis-à-vis du chemin. Oui ? C'est tout, pas de... Ce qu'il y avait là-bas, même il y a un mois, alors il n'était pas encore arrivé à la Kabbale, disons, il était aussi déçu de toute cette vie, pourquoi est-il arrivé chez nous, oui? Et quand il se trouve chez nous, et qu'il entend qu'ici, il est possible de trouver quelque chose de bon, de gagner quelque chose, pas comme là-bas, où il voit qu'il perd dans tout. Alors soudain, il voit ici que chez nous, c'est encore pire. Là-bas, il y avait des désespoirs d'un, alors il sautait vers un autre. d'un deuxième vers un troisième. Elle pouvait toujours, d'une manière ou d'une autre, fuir le désespoir et se remplir par quelque chose. Tu sais, un travail qui ne va pas, alors avec des amis, il va au bar, il sort, il s'amuse, quelque chose, le football, peu importe quoi. Il y a quelque chose dans la vie. Ici, le manque de remplissage dans le kli spirituel qui a commencé maintenant, il est plus grand que tous les kelim de ce monde. Et alors l'homme ressent qu'il ne lui reste plus rien dans la vie. Là-bas, il était désespéré, ici et là un peu. Alors il avait toujours des possibilités, malgré tout, de se faire vivre ici. De se faire vivre ici, il ne lui reste plus rien pour décider, seulement vraiment s'allonger, ne pas bouger, si possible se déconnecter et attendre que cela passe. Que veut dire « peut-être ça passera » ne pas se sentir soi-même. Alors face à cela, il faut passer par beaucoup d'états, beaucoup d'expériences pour comprendre que ces états sont un ajout de kélim, que tu as besoin d'un kli de plus en plus grand, selon tes forces. Autant que tu vois que cette chose est énorme, que cette mélancolie tombe maintenant sur toi, mais on te donne exactement selon tes forces. Et alors, la prochaine fois, tu avanceras encore, tu surmonteras encore, tu avanceras encore, tu tomberas encore. 1000 fois, le juste tombe et se relève. Ainsi, il est écrit. Que faire? Mais que faire? Finalement, tu acquiers un kli immense. Tu ne le connais pas, tu ne le reconnais pas. Il te semble aussi d'ailleurs, chaque fois que tu tombes, que tu deviens encore plus faible, que tu es encore plus dépendant de ce qu'on fera de toi d'en haut, que tu es une marionnette, chaque fois de plus en plus molle, sans décision, ni propre force. C'est parce qu'on te révèle de plus en plus le kli spirituel qui, en vérité, ne dépend pas de toi. Jusqu'à ce qu'il y ait un kli très grand, que tu sentes que tu es vraiment entièrement sous la domination du Créateur. La vie et la mort sont vraiment entre les mains du Créateur. Et c'est une bonne chose. Réjouis-toi de cela. Que ta vie et ta mort ne se trouvent pas dans tes mains, mais dans les siennes. Le chemin n'est pas facile. Il n'est pas court. Comment pourrait-il être court? L'homme dans ce monde est aussi là pour apprendre quelque chose et acquérir quelque chose. J'entre à l'université. J'étudie aussi depuis l'enfance. Jusqu'à l'âge de 30 ans, j'étudie. Ensuite, encore 20 à 30 ans, je travaille dur pour gagner, pour obtenir quelque chose. À 50 ou 60 ans, seulement alors, peut-être on peut dire que j'ai atteint quelque chose. Comme ça, simplement. De façon ordinaire. Bon, et ensuite, alors, les 10 à 20 dernières années, je suis déjà assis sur une chaise, oui, je ne peux plus bouger et je profite soi-disant de la vie. Alors, ma question est la suivante. Ici, tu veux gagner l'éternité dans des kélim infinis. Il faut d'abord acquérir ces kélim. Ensuite les corriger, ensuite recevoir. Le processus est en fait similaire à ce qui se passe dans ce monde. Oui? Mais il peut durer plus ou moins longtemps que le temps qu'il te faut dans ce monde pour gagner quelque chose de bien, quelque chose de grand. Alors, qu'est-ce qu'il y a de si étonnant? Le problème, c'est seulement ce que tu vas gagner ici. Tu le vois, et les chutes et les descentes et toutes ces choses, tu vois aussi que dans le public, cela arrive à celui qui veut gagner. Tous sont aussi dans l'effort et dans la frustration. Alors, la détresse du public est à moitié une consolation. Mais en vérité, où as-tu vu quelqu'un heureux et tu échanges la richesse contre la souffrance spirituelle? Si c'était ainsi, alors jamais nous ne serions accroché de la sagesse de la Kabbale.
1: Ken.
0: Comment un homme qui se trouve dans un état où il ne se sent pas bien, comment peut-il Est-ce que cela dépend de lui de choisir Arishena ou bien ce qu'il accepte? Si on révèle à l'homme sa nature et qu'il ressent dans un tel état exactement comme tu l'as dit, comment peut-il maintenant saisir Arishena? Arishena, la voie de l'accélération. Dans l'état de chute, l'homme ne peut rien ressentir et ne peut rien faire avec lui-même. Mais seulement, s'il a fixé à l'avance toutes sortes d'ordres, toutes sortes de liens avec les amis, alors il est tout à fait capable de quelque chose. Mais sinon, non. S'il sait que je veux ou que je ne veux pas, mais que je dois aller à la cuisine travailler, alors il se lève et il va. Déjà par cela, il avance. S'il sait que maintenant je dois traduire quelque chose, préparer quelque chose du matériel d'étude, d'aller enseigner, alors il le fait, cela aide à avancer. Mais s'il n'a pas de tels engagements, alors il reste allongé à la maison, il n'y a rien à faire. Ou bien il vient, s'assoit ici, au cours aussi, simplement il prend une place. Il faut dans tous les cas fixer un cadre. Un cadre, cela signifie que je suis obligé selon les horaires. Au moment de la chute, dans l'état de chute, nous ne sommes pas dans le travail intérieur spirituel. Alors nous devons agir selon les horaires de ce monde. Je sais qu'à 3h du matin, je dois me lever et venir ici étudier. À 6h du matin, je dois manger. Peut-être aller me reposer ou aller directement au travail. Après le travail, aller enseigner ou encore faire ici un autre travail, ici au centre, et ainsi de suite. C'est-à-dire, je dois alors travailler selon l'emploi du temps. C'est pourquoi il ne doit pas y avoir dans notre vie une sorte de, comment dire, simplement du temps qui ne soit pas sous un emploi du temps. Ce n'est pas bien. Étudiant. Il est dans le cadre. Mais qu'est-ce que Arishena? Est-ce le cadre? Arishena, l'accélération, signifie que l'homme s'efforce par ses propres forces dans ce qu'il organise avec lui-même de fournir un effort afin d'avancer à un rythme plus rapide vers les corrections que ce que les souffrances l'obligeraient à faire. Arishena Ubito signifie combien de temps cela me prendra-t-il dans chaque situation pour comprendre que cette situation est mon but. Mon but. Et que je dois, à partir de là, avancer vers le but. La reconnaissance de la situation, chaque situation, peu importe, aussi bien une ascension qu'une descente, du désespoir, de la déception, peu importe, une bonne situation, apparemment dans un ressenti mauvais, peu importe quelle situation, me saisir moi-même que cette sensation est mon but, que je dois l'utiliser pour avancer encore vers le but. L'utiliser pour avancer encore vers le but. Pour cela, je dois construire un système et autant que possible accélérer cette reconnaissance. C'est cela qu'on appelle Arishena. Nous n'avons rien d'autre à faire que cela. C'est-à-dire, les actions, ce n'est pas à nous de les faire. Nous devons seulement digérer le processus qui nous traverse et rien de plus. Les kelim se révèlent par un ressenti pas bon. Ce ressenti a toutes sortes de causes. Est-ce que cela change? Quelle cause amène les ressentis? Le kli spirituel se réveille par le travail précédent, la réussite précédente. Tu as réussi dans l'effort précédent avec 10 kilos, on te donne maintenant une charge de 20 kilos. Avec cette charge, tu tombes, tu n'es pas capable. Alors tu dois, tu sais, comme il est écrit dans la Gemara, tu dois appeler ton ami. Ton ami doit avec toi relever ton âne et charger sur lui la charge. L'âne tombe. Selon la loi de la Torah, tu dois 3 fois le relever, charger sur lui, oui, et que l'âne finalement porte cela et avance. Seul, ce n'est pas possible. C'est ensemble avec l'ami qu'on relève l'âne.
3: Il
0: y a des causes. Quoi, la cause de cela? Non, il y a toutes sortes de causes. Rav. La cause pour laquelle on te donne au lieu d'un sac porter deux sacs, c'est parce que tu es devenu fort, tu es capable de le faire. Il faut seulement aider à se relever. Mais la force existe, c'est-à-dire que il y a un manque de motivation. Cela change quelle cause de monde? Il n'y a pas d'autre cause qui amène l'homme à la chute, si ce n'est qu'il a réussi dans la tâche précédente. On lui donne maintenant une chute exactement selon la grandeur de ses forces de surmontement.
3: Ken.
0: Lorsqu'on parle de la difficulté qu'il y a dans le travail sur le chemin des états d'âme, que cela a aussi des répercussions sur les corps lui-même, comme des maladies. En somme, les états que l'homme traverse, dans la joie, dans l'ascension, ou dans la tristesse, dans la descente, il peut être dans une descente avec de la tristesse à cause de l'état, mais dans la joie du rapprochement vers le but. Ces choses-là peuvent exister comme si elles étaient en même temps, car elles proviennent de deux causes. Oui, mon état n'est pas bon, mais en direction du but, il est bon et il m'éclaire de loin. Alors j'ai déjà deux, comme si je détermine déjà mon état relativement à deux mesures, oui, selon ma mesure personnelle actuelle et selon l'état futur. Alors, il se peut que je sois à la fois désespéré et aussi joyeux, si je sais que le désespoir est un bon signe pour le but. Alors, tu demandes ainsi, est-ce que ces choses peuvent venir, viennent à nous seulement comme des sensations? Oui, dans nos sens, ou bien peuvent-elles aussi influencer la santé générale physique du corps? La vérité est que le corps ne fait que se renforcer de cela. Notre corps animal, aussi bien dans les ascensions que dans les descentes, il ne fait que se renforcer, il n'est jamais endommagé. Au contraire, à la fin, tu lui ajoutes de la vie. Et la vie, elle a deux extrémités. C'est comme le Balasolam écrit à propos de la respiration. Il y a contraction et expansion, comme nous respirons. Il y a descente et il y a montée. Il ne peut pas y avoir de contradiction sans qu'ensuite tu puisses respirer dans l'expansion. Car c'est le même endroit qui se contracte de plus en plus et s'élargit encore et encore. C'est pourquoi, par ces descentes et ascensions, tu reçois, en somme, la vie, une Torah de vie, de la lumière. Plus proche, c'est la lumière environnante, encore plus proche, encore plus grande, et ensuite, jusqu'à ce que vienne la lumière intérieure. C'est-à-dire qu'il est impossible que le processus spirituel, même si tu ressens des choses mauvaises, cause un dommage au corps. Cependant, les phénomènes que tu ressens lorsque tu traverses, disons, une descente, il peut y avoir de la faiblesse, des manques de tête, un manque de fonctionnement, vraiment un cœur lourd, les jambes qui ne marchent pas, tu es complètement décomposé en morceaux. Et 5 minutes plus tard, l'état change, tu es comme un héros. Comme s'il ne s'était rien passé, tu ne crois pas ce qui était avant, tu ris de l'état précédent, jusqu'à ce que vienne à nouveau l'état suivant. Et c'est tout. Et finalement, le corps se renforce de cela. C'est tout. C'est la vie à laquelle le corps est destiné. Qu'appelle-t-on réussite dans certains états? La réussite dans l'état précédent, c'est ce que je reçois maintenant des kélim plus grands, une chute plus grande. En quoi ai-je réussi, demande l'étudiant? J'ai réussi dans l'état précédent où j'ai travaillé, où j'ai investi de la force, où j'ai dans les efforts dans l'étude, dans toutes ces choses. Apparemment, parce que j'ai fait toutes ces choses, maintenant j'ai reçu un ajout de clés pour la correction, qui se ressentent en moi comme une descente. Nous sommes des êtres de sensation, nous ressentons ce qu'on nous donne. On me donne un ressenti de ressentir un clic, je ressens du mal. On me donne de ressentir un remplissage, je ressens du bien. C'est tout. Si je n'ai pas réussi, je ne reçois pas de descente. Si tu n'as pas réussi, tu ne recevras pas de descente. Comme le minéral de la sainteté. Tu reçois un certain remplissage du fait que tout va bien et que tu es injuste et que tu agis. Et ce ressenti reste toute la vie. Tu peux danser pendant 120 ans comme les Breslev. Il n'y a aucun problème. Car il n'y a pas de montée, il n'y a pas de descente. Comment un homme peut-il vérifier s'il accomplit vraiment la tâche correcte? C'est-à-dire, il se peut qu'un homme pense qu'il fait beaucoup de choses, que c'est un cas, etc., mais en réalité, il fait la tâche pour la couvrir. Comme tu l'as dit, on peut danser 120 ans, on peut faire comme ci, on peut faire comme ça, mais en pratique, il n'accomplit pas la tâche. Alors, comment un homme peut-il vérifier, dans chaque situation, s'il accomplit immédiatement la tâche, ou bien... Comment un homme sait s'il fait la tâche correcte, c'est-à-dire s'il fait des corrections? Si, vraiment. Si, vraiment. Ses actions sont des actions en direction de la correction. Il se peut qu'il tourne en rond et fasse beaucoup de bruit, mais ces choses ne le font pas bouger du tout. Mais c'est comme un jeu. Là où tu as commencé le jeu, tu as aussi fini le jeu. Tu n'en as rien fait, aucune création. Mais le jeu en lui-même est à l'intérieur, en lui-même. Ainsi, tu as passé le temps agréablement. Comment savoir si nous sommes dans un jeu ou si nous agissons vraiment pour nous corriger, oui? D'une certaine manière, nous rapprocher du but. Encore une fois, le signe le plus clair, c'est la chute. Ce sont les descentes qui leur viennent. C'est le ressenti du mal, ce que l'homme reçoit, par le fait qu'on lui montre à quel point il est mauvais. C'est tout, il n'y a pour ainsi dire... Le fait de recevoir une montée... En fait, on peut aussi dire que c'est un signe. Mais cela peut venir de toute autre chose. Cela peut venir du fait que tu as reçu du contrôle, du fait que tu es dans une autre réussite, et il te semble que c'est une réussite spirituelle. La descente, c'est le signe sûr que tu as progresser, que maintenant tu acquiers un clé nouveau. Mais malgré tout, quand... regarde, la diffusion de la lumière et son départ construisent l'équilibre. Et c'est justement au moment du départ que le clé est créé. Un homme se trouve dans la tâche de lui-même. Pourquoi doit-il, lorsqu'un homme se trouve à l'intérieur de la mission, alors avec quoi doit-il effectivement s'inclure? Vers quoi doit-il effectivement aspirer? C'est-à-dire, il ne s'agit pas seulement de faire, et voilà, une descente arrive, alors très bien, alors j'ai réussi. Pendant qu'il agit, qu'est-ce qu'il peut ajouter de lui-même à cette chose afin que cela ne soit pas un jeu, mais que ce soit véritable? Afin de... Nous ne pouvons jamais... Qu'est-ce que c'est que ces bruits là-bas? Afin de ne pas se tromper. Et nous ne pouvons pas déterminer ce que sont les descentes et les montées, ce qui est utile et ce qui ne l'est pas. L'homme doit fixer des temps. Bala Solam écrit aussi à ce sujet dans une lettre là-bas, où il écrit « tant d'heures pour ceci et tant d'heures pour cela ». C'est-à-dire, il donne là-bas un exemple à faire à quelqu'un, un exemple à quelqu'un de ce qui doit être fait afin que tu saches que tu fais exactement ce qu'il faut. Nos études sont plus ou moins organisées selon ce qu'il y avait chez le rabbache et c'est ainsi que nous devons avancer. Une partie, c'est l'article, comme maintenant, puis encore une heure et demie de l'étude des différentes. Voilà. Ce sont les études. Maintenant, en dehors de cela, ce que tu sais, tu dois remplir ton temps aussi en étant dans la diffusion, en enseignant, et le reste du temps, lorsque tu n'es pas physiquement capable, mais que seulement ta tête et ton cœur sont libres, cela peut être, il se peut qu'il y ait une occupation telle que tu ne sois pas capable d'être ni dans le cœur ni dans l'esprit. Disons que tu travailles dans un métier particulier qui prend toute ton essence. Mais dans la mesure où tu peux être plus libre, là, tu peux encore ajouter dans cet espace vide ce que tu as, soit dans l'esprit, soit dans le cœur, ton travail, c'est-à-dire le lien avec le but et d'être tout le temps dedans. C'est ce que nous apprenons, que c'est ainsi qu'il faut faire. Selon combien tu veux le faire, combien tu te prépares à partir de ces états pour le cours et comment pendant le cours. Maintenant, nous commençons à étudier l'étude des 10 sphirot. Plus tu es lié au but, pourquoi j'étudie? Je n'étudie pas pour savoir, mais pour atteindre quelque chose, des corrections. Je ne sais pas, qui est arrivé à quelqu'un là-bas? Alors, selon cela, selon ton intention pendant l'étude, c'est cela qu'on appelle la qualité de l'effort. Selon cela, tu avanceras. La lumière environnante que tu attires dépend de la qualité de l'effort. Dans la mesure où la matière que tu étudies, tu veux qu'elle agisse pour ta correction et pas simplement pour remplir l'intellect. C'est-à-dire, dans la mesure où tu penses pourquoi est-ce que je vis? Quel est le but? Comment vais-je me corriger? C'est-à-dire, comment vais-je me rapprocher du but? Quelle est la méthode de correction? Comment l'étude est-elle liée à cela? Qu'est-ce que je dois demander pendant l'étude? Alors, lorsque tu viens à l'étude, tu la reçois comme une prière, hein, comme un lieu de prière, c'est-à-dire comme un lieu de demande à la force supérieure qu'elle te corrige, qu'elle t'élève. C'est cela l'essentiel. Toute la lumière environnante vient au moment de l'étude. Et le problème est que nous n'avançons pas tellement. Regarde, dans une demi-heure quand nous commencerons à étudier, tu verras ici toutes les personnes, la moitié à moitié endormies, la moitié dorment complètement et d'autres encore dorment, sortent fumées. Alors en conséquence, voilà le progrès. L'essentiel, c'est la préparation à l'étude. Même la diffusion, même toutes ces choses. Au final, c'est comme une préparation à 7h30 où tu étudies TASS. Le but dès le départ pour lequel nous sommes descendus dans ce monde, c'est afin de nous corriger, de nous développer, et il nous donnera le bien et le plaisir qu'il veut donner, d'accord? Maintenant, en quoi cela contribue-t-il que je vienne étudier la Kabbale, que je veuille étudier, que je veuille vraiment atteindre, alors qu'il y a mille et une possibilités de se tromper, vraiment de s'écarter du chemin? C'est comme si tu veux vraiment, mais tu t'écartes de mille façons. Alors, en quoi cela contribue-t-il, en quoi que ce soit, au but? La vérité, tu es enfin arrivé dans ta vie à la décision que tu dois atteindre le but de la vie. Sinon, tu te sens mal. Tu viens ici, tu veux vraiment avancer, atteindre le but. Et ici, tu vois, comme si d'un côté, on te dit qu'il y a un chemin, un bon chemin, un chemin pavé, clair. Et quand tu commences à y marcher, tu découvres que rien n'est clair, que c'est confus, que chaque pas est soudain, forfuit. Tu ne te trouves jamais toi-même dans la clarté, dans les forces, dans la reconnaissance, du but, dans l'action de faire quelque chose. Mais tout est ainsi, à la légère et relâchée, et oui. Pourquoi est-ce ainsi? C'est intentionnellement construit de cette façon pour sortir l'homme de son égoïsme, de son désir de recevoir, qu'il sache que le remplissage du désir de recevoir n'est pas entre ses mains, mais entre les mains de la force supérieure. Qu'en fin de compte, si tu ne comprends pas le chemin, c'est justement naturel et bien, c'est justement un signe de progrès. Mais imagine-toi de l'autre côté. Tu te regardes d'en haut, du côté du Créateur. Que devrais-tu faire toi-même pour t'amener au but? Tu dois agrandir l'équilibre. Tu dois agrandir l'équilibre. Je reprends. Que devrais-tu faire toi-même pour t'amener au but? Tu dois agrandir l'équilibre. Simplement un cli selon le volume. Un grand désir de recevoir. Pourquoi un grand désir de recevoir? Pour la lumière. Pour la lumière. Tu ne sais pas ce qu'est la lumière. Alors on t'agrandit le désir de recevoir. Tu es déjà dans la confusion. Tu ne sais pas ce que je veux. Mais ce que je veux, je ne sais pas quoi. Seulement, je ne me sens pas bien. Déjà, ça ne va pas. Si je ne sais pas ce que je veux, mon intellect aussi est complètement déconnecté. Il ne peut pas fonctionner. Mon intellect ne fonctionne que selon le désir. Je sais, ça je veux. Et ici, je suis maintenant. Comment obtenir ce que je veux? Je vais faire toutes sortes de tours, comme ci, comme ça, et toutes sortes de choses, et j'y arriverai. Si je ne connais pas tout le chemin, si ce n'est pas clair pour moi ce que je veux, l'intellect devient alors comme embrouillé et soudain je me sens stupide. Tu sais, je n'ai rien à quoi m'accrocher dans l'intellect, aussi dans le ressenti. Alors vraiment, que faire? Faire? Il n'y a rien à faire. Tu vas encore acquérir beaucoup de tels états, aussi bien dans l'intellect que dans le ressenti. Cela s'appelle dans l'esprit et dans le cœur. Pour l'instant, c'est ainsi que cela s'appelle, jusqu'à ce que tu atteignes un état où tu seras dans une dépendance totale envers la force supérieure, où ton désir, ton but, et aussi le chemin vers celui-ci et chaque action, tout dépend de lui. Et qui suis-je? Le moi est seulement celui qui décerne cela, et rien de plus. Que tout est fait par le Créateur, d'en haut, selon son ordre, selon son plan, et toutes ces choses sont déterminées d'avance. Et qui suis-je? Je suis seulement celui qui reconnaît que c'est ainsi que cela se fait. Mais, à part le fait que je reconnais, alors quoi? Je ne suis qu'un observateur, comme une sorte de pantin? Non. Alors ensuite, je commence à comprendre que j'ai là-dedans, ça s'appelle le marsum. Je commence à ressentir, à voir que j'ai là-dedans une part active, que je peux agir à sa place sur mon développement. C'est-à-dire, dans la mesure où j'acquiers, imagine-toi, dans la mesure où j'acquiers son cli, sa force, je ne me trouve déjà plus en bas moi, en moi-même, je me trouve déjà en lui. Et alors, à partir de lui, d'en haut, j'agis sur moi-même et je me fais moi-même. C'est-à-dire, je deviens comme si je travaillais sur moi-même d'en haut à la place du Créateur.
3: L'homme doit comprendre ce qu'on dit. Créateur, ton Dieu, serre-le, il faut savoir, reconnaître, mais pas complètement. Petit à petit, dans la mesure où j'acquiers sa connaissance, ses pensées, ses buts, ses forces. Dans cette mesure, je commence à prendre de lui tout le travail de la surveillance, de l'érection, du commandement de tout, et je commence à dominer à sa place. À sa place. Comprends? C'est-à-dire, apparemment, à partir du manque de conscience, du manque d'action, du désespoir, de la faiblesse, et en général, à partir de zéro, j'arrive à un état où je suis comme lui, à sa place, en général, vraiment à sa place, dominant toute la création. Mais en chemin, on ressent vraiment, comme tu dis, la confusion, faiblesse, incompréhension. Vraiment un out total. Oui. La vision du mal envers le Créateur, celui qui est dans la première étape, cela se révèle envers les amis. La révélation du mal envers le Créateur, comment cela se révèle envers les amis? C'est envers le Créateur, cela se révèle. Disons ainsi. Si cela va ensemble, cela se révèle vraiment à un bon rythme. Mais cela se révèle de façon réciproque. C'est-à-dire, il ne peut pas être que je sois mauvais envers le Créateur et pas mauvais envers les amis ou l'inverse. Car c'est la même chose. Ben, cela m'écrit. Ce qui est en dehors du corps de l'homme, cela n'a pas d'importance. Cela peut être un voisin, le Créateur, ça peut être n'importe qui, peu importe qui. Si c'est en dehors de moi, si ce n'est pas dirigé vers moi pour remplir mon cli, mais que c'est quelque chose en dehors de moi, alors pour moi, il n'y a aucune différence qui cela est destiné. Et si je ressens une différence, c'est le signe que tout simplement je ne ressens pas encore que malgré tout, c'est à travers cela que je me remplis à nouveau moi-même. C'est pourquoi, par le fait d'agir envers les amis, on voit immédiatement où nous nous trouvons par rapport au Créateur. C'est tout? J'ai pas répondu? Il est possible qu'il y ait une situation où je découvre du mal envers les amis et que je ressente toujours pas le Créateur, un tel stade. Oui, bien sûr. Bien sûr. Je ne peux pas encore relier, disons, je me trouve avec les amis dans une certaine situation, mauvaise, disons. D'une manière ou d'une autre, cela ne fonctionne pas avec eux, je ne m'arrange pas avec eux. Et je ne peux pas découvrir que cette chose-là, dans quelle connexion cela peut être par rapport au Créateur. Maintenant, en réalité, ce n'est pas important ce que je ressens à leur égard. Ce qui est important, c'est à quel point je... Comment dire? Je... Je reconnais ma relation, je ne sais pas comment, pas des mots. Bon, ils apprendront. Oui. Que sont les images qui éloignent l'homme du travail du Créateur et comment dire que c'est un état qui a un but? Que quoi? Les images qui éloignent l'homme. Les images, les dessins. Bon. Comment dire que c'est un état qui a un but? C'est par rapport à l'homme. Rien ne vient du Créateur pour éloigner l'homme du travail. Tu demandes, quelles sont les images qui éloignent l'homme du but? Je dirais ainsi, on dit comme si le Créateur veut rejeter l'homme, et l'homme avance, et malgré tout, il veut être plus proche du Créateur. Mais en vérité... cela ne se passe pas ainsi, tout cela se fait par cette même force, faire du bien à ces créatures, que l'homme reçoit tout le temps d'en haut une aide. Seulement cette aide est parfois ressentie comme du mal, parfois comme du bien. Nous devons construire un cli par rapport à la lumière. Donc plus il y a de différence entre le noir et le blanc, entre la sensation du clic et la sensation du remplissage, alors l'état est plus avancé. Il n'y a rien qui rejette l'homme du chemin. Même le sentiment le plus mauvais ne le rejette pas du chemin. Et l'homme ne quitte jamais le chemin à cause de telles difficultés ou parce qu'on lui donne des déceptions. Il quitte le chemin parce qu'il s'est éloigné lui-même du public, de l'assemblée, du groupe, et qu'il ne reçoit pas du carburant. Il ne reçoit pas du soutien seulement à cause de cela. Et seul, il est clair pour nous dès le départ que nous n'atteindrons pas le but. C'est-à-dire, celui qui ne veut pas se connecter avec les autres et ne veut vraiment pas recevoir d'aide des autres et en conséquence ne veut pas non plus contribuer de lui-même, alors il est vraiment une partie étrangère dans notre société et il faut soit le corriger, soit s'en débarrasser. C'est tout. Rien à faire. Mais cela m'écrit que Celui qui ne contribue pas, c'est comme s'il nuisait. Nous ne pouvons simplement pas mesurer ces choses-là. Alors, nous mesurons l'homme selon voleur, pas voleur. S'il n'est pas un voleur, c'est déjà bien. Il écrit que ce n'est pas bien. Celui qui ne donne pas, il vole aussi. En spiritualité, c'est ainsi. C'est ainsi que nous devons nous voir dans la société. Et si une telle loi n'existe pas, alors la société ne nous fera pas avancer. Cette barque à nous ne nous amènera pas au but. Elle fonctionne.

uniquement selon les lois spirituelles, pas matérielles. En spiritualité, celui qui ne les donne pas ne travaille pas, il ne fait rien, il nuit. C'est dans un article, je me souviens plus peut-être, l'essence de la religion, quelque chose comme ça, je me souviens plus dans Matan Torah. Oui. Tu dis qu'en fait, l'homme ne quitte pas le chemin parce qu'on lui amène des situations, mais seulement parce qu'il s'éloigne lui-même du public. Parfois, une décision qui arrive à l'homme, c'est justement on lui amène une situation où il veut s'éloigner du public. C'est qu'on l'amène à un état de chute. Et dans la chute, je veux l'éloigner du public et je ne veux personne. Et c'est un certain état. Ce n'est pas que dans l'ensemble je m'éloigne, c'est qu'on m'éloigne en m'ajoutant maintenant un désir de recevoir. C'est une chose normale. C'est naturel. Mais pas que dans les états où je suis capable, je ne construis pas un bon environnement. C'est à tout mon libre choix. Construire autour de moi un environnement pour que je peux m'appuyer, auquel je contribue, et dans cette mesure, je peux recevoir des forces. Sans cela, je ne peux pas avancer, non pas parce qu'on a besoin de l'environnement, mais parce que c'est la correction principale, la correction des âmes. Nous ne comprenons pas combien, par un tel travail mutuel, nous connectons les âmes. C'est la correction principale. Ce n'est pas que c'est un moyen d'atteindre le but. Pas que si on peut avec ce moyen, oui, et si on ne peut pas, alors sans le moyen. Ce n'est pas un moyen. C'est le travail même, l'essence du travail. Ce n'est pas qu'il y a une société. Dieu merci, je traverse le chemin, j'en ai plus besoin de la société, allez au diable. Et moi, c'est tout, je suis proche du Créateur. C'est fini. Non, c'est la même chose. Ensuite, nous découvrons que le Créateur est revêtu dans les âmes et notre connexion avec lui ne peut se faire que par la connexion avec les autres âmes. Nous ne pouvons pas recevoir le Créateur, le voir, le ressentir, seulement à travers les autres. Les autres âmes avec lesquelles nous nous connectons. C'est pourquoi tu aimeras ton prochain comme toi-même. Cette grande règle de la Torah, c'est un principe, une loi qui englobe tout le rapprochement vers le Créateur. Il se trouve là, au sein de mon peuple, je réside. C'est tout. Alors que faire dans ces états qui viennent vraiment à l'homme? Lorsque je suis dans un état où je ne peux supporter personne, cela s'appelle une descente et il n'y a rien à faire. L'état lui-même détermine ce que je peux faire ou ne peux pas faire. Mais dans les états où je peux, je dois me prendre en main et donner sans réserve au maximum. Personne ne dit à un mort qu'il doit travailler, courir, vivre. Si l'esprit de vie a quitté l'homme, alors il est... C'est sorti, il est incapable maintenant, laisse-le, aide-le petit à petit, mais lorsqu'il se trouve dans une ascension, il doit contribuer au collectif au maximum. Comme dit Ravache, c'est comme dans une danse, la monde descend. Au final, tous dansent et se réjouissent et s'entraident les uns les autres. Et ce n'est pas, encore une fois, le collectif, la société, ce n'est pas comme une parie nous donnons aussi de tels exemples, mais ce n'est pas exactement cela, comme si j'ai une sorte de réserve, une sorte de force comme un entrepôt. Ensuite, je t'aide, ensuite tu m'aideras, je suis pour eux, ensuite je dis, mais non, c'est pas exactement cela, c'est bien plus que cela. Il y a ici une connexion entre les âmes, à travers elles, en leur sein, et à travers elles, je ressens le Créateur. À travers elles, me parvient la lumière environnante. Car l'homme lui-même, chacun de nous, est une petite étincelle de l'âme générale. Il doit rassembler en lui toutes les âmes, que chacun soit inclus de toutes les âmes. Sur le chemin vers le but, il y a une période appelée « Il souffre de la souffrance du public ». Alors il prend effectivement toutes les âmes d'Adam Harishon, les relie à lui-même, et par cela il progresse. C'est un travail très difficile. Nous, pour notre propre âme, nous ne sommes pas capables de supporter l'essentiel des sangliers. Ici, il s'agit de kilim supplémentaire. C'est pas que tu les absorbes tels qu'ils sont, mais aussi, qu'est-ce que cela signifie souffrir de la souffrance publique, peiner aussi de la peine publique, c'est que dans leur descente collective, tu commences à découvrir les kélim, et par ces kélim, tu avances. Par rapport à ce qu'il y a aujourd'hui, c'est

Qu'est-ce que j'ai écrit encore? En regardant les amis, on voit immédiatement où nous sommes vis-à-vis du Créateur. Et rien ne vient du Créateur pour éloigner l'homme. Et l'homme est une image dans laquelle le Créateur l'éloigne, mais on l'aide toujours. Mais des fois, il le sent comme quelque chose de mauvais ou de bien. En route, on traverse des situations et le Rav nous donne des conseils pratiques, comment maintenir, rester sur le chemin, avancer. En état de descente, l'homme ne peut rien ressentir, ne peut rien faire lui-même, uniquement s'il a créer des relations, alors il est capable de faire quelque chose. Mais sinon, non. S'il sait, je veux, je ne veux pas, mais je suis obligé de travailler à la cuisine. Alors, voilà. Et ça, déjà, de cette façon, il avance. Maintenant, je dois traduire, préparer quelque chose, enseigner. Alors, il le fait, c'est tout, ça aide à avancer. Mais sinon, s'il n'a pas de telle obligation, il reste chez lui, couché, rien à faire. Donc, nous avons une société qui te permet de réaliser tout cela. Et justement, dans ces états de descente ou d'ascension, enfin, se mettre dans un tel cadre qui nous protège dans des situations qui doivent venir pour donner des kelim qui nous aident à avancer. Oui. Non, nous a dit quelque chose de très important. Une personne ne quitte jamais parce qu'on lui donne des difficultés, des désespoirs. Il quitte parce qu'il s'est éloigné lui-même du public, du groupe, et ne reçoit plus de carburant, de soutien, c'est tout. Et seul, il est clair pour nous qu'on n'arrivera pas au but. Voilà. Donc, la force du groupe, la force de la société, on est obligé de pousser encore et encore en avant, ou au sein de la dizaine, c'est ce qui nous nourrit, et c'est ainsi qu'on se protège, on s'entraide. Oui, c'est exactement le même texte que je voulais lire. Finalement, le Créateur fait tout pour qu'on avance, qu'on se développe, qu'on prie pour les amis. C'est là le véritable lieu de travail et le reste. Enfin, tout ce qu'on nous a préparé comme soutien, comme... On doit simplement voir que tout cela vient du Créateur pour avancer. Toujours, toujours, le Créateur nous aide à avancer. Toujours, le Créateur nous aide à avancer. Il ne jette jamais vraiment, ne veut pas qu'on quitte le travail, simplement. C'est la structure de la réalité, de situation dans le travail spirituel où tu ressens un qui, c'est le résultat d'un travail que tu as réussi à faire, ou le remplissage, c'est fini, déterminé à un degré, et tout cela grâce aux amis, tout cela, on a tout finalement pour avancer, être toujours joyeux, le soutien, le champ de travail, chacun peut parler avec le Créateur à travers les amis. Simplement, les enfants dehors. L'environnement, c'est quelque chose de critique vis-à-vis de l'ordre des corrections des âmes et de traverser les états, différents états, et sortir de lui-même, réaliser l'étude, tellement dans la dernière partie, Rav a donné énormément de... Il a résumé la leçon et si

0: L'homme a perdu sa souffle de vie et tout. Aide-le petit à petit à se soulever, mais quand il est en ascension, il doit contribuer au maximum. Et dans cette contribution, tu pourras recevoir les forces qu'il te manque plus tard.
1: Tu as
0: la force, donc on te donne un deuxième sac. Ce qui manque, c'est motivation. On passe à la prochaine partie, mais avant, on chante une chanson ensemble.

0: Shalom chaverim.
1: Bonjour les amis. Nous avons entendu maintenant, durant la leçon, qu'on commence à étudier Tess et plus tu es lié au but, pourquoi j'étudie? Pas pour savoir, mais pour arriver à quelque chose, à des corrections. Et ton intention durant l'étude, on appelle ça la qualité des efforts. Ainsi tu avanceras. Nous voulons aider les amis à apprendre d'une façon plus facile pour maintenir l'intention, pour pouvoir lire ensemble avec les amis qui les sont et trouver tout ce qu'il faut dans les archives. Donc pour cela, on va commencer une série d'explications. Asaf nous expliquera comment trouver ce qu'on a besoin dans les archives, tout ce qui est lié à Tess. Donc, ça va commencer plusieurs fois jusqu'à savoir comment te trouver. Asaf, s'il te plaît. Bonjour les amis. Donc, une explication qui pourra aider tout le monde à suivre le texte et trouver le texte qu'on étudie. Évidemment, pas tout le monde a des livres. Et dans le monde, évidemment, dans différentes langues, vous utilisez des textes digitales. Est-ce qu'on peut voir mon écran? Voilà. Maintenant, comment trouver le texte sur Kabbalah Media? Commençons en hébreu. Quelque chose de très important qu'on doit connaître, regardez. Et ici, à droite, en haut, le contenu des sujets. Donc, si vous vous souvenez, une seule chose, c'est ça, ce contenu des sujets. Donc, je peux déjà voir où je suis. Comment je sais ce qui est en bold, en noir. Donc, volume 1, partie 1, chapitre 1. Si je veux me déplacer, disons, que Chaim et Aaron disent, bon, on va passer à question et le sens des mots. Donc voilà, immédiatement, j'arrive au tableau des questions et le sens des mots. Je peux pas aller en avant, en arrière, ici, en arrière, en avant. Donc, un exemple. Disons que pendant la leçon, on parle du tableau des questions, le sens des mots, question 37. Qu'est-ce que je fais? Ici, disons que c'est fermé, donc j'ouvre, je passe tableau des questions et le sens des mots et je cherche 37. Voilà, 37, qu'est-ce qu'un triangle? Je pense que il y avait une telle définition hier, avant-hier. Donc c'est comme ça qu'on peut trouver. Maintenant la réponse, parce qu'on va lire la réponse. Donc je passe tableau des réponses, dans le sens des mots. Ah, là je ne vois pas 37. Ben, c'est pas encore dans la page, je suis arrivé qu'à 20. Donc je déplace en avant. Vous pouvez les trouver en bas et en haut, les mêmes boutons. Donc, qu'est-ce qu'un triangle? Voilà, 37. Un exemple en anglais. C'est finalement pour toutes les langues, la même chose. Même si ce n'est pas en anglais, ce sera la même chose. Alors, la structure est la même, seulement, maintenant, de gauche à droite. Donc, table de contenu. En anglais, je clique dessus. Et la même chose. Vous voyez en bold, exactement ici. Volume 1, partie 1, chapitre 1. Donc, si je veux passer au tableau, des questions pour le sens des mots ou les réponses, ici. En anglais, Asaf, les questions et les réponses sont ensemble. Oui, c'est vrai. Exactement, regardez mon écran. ce que Chaim vient de dire. Vous pouvez voir, en anglais, c'est pas dans toutes les langues comme ça, mais en anglais, il n'y a pas besoin de se déplacer des questions-réponses parce qu'on a mis la réponse au-dessous de la question. Dernier point, on a reçu des questions. Des fois, des amis n'arrivent pas à trouver parce qu'ils utilisent, ils veulent chercher en haut et ça ne fonctionne pas comme ils pensent. Écoutez, ici, il y a cherche, mais ça cherche uniquement le contenu. Si j'essaie de trouver le texte lui-même, ce qu'a dit le maçon, je ne trouverai pas. Qu'est-ce qu'il cherche? Uniquement dans le tableau. Par exemple, si j'écris tableau, donc voilà, il me montre partout où c'est écrit tableau, mais pas le texte à l'intérieur. En hébreu, tout le texte, ici, c'est une image. Et on ne pourra donc pas chercher en hébreu de cette façon. En anglais, par exemple, là, oui, il y a, vous voyez, ce n'est pas ici qu'on cherche, ici, c'est que le contenu, mais là, il y a notre loupe, clique dessus. Maintenant, si je veux, par exemple, chercher le mot malchut, il vient de dire malchut, donc voilà, là, il peut trouver le mot malchut dans la page dans laquelle je suis. Voilà, finalement, c'est ça en gros. Résumé, l'essentiel pour trouver où nous sommes, c'est le tableau du contenu. Commencez là et tout va s'arranger. Parce qu'on entend toujours volume 1, partie 1, chapitre 1. On est dans observation intérieure, table question-réponse, donc aucun problème. Très rapidement, dès que vous êtes là, vous pourrez trouver et suivre. Allez, on attire ensemble la lumière. À vous, Chaim. Merci, merci à Asaf. Espérons que ça va nous aider, aussi les traducteurs et les étudiants. Alors, on passe à la leçon. Leçon numéro 9 enregistrée, première partie. Vous pouvez noter et des questions si vous en avez. Oui, ce serait bien de noter des questions pour qu'on puisse avoir le maximum de temps de répondre immédiatement après l'enregistrement. Donc, chapitre 2. On passe à la leçon. Talmud, les 10 sphérodes, volume 1, première partie, chapitre 2, page 9.1. Chapitre 2 explique comment de la lumière de Ensof, béni soit-il, il prolongea une ligne de lumière vers les mondes qui furent émanés et créés dans l'espace vide qui avait subi la restriction. La lumière de Ensof, béni soit-il, prolongea une ligne de lumière vers les mondes qui furent émanés et créés dans l'espace vide qui avait subi la restriction. De Ensof, il prolongea une ligne de lumière dans l'espace vide. Et voici qu'après la restriction mentionnée ci-dessus, alors ce que subsista alors un espace, un air libre et vide au centre même de la lumière de Ensof. Il y avait déjà un endroit où pouvaient exister les émanés, les créés, les formes et les faits. Et alors, depuis la lumière d'Ensof, il prolongea une ligne droite, depuis sa lumière circulaire, de haut en bas, qui se déploya et descendit dans cet espace. De nouveau, point. D'Ensof, il prolongea une ligne de lumière dans l'espace vide. Et voici qu'après la restriction mentionnée ci-dessus, lorsque subsista alors un espace vide, un air libre et vide, au centre même de la lumière de Ensof, il y avait désormais un endroit où pouvaient exister les émanés, les créés, les former et les faits. Et alors, depuis la lumière de Ensof, il prolongea une ligne droite, depuis sa lumière circulaire, de haut en bas, qui se déploya et descendit dans cet espace vide. Petite lettre A se rapporte à lorsque subsista alors un espace vide. Or, Pnimi, ne te trompe pas en pensant qu'à cause de la restriction de la lumière depuis le point central, il y aurait eu quelques changements dans Ensof, a dit Lopez. Car il n'y a ni absence ni changement dans la spiritualité. À plus forte raison dans cet endroit si élevé. C'est-à-dire que l'image précédente demeure pour toujours et qu'il y a seulement un ajout par rapport à cette créature qui se trouve dans un nouvel état selon sa perception. Selon sa perception. Non que l'état change. Un seul état existe dans la réalité prénadalek, où la créature a commencé à sentir qu'elle existe. Deux choses. Moi et moi qui existe. Quelque chose dans un certain état. Elle commence à examiner l'état dans lequel elle se trouve maintenant. L'état qu'elle ressent est décrit comme un certain lieu, une certaine sphère dans laquelle elle se trouve. Ce n'est pas qu'il y ait réellement quelque chose, cela existe dans sa perception, dans son imagination. C'est ainsi que Malchut de Ensof se décrit à elle-même la mesure de son impression à l'intérieur de ses kélim. Qu'y a-t-il hors d'elle? Elle ne peut pas le savoir. Qu'y a-t-il hors d'elle? Elle ne peut pas le savoir. Qu'est-ce qu'elle sait? Seulement, comment je me sens? C'est tout. Comme sans main, sans jambes, sans yeux, sans rien du tout. Comment est-ce que je me sens? C'est tout. Et de cette sensation que les kabbalistes nous parlent. Ça veut dire qu'il n'y a ici aucune réalité en dehors de ce que ressent Malchut Ein Sof. Et tout le développement ultérieur est uniquement le développement de sa sensation. Chaque état de Malchut Ein Sof, chaque état de Malchut Ein Sof s'appelle son monde. Des mondes, des degrés, Sfirot, Parsoufim. Et elle peut diviser cela en beaucoup de choses. Mais au total, c'est uniquement son état, sa sensation. Rien ne change à part sa sensation intérieure. Alors nous devons comprendre, en dehors de Prina Dalet, jusqu'à Prina Dalet, tout est créé par la lumière, tout ce qui se passe ensuite. La lumière ne s'en occupe plus. La phase 4 découvre en elle les actions qui s'ouvrent et se développent uniquement à l'intérieur de sa sensation. Le Créateur, par les quatre phases, a créé cette sensation dans le désir de recevoir. Qui l'a créé, ex nihilo, dans la phase racine. Il a amené le désir de recevoir de l'ex nihilo jusqu'à la phase 4. Le désir de recevoir a commencé à se ressentir lui-même. Et c'est tout. Maintenant, grâce à cette sensation, le désir de recevoir commence déjà à se développer. Alors, chaque phase, chaque image, chaque état supplémentaire est un état supplémentaire dans le développement de la sensation. J'espère que cela vous aidera à vous débarrasser d'une perception matérielle, imagée, et la rendre davantage liée au ressenti de la géométrie, du dessin au ressenti. Le dessin est utile pour y concentrer beaucoup de mots, mais ensuite ce dessin doit être traduit dans le langage du ressenti. Oui. La face 4 ressent par rapport à quoi? La face 4 se ressent elle-même ce que je suis et ce que je ressens. Je viens de le dire. Moi, ça s'appelle le kli. Ce que je ressens, ça s'appelle la lumière à l'intérieur du kli. En dehors de cela, il n'y a rien. Lui et son nom. C'est tout. C'est tout. Mais qu'est-ce que ce kli? C'est quelque chose de premier, quelque chose qui existait. C'est quoi que cette chose-là? Ce kli s'appelle celui qui ressent, très simplement celui qui ressent. Celui qui ressent, qui se trouve dans un remplissage infini, selon ses désirs, et qui, selon la sensation qui s'ajoute maintenant, ressent qu'il reçoit l'impression, l'émotion, ce remplissage, et la sensation d'être receveur l'amène à ressentir la honte, au point qu'il renonce au remplissage, le restreint, parce que la sensation d'être receveur lui apporte au lieu du plaisir des interdictions, des souffrances plus grandes que la sensation du remplissage, que le plaisir du remplissage. Alors il fait une restriction et décide de ne plus jamais revenir à un tel état. C'est terrible. Mais la restriction dont nous parlons devint une essence nouvelle ajoutée à Ensof, de telle sorte que Ensof demeura dans toute son unité simple comme avant la restriction, selon le secret de lui et son nom sont un. Et la restriction effectuée sur le point central signifie l'apparition d'un nouveau monde, d'où la lumière se retira et où subsista un espace vide, comme expliqué ci-dessus. Et dans cet espace vide, tous les mondes furent émanés.
0: Voilà.
1: Continue. Petite lettre B se rapporte au mot et alors depuis la lumière de Ensof. Je vois, il n'y a pas de question. C'est-à-dire qu'il y avait une sensation d'être rempli. À l'intérieur de cette sensation, je suis rempli, c'est mêlé une autre sensation, je suis celui qui reçoit. Cette sensation d'être le receveur, comme dans notre vie, disons, nous ne pouvons pas nous la représenter telle qu'elle est à la hauteur de Ensof, qui sait ce qu'on ressent dans un tel état. Pour ce qui nous concerne, notre état, cette sensation que j'ai ressentie que je suis celui qui reçoit, neutralise pour moi tout le bien contenu dans le remplissage au point que je déteste cet état, je suis capable de m'en retirer. Ça veut dire m'en retirer, je ne sens pas que je reçois, je ne sens pas que je suis rempli, je ne veux pas. Je n'en veux pas. Cela s'appelle « je ne l'ai pas ». C'est très simple. Quand je déteste un état, l'état n'existe pas. Ce n'est pas comme dans la matérialité. Je peux détester quelque chose tout en l'ayant avec moi, parce qu'il y a ici une réalité, un lieu du temps et un mouvement. Dans la spiritualité, ça n'existe pas. Si je déteste quelque chose, ça n'existe pas dans mon champ de vision. Je ne le ressens vraiment pas. Et inversement, ce que j'aime se trouve proche de moi, selon la mesure de mon amour. Parce que l'équivalence de forme est la loi du rapprochement et l'éloignement dans la spiritualité. Il en ressort que dans la mesure où l'homme se conduit de cette façon, il agit spirituellement. Alors, Malchut d'Ensof, quand elle a senti qu'elle détestait sa qualité de réception, l'état dans lequel elle reçoit, immédiatement a cessé de ressentir qu'elle était celle qui reçoit et elle décide « je ne reviendrai plus jamais à l'état de réception ». C'est tout. Tout dépend de la sensation, de la décision, haine ou amour envers l'état de la créature. alors la restriction s'est produite. Ça veut dire qu'elle se ressent maintenant. Je suis vide. Je n'ai pas de remplissage et comme je n'ai pas de remplissage, je ne reçois pas parce que je me suis débarrassé de remplissage par mon désir. Alors je sens que je ne reçois absolument rien. Je n'ai aucun lien avec la réception, avec la honte qui en découle. Est-ce que je ressens le maître? Je le ressens, ça ne me dérange pas. Parce que je ne veux simplement rien recevoir de lui. C'est tout. Est-ce que je suis plus proche ou plus loin de lui? Quand je décide que je suis en restriction, si je décide dans la restriction que je fais cette restriction parce que je me sens mal, alors je suis plus loin du maître, du créateur, parce que je le fais pour la raison que je me sens mal. Si je fais la restriction parce que je me sens mal d'être loin de lui, alors grâce à cela, je me rapproche de lui. C'est-à-dire que tout dépend de ce qu'est la restriction. Ou bien je ne veux pas recevoir du maître chez qui je me trouve parce que c'est une honte. Je ne veux pas ressentir la honte. Pourquoi devrait-il se sentir comme le maître qui m'honore et moi, je reçois des comme si je n'avais rien à la maison chez moi? Non, je ne veux pas être receveur inférieur à lui. Alors, je m'éloigne de lui. Ni pour son bien, ni pour le mien. C'est l'ego ici qui fait la fête. Mon ego. Mais si je veux lui ressembler, si j'ai envie son état et que je veux cet état, je respecte son état, sa grandeur, le donneur. Alors, c'est pour cela que je fais la restriction et non parce qu'il m'est désagréable d'être le receveur. Il m'est désagréable d'être receveur, je suis même prêt, même si c'est une sensation terrible, je suis prêt à l'accepter. Bien que cela m'humilie, m'abaisse complètement et m'enlève toute raison et toute sensation. Comme lorsque plus tard nous montons dans la foi au-dessus de la raison. Alors j'y renonce. Mais je le fais uniquement pour me connecter au maître. Ça veut dire que dans cette restriction, je ne pense absolument pas à la mauvaise sensation, à la honte terrible du fait que je reçois. Car c'est un calcul égoïste qui ne se préoccupe pas de se sentir bien. Ça s'appelle que Malchut d'Ein Sof monta dans son désir simple de créer les mondes, émaner, et ainsi de suite. Le désir s'est élevé. Il y a beaucoup de choses. Avançons un peu et on verra. Petit être B se rapporte et alors il prolongea depuis la lumière de Ein Sof. Il ne faut pas comprendre cette action selon son sens superficiel, comme une action humaine, où l'on agit d'abord ainsi, puis ensuite autrement, en abandonnant la première action. Car il n'y a pas de matérialisation plus grande que celle-ci, puisque lui, béni soit-il, n'est soumis ni à un événement, ni à un changement, d'une place comme il est écrit. Moi, Avaya, je n'ai pas changé. Et bien qu'il ne soit pas question de son essence, béni soit-il, mais seulement de la lumière qui se propage depuis lui, néanmoins, puisqu'il n'y a ni changement, ni événement, ni mouvement dans Atzmuto, mais qu'il est en repos absolu, il s'ensuit nécessairement qu'il en va de même pour sa lumière qui se propage depuis lui, tant qu'elle n'est pas arrivée à l'état de l'émaner. C'est-à-dire, tant qu'elle n'est pas arrivée à se revêtir dans l'équilibre, car ce n'est qu'alors qu'elle sort de la catégorie de son essence et prend la forme de l'émané nouveau qui reçoit de lui. Nous avons déjà expliqué que toute cette nouveauté réside essentiellement dans le cli de l'émaner, c'est-à-dire dans la phase du désir de recevoir qui existe dans l'émaner. Bien que ce désir soit spirituel, il constitue certainement une nouveauté de forme et un événement, car il n'existe pas nécessairement dans son essence, béni soit-il, ce qui n'est pas le cas de la lumière qui s'y revêt, car elle n'est pas nouvelle, puisqu'elle se propage depuis son essence sous la forme d'existence à partir d'existence. Cependant, l'action de la lumière supérieure selon la mesure du cli, c'est-à-dire la manière dont le cli est impressionné et reçoit de la lumière supérieure, est-elle aussi considérée comme une nouveauté qui est nécessairement un événement, comme on le comprend. Et sache que toutes les nouveautés et tout l'enchaînement des degrés mentionnés ci-dessus ne concernent que la mesure selon laquelle le cli est impressionné et reçoit de la lumière supérieure, car lui seul reçoit les changements et la multiplicité, mais la lumière en elle-même se trouve toujours dans un état de repos absolu, puisqu'elle se propage depuis son essence, béni soit-il. Souviens-toi, comprends bien, durant toute l'étude de cette sagesse, véritablement à chaque mot. La lumière se trouve en repos absolu, c'est-à-dire qu'il n'y a pas d'action du côté de la lumière. La lumière a déjà accompli son action. La création du désir de recevoir, ex nihilo. Rien de plus à faire. Elle n'a effectué qu'une seule chose. Sur le désir de recevoir, le désir de recevoir est opposé à la lumière dans sa qualité. Recevoir et la lumière peut donner, et tout ce qui arrive ensuite se produit uniquement dans le développement du désir de recevoir. Il n'y a eu qu'une seule action. L'apparition de quelque chose à partir de rien. Nous en avons parlé. De rien. Hein? Cela aussi est vu du côté de la créature. Quand la notion de désir a commencé à se clarifier, on ne parle pas de savoir si quelque chose existait avant ou non. On parle de l'apparition du désir à partir de rien. Pas qu'il n'y avait rien, rien, rien. Et que soudain, dans un certain espace, pouf, un désir est apparu et a commencé à se développer. Mais nous parlons de l'apparition du désir à partir de rien, alors qu'il n'est pas encore complètement ressenti comme une créature. Disons comme chez moi. Maintenant, je n'ai aucun désir. Dans un instant, disons que je vais commencer à sentir que je veux boire. Ça vient de rien ou pas ? Pour moi, ça vient de rien. Pour la lumière, bien sûr que ce n'est pas de rien. Pour elle, ce n'est pas important de savoir ce qui est ou ce qui n'est pas. On parle par rapport au désir. Le désir de recevoir est une existence à partir de rien. Ensuite, se développe du côté de la lumière, du côté du Créateur, aucune autre action que cette action unique. Toutes les actions suivantes, quand le désir de recevoir se développe dans les quatre faces de la lumière directe, c'est lui qui se développe grâce à cette même lumière qui l'a fait sortir de rien. Jusqu'à ce qu'il commence à se ressentir lui-même, commence déjà à partir de cela à donner une réponse dans... Si dans la phase 1, 2, 3, 4, jusqu'à ce qu'il sorte de la phase 4, il donne une réponse inconsciente, nous disons que ce sont les quatre phases de la lumière directe, parce qu'il n'est pas encore dans la conscience, mais dans un développement qui précède cette conscience. Donc, il agira forcément ainsi, et ainsi, il ne sent pas de lui-même que c'est lui qui agit. En revanche, à partir de la phase 4, il ressent « je ressens, j'agis ». Et c'est pour cela que nous disons que la phase 4 est la première créature. Oui. Gershon de Jérusalem demande « Si la lumière se trouve en repos absolu, comment a-t-elle créé la réalité ?» Le repos absolu de la lumière ne se rapporte pas aux actions de la lumière, mais à l'absence de changement dans ses actions. Nous avons un problème dans notre perception de cette définition. Je me comporte envers toi, une fois je te frappe, une fois je te caresse, je t'embrasse, je crie et je t'insulte. Il y a un changement ou pas? Si c'est une seule intention, ça s'appelle qu'il n'y a pas de changement. Alors pourquoi je fais toutes sortes d'influences complètement différentes en fonction de ce qui tu es, de quel état tu te trouves? Mais moi, je ne change rien. Mais comment tu ne changes rien? Hier, tu étais gentil, aujourd'hui tu es même mauvais.
0: En fonction de cela, tu me vois me comporter de cette façon. Chacun juge selon ses propres défauts. C'est clair? Est-ce qu'il y avait autre chose? Une autre question d'un autre spectateur, Daniel de Cholon, dit ceci. La phase 4 a d'abord été créée, puis l'âme. Alors, qu'est-ce qui ressent, la matière ou l'âme? On ne parle pas encore de l'âme. L'âme, Neshama, c'est déjà quelque chose de totalement distinct du Créateur, une partie de la divinité d'en haut. Ici, on ne parle pas encore de cela. Je demande de ne pas introduire des définitions qu'il ne donne pas ici, de ne pas s'embrouiller comme si... Il savait déjà de quoi on parle. Il n'y a pas ici un seul mot sur l'âme. Alors ne l'introduisez pas. Est-ce qu'on peut dire que l'existence à partir de rien, c'est un désir qui ne ressent pas le Créateur? Bien sûr qu'il ne ressent pas le Créateur. Il a un double problème. Il est lituanien, donc il ne connaît pas le russe. Je dois d'abord traduire du lituanien au russe, puis du russe à l'hébreu, et seulement ensuite commencer à répondre. Non, ce point de existence à partir du rien ne ressent pas. Il ne se ressent même pas encore lui-même. Son individualité, c'est encore le désir de recevoir avant qu'il en ait conscience. Il est à l'intérieur, il est encore de l'intérieur, comme s'il montait vers la conscience. On le voit par exemple chez les bébés. Ils ne comprennent pas ce qu'ils veulent. Il n'a pas conscience de ce qu'il veut. Il veut. Chez lui, le désir, il est simplement là. Il veut tout simplement. C'est pour cela que nous aimons les petits-enfants. Parce qu'ils n'ont pas beaucoup de calculs. Ils expriment tout de manière directe. Et c'est pour cela que nous trouvons cela attendrissant, parce qu'il n'y a pas ici d'ego. C'est la nature qui agit. L'ego commence quand il devient déjà un peu rusé. Comment vais-je utiliser les autres pour recevoir cela d'eux, pour pouvoir les dominer? Alors l'ego commence déjà. L'homme devient déjà corrompu. Mais avant cela, il veut simplement. Il vient vers toi et il prend. Tu ne te mets pas en colère contre lui. Pourquoi? Parce que un désir, un désir naturel agit. Ce n'est pas encore l'homme lui-même, c'est la nature en lui. Bon, continue encore un peu. Oui, les amis. Nous avons entendu...

0: Je ne sais pas, à chaque fois que j'entends ça, ça m'impressionne encore plus à quel point le Rav construit un monde en nous. Nous avons entendu que tout ce qui change est en nous, dans la créature, qu'il n'y a pas de changement dans le Créateur, que quand ils disent que le Créateur est en repos absolu, le sens, c'est que il n'y a pas de changement dans ses actions. Nous avons entendu comment le sentiment de la honte mène à la restriction, Tzimtzum, que la haine mène à la distanciation. En fait, la haine, c'est la distanciation, tandis que l'amour, c'est le rapprochement. Et que le Créateur a créé le désir de recevoir l'existence de l'absence. Et tout le reste sont des actions dans le développement du désir. Et donc, levons les mains, mettons des points d'interrogation dans le monde et commençons à examiner ensemble un petit peu plus en profondeur toutes ces merveilleuses choses que nous avons entendues maintenant, s'il vous plaît.
1: Caroni.
2: Bonjour.
0: Bonjour. Nous avons entendu cette semaine que la première restriction était de la décoration. La créature voulait ajouter ici quelque chose. Et ici, le Rav va parler aujourd'hui de deux types de restrictions. Une restriction de la part de la créature, où il veut souffrir moins, et aussi il veut se rapprocher du Créateur. Alors, comment la créature peut-elle distinguer entre ces deux états? Quelle est la source de comment comment se relier correctement à ces deux restrictions? Oui, alors, moi aussi, j'ai remarqué que nous avons parlé pas mal de la restriction. La restriction pour la créature qui veut une décoration. Et là, on dit que la restriction est le résultat de la honte. En résumant ta question, il y avait une très belle explication du Rav. La créature peut accomplir une restriction à partir, bien qu'elle ressente la honte, c'est déplaisant, je ne me sens pas bien avec ça, la disparité de forme. C'est un sentiment humiliant, je ne le veux pas, c'est pourquoi je me restreins, ou bien je veux montrer mon respect à l'autre, ressentir son désir, être en équivalence de forme avec lui, à tel point que je veuille recevoir, et que même si je ne veux pas recevoir, parce que je ressens des choses déplaisantes dans mes émotions, et donc je demande comment dans cet état est-ce que le Créateur peut-elle prendre une décision pour restreindre cela comme ça? Parce qu'il a mis ces deux états dans une intention, répond l'ami. Et il veut aussi donner du respect, et comment est-ce qu'il en arrive? Comment est-ce qu'il prend cette décision selon ses émotions? Parce que la souffrance existera peu importe quoi. Et on verra qu'il y a des discernements qui ont des discernements entre les souffrances, c'est que ce soit la honte, soit de ne pas être proche du Créateur, et de distinguer cela, d'une certaine façon. Oui, et donc, nous avons vraiment parlé de plusieurs aspects dans la matière de la restriction, et ici, il explique par rapport à la honte, et le Rav a dit dans le cours que si j'ai défini dans la restriction que je le fais parce que je me sens mal, alors je suis plus distant que l'autre, le Créateur, parce que je le fais parce que je me sens mal. Et c'est comme a dit le Rav auparavant, que la restriction, ou bien la honte, provoque la restriction. Cependant, si j'accomplis une restriction, parce que je me sens mal quand je suis distant de lui, distant dans mes qualités, je me sens mal de ne pas être comme le Créateur, de ne pas donner comme lui, alors le personnage me rapproche de lui. C'est-à-dire que ça dépend de ce qu'est la restriction. C'est la raison pour laquelle aussi nous disons dans les cours précédents, et aussi le Rav Zalman Shalom écrit cela, dans question 78 qu'on va lire dans un instant, que la restriction est faite du fait d'une décoration et non pas à cause de la honte. La honte provoque que je me distancie du désir de recevoir, parce qu'elle me provoque des souffrances. Et c'est la raison pour laquelle, parfois, nous la définissons comme étant la raison de la restriction. Mais en vérité, si nous voulons faire une restriction, parce que nous voulons être comme le Créateur, ça s'appelle une décoration. Alors, lisons question Quelle est la raison pour la restriction de la lumière? Question 78, Bala Sulam écrit, quelle est la raison pour la restriction de la lumière? Il sera nous déroussé dans le texte en hébreu. Question 78, quelle est la question de la restriction de la lumière? Alors, on n'a pas le texte dans le matériel. Alors, l'équivalence de forme avec son faiseur comme une décoration qui ne pourrait être atteint que par la création des mondes. C'est la raison pour laquelle elle s'est restreinte. C'est-à-dire que ce n'est pas juste la honte dans laquelle je ressens que je reçois et ensuite en quelque sorte je suis plus bas, ça c'est la honte égoïste, mais plutôt à partir du fait que Malchut veuille l'équivalence des formes avec son faiseur. C'est à partir de ça qu'elle se restreint. C'est pourquoi c'est appelé une décoration et aussi le Rav explique que c'est une correction. Et donc ici, nous voyons vraiment cette belle combinaison entre l'explication du Rav et celle du Bala Sulam. Merci pour la question. Latine 26, s'il vous plaît.
1: L'Oshomim.
2: Disons
0: que l'état d'Ensof inclut tous les états. C'est Yael qui demande, tout est incorporé dans Ensof. Et de l'autre côté, nous voyons qu'il y a un développement après Ensof dans la troisième étape. Donc la question est, qu'est-ce que l'état d'Ensof n'inclut pas? C'est-à-dire toute la question de l'impression du récipient depuis l'équivalence de forme et de la reconnaissance de la grandeur de l'émanateur. Qui est-ce qui atteint Malchut dans le développement à partir de l'Ensof jusqu'à son état final? Ce n'est pas inclus dans l'état d'Ensof? Réponse. Oui, si je comprends correctement ce que tu veux dire. Le Rav a dit qu'il n'y a pas de réalité en dehors de ce que ressent Malchut d'Ein Sof. Tout le reste du développement est le développement uniquement de son ressenti. C'est là-dessus que tu demandes, Yael? Oui, donc le développement de notre émotion n'est pas inclus dans Malchut d'Ein Sof. Réponse, Malchut d'Ein Sof est un état avant la restriction. Exact. Après la restriction, il atteint la grandeur de l'émanateur, la grandeur du Créateur. Il n'existe pas dans Malchut d'Ein Sof avant la restriction, dans ses attentes et ses sentiments. Chaim, Malchut d'Ein Sof est un état où elle ne met pas encore de limite sur la lumière, parce qu'elle ne ressent pas encore l'état de bassesse qu'il y a à partir de cette distance sans fin entre elle et le Créateur, du fait qu'il n'est que un donneur et qu'elle n'est que un receveur. À partir du moment où elle ressent cela, le processus de honte, restriction, et à partir de là, commence cette décoration, tout le processus. Et tout cela, c'est le développement de Malchut. Et maintenant, il n'est plus Malchut d'Ein Sof, n'est-ce pas? Maintenant, on l'appelle le monde de la restriction. Donc à partir de là, c'est déjà un état différent. C'est-à-dire qu'en fin de compte, on veut revenir au monde d'Ein Sof. Mais à partir d'une forme corrigée, où selon chaque désir, nous examinons et recevons la correction dessus, sur laquelle nous sommes capables de travailler avec, uniquement afin de donner. Jusqu'à ce que nous corrigions tous les désirs. Et ça, c'est le développement. Le développement, c'est l'ouverture de désirs, l'un après l'autre, à chaque fois, selon la mesure possible de correction. Et aussi dans le cours, on a entendu que le Créateur, à chaque fois, ouvre pour nous le désir selon la mesure de notre correction. Et ça travaille de façon équilibrée à chaque fois, plus que ce qu'on peut corriger. Et ensuite, au moment où nous le corrigeons, un autre désir se révèle en nous. Et dans la mesure où nous sommes connectés à la société, nous pouvons aussi recevoir une correction dessus. Pour égaliser la forme avec le Créateur, nous développer plus et plus jusqu'à ce que nous connections tous les désirs et qu'à nouveau nous

0: recevions toute la lumière d'Ein Sof que le Créateur nous donne au départ. Oui, je vais ajouter, nous avons lu quelque chose cette semaine, et je ne peux pas la trouver, mais pour la question que nous avons lue, dans la question-réponse, il y avait l'explication qu'il n'y a que deux états dans la réalité, l'état d'Ein Sof et l'état du monde. Les cinq mondes d'Alam Kadmon, peut-être qu'on peut le trouver plus tard. Question 74. Donc c'est exactement ça. Nous n'avons que deux états à distinguer. L'état d'Ein Sof, lui et son nom sont un, il n'y a pas de créature là. La créature, comme nous avons entendu aujourd'hui, elle commence à partir de Malchut d'Ein Sof. Quand elle commence à ressentir qu'il y a moi et je suis présent, je ressens quelque chose. Qu'est-ce que je ressens? Je ne peux pas dire. Seulement cette impression à l'intérieur de moi. Et à partir de là, commence le développement. Tu veux affiner la question? Yal. Oui, juste à ce sujet, c'est toujours confondant où le Rav expliquait que l'état de Malchut d'Ein Sof avant la restriction inclut tout ce qui existe. Elle inclut tout. Et ensuite, si c'est le cas, alors après la restriction, quel est l'ajout à Malchut d'Ein Sof? Il n'y a pas d'ajout? L'ajout, c'est son développement. S'il pouvait ressentir la complétude, l'équivalence de forme, alors il n'y a rien à faire. Il y avait le désir du supérieur, de créer le récipient, de l'apporter à la complétude, et s'il pouvait atteindre, alors c'est tout. De quoi as-tu besoin de plus? Ce n'était pas atteint, là. Et donc c'est la question, si la lumière donne le sentiment de la honte, la disparité de forme, un sentiment humiliant et déplaisant, ça c'est le début du développement, la restriction, les mondes, tous les états par lesquels passe Malchut jusqu'en bas à ce monde. Et il commence à s'élever, ce n'est qu'alors que lorsqu'il acquiert consciemment qu'il peut atteindre l'équivalence de forme avec le Créateur dans l'état complet. French. On n'entend pas.
1: Donc, the question for him. Pourquoi fallait-il qu'un espace soit établi avant l'apparition des mondes?
0: On attend la traduction en anglais.
1: Why a space should be established before the appearance of the worlds?
2: למה צריך להתגלות מקום לפני הגילוי של העולמות?
0: Pourquoi est-ce que?
2: Okay, זה קצת לא בדיוק איפה שאנחנו, אבל באופן כללי.
0: Un espace vide et un espace pour la révélation des mondes. Eh bien, en général, en bref, un endroit, ça veut dire un désir. Un désir dans lequel quelque chose doit arriver plus tard. Et tu dois avoir un désir afin de révéler quelque chose dedans. Nous apprenons à ce sujet, tout est dans le développement de Malchut, du désir. Et donc, toutes les étapes, pour nous, quelque chose, un lieu a été créé dans les mondes de Bia. Plus tard, les mondes de la fin du développement, et c'est le discernement qu'il y a à l'intérieur de ce désir. Et ensuite, nous avons le développement de ces désirs, de ces mondes, après, dans la brisure et leur correction, et ainsi de suite. Et le Rav donne toujours un exemple où l'univers est aussi un lieu. C'est un désir en potentiel. Mais à l'intérieur de cela, toutes les sources de choses ont lieu. Des processus. Et ils ont lieu dans le lieu et dans le désir. Disons que c'est le développement du désir.
3: Gracias, amigo. Buenas noches. El hecho de que el deseo se reconozca así mismo en la fase 4. ¿Esto le permite independizarse del Creador?
0: Dans le désir de recevoir, de se reconnaître comme dans la phase 4, est-ce que ça permet d'être indépendant du Créateur? Oui.

0: créature. D'un côté, il doit avoir la créature, quelqu'un qui, dont il est en dehors, et puis d'un autre côté, la capacité d'atteindre l'équivalence de forme.
1: Здравствуйте. Говорят, что Малхут протянул линию из...
0: J'ai entendu que Malchut a dessiné une ligne, étant tiré une ligne à partir de la lumière d'une source circulaire. Comment Malchut l'a-t-elle fait? Et qu'est-ce qu'une ligne par rapport à un cercle, la lumière environnante, la lumière circulaire? Oui, je suppose que l'ami de Astana demande qu'est-ce qui est écrit au début du chapitre 2. Pour le chapitre 2 clarifie, à partir de la lumière d'En Sof, il a étendu la lumière du monde qui est dans le lieu qui a été restreint et ainsi de suite. Donc s'il y a une différence entre une ligne et un cercle, alors nous avons appris ce sujet. Nous voulons repasser par ces définitions, Chaim. Oui, il y a une définition de cercle, on l'a lu hier. Oui, la ligne c'est 47. Question
2: 47. Oui, page
0: 43 en hébreu, répondre à la question 47, question-réponse dans le même endroit, faisant la définition d'une ligne. Indique un discernement de haut et bas qui n'était pas là auparavant, qui indique aussi que c'est une illumination bien plus faible qu'auparavant. Alors à nouveau, une ligne indique le discernement de haut et bas qui n'était pas là auparavant et indique aussi que c'est une illumination bien plus faible qu'auparavant. Alors nous avons lu les définitions hier, haut et bas, et nous pouvons voir ce que ça veut dire. Donc en bref, plus haut, ça veut dire plus proche de l'émanateur, et plus bas signifie plus éloigné de l'émanateur. Et donc ça, ça explique la ligne, plus ou moins. Alors, dans la définition de cercle, page 41, la même page, qu'est-ce qu'un cercle? C'est le point 41, question 41. S'il n'y a pas de discernement de en haut et en bas, parmi les quatre faces du désir de recevoir, c'est considéré comme un cercle autour. Comme dans l'image d'un cercle corporel, où il n'y a pas de discernement de haut et de bas, et pour cela, les quatre faces sont considérées comme des cercles excentriques, l'un à l'intérieur de l'autre, où il est impossible de distinguer le haut du bas en eux. Et nous avons entendu l'explication qu'en fait, les seuls discernements en cercle sont la distance du cercle, la distance de Malchut, mais pas que, selon le cercle lui-même, il y a une distinction de hauts et de bas. Oui, c'est la différence. Donc, donnons à Kefa la chance de demander. Oui, merci les amis. Au sujet de la restriction, comment faire une restriction parce que nous nous sentons mal du fait d'être distant du Créateur et non pas pour d'autres raisons? Je pense que c'est ce que Roni a demandé au début du cours. Comment est-ce que nous prenons de telles décisions? Eh bien, en bref, nous parlons de Malchut d'En Sof. Pourquoi est-ce qu'elle le fait? Elle le fait parce que, pour la décoration, elle veut être plus belle, plus proche du Créateur, être en équivalence de forme avec lui. Et comment on le fait? On apprend sur ce processus. On entend les explications du Rav et nous voyons la possibilité devant nous et de nous en faire un choix. Pourquoi est-ce que nous devons faire une restriction? Est-ce que c'est parce que nous voulons nous débarrasser d'un mauvais sentiment ou bien parce que nous voulons être plus proches de la lumière?

Et maintenant, nous allons passer à une annonce tout à fait délicieuse, quelque chose qui a lieu aujourd'hui, n'est-ce pas, Gilad? Oui, aujourd'hui, ce soir, qu'est-ce qu'il y aura à Haïfa? Nous parlerons de ce que signifie d'être unique et unifié. Quel est le caractère unique de l'homme? Nous en parlons dans un cours spécial pour les gens qui vivent dans la partie nord d'Israël, les vétérans, les pudents, peut-être ceux qui se sont un peu éloignés, qui sont devenus virtuels et qui veulent se rencontrer physiquement, s'embrasser, manger ensemble, chanter ensemble, faire des ateliers ensemble. En bref, une belle soirée d'unité qui comprend un cours fascinant, une conversation sur le caractère unique de l'homme, basé sur le Baal HaSoulam, avec des clips et des explications du Rav, et beaucoup de bonnes vibrations, bonne atmosphère, tout cela qui se tiendra à Haïfa, dans le vieux hôtel, la partie sud de Haïfa, un très, très bel endroit. Beaucoup de bons sentiments, l'atmosphère du groupe de Haïfa et de toute la zone. Avec Léna qui a élevé tout ce projet. Donc, si vous pouvez vous inclure et vous pouvez apporter des nouveaux, des gens qui demandent qu'est-ce que la sagesse de la Kabbale, pourquoi vous étudiez là, qu'est-ce que vous étudiez, ils viendront et ressentiront ces choses. Et on peut dire ce qu'on veut. En fin de compte, une personne vient à un lieu qui est plein d'amour, de dons. La lumière agit là et c'est ça ce qu'ils ressentiront. Donc, vous préparez pour la journée la révélation du Créateur à ses créatures, les Chaïm. Et nous finissons avec une chanson.

0: שלום חברים יקרים, בחלק הראשון נלמד שיעור של הרב מתאריך 11 לשמיני.
1: Bonjour chers amis, dans la première partie du cours, nous étudierons d'un cours enregistré du 11 août 2002 basé sur l'article Qu'est-ce que la Shrina est un témoignage sur Israël dans le travail. Ce sont des écrits du Rabash, volume 2. Nous allons lire l'article ensemble en dizaines, 32 minutes pour cela. Les écrits de Rabash, volume 2, que signifie la Shrina est un témoignage sur Israël dans le travail.
0: למנצח על שושן עדות. אמר ראי המאמנה, שושן עדות, זהו עדות השכינה.
1: Le Zohar, Pinhas, dit au chef des chantres sur Shohan Edut, dit Raya Mehema, Shoshan Edut, c'est le témoignage de la Shrina qui est appelée Shoshan Edut, car elle est un témoignage qui se tient sur nous et témoigne sur nous devant le roi. Et elle est une aide sainte pour nous, pour louer en louange. C'est pourquoi elle est appelée Shoshan Edut. Dit Raya Mehema, elle est appelée Shoshan Edut, car parce que la Shrina est un témoignage sur Israël, qu'ils sont ses membres, et elle est une âme sur eux. Elle est une aide des cieux, comme il est écrit à son sujet, et toi, tu écouteras des cieux. Elle est une assistance sainte. Et il faut comprendre pourquoi la Shrina est appelée Shoshan. Que cela nous suggère-t-il, cette couleur que possède la Shrina? Et il faut encore comprendre quelle est la signification du fait que la Shrina témoigne sur nous devant le roi. Car le sujet du témoignage, il est connu qu'il doit être de la bouche du témoin et non de la bouche de l'auditeur. Si c'est ainsi, il faut comprendre quelle sorte de vision y a-t-il ici pour dire à propos de la Shrina qu'elle témoigne sur nous du point de vue de la vision. Il est connu que nous avons devant nous, dans le travail du Créateur, deux aspects qui sont opposés l'un à l'autre. A. D'un côté, nous apprenons que le but de la création est, parce que sa volonté est de faire du bien à ses créatures. Et pour cette raison, il a créé dans les créatures un désir de recevoir du plaisir et du délice. Car, selon la mesure du désir pour la chose, dans cette mesure est évaluée la sensation du plaisir. Il s'ensuit que le but de la création était afin que les créatures jouissent du monde, c'est-à-dire qu'il a créé un désir de recevoir du plaisir. Et les créatures jouiront, c'est-à-dire que tout le but était que les créatures jouissent. B. Et d'un autre côté, on nous dit qu'il est interdit de recevoir pour son propre bénéfice, c'est-à-dire que l'homme ne doit rien faire, ni en pensée, ni en parole, ni en action, pour son propre bénéfice. Mais l'homme doit veiller à tout faire pour le bien du ciel, et non pour son propre bénéfice, ce qui est tout à fait contraire au but de la création. Et la réponse est que le fait que l'homme doive travailler pour le bénéfice du Créateur, ce n'est pas parce que le Créateur a besoin qu'on travaille pour lui ou qu'on lui donne quoi que ce soit, à Dieu ne plaise, mais c'est une correction pour les créatures. Comme le dit le Hari HaKadosh, que pour faire sortir à la lumière la perfection de ses actions, c'est-à-dire que cette action appelée faire du bien à ses créatures, que les créatures jouissent, que dans ce plaisir, il y ait perfection, c'est-à-dire qu'ils ne ressentent pas dans cela un aspect de honte. C'est pourquoi a été fait un tzimtzum et une dissimulation sur le bien et le plaisir que le Créateur veut donner. Mais seulement lorsque les créatures auront une intention pour le bien du ciel, ce qui signifie que le Créateur se réjouit de cela, qu'ils accomplissent sa volonté et reçoivent le bien de lui parce que il le veut, alors disparaît ici l'aspect de la honte que la différence de forme apporte. Du fait qu'il existe une règle, toute branche veut ressembler à sa racine. De même que le Créateur est le donneur sans réserve, ainsi, lorsque l'inférieur donne sans réserve, il en éprouve du plaisir. Tandis que, lorsque l'inférieur doit recevoir, il éprouve de la honte. C'est pourquoi cette correction a été faite sur le désir de recevoir pour son propre bénéfice, qui provient de la création, à savoir que l'homme doit déplacer sur le désir de recevoir une intention en vue de donner. Cependant, lorsque l'homme veut accomplir la Torah et les mitzvot avec l'intention que cela l'amène à vouloir tout faire en vue de donner du contentement à son Créateur, et puisque ce désir est contraire à la nature de l'homme, car il a été créé par nature avec un désir de recevoir uniquement pour son propre bénéfice, alors, lorsque l'homme dit « Je veux faire de bonnes actions afin que par leur vertu, c'est-à-dire par leur pouvoir, j'ai la force d'orienter tout pour le bien du ciel et non pour mon propre bénéfice », alors le désir de recevoir pour soi, qui se trouve dans le corps de l'homme, appelé méchant, crie « Quel est ce travail pour vous ?» Et quelle est la réponse qu'il faut lui donner à cette question, à sa question ? La réponse est apportée dans la Haggadah de Pessah. Le méchant, que dit-il ? Quel est ce travail pour vous ? Pour vous, et non pour lui. Et parce qu'il s'est exclu du collectif, il a nié le principe fondamental. Toi aussi, émousse cédant. Cette réponse est très difficile à comprendre. Il pose une question. Il veut comprendre pourquoi nous allons annuler le désir de recevoir, qui est le désir que le Créateur a créé. Il faudrait donc lui donner une réponse, puisqu'il demande selon sa connaissance, et il a raison. Alors pourquoi a-t-on dit « émousse ses dents » ? Mon père et maître de mémoire béni a dit à ce sujet, puisqu'il demande quel est ce travail, c'est-à-dire pourquoi faut-il travailler pour le bénéfice du Créateur et non pour son propre bénéfice ? À cela, il n'y a rien à répondre. C'est-à-dire qu'on donne une réponse à l'homme sur ce qu'il demande, afin qu'il comprenne selon son intellect. Mais ici, il est impossible de lui faire comprendre, car il demande ce qu'il adviendra du désir de recevoir, s'il travaille en vue de donner. S'il recevait ensuite, après avoir voulu donner, c'est-à-dire si on pouvait lui dire « tu donneras sans réserve et en récompense, tu pourras ensuite recevoir », alors cela s'appellerait « donner sans réserve en vue de recevoir ». Et cela s'appelle « lo lishma », non pour son nom. C'est pourquoi, lorsque l'homme veut aller vers lishma, c'est-à-dire être donneur sans réserve en vue de donner sans réserve, il n'y a rien à lui répondre. Et cela s'appelle « émousse ses dents ». C'est-à-dire que la réponse est qu'il faut avancer par la force, c'est-à-dire au-dessus de la connaissance, car dans la connaissance, le juste est du côté du méchant. C'est cela, émousse ses dents. Et il a dit que l'homme ne peut pas vaincre le méchant en une seule fois, mais que c'est un travail fait de descentes et de montées jusqu'à ce que l'homme mérite de le vaincre et d'accepter sur lui le joug du royaume des cieux dans la dimension de la croyance au-dessus de la connaissance. C'est pourquoi Malchut est appelé Shoshana ou Shoshanim ou Shoshan. On donne toujours un nom en fonction de l'événement, car on ne mérite pas la royauté des cieux sans l'aspect de émousser ses dents. C'est pourquoi la royauté est appelée Shoshana, rose, d'après l'action.
0: «
1: D'après ce qui précède, il en ressort que l'interprétation de Shoshan est l'aspect de émousser ses dents, car il n'y a rien à répondre à sa question si ce n'est qu'il faut avancer avec force, c'est-à-dire par la contrainte, même si le méchant, c'est-à-dire le désir de recevoir pour soi, n'est pas d'accord. Cela s'appelle l'aspect de frapper, c'est-à-dire qu'il fait la guerre contre lui-même. Et lorsque l'homme dit à son mal, il vaut la peine de servir un grand roi et il n'est besoin d'aucune contrepartie, mais seulement parce qu'il est grand et souverain, c'est-à-dire à cause de sa grandeur, que l'homme doit être satisfait du fait qu'il sert un roi grand. Alors le mal lui dit, comment veux-tu servir un grand roi? Ressens sa grandeur pour que tu dises qu'il vaut la peine de le servir. Et alors, dans de telles situations, il arrive parfois que l'homme ne puisse se représenter aucune grandeur du Créateur. Il ne ressent que la bassesse dans la sainteté, ce qui est l'aspect de la Shrina en exil ou la Shrina dans la poussière. C'est-à-dire qu'il ne ressent aucune importance dans le roi. Au contraire, il lui viennent des images qu'il l'éloigne du travail du Créateur, à tel point que parfois il veut même oublier le travail du Créateur, car au moment où il se souvient qu'il faut travailler pour le Créateur et ne rien recevoir en contrepartie du travail, mais que le travail lui-même soit le but, cela est possible à dire lorsque l'homme ressent un goût dans le travail. Alors le goût qu'il ressent l'oblige à annuler le travail et il n'a pas besoin d'aucune contrepartie. Mais que peut faire l'homme lorsque, au moment où il va accomplir le travail sacré et qu'il dit qu'il ne veut aucune contrepartie pour son travail, alors il n'a pas de contrepartie qui l'obligerait, et pour cette raison, il pourrait travailler. Et qu'il travaille avec joie, parce qu'ensuite, il recevra une grande récompense, car il travaille non en vue de recevoir une récompense, et qu'il travaille pour un grand roi. Cela non plus, il ne le ressent pas. Alors, comment l'homme peut-il accomplir des actions sans aucune joie? Et on lui dit de travailler par la voie de la contrainte, c'est-à-dire que le corps n'est pas d'accord, et cela s'appelle émousser ses dents. Mais d'où l'homme peut-il recevoir des forces pour pouvoir se contraindre et accomplir des actions en vue de donner? Et même s'il se surmonte, il ne peut accomplir un tel travail avec joie, c'est-à-dire que le travail que l'homme fait, alors il a une forme pour l'homme qu'il a saisi et il est obligé de travailler. Et chaque fois il se dit, peut-être y a-t-il un conseil pour fuir d'ici, pour ne pas avoir à travailler pour autrui. Et toute la joie qu'il a alors, c'est de regarder l'horloge et de voir que bientôt il sera libéré du travail. Qu'il s'ensuit qu'au moment du travail, il est empli de peine et de souffrance du fait qu'il doit travailler pour autrui et non pour lui-même, en rien. Est-ce qu'un propriétaire peut regarder comment les serviteurs travaillent chez lui et qu'au moment du travail, ils pleurent et disent « Quand viendra le temps où je pourrai me libérer du travail ?» Et l'homme se demande « Est-ce que le Créateur veut que nous travaillions pour lui de façon forcée ?» C'est-à-dire qu'il ressent que l'homme est éloigné du Créateur. Autrement dit, il ne ressent pas l'amour du Créateur. C'est-à-dire qu'un homme, au moment du travail, devrait aimer le Créateur et il se regarde lui-même et ne sait pas ce qui s'est soudainement passé avec l'homme. Autrement dit, au lieu que le travail soit pour le bien du ciel, l'homme aurait dû ressentir, au moment de son travail, qu'il travaille pour le bien du ciel, un rapprochement du Créateur. C'est-à-dire qu'il devrait avoir chaque fois plus de désir de se rapprocher du Créateur. Et maintenant, c'est tout à fait le contraire, c'est-à-dire qu'il ressent chaque fois combien il ressent un éloignement du Créateur, que les actions qu'il fait le repoussent. Et il ressent chaque action comme si on le repoussait dehors, c'est-à-dire qu'on ne lui permet pas de se rapprocher et de ressentir l'importance de l'accomplissement de la Torah et des mitzvot, et qu'il ait un peu de goût dans ses actions. Mais au contraire, c'est comme si une distance se créait entre eux, et cela lui semble comme si aucun ne pouvait supporter l'autre. Et toutes ces actions qu'il fait de façon forcée sont pour lui comme un joug et un fardeau. Il pense toujours à fuir ces états, mais il n'a nulle part à fuir si ce n'est par le sommeil. C'est-à-dire que seulement dans le sommeil, il trouve du goût. Mais alors se pose la question, pourquoi en est-il vraiment ainsi? C'est-à-dire que l'homme doit se demander, pourquoi cela m'arrive-t-il ainsi? Est-ce cela la Torah et sa récompense? Est-ce parce que je suis entré pour travailler sur le chemin de la vérité, qui est d'arriver à travailler dans le travail de sainteté, que tout soit pour le bien du ciel, que pour cela on me repousse hors du travail de sainteté? Pourquoi, au moment où le travail était comme tout le collectif, c'est-à-dire multiplier les bonnes actions, et quant à l'action qu'il faut pour diriger le bien du ciel, je n'y pensais pas du tout et j'appuyais mon travail comme tout le collectif qui ne pensait que aux actions et non aux intentions, j'avais du goût dans le travail et du goût dans la prière. Et je savais que je priais maintenant le Créateur et qu'il entendait ma prière. Et j'avais la force de continuer à prier et jamais je ne regardais si je priais, si le Créateur entendait ma prière. C'est-à-dire que je n'avais aucune critique sur mes actions et j'avançais avec simplicité, sûr que tout était en ordre. Et maintenant, au moment où je devais m'élever dans les degrés de sainteté, puisque je veux travailler pour le bien du ciel, afin d'arriver à un rapprochement du Créateur, qu'ai-je maintenant? Seulement de l'éloignement, là où j'aurais dû recevoir du rapprochement. Et la vérité, c'est que nous devons croire en la croyance des sages. Et ne pas aller selon l'intellect de ce que l'homme comprend, mais tout s'appuyer sur ce que les sages nous ont dit. Et voici, mon père et maître, que sa mémoire soit bénie, a dit que l'homme doit croire, même s'il ne voit pas que c'est ainsi. Et l'homme doit croire que le Créateur entend la prière, comme il est écrit, car tu entends la prière de toute bouche. Et puisque l'homme demande au Créateur de le rapprocher, alors le Créateur veut lui donner un rapprochement véritable, c'est-à-dire donner à l'homme le bien et le plaisir, ce que le Créateur désire donner. Et cela s'appelle le but de la création. C'est pourquoi le Créateur lui prépare des récipients pour cela. Et les récipients sont appelés « besoin et manque ». Et puisque, comme nous le voyons, il n'y a pas plus de trois choses. A. L'homme comprend que s'il veut être un serviteur du Créateur, il doit se mortifier et ne jouir d'aucune chose, et alors il sera un serviteur du Créateur, c'est-à-dire qu'en échange de cela, il recevra une récompense dans ce monde et dans le monde à venir. B. Il comprend qu'il doit atteindre un degré où il peut faire des actions pour l'utilité du Créateur, c'est-à-dire que toutes ses actions seront pour le bien du ciel, et cela lui suffit. C'est l'homme doit atteindre le but de la création, qui est que les êtres créés recevront le bien et le plaisir, et non qu'ils donneront, car la question du don que l'on doit faire plaisir à son Créateur n'est qu'une correction de la création. Et selon ce qui précède, nous comprendrons ce que nous avons demandé. Pourquoi, lorsque l'homme demande au Créateur de lui donner des récipients de dons sans réserve, il reçoit d'en haut des récipients de réception plus grands qu'il en avait avant de demander au Créateur qu'on lui donne des récipients de dons sans réserve? La réponse est, comme nous l'avons dit dans les articles précédents, que si l'homme recevait immédiatement le désir de donner, c'est-à-dire qu'il aurait la capacité de surmonter le petit désir de recevoir, il se contenterait de cela et le désir de recevoir resterait en lui sans correction parce qu'il ne serait pas révélé à l'homme afin qu'il puisse demander la force de surmonter. C'est-à-dire que ce que l'homme voit au moment où il demande qu'on lui donne la force de surmonter le petit désir de recevoir, et qu'en échange de la prière, on lui donne un grand désir de recevoir, ce n'était pas comme l'homme le pense, que d'abord son désir de recevoir était petit, et ensuite, d'en haut, on lui a donné un grand désir de recevoir. Mais c'est comme le dit le Zohar sur ce qui est écrit, où il lui a été fait savoir qu'il a fauté et il a demandé, qui lui a fait savoir? Et il a dit, le Créateur lui a fait savoir. C'est-à-dire, le Créateur lui a donné de savoir chaque fois, dans une mesure plus grande, combien est grande la force du désir de recevoir avec laquelle l'homme naît immédiatement à la naissance. Comme il est écrit, le péché est tapis à la porte. C'est-à-dire qu'aussitôt qu'il naît, il naît avec déjà toute sa force. C'est pourquoi il est appelé un roi vieux et insensé. Mais l'homme n'a pas besoin de connaître la mesure de la grandeur du désir de recevoir. Mais cette révélation de la force du désir de recevoir se fait progressivement. C'est-à-dire que le mal doit être équilibré selon le bien qu'il a. C'est-à-dire selon la mesure dans laquelle l'homme donne des forces pour annuler le désir de recevoir, dans cette mesure, on lui révèle d'en haut. Et comme nous l'avons expliqué au sujet de « Chez les méchants, il leur semble que le mauvais penchant est comme un fil de cheveux, et chez les justes, il leur semble que le mauvais penchant est comme une haute montagne. » Et nous avons expliqué que le bien et le mal doivent nécessairement être équilibré. Comme l'ont dit nos sages, l'homme doit toujours se voir comme moitié bien, moitié mal, c'est-à-dire qu'ils vont toujours ensemble. Et la raison en est afin qu'il y ait un choix vers quoi pencher. Il s'ensuit que le mal se trouve dans l'homme, mais le mal se révèle selon la mesure du bien qui est en l'homme. C'est pourquoi lorsque l'homme commence à marcher sur la voie de la vérité, alors, à chaque fois, le mal se révèle en lui. Cependant, pour chaque état de mal que l'homme ressent, il n'a rien d'autre à faire que de demander au Créateur de lui donner de l'aide. Comme il est écrit, le penchant de l'homme se renforce contre lui chaque jour. Et si le Créateur ne l'aide pas, il ne peut pas lui résister. Il s'ensuit que l'homme n'a pas la force de surmonter le mal, mais le Créateur doit l'aider. Mais il faut savoir que cela aussi est une correction. C'est-à-dire que le fait que l'homme ne puisse pas surmonter le mal sans aide d'en haut, c'est intentionnel. Et cela parce que si l'homme avait la capacité, par ses propres forces, d'agir pour le bien du ciel, alors il resterait dans un état de petitesse, c'est-à-dire qu'il n'aurait pas besoin de monter dans les degrés de sainteté que l'homme doit atteindre pour acquérir la Torah, où sont cachés le bien et le plaisir que le Créateur a voulu donner aux êtres créés. Et puisque, si l'homme ressent qu'il est en ordre, alors il n'a pas besoin de la Torah, tandis que s'il ne peut pas surmonter le mal, et que de ce point de vue, il est impossible que l'homme reçoive satisfaction, il voit que le mal le domine. Alors il voit qu'il n'a aucune prise dans la sainteté. Et comment pourrait-il recevoir satisfaction? Alors, selon la mesure de son effort pour surmonter, il voit davantage la vérité qui n'a aucune chance, aucune possibilité de sortir de la domination du mal. Et lorsqu'il demande au Créateur de l'aider, il demande de tout son cœur. Et plus encore, il arrive souvent au désespoir. Et il a besoin d'un effort supplémentaire, d'avoir la force d'aller au-dessus de la connaissance que le Créateur peut vraiment l'aider. Il s'ensuit que par le fait que l'homme s'efforce et demande de l'aide au Créateur, et en quoi l'aide-t-on ? Comme le dit le Saint Zohar, par une âme sainte, c'est-à-dire qu'à chaque fois on l'aide par une lumière plus grande. Et c'est la raison pour laquelle l'homme ne peut pas sortir de la domination du mal par ses propres forces, mais le Créateur doit l'aider. Et par cela, il lui sera révélé Naran Chai de son âme. Et selon ce qui précède, on peut expliquer ce que nous avons demandé. A. Pourquoi la Shrina est-elle appelée Shoshan, Lys? B. Que signifie que la Shrina témoigne sur nous devant le roi? C'est-à-dire, de quoi doit-elle témoigner? C'est que signifie ce qui est dit que la Shrina est appelée aide d'en haut, comme il est écrit, et toi, écoute des cieux. Voici Shoshan, le Lys, est ainsi appelé parce qu'il est impossible d'acquérir la royauté des cieux, qui est la croyance au-dessus de la connaissance, sauf au moment où le méchant vient et demande « Quel est ce travail pour vous ?» Et il veut une réponse à l'intérieur de la connaissance. Que gagnera-t-il à travailler pour le bien du ciel et non pour son propre bénéfice ? Alors, il n'a rien à répondre dans la connaissance, car du point de vue de la connaissance, il a raison, comme il est écrit, et parce qu'il s'est exclu du collectif, il a nié le principe fondamental. C'est-à-dire, puisqu'il a nié le principe fondamental de la correction, qui était afin qu'il n'y ait pas de honte lors de la réception du bien et du plaisir, il s'avère que le Créateur n'a pas besoin que l'on travaille pour lui, mais que le fait que nous devions travailler pour le bénéfice du Créateur, c'est pour notre propre bénéfice. C'est-à-dire que par cette correction, il n'y aura pas pour nous de question de honte. Et c'est cela qu'il a nié. C'est pourquoi il ne sert à rien de lui faire comprendre quoi que ce soit. Il faut plutôt avancer avec force, c'est-à-dire par la contrainte, ce qui s'appelle émousser ses dents. Et puisque ce travail est une chose constante, cela s'appelle émousser beaucoup ses dents. C'est pourquoi la royauté des cieux est appelée Shoshan ou Shoshana du mot émousser ses dents. Et ce que la Shekhina témoigne sur nous, que nous sommes en ordre, et nous avons demandé, où voit-elle cela? La réponse est que puisqu'elle nous aide, car Malchut est appelée aide d'en haut, c'est-à-dire que Malchut elle-même donne l'aide, et c'est comme il est écrit, celui qui vient se purifier, on l'aide. Ainsi, elle peut témoigner sur nous que nous sommes en ordre, car elle nous a aidés en cela. Et aussi ce que nous avons demandé, pourquoi a-t-elle besoin de témoigner ? On peut expliquer que, après que l'homme a mérité la royauté des cieux, qu'il peut déjà faire ses actions pour le bien du ciel, alors il doit mériter le degré de Torah, appelé degré de Zeiranpin, degré de roi. C'est pour cela qu'elle doit témoigner qu'il possède déjà la royauté des cieux, et donc qu'il est maintenant digne du degré de Torah, appelé degré de ces noms du Créateur. Et c'est là le but de la création. Fin de l'article.
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2: Résumons dans la dizaine les points principaux de l'article. La vérité, c'est que nous devons suivre les sages dans leur foi et non pas se reposer sur son propre esprit, mais sur ce que les sages nous ont dit. Cela m'a dit que la personne doit croire, bien qu'il ne voit pas que c'est ainsi, mais la personne devrait comprendre que le Seigneur entend les prières. Comme il est écrit que le Créateur entend toutes les prières, la prière de chaque bouche. Et puis, et le Créateur veut l'amener à la proximité pour lui amener la bonté et l'abondance que le Créateur souhaite donner. Comme c'est le but de toute la création, et donc le Créateur a pour lui préparé pour lui des récipients pour ça qui sont appelés un besoin et un manque. Oui, le Créateur ne nous abandonne pas, il veut toujours quand même. Même lorsque nous venons de la mauvaise partie, il regarde la bonne partie. En fait, il veut nous regarder pour chaque opportunité. Il veut de nous la bonne partie. Et donc, lorsque nous faisons notre travail, le Créateur essaie à chaque fois de créer la bonne situation pour nous afin que nous soyons en mesure de véritablement l'écouter. Et avoir la foi dans les sages, accomplir des actions, des bonnes actions, que vraiment... Il provoque que nous atteignions l'équivalence de forme avec lui. Oui, ce que ressort de l'article, c'est comment le Rabash nous rappelle très bien que, en fin de compte, tout doit amener la personne à la prière. Et la prière, c'est l'action, le besoin de l'aide du Créateur. Et le chemin n'est pas selon notre esprit, c'est ou la raison. Mais à chaque fois, il faut attirer la lumière et rentrer dans ce que c'est vers quoi ils nous mènent, les kabbalistes, et en fin de compte, à travers ça, de se tourner au Créateur, parce que c'est lui qui fait sortir le Créateur du désir de recevoir. Oui, et c'est la raison pour laquelle le seul conseil est d'aller au-dessus de la raison, de s'attacher à la dizaine, et c'est ce que signifie émousser ses dents. C'est la seule façon de gérer, de traiter ce désir, et nous devons atteindre une prière au Créateur. Nous allons maintenant continuer au cours du 11 août 2002. Nous avons lu un article du volume « Les trois degrés de l'échelle », page 258, que signifie « La Shrina est un témoignage sur Israël dans le travail ». Le but de la création est de faire du bien à ses créatures et l'homme ne comprend pas pourquoi elle doit parvenir à une bonne chose, à une bonne sensation, à une bonne vie, même dans ce monde-ci, à plus forte raison, comme il est promis au monde futur, à la vie éternelle, aux perceptions, aux ressentis de la perfection, de l'éternité. Pourquoi doit-il atteindre cela par un chemin si difficile ? que le Créateur fasse tout comme sa pensée de faire du bien à ses créatures. Comment se fait-il que dans la pensée de la création de faire du bien à ses créatures, il y ait des conditions, qu'il travaille dur, se fatiguer, surmonter toutes sortes de choses, traverser des souffrances, pire que la mort, des vies qui ne sont pas vraiment ni des vies ni la mort. Pourquoi faut-il toutes ces choses? Il faut toutes ces choses parce que la créature est en quelque chose qui est en dehors du Créateur, ne peut pas atteindre le degré d'être comme le Créateur, et seul ce degré d'être comme le Créateur s'appelle perfection et éternité. Ainsi, la créature ne peut pas atteindre le degré d'être comme le Créateur si elle ne parvient pas depuis le côté opposé. C'est-à-dire qu'elle est l'opposé du Créateur, qu'elle est totalement dans toute sa nature, dans toutes ses pensées, dans tous ses désirs, l'opposé de lui, et alors elle parvient à l'équivalence de forme. Parce que le désir de recevoir, qui est l'opposé du Créateur, le manque d'être comme le Créateur, ce désir de recevoir, s'il reçoit le remplissage de façon directe, il cessera immédiatement de ressentir le remplissage, il cessera immédiatement de ressentir le plaisir. Tu continues vers le but. Maintenant, on te demande, on te révèle ton kli encore plus grand. C'est-à-dire que tu es déjà assis sur le kli d'Ein Sof. Seulement, combien tu en as ressenti? Tu as ressenti, disons, 20%, maintenant on te donne de ressentir 25%. Alors, ces 5% supplémentaires sont la partie la plus lourde, la plus épaisse que le kli précédent. Car chaque fois, on révèle des kelim du plus léger au plus lourd. Il en résulte donc que l'homme découvre soudain à quel point ses qualités sont mauvaises. Ce kli, c'est le mien, c'est moi. Soudain, on me révèle à quel point je suis plus mauvais, plus épais, plus grossier, plus paresseux, plus, l'opposé de la lumière environnante qui éclaire déjà sur moi. Il en résulte que, en contrepartie, la récompense que je reçois pour les bonnes actions, c'est un mauvais état. Alors l'homme se trouve déjà vraiment dans un tel labyrinthe. Il ne sait pas ce qui se passe. Il voulait tellement, il avançait tellement, il faisait tellement de choses, il aurait voulu vraiment courir en avant. Et soudain, il reçoit une telle chose, vraiment, ce n'est pas... Jamais il n'y a dans notre nature quelque chose de semblable où l'on reçoit une punition, pour ainsi dire, dans le ressenti. Une punition à la place d'une récompense, ça enlève toute la force, tout le désir de faire quoi que ce soit. C'est tellement brisant jusqu'à ce que l'homme comprenne cela, jusqu'à ce qu'il le digère. Ce n'est pas qu'il l'entend. Même entendre, il n'est pas capable au début. Jusqu'à ce qu'il commence à recevoir les états de descente avec joie, car il ressent déjà à l'avance, il estime à l'avance ce qu'il en tirera, que plus tard il traversera cet état, quelle révélation il aura dans les kélim qui se révèlent maintenant comme de mauvais kélim. Alors il vit déjà du futur, alors il est joyeux. Comme il est écrit là-bas par Baal HaSulam, je me réjouis des méchants qui se révèlent, car des méchants qui ne se révèlent pas sont dans un désespoir total. Là-bas, dans les lettres, il écrit cela. Mais cela vient déjà de l'expérience, du fait qu'il comprend et connaît déjà tout le processus, il s'est habitué à toutes les descentes et montées, alors il reçoit ces choses avec compréhension, et en plus de la compréhension, avec joie. Même s'il ressent du mal, avec le ressenti, tu ne peux rien faire. C'est dans tout le ressenti d'un manque de force, comme Rabash l'écrit ici, tu veux seulement dormir. Oui, vraiment. Si c'était possible de prendre une pilule et d'aller dormir ainsi pour 6 mois, tu l'accepterais avec joie et tu te déconnecterais jusqu'à ce que cela passe. Alors l'homme d'expérience. Et alors l'homme d'expérience est celui qui voit Ce qui naît, ce qui sort de ce qui naît. Il se trouve dans l'état de ce qui naît, il voit le résultat de tout cela. Il est joyeux. Mais tout le monde ressent du mal, ressent du bien. Pourquoi justement ? Chacun dans notre monde ressent du mal, seulement le problème est que les gens ressentent du mal sans but. Ici, tu as un ressenti que, à la place du bien vers lequel tu aurais couru, pour lequel tu aurais agi, tu aurais fait des efforts, des actions, et on t'a promis que tu aurais du bien, la spiritualité, je ne sais pas, que les cieux s'ouvrent, que des anges viennent à toi, je ne sais pas comment tu t'es imaginé la spiritualité. À la place de cela, tu reçois le contraire. Il n'y a pas de déception plus grande. Il en résulte que vraiment l'homme se trouve dans la frustration. Je me souviens de ces choses, pour moi, c'était vraiment vivant, oh là là, je me souviens de la première chute, de la première descente, cela je ne comprenais pas où je me trouvais, c'était tellement sombre. Même avant, je n'étais pas tellement joyeux, j'étais en recherche dans ma vie, mais à ce point vraiment, tu sais, un tel bloc devant... Un tel bloc devant les yeux, que vraiment, il n'y a nulle part où tourner, où tu pourrais trouver une goutte de plaisir d'une manière ou d'une autre, vivre d'une manière ou d'une autre, trouver quelque chose à l'intérieur, face à une image, quelque chose, rien du tout. Clairement, c'est comme si tu ressens des discernements devant le moi dans ton désir de recevoir, hors makif, dit l'étudiant. Je ne connais pas la lumière environnante, je ne connais pas mon désir de recevoir, je parle de l'état. L'homme qui commence et entre dans ses états, il ne sait pas d'où et quoi. Mais malgré tout, il a une sorte de déception vis-à-vis du chemin. Oui ? C'est tout, pas de... Ce qu'il y avait là-bas, même il y a un mois, alors il n'était pas encore arrivé à la Kabbale, disons, il était aussi déçu de toute cette vie, pourquoi est-il arrivé chez nous, oui? Et quand il se trouve chez nous, et qu'il entend qu'ici, il est possible de trouver quelque chose de bon, de gagner quelque chose, pas comme là-bas, où il voit qu'il perd dans tout. Alors soudain, il voit ici que chez nous, c'est encore pire. Là-bas, il y avait des désespoirs d'un, alors il sautait vers un autre, d'un deuxième vers un troisième. Il pouvait toujours, d'une manière ou d'une autre, fuir le désespoir et se remplir par quelque chose. Tu sais, un travail qui ne va pas, alors avec des amis, il va au bar, il sort, il s'amuse, quelque chose, le football, peu importe quoi. Il y a quelque chose dans la vie. Ici, le manque de remplissage dans le kli spirituel qui a commencé maintenant, il est plus grand que tous les kélim de ce monde. Et alors l'homme ressent que il ne lui reste plus rien dans la vie. Là-bas, il était désespéré, ici et là un peu. Alors il avait toujours des possibilités, malgré tout, de se faire vivre ici. De se faire vivre. Ici, il ne lui reste plus rien pour décider, seulement vraiment s'allonger, ne pas bouger, si possible se déconnecter et attendre que cela passe. Que veut dire « peut-être ça passera » ne pas se sentir soi-même. Alors face à cela, il faut passer par beaucoup d'états, beaucoup d'expériences pour comprendre que ces états sont un ajout de kélim, que tu as besoin d'un kli de plus en plus grand, selon tes forces. Autant que tu vois que cette chose est énorme, que cette mélancolie tombe maintenant sur toi, mais on te donne exactement selon tes forces. Et alors, la prochaine fois, tu avanceras encore, tu surmonteras encore, tu avanceras encore, tu tomberas encore. 1000 fois, le juste tombe et se relève. Ainsi, il est écrit. Que faire? Mais que faire? Finalement, tu acquiers un kli immense. Tu ne le connais pas, tu ne le reconnais pas. Il te semble aussi d'ailleurs, chaque fois que tu tombes, que tu deviens encore plus faible, que tu es encore plus dépendant de ce qu'on fera de toi d'en haut, que tu es une marionnette, chaque fois de plus en plus molle, sans décision, ni propre force.
0: C'est...
2: C'est parce qu'on te révèle de plus en plus le kli spirituel qui en vérité ne dépend pas de toi. Jusqu'à ce qu'il y ait un kli très grand, que tu sentes que tu es vraiment entièrement sous la domination du Créateur. La vie et la mort sont vraiment entre les mains du Créateur. Et c'est une bonne chose. Réjouis-toi de cela. Que ta vie et ta mort ne se trouvent pas dans tes mains, mais dans les siennes. Le chemin n'est pas facile. Il n'est pas court. Comment pourrait-il être court? L'homme dans ce monde est aussi là pour apprendre quelque chose et acquérir quelque chose. J'entre à l'université. J'étudie aussi depuis l'enfance. Jusqu'à l'âge de 30 ans, j'étudie. Ensuite, encore 20 à 30 ans, je travaille dur pour gagner, pour obtenir quelque chose. À 50 ou 60 ans, seulement alors peut-être on peut dire que j'ai atteint quelque chose. Comme ça, simplement. De façon ordinaire. Bon, et ensuite, alors, les 10 à 20 dernières années, je suis déjà assis sur une chaise, oui, je ne peux plus bouger et je profite soi-disant de la vie. Alors, ma question est la suivante. Ici, tu veux gagner l'éternité dans des kélim infinis. Il faut d'abord acquérir ces kélim. Ensuite les corriger, ensuite recevoir. Le processus est en fait similaire à ce qui se passe dans ce monde. Oui? Mais il peut durer plus ou moins longtemps que le temps qu'il te faut dans ce monde pour gagner quelque chose de bien, quelque chose de grand. Alors, qu'est-ce qu'il y a de si étonnant? Le problème, c'est seulement ce que tu vas gagner ici. Tu le vois, les chutes et les descentes et toutes ces choses, tu vois aussi que dans le public, cela arrive à celui qui veut gagner. Tous sont aussi dans l'effort et dans la frustration. Alors, la détresse du public est à moitié une consolation. Mais en vérité, où as-tu vu quelqu'un heureux et tu échanges la richesse contre la souffrance spirituelle? Si c'était ainsi, alors jamais nous ne serions accrochés de la sagesse de la Kabbale.
0: Ken.
2: Comment un homme qui se trouve dans un état où il ne se sent pas bien, comment peut-il? Est-ce que cela dépend de lui de choisir Arishena ou bien ce qu'il accepte? Si on révèle à l'homme sa nature et qu'il ressent dans un tel état exactement comme tu l'as dit, comment peut-il maintenant saisir Arishena? Arishena, la voie de l'accélération. Dans l'état de chute, l'homme ne peut rien ressentir et ne peut rien faire avec lui-même. Mais seulement, s'il a fixé à l'avance toutes sortes d'ordres, toutes sortes de liens avec les amis, alors il est tout à fait capable de quelque chose. Mais sinon, non. S'il sait que je veux ou que je ne veux pas, mais que je dois aller à la cuisine travailler, alors il se lève et il va. Déjà par cela, il avance. S'il sait que maintenant je dois traduire quelque chose, préparer quelque chose du matériel d'étude, d'aller enseigner, alors il le fait, cela aide à avancer. Mais s'il n'a pas de tels engagements, alors il reste allongé à la maison, il n'y a rien à faire. Ou bien il vient, s'assoit ici, au cours aussi, simplement il prend une place. Il faut dans tous les cas fixer un cadre. Un cadre, cela signifie que je suis obligé selon les horaires. Au moment de la chute, dans l'état de chute, nous ne sommes pas dans le travail intérieur spirituel. Alors nous devons agir selon les horaires de ce monde. Je sais qu'à 3 heures du matin, je dois me lever et venir ici étudier. À 6 heures du matin, je dois manger. Peut-être aller me reposer ou aller directement au travail. Après le travail, aller enseigner ou encore faire ici un autre travail.

0: afin d'avancer à un rythme plus rapide vers les corrections que ce que les souffrances l'obligeraient à faire. Arishena Ubito signifie combien de temps cela me prendra-t-il dans chaque situation pour comprendre que cette situation est mon but. Mon but. Et que je dois, à partir de là, avancer vers le but. La reconnaissance de la situation, chaque situation, peu importe, aussi bien une ascension qu'une descente, du désespoir, de la déception, peu importe, une bonne situation apparemment dans un ressenti mauvais, peu importe quelle situation, me saisir moi-même que cette sensation est mon but, que je dois l'utiliser pour avancer encore vers le but. L'utiliser pour avancer encore vers le but. Pour cela, je dois construire un système et, autant que possible, accélérer cette reconnaissance. C'est cela qu'on appelle Arishana. Nous n'avons rien d'autre à faire que cela. C'est-à-dire, les actions, ce n'est pas à nous de les faire. Nous devons seulement digérer le processus qui nous traverse et rien de plus. Les kelim se révèlent par un ressenti pas bon. Ce ressenti a toutes sortes de causes. Est-ce que cela change? Quelles causes amènent les ressentis? Le kli spirituel se réveille par le travail précédent, la réussite précédente. Tu as réussi dans l'effort précédent avec 10 kilos, on te donne maintenant une charge de 20 kilos. Avec cette charge, tu tombes, tu n'es pas capable. Alors tu dois, tu sais, comme il est écrit dans la Gemara, tu dois appeler ton ami. Ton ami doit avec toi relever ton âne et charger sur lui la charge. L'âne tombe. Selon la loi de la Torah, tu dois 3 fois le relever, charger sur lui, oui, et que l'âne finalement porte cela et avance. Seul, ce n'est pas possible. C'est ensemble avec l'ami qu'on relève l'âne. Il y a des causes. Quoi, la cause de cela? Non, il y a toutes sortes de causes. La cause pour laquelle on te donne au lieu d'un sac, porter 2 sacs, c'est parce que tu es devenu fort, tu es capable de le faire, il faut seulement aider à se relever. Mais la force existe, c'est-à-dire qu'il y a un manque de motivation. Cela change quelle cause de mon... Il n'y a pas d'autre cause qui amène l'homme à la chute, si ce n'est qu'il a réussi dans la tâche précédente. On lui donne maintenant une chute exactement selon la grandeur de ses forces de surmontement.
1: Ken.
0: Lorsqu'on parle de la difficulté qu'il y a dans le travail sur le chemin des états d'âme, que cela a aussi des répercussions sur les corps lui-même, comme des maladies. En somme, les états que l'homme traverse, dans la joie, dans l'ascension ou dans la tristesse, dans la descente, il peut être dans une descente avec de la tristesse à cause de l'état, mais dans la joie du rapprochement vers le but. Ces choses-là peuvent exister comme si elles étaient en même temps, car elles proviennent de 2 causes. Oui, mon état n'est pas bon. Mais en direction du but, il est bon et il m'éclaire de loin. Alors j'ai déjà 2. Comme si je détermine déjà mon état relativement à 2 mesures, oui, selon ma mesure personnelle actuelle et selon l'état futur. Alors il se peut que je sois à la fois désespéré et aussi joyeux, si je sais que le désespoir est un bon signe pour le but. Alors tu demandes ainsi. Est-ce que ces choses peuvent venir, viennent à nous seulement comme des sensations, oui, dans nos sens, ou bien peuvent-elles aussi

0: influencer la santé générale physique du corps. La vérité est que le corps ne fait que se renforcer de cela. Notre corps animal, aussi bien dans les ascensions que dans les descentes, il ne fait que se renforcer, il n'est jamais endommagé. Au contraire, à la fin, tu lui ajoutes de la vie. Et la vie, elle a deux extrémités. C'est comme le Balasolam écrit à propos de la respiration. Il y a contraction et expansion, comme nous respirons. Il y a descente et il y a montée. Il ne peut pas y avoir de contradiction sans qu'ensuite tu puisses respirer dans l'expansion. Car c'est le même endroit qui se contracte de plus en plus et s'élargit encore et encore. C'est pourquoi, par ces descentes et ascensions, tu reçois en somme la vie, une Torah de vie, de la lumière. Plus proche, c'est la lumière environnante, encore plus proche, encore plus grande, et ensuite jusqu'à ce que vienne la lumière intérieure. C'est-à-dire qu'il est impossible que le processus spirituel, même si tu ressens des choses mauvaises, cause un dommage au corps. Cependant, les phénomènes que tu ressens lorsque tu traverses, disons, une descente, il peut y avoir de la faiblesse, des manques de tête, un manque de fonctionnement, vraiment un cœur lourd, les jambes qui ne marchent pas, tu es complètement décomposé en morceaux. Et 5 minutes plus tard, l'état change, tu es comme un héros. Comme s'il ne s'était rien passé, tu ne crois pas ce qui était avant, tu ris de l'état précédent, jusqu'à ce que vienne à nouveau l'état suivant. Et c'est tout. Et finalement, le corps se renforce de cela. C'est tout. C'est la vie à laquelle le corps est destiné. Qu'appelle-t-on réussite dans certains états? La réussite dans l'état précédent, c'est ce que je reçois maintenant des kélim plus grands. Une chute plus grande. En quoi ai-je réussi, demande l'étudiant. J'ai réussi dans l'état précédent où j'ai travaillé, où j'ai investi de la force, où j'ai, dans les efforts dans l'étude, dans toutes ces choses. Apparemment, parce que j'ai fait toutes ces choses, maintenant j'ai reçu un ajout de cli pour la correction qui se ressent en moi comme une descente. Nous sommes des êtres de sensation, nous ressentons ce qu'on nous donne. On me donne un ressenti de ressentir un cli, je ressens du mal. On me donne de ressentir un remplissage, je ressens du bien. C'est tout. Si je n'ai pas réussi, je ne reçois pas de descente. Si tu n'as pas réussi, tu ne recevras pas de descente. Comme le minéral de la sainteté. Tu reçois un certain remplissage du fait que tout va bien et que tu es injuste et que tu agis et ce ressenti reste toute la vie. Tu peux danser pendant 120 ans comme les Breslev. Il n'y a aucun problème. Car il n'y a pas de montée, il n'y a pas de descente. Comment un homme peut-il vérifier s'il accomplit vraiment la tâche correcte? C'est-à-dire, il se peut qu'un homme pense qu'il fait beaucoup de choses, que c'est un cas, etc., mais en réalité, il fait la tâche pour la couvrir. Comme tu l'as dit, on peut danser 120 ans, on peut faire comme ci, on peut faire comme ça, mais en pratique, il n'accomplit pas la tâche. Alors, comment un homme peut-il vérifier, dans chaque situation, s'il accomplit immédiatement la tâche, ou bien... Comment un homme sait s'il fait la tâche correcte, c'est-à-dire s'il fait des corrections? Si vraiment. Si vraiment. Ses actions sont des actions en direction de la correction. Il se peut qu'il tourne en rond et fasse beaucoup de bruit, mais ces choses ne le font pas bouger du tout. Mais c'est comme un jeu. Là où tu as commencé le jeu, tu as aussi fini le jeu. Tu n'en as rien fait, aucune création. Mais le jeu en lui-même est à l'intérieur, en lui-même. Ainsi, tu as passé le temps agréablement. Comment savoir si nous sommes dans un jeu ou si nous agissons vraiment pour nous corriger, oui? D'une certaine manière, nous rapprocher du but. Encore une fois, le signe le plus clair, c'est la chute. Ce sont les descentes qui leur viennent. C'est le ressenti du mal, ce que l'homme reçoit, par le fait qu'on lui montre à quel point il est mauvais. Plutôt, il n'y a pour ainsi dire le fait de recevoir une montée. En fait, on peut aussi dire que c'est un signe. Mais cela peut venir de toute autre chose. Cela peut venir du fait que tu as reçu du contrôle, du fait que tu es dans une autre réussite, et il te semble que c'est une réussite spirituelle. La descente, c'est le signe sûr que tu as progressé, que maintenant tu acquiers un clé nouveau. Malgré tout, quand... regarde, la diffusion de la lumière et son départ construisent les kélim. Et c'est justement au moment du départ que le kli est créé. Un homme se trouve dans la tâche de lui-même. Pourquoi doit-il, lorsqu'un homme se trouve à l'intérieur de la mission, alors avec quoi doit-il effectivement s'inclure? Vers quoi doit-il effectivement aspirer? C'est-à-dire, il ne s'agit pas seulement de faire, et voilà, une descente arrive, alors très bien, alors j'ai réussi. Pendant qu'il agit, qu'est-ce qu'il peut ajouter de lui-même à cette chose afin que cela ne soit pas un jeu, mais que ce soit véritable? Afin de... Nous ne pouvons jamais... Qu'est-ce que c'est que ces bruits là-bas? Afin de ne pas se tromper. Et nous ne pouvons pas déterminer ce que sont les descentes et les montées, ce qui est utile et ce qui ne l'est pas. L'homme doit fixer des temps. Bala Solam écrit aussi à ce sujet dans une lettre là-bas, où il écrit « tant d'heures pour ceci et tant d'heures pour cela ». C'est-à-dire, il donne là-bas un exemple à faire à quelqu'un, un exemple à quelqu'un de ce qui doit être fait afin que tu saches que tu fais exactement ce qu'il faut. Nos études sont plus ou moins organisées selon ce qu'il y avait chez le rabbin et c'est ainsi que nous devons avancer. Une partie c'est l'article, comme maintenant, puis encore une heure et demie de l'étude des différentes. Voilà, ce sont les études. Maintenant, en dehors de cela, ce que tu sais, tu dois remplir ton temps aussi en étant dans la diffusion, en enseignant, et le reste du temps, lorsque tu n'es pas physiquement capable, mais que seulement ta tête et ton cœur sont libres, cela peut être, il se peut qu'il y ait une occupation telle que tu ne sois pas capable d'être ni dans le cœur ni dans l'esprit. Disons que tu travailles dans un métier particulier qui prend vraiment toute ton essence. Mais dans la mesure où tu peux être plus libre, là, tu peux encore ajouter dans cet espace vide ce que tu as, soit dans l'esprit, soit dans le cœur, ton travail, c'est-à-dire le lien avec le but et d'être tout le temps dedans. C'est ce que nous apprenons, que c'est ainsi qu'il faut faire. Selon combien tu veux le faire, combien tu te prépares à partir de ces états pour le cours et comment pendant le cours. Maintenant, nous commençons à étudier l'étude des disphirotes. Plus tu es lié au but, pourquoi j'étudie? Je n'étudie pas pour savoir, mais pour atteindre quelque chose, des corrections. Je ne sais pas, qui est arrivé à quelqu'un là-bas? Alors, selon cela, selon ton intention pendant l'étude, c'est cela qu'on appelle la qualité de l'effort. Selon cela, tu avanceras. La lumière environnante que tu attires dépend de la qualité de l'effort. Dans la mesure où la matière que tu étudies, tu veux qu'elle agisse pour ta correction et pas simplement pour remplir l'intellect. C'est-à-dire, dans la mesure où tu penses pourquoi est-ce que je vis? Quel est le but? Comment vais-je me corriger? C'est-à-dire, comment vais-je me rapprocher du but? Quelle est la méthode de correction? Comment l'étude est-elle liée à cela? Qu'est-ce que je dois demander pendant l'étude? Alors, lorsque tu viens à l'étude, tu la reçois comme une prière, hein, comme un lieu de prière, c'est-à-dire comme un lieu de demande à la force supérieure qu'elle te corrige, qu'elle t'élève. C'est cela l'essentiel. Toute la lumière environnante vient au moment de l'étude. Et le problème est que nous n'avançons pas tellement. Regarde, dans une demi-heure que nous commencerons à étudier, tu verras ici toutes les personnes, la moitié à moitié endormies, la moitié dorment complètement et d'autres encore dorment, sortent fumées. Alors en conséquence, voilà le progrès. L'essentiel, c'est la préparation à l'étude. Même la diffusion, même toutes ces choses. Au final, c'est comme une préparation à 7h30 où tu étudies TASS. Le but dès le départ pour lequel nous sommes descendus dans ce monde, c'est afin de nous corriger, de nous développer, et il nous donnera le bien et le plaisir qu'il veut donner, d'accord ? Maintenant, en quoi cela contribue-t-il que je vienne étudier la Kabbale, que je veuille étudier, que je veuille vraiment atteindre, alors qu'il y a mille et une possibilités de se tromper, vraiment de s'écarter du chemin ? C'est comme si tu veux vraiment, mais tu t'écartes de mille façons. Alors, en quoi cela contribue-t-il, en quoi que ce soit, au but ? La vérité, tu es enfin arrivé dans ta vie à la décision que tu dois atteindre le but de la vie. Sinon, tu te sens mal. Tu viens ici, tu veux vraiment avancer, atteindre le but. Et ici, tu vois, comme si d'un côté, on te dit qu'il y a un chemin, un bon chemin, un chemin pavé, clair. Et quand tu commences à y marcher, tu découvres que rien n'est clair, que c'est confus, que chaque pas est soudain, forfuit. Tu ne te trouves jamais toi-même dans la clarté, dans les forces, dans la reconnaissance, du but, dans l'action de faire quelque chose. Mais tout est ainsi, à la légère et relâché, et oui. Pourquoi est-ce ainsi? C'est intentionnellement construit de cette façon pour sortir l'homme de son égoïsme, de son désir de recevoir, qu'il sache que le remplissage du désir de recevoir n'est pas entre ses mains, mais entre les mains de la force supérieure. Qu'en fin de compte, si tu ne comprends pas le chemin, c'est justement naturel et bien, c'est justement un signe de progrès. Mais imagine-toi, de l'autre côté, tu te regardes d'en haut, du côté du Créateur. Que devrais-tu faire toi-même pour t'amener au but? Tu dois agrandir l'équilibre. Je reprends. Que devrais-tu faire toi-même pour t'amener au but? Tu dois agrandir l'équilibre. Simplement un cli selon le volume. Un grand désir de recevoir. Pourquoi un grand désir de recevoir? Pour la lumière. Pour la lumière, tu ne sais pas ce qu'est la lumière. Alors on t'agrandit le désir de recevoir. Tu es déjà dans la confusion. Tu ne sais pas ce que je veux. Mais ce que je veux, je ne sais pas quoi. Seulement, je ne me sens pas bien. Déjà, ça ne va pas. Si je ne sais pas ce que je veux, mon intellect aussi est complètement déconnecté. Il ne peut pas fonctionner. Mon intellect ne fonctionne que selon le désir. Je sais, ça je veux. Et ici, je suis maintenant, comment obtenir ce que je veux? Je vais faire toutes sortes de tours, comme ci, comme ça, et toutes sortes de choses, et j'y arriverai. Si je ne connais pas tout le chemin, si ce n'est pas clair pour moi ce que je veux, l'intellect devient alors comme embrouillé et soudain je me sens stupide. Tu sais, je n'ai rien à quoi m'accrocher dans l'intellect, aussi dans le ressenti. Alors vraiment, que faire? Faire? Il n'y a rien à faire. Tu vas encore acquérir beaucoup de tels états, aussi bien dans l'intellect que dans le ressenti. Cela s'appelle dans l'esprit et dans le cœur. Pour l'instant, c'est ainsi que cela s'appelle, jusqu'à ce que tu atteignes un état où tu seras dans une dépendance totale envers la force supérieure, où ton désir, ton but, et aussi le chemin vers celui-ci et chaque action, tout dépend de lui. Et qui suis-je? Le moi est seulement celui qui décerne cela, et rien de plus. Que tout est fait par le Créateur, d'en haut, selon son ordre, selon son plan, et toutes ces choses sont déterminées d'avance. Et qui suis-je? Je suis seulement celui qui reconnaît que c'est ainsi que cela se fait. Mais, à part le fait que je reconnais, alors quoi? Je ne suis qu'un observateur, comme une sorte de pantin? Non. Alors ensuite, je commence à comprendre que j'ai là-dedans, ça s'appelle le marsab. Je commence à ressentir, à voir que j'ai là-dedans une part active, que je peux agir à sa place sur mon développement. C'est-à-dire, dans la mesure où j'acquiers, imagine-toi, dans la mesure où j'acquiers son kli, sa force, je ne me trouve déjà plus en bas moi, en moi-même, je me trouve déjà en lui. Et alors, à partir de lui, d'en haut, j'agis sur moi-même et je me fais moi-même. C'est-à-dire, je deviens comme si je travaillais sur moi-même d'en haut à la place du Créateur.
1: L'homme doit comprendre ce qu'est le Créateur, ton Dieu, serre-le, il faut savoir, reconnaître, mais pas complètement, petit à petit, dans la mesure où j'acquiers sa connaissance, ses pensées, ses buts, ses forces. Dans cette mesure, je commence à prendre de lui tout le travail de la surveillance, de l'érection, du commandement de tout, et je commence à dominer à sa place. À sa place. Comprends? C'est-à-dire, apparemment, à partir du manque de conscience, du manque d'action, du désespoir, de la faiblesse, et en général, à partir de zéro, j'arrive à un état où je suis comme lui, à sa place, en général, vraiment à sa place, dominant toute la création. Mais en chemin, on ressent vraiment, comme tu dis, la confusion, faiblesse, incompréhension. Vraiment un out total. Oui. La réussite du mal envers le Créateur, celui qui est dans la première étape, cela se révèle envers les amis. La révélation du mal envers le Créateur, comment cela se révèle envers les amis? C'est envers le Créateur, ça se révèle. Disons ainsi. Si cela va ensemble, cela se révèle vraiment à un bon rythme. Mais cela se révèle de façon réciproque. C'est-à-dire, il ne peut pas être que je sois mauvais envers le Créateur et pas mauvais envers les amis ou l'inverse. Car c'est la même chose. Cela m'écrit. Ce qui est en dehors du corps de l'homme, cela n'a pas d'importance. Cela peut être un voisin, le Créateur, ça peut être n'importe qui, peu importe qui. Si c'est en dehors de moi, si ce n'est pas dirigé vers moi pour remplir mon cli, mais que c'est quelque chose en dehors de moi, alors pour moi, il n'y a aucune différence à qui cela est destiné. Et si je ressens une différence, c'est le signe que tout simplement je ne ressens pas encore que malgré tout, c'est à travers cela que je me remplis à nouveau moi-même. C'est pourquoi, par le fait d'agir envers les amis, on voit immédiatement où nous nous trouvons par rapport au Créateur. C'est tout? J'ai pas répondu? Il est possible qu'il y ait une situation où je découvre du mal envers les amis et que je ressente toujours pas le Créateur, un tel stade. Oui, bien sûr. Bien sûr. Je ne peux pas encore relier, disons, je me trouve avec les amis dans une certaine situation, mauvaise, disons. D'une manière ou d'une autre, cela ne fonctionne pas avec eux, je ne m'arrange pas avec eux. Et je ne peux pas découvrir que cette chose-là, dans quelle connexion cela peut être par rapport au Créateur. Maintenant, en réalité, ce n'est pas important ce que je ressens à leur égard. Ce qui est important, c'est à quel point je... Comment dire? Je reconnais ma relation, je ne sais pas comment, je n'ai pas les mots. Bon, ils apprendront. Oui. Que sont les images qui éloignent l'homme du travail du Créateur? Et comment dire que c'est un état qui a un but? Que quoi? Les images qui éloignent l'homme. Les images, les dessins. Bon. Comment dire que c'est un état qui a un but? C'est par rapport à l'homme, rien ne vient du Créateur pour éloigner l'homme du travail. Et tu demandes, quelles sont les images qui éloignent l'homme du but? Je dirais ainsi, on dit comme si le Créateur veut rejeter l'homme, et l'homme avance, et malgré tout, il veut être plus proche du Créateur. Mais en vérité, cela ne se passe pas ainsi, tout cela se fait par cette même force, faire du bien à ces créatures, que l'homme reçoit tout le temps d'en haut une aide. Seulement cette aide est parfois ressentie comme du mal, parfois comme du bien. Nous devons construire un cli par rapport à la lumière. Donc plus il y a de différence entre le noir et le blanc, entre la sensation du cli et la sensation du remplissage, alors l'état est plus avancé. Il n'y a rien qui rejette l'homme du chemin. Même le sentiment le plus mauvais ne le rejette pas du chemin. Et l'homme ne quitte jamais le chemin à cause de telles difficultés ou parce qu'on lui donne des déceptions. Il quitte le chemin parce qu'il s'est éloigné lui-même du public, de l'assemblée, du groupe, et qu'il ne reçoit pas du carburant. Il ne reçoit pas du soutien seulement à cause de cela. Et seul, il est clair pour nous dès le départ que nous n'atteindrons pas le but. C'est-à-dire, celui qui ne veut pas se connecter avec les autres et ne veut vraiment pas recevoir d'aide des autres et en conséquence ne veut pas non plus contribuer de lui-même, alors il est vraiment une partie étrangère dans notre société et il faut soit le corriger, soit s'en débarrasser. C'est tout. Rien à faire. Cela m'écrit que celui qui ne contribue pas, c'est comme s'il nuisait. Nous ne pouvons simplement pas mesurer ces choses-là. Alors, nous mesurons l'homme selon voleur, pas voleur. Si c'est pas un voleur, c'est déjà bien. Il écrit que c'est pas bien. Celui qui ne donne pas, il vole aussi. En spiritualité, c'est ainsi. C'est ainsi que nous devons nous voir dans la société. Et si une telle loi n'existe pas, alors la société ne nous fera pas avancer. Cette barque à nous ne nous amènera pas au but. Elle fonctionne uniquement selon les lois spirituelles, pas matérielles. En spiritualité, celui qui ne les donne pas ne travaille pas, il ne fait rien, il nuit. C'est dans un article, je me souviens plus, peut-être, l'essence de la religion, quelque chose comme ça, je me souviens plus, dans Matan Torah, oui. Tu dis qu'en fait, l'homme ne quitte pas le chemin parce qu'on lui amène des situations, mais seulement parce qu'il s'éloigne lui-même du public. Parfois, une décision qui arrive à l'homme, c'est justement qu'on lui amène une situation où il veut s'éloigner du public. C'est qu'on l'amène à un état de chute. Et dans la chute, je veux du public et je ne veux personne. Et c'est un certain état. Ce n'est pas que dans l'ensemble, je m'éloigne, c'est qu'on m'éloigne en m'ajoutant maintenant un désir de recevoir. C'est une chose normale. C'est naturel. Mais pas que dans les états où je suis capable, je ne construis pas un bon environnement. C'est à tout mon libre choix. Construire autour de moi un environnement pour que je peux m'appuyer, auquel je contribue, et dans cette mesure, je peux recevoir des forces. Sans cela, je ne peux pas avancer, non pas parce qu'on a besoin de l'environnement, mais parce que c'est la correction principale, la correction des hommes. Nous ne comprenons pas combien par un tel travail mutuel nous connectons les âmes. C'est la correction principale. Ce n'est pas que c'est un moyen d'atteindre le but. Pas que si on peut ce moyen, oui, et si on ne peut pas, alors sans moyen. Ce n'est pas un moyen. C'est le travail même, l'essence du travail. C'est pas qu'il y a une société, Dieu merci, je traverse le chemin, j'en ai plus besoin de la société, allez au diable. Et moi, c'est tout, je suis proche du Créateur. C'est fini. Non, c'est la même chose. Ensuite, nous découvrons que le Créateur est revêtu dans les âmes et notre connexion avec lui ne peut se faire que par la connexion avec les autres âmes. Nous ne pouvons pas recevoir le Créateur, le voir, le ressentir, seulement à travers les autres. Les autres âmes avec lesquelles nous nous connectons. C'est pourquoi tu aimeras ton prochain comme toi-même, c'est une grande règle de la Torah. C'est un principe, une loi qui englobe tout le rapprochement vers le Créateur. Il se trouve là, au sein de mon peuple, je réside. C'est tout. Alors que faire dans ces états qui viennent vraiment à l'homme? Lorsque je trouve un état où je ne peux supporter personne, cela s'appelle une descente et il n'y a rien à faire. L'état lui-même détermine ce que je peux faire ou ne peux pas faire. Mais dans les états où je peux, je dois me prendre en main et donner sans réserve au maximum. Personne ne dit à un mort qu'il doit travailler, courir, vivre. Si l'esprit de vie a quitté l'homme, alors il est... C'est sorti, il est incapable maintenant, laisse-le, aide-le petit à petit, mais lorsqu'il se trouve dans une ascension, il doit contribuer au collectif au maximum. Comme dit Ravache, c'est comme dans une danse, la monde descend. Au final, tous dansent et se réjouissent et s'entraident les uns les autres. Et ce n'est pas, encore une fois, le collectif, la société, ce n'est pas comme il parlait nous donnons aussi de tels exemples, mais ce n'est pas exactement cela, comme si c'était une sorte de réserve, une sorte de force comme un entrepôt. Ensuite, je t'aide, ensuite tu m'aideras, je suis pour eux, ensuite je dis, mais non, c'est pas exactement cela, c'est bien plus que cela. Il y a ici une connexion entre les âmes, à travers elles, en leur sein, et à travers elles, je ressens le Créateur. À travers elles, me parvient la lumière environnante. Car l'homme lui-même, chacun de nous, est une petite étincelle de l'âme générale. Il doit rassembler en lui toutes les âmes, que chacun soit inclus de toutes les âmes. Sur le chemin vers le but, il y a une période appelée « Il souffre de la souffrance du public ». Alors il prend effectivement toutes les âmes d'Adam Harishon, les relie à lui-même, et par cela il progresse. C'est un travail très difficile. Nous, pour notre propre âme, nous ne sommes pas capables de supporter l'essentiel descendu ici. Il s'agit de kilim supplémentaire. C'est vrai que tu les absorbes tels qu'ils sont, mais aussi, qu'est-ce que cela signifie souffrir de la souffrance publique, peiner aussi de la peine publique, c'est que dans leur descente collective, tu commences à découvrir les kélim, et par ces kélim, tu avances. Par rapport à ce qu'il y a aujourd'hui, c'est des milliards de fois plus grand. Bien, voilà. Résumé la leçon et qu'est-ce que nous prenons pour travailler en dizaine. L'homme quitte le chemin uniquement s'il s'éloigne lui-même du groupe et ne reçoit plus de carburant. Qu'est-ce que j'ai écrit encore? En regardant les amis, on voit immédiatement où nous sommes vis-à-vis du Créateur. Et rien ne vient du Créateur pour éloigner l'homme. Et l'homme est une image dans laquelle le Créateur l'éloigne, mais on l'aide toujours. Mais des fois, il le sent comme quelque chose de mauvais ou de bien. En route, on traverse des situations. Et le Rav nous donne des conseils pratiques. Comment maintenir, rester sur le chemin, avancer. En état de descente, l'homme ne peut rien ressentir, ne peut rien faire lui-même. Uniquement s'il a créer des relations, alors il est capable de faire quelque chose. Mais sinon, non. S'il sait, je veux, je ne veux pas, mais je suis obligé de travailler à la cuisine. Alors, voilà. Et ça, déjà, de cette façon, il avance. Maintenant, je dois traduire, préparer quelque chose, enseigner. Alors il le fait, c'est tout, ça aide à avancer. Mais sinon, s'il n'a pas de telle obligation, il reste chez lui, couché, rien à faire. Donc nous avons une société qui te permet de réaliser tout cela. Et justement, dans ces états de descente ou d'ascension, enfin, se mettre dans un tel cadre qui nous protège dans des situations qui doivent venir pour donner des kelim qui nous aident à avancer. Oui. Il nous a dit quelque chose de très important. Une personne ne quitte jamais parce qu'on lui donne des difficultés, des désespoirs. Il quitte parce qu'il s'est éloigné lui-même du public, du groupe, et ne reçoit plus de carburant, de soutien, c'est tout. Et seul, il est clair pour nous qu'on n'arrivera pas au but. Voilà. Donc, la force du groupe, la force de la société, on est obligé de pousser encore et encore en avant, ou au sein de la dizaine, c'est ce qui nous nourrit, et c'est ainsi qu'on se protège, on s'entraide. Oui, c'est exactement le même texte que je voulais lire. Finalement, le Créateur fait tout pour qu'on avance, qu'on se développe, qu'on prie pour les amis. C'est là le véritable lieu de travail et le reste. Enfin, tout ce qu'on nous a préparé comme soutien, comme on doit simplement voir que tout cela vient du Créateur pour avancer. Toujours, toujours, le Créateur nous aide à avancer. Toujours, le Créateur nous aide à avancer. Il ne jette jamais vraiment, ne veut pas qu'on quitte le travail, mais simplement, c'est la structure de la réalité, de situation dans le travail spirituel où tu ressens un qui, c'est le résultat d'un travail que tu as réussi à faire, ou le remplissage, c'est fini, déterminé à un degré, et tout cela grâce aux amis, tout cela, on a tout finalement pour avancer, être toujours joyeux, le soutien, le champ de travail, chacun peut parler avec le Créateur à travers les amis. Simplement, les enfants dehors. L'environnement, c'est quelque chose de critique vis-à-vis de l'ordre des corrections des âmes et traverser les états, différents états, et sortir de lui-même, réaliser l'étude, tellement dans la dernière partie, Rav a donné énormément de... Il a résumé la leçon et... Si l'homme a perdu sa... souffle de vie, c'est tout. Aide-le petit à petit à se soulever, mais quand il est en ascension, il doit contribuer au maximum. Et dans cette contribution, tu pourras recevoir les forces qu'il te manque plus tard.
2: Tu as
1: la force. Donc on te donne un deuxième sac. Ce qui manque, c'est motivation. On passe à la prochaine partie, mais avant, on chante une chanson ensemble.

0: Shalom chavarim.
1: Bonjour les amis.
0: Shamanu akhshav bashiur.
1: Nous avons entendu maintenant, durant la leçon, qu'on commence à étudier Tess et plus tu es lié au but. Pourquoi j'étudie? Pas pour savoir, mais pour arriver à quelque chose, à des corrections. Et ton intention durant l'étude, on appelle ça la qualité des efforts. Ainsi tu avanceras. Nous voulons aider les amis à apprendre d'une façon plus facile pour maintenir l'intention, pour pouvoir lire ensemble avec les amis qui les leçons et trouver tout ce qu'il faut dans les archives. Donc pour cela, on va commencer une série d'explications. Asaf nous expliquera comment trouver ce qu'on a besoin dans les archives, tout ce qui est lié à Tess. Donc, ça va commencer plusieurs fois jusqu'à savoir comment te trouver. Asaf, s'il te plaît. Bonjour les amis. Donc, une explication qui pourra aider tout le monde à suivre le texte et trouver le texte qu'on étudie. Évidemment, pas tout le monde a des livres. Et dans le monde, évidemment, dans différentes langues, vous utilisez des textes digitales. Est-ce qu'on peut voir mon écran? Voilà. Maintenant, comment trouver le texte sur Kabbalah Media? Commençons en hébreu. Quelque chose de très important qu'on doit connaître, regardez. Et ici, à droite, en haut, le contenu des sujets. Donc, si vous vous souvenez, une seule chose, c'est ça, ce contenu des sujets. Donc, je peux déjà voir où je suis. Comment je sais ce qui est en bold, en noir. Donc, volume 1, partie 1, chapitre 1. Si je veux me déplacer, disons, que Chaim et Aaron disent, bon, on va passer à question et le sens des mots. Donc voilà, immédiatement, j'arrive au tableau des questions et le sens des mots. Je peux pas aller en avant, en arrière, ici, en arrière, en avant. Donc, un exemple. Disons que pendant la leçon, on parle du tableau des questions, le sens des mots, question 37. Qu'est-ce que je fais? Ici, disons que c'est fermé, donc j'ouvre, je passe tableau des questions et le sens des mots et je cherche 37. Voilà, 37, qu'est-ce qu'un triangle? Je pense que il y avait une telle définition hier, avant-hier. Donc c'est comme ça qu'on peut trouver. Maintenant la réponse, parce qu'on va lire la réponse. Donc je passe tableau des réponses, au sens des mots. Ah, là je ne vois pas 37. Ben, c'est pas encore dans la page, je suis arrivé qu'à 20. Donc je déplace en avant. Vous pouvez les trouver en bas et en haut, les mêmes boutons. Donc, qu'est-ce qu'un triangle? Voilà, 37. Un exemple en anglais. C'est finalement pour toutes les langues, la même chose. Même si ce n'est pas en anglais, ce sera la même chose. Alors, la structure est la même, seulement, maintenant, de gauche à droite. Donc, table de contenu. En anglais, je clique dessus. Et la même chose. Vous voyez en bold, exactement où je suis. Volume 1, partie 1, chapitre 1. Donc, si je veux passer au tableau, des questions pour le sens des mots, ou les réponses, ici. En anglais, Asaf, les questions et les réponses sont ensemble. Oui, c'est vrai. Exactement, regardez mon écran. ce que Chaim vient de dire. Vous pouvez voir, en anglais, c'est pas dans toutes les langues comme ça, mais en anglais, il n'y a pas besoin de se déplacer des questions-réponses parce qu'on a mis la réponse au-dessous de la question. Dernier point, on a reçu des questions. Des fois, des amis n'arrivent pas à trouver parce qu'ils utilisent, ils veulent chercher en haut et ça ne fonctionne pas comme ils pensent. Écoutez, ici, il y a cherche, mais ça cherche uniquement le contenu. Si j'essaie de trouver le texte lui-même, ce qu'a dit le maçon, je ne trouverai pas. Qu'est-ce qu'il cherche? Uniquement dans le tableau. Par exemple, si j'écris tableau, donc voilà, il me montre partout où c'est écrit tableau, mais pas le texte à l'intérieur. En hébreu, tout le texte, ici, c'est une image. Et on ne pourra donc pas chercher en hébreu de cette façon. En anglais, par exemple, là, oui, il y a, vous voyez, ce n'est pas ici qu'on cherche, ici, c'est que le contenu, mais là, il y a une autre loupe, clique dessus. Maintenant, si je veux, par exemple, chercher le mot malchut. Il vient de dire malchut, donc voilà. Là, il peut trouver le mot malchut dans la page dans laquelle je suis. Voilà, finalement, c'est ça en gros. Résumé, l'essentiel pour trouver où nous sommes, c'est le tableau du contenu. Commencez là et tout va s'arranger. Parce qu'on entend toujours volume 1, partie 1, chapitre 1, on est dans observation intérieure, table question-réponse, donc aucun problème. Très rapidement, dès que vous êtes là, vous pourrez trouver et suivre. Allez, on attire ensemble la lumière. À vous, Chaim. Merci, merci à Asaf. Espérons que ça va nous aider, aussi les traducteurs et les étudiants. Alors, on passe à la leçon. Leçon numéro 9 enregistrée, première partie. Vous pouvez noter et des questions si vous en avez. Oui, ce serait bien de noter des questions pour qu'on puisse avoir le maximum de temps de répondre immédiatement après l'enregistrement. Donc, chapitre 2, on passe à la leçon. Talmud, les 10 sphérodes, volume 1, première partie, chapitre 2, page 9.1. Chapitre 2 explique comment de la lumière de Ensof, béni soit-il, il prolongea une ligne de lumière vers les mondes qui furent émanés et créés dans l'espace vide qui avait subi la restriction. La lumière de Ensof, béni soit-il, prolongea une ligne de lumière vers les mondes qui furent émanés et créés dans l'espace vide qui avait subi la restriction. De Ensof, il prolongea une ligne de lumière dans l'espace vide. Et voici qu'après la restriction mentionnée ci-dessus, alors que subsista alors un espace, un air libre et vide au centre même de la lumière de Ensof, il y avait déjà un endroit où pouvaient exister les émanés, les créés, les formes et les faits. Et alors, depuis la lumière d'Ensof, il prolongea une ligne droite, depuis sa lumière circulaire, de haut en bas, qui se déploya et descendit dans cet espace. De nouveau, point. D'Ensof, il prolongea une ligne de lumière dans l'espace vide. Et voici qu'après la restriction mentionnée ci-dessus, lorsque subsista alors un espace vide, un air libre et vide, au centre même de la lumière de Ensof, il y avait désormais un endroit où pouvaient exister les émanés, les créés, les formés et les faits. Et alors, depuis la lumière de Ensof, il prolongea une ligne droite, depuis sa lumière circulaire, de haut en bas, qui se déploya et descendit dans cet espace vide. Petite lettre A se rapporte à lorsque subsiste alors un espace vide. Or, Pnimi, ne te trompe pas en pensant qu'à cause de la restriction de la lumière depuis le point central, il y aurait eu quelques changements dans Ensof, a dit Nepes, car il n'y a ni absence ni changement dans la spiritualité. À plus forte raison, dans cet endroit si élevé. C'est-à-dire que l'image précédente demeure pour toujours et qu'il y a seulement un ajout par rapport à cette créature qui se trouve dans un nouvel état selon sa perception. Selon sa perception. Non que l'état change. Un seul état existe dans la réalité Prinadalek, où la créature a commencé à sentir qu'elle existe. Deux choses. Moi et moi qui existe. Quelque chose dans un certain état. Elle commence à examiner l'état dans lequel elle se trouve maintenant. L'état qu'elle ressent est décrit comme un certain lieu, une certaine sphère dans laquelle elle se trouve. Ce n'est pas qu'il y ait réellement quelque chose, cela existe dans sa perception, dans son imagination. C'est ainsi que Malchut d'Ensof se décrit à elle-même, à mesure de son impression à l'intérieur de ses kélim. Qu'y a-t-il hors d'elle? Elle ne peut pas le savoir. Qu'y a-t-il hors d'elle? Elle ne peut pas le savoir. Qu'est-ce qu'elle sait? Seulement, comment je me sens? C'est tout. Comme sans main, sans jambes, sans yeux, sans rien du tout. Comment est-ce que je me sens? C'est tout. Et de cette sensation que les kabbalistes nous parlent. Ça veut dire qu'il n'y a ici aucune réalité en dehors de ce que ressent Malchut d'Ensof. Et tout le développement ultérieur est uniquement le développement de sa sensation. Chaque état de Malchut d'Ensof, chaque état de Malchut d'Ensof s'appelle son monde, des mondes, des degrés. Sirot, par Soufim. Et elle peut diviser cela en beaucoup de choses. Mais au total, c'est uniquement son état, sa sensation. Rien ne change à part sa sensation intérieure. Alors nous devons comprendre. En dehors de Prinadalet, jusqu'à Prinadalet, tout est créé par la lumière, tout ce qui se passe. Ensuite, la lumière ne s'en occupe plus. La phase 4 découvre en elle les actions qui s'ouvrent et se développent uniquement à l'intérieur de sa sensation. Le Créateur, par les quatre phases, a créé cette sensation dans le désir de recevoir. Qui l'a créé, ex nihilo? Dans la phase racine, il a amené les yeux à recevoir de l'ex nihilo jusqu'à la phase 4. Le désir de recevoir a commencé à se ressentir lui-même. Et c'est tout. Maintenant, grâce à ces sensations, le désir de recevoir commence déjà à se développer. Alors chaque phase, chaque image, chaque état supplémentaire est un état supplémentaire dans le développement de la sensation. J'espère que cela vous aidera à vous débarrasser d'une perception matérielle, imagée, et la rendre davantage liée au ressenti de la géométrie, du dessin, au ressenti. Le dessin est utile pour y concentrer beaucoup de mots, mais ensuite ce dessin doit être traduit dans le langage du ressenti. Oui. La face 4 ressent par rapport à quoi? La face 4 se ressent elle-même ce que je suis et ce que je ressens. Je viens de le dire. Moi, ça s'appelle le kli. Ce que je ressens, ça s'appelle la lumière à l'intérieur du kli. En dehors de cela, il n'y a rien. Lui et son nom. C'est tout. C'est tout. Mais qu'est-ce que ce kli? C'est quelque chose de premier, quelque chose qui existait. C'est quoi que cette chose-là? Ce kli s'appelle celui qui ressent, très simplement celui qui ressent. Celui qui ressent, qui se trouve dans un remplissage infini, selon ses désirs, et qui, selon la sensation qui s'ajoute maintenant, ressent qu'il reçoit l'impression, l'émotion, ce remplissage, et la sensation d'être receveur l'amène à ressentir la honte, au point qu'il renonce au remplissage, le restreint, parce que la sensation d'être receveur lui apporte au lieu du plaisir des interdictions, des souffrances plus grandes que la sensation du remplissage, que le plaisir du remplissage. Alors il fait une restriction, il décide de ne plus jamais

0: point central signifie l'apparition d'un nouveau monde, d'où la lumière se retira et où subsista un espace vide, comme expliqué ci-dessus. Et dans cet espace vide, tous les mondes furent émanés.
1: Voilà, voilà.
0: Continue. Petite lettre B se rapporte au mot et alors depuis la lumière de Ensof. Je vois, il n'y a pas de question. C'est-à-dire qu'il y avait une sensation d'être rempli. À l'intérieur de cette sensation, je suis rempli, c'est mêlé une autre sensation, je suis celui qui reçoit. Cette sensation d'être le receveur, comme dans notre vie, disons, nous ne pouvons pas nous la représenter telle qu'elle est à la hauteur de Ensof, qui sait ce qu'on ressent dans un tel état. Pour ce qui nous concerne, dans notre état, cette sensation que j'ai ressentie que je suis celui qui reçoit neutralise pour moi tout le bien contenu dans le remplissage au point que je déteste cet état, je suis capable de m'en retirer. Ça veut dire m'en retirer, je ne sens pas que je reçois, je ne sens pas que je suis rempli, je ne veux pas. Je n'en veux pas, cela s'appelle « je ne l'ai pas », c'est très simple. Quand je déteste un état, cet état n'existe pas. Ce n'est pas comme dans la matérialité. Je peux détester quelque chose tout en l'ayant avec moi, parce qu'il y a ici une réalité, un lieu du temps et un mouvement. Dans la spiritualité, ça n'existe pas. Si je déteste quelque chose, ça n'existe pas dans mon champ de vision. Je ne le ressens vraiment pas. Et inversement, ce que j'aime se trouve proche de moi, selon la mesure de mon amour. Parce que l'équivalence de forme est la loi du rapprochement et l'éloignement dans la spiritualité. Il en ressort que dans la mesure où l'homme se conduit de cette façon, il agit spirituellement. Alors, Malchut d'Ensof, quand elle a senti qu'elle détestait sa qualité de réception, l'état dans lequel elle reçoit, immédiatement a cessé de ressentir qu'elle était celle qui reçoit, et elle décide, je ne reviendrai plus jamais à l'état de réception. C'est tout. Tout dépend de la sensation, de la décision, haine ou amour, envers l'état de la créature. Alors la restriction s'est produite, ça veut dire qu'elle se ressent maintenant. Je suis vide, je n'ai pas de remplissage, et comme je n'ai pas de remplissage, je ne reçois pas, parce que je me suis débarrassé du remplissage par mon désir. Alors je sens que je ne reçois absolument rien, je n'ai aucun lien avec la réception, avec la honte qui en découle. Est-ce que je ressens le maître? Je le ressens, ça ne me dérange pas. Parce que je ne veux simplement rien recevoir de lui. C'est tout. Est-ce que je suis plus proche ou plus loin de lui? Quand je décide que je suis en restriction, si je décide dans la restriction que je fais cette restriction parce que je me sens mal, alors je suis plus loin du maître, du créateur, parce que je le fais pour la raison que je me sens mal. Si je fais la restriction parce que je me sens mal d'être loin de lui, alors grâce à cela, je me rapproche de lui. C'est-à-dire que tout dépend de ce qu'est la restriction, ou bien je ne veux pas recevoir du maître chez qui je me trouve parce que c'est une honte. Je ne veux pas ressentir la honte. Pourquoi devrait-il se sentir comme le maître qui m'honore et moi, je reçois comme si je n'avais rien à la maison chez moi? Non, je ne veux pas être receveur inférieur à lui. Alors, je m'éloigne de lui. Ni pour son bien, ni pour le mien. C'est l'ego ici qui fait la fête. Mon ego. Mais si je veux lui ressembler, si j'ai envie son état et que je veux cet état, je respecte son état, sa grandeur, le donneur. Alors, c'est pour

0: cela que je fais la restriction et non parce qu'il m'est désagréable d'être receveur. Il m'est désagréable d'être receveur, je suis même prêt, même si c'est une sensation terrible, je suis prêt à l'accepter. Bien que cela m'humilie, m'abaisse complètement et m'enlève toute raison et toute sensation. Comme lorsque plus tard nous montons dans la foi au-dessus de la raison. Alors j'y renonce. Mais je le fais uniquement pour me connecter au maître. Ça veut dire que dans cette restriction, je ne pense absolument pas à la mauvaise sensation, à la honte terrible du fait que je reçois. Car c'est un calcul égoïste qui ne se préoccupe pas de se sentir bien. Ça s'appelle que Malchut Ein Sof monta dans son désir simple de créer les mondes, les émanés, et ainsi de suite. Le désir s'est élevé. Il y a beaucoup de choses. Avançons un peu et on verra. Petit être B se rapporte et alors il prolongea depuis la lumière de Ein Sof. Il ne faut pas comprendre cette action selon son sens superficiel, comme une action humaine, où l'on agit d'abord ainsi, puis ensuite autrement, en abandonnant la première action. Car il n'y a pas de matérialisation plus grande que celle-ci, puisque lui, béni soit-il, n'est soumis ni à un événement, ni à un changement, d'une place comme il est écrit. Moi, Avaya, je n'ai pas changé. Et bien qu'il ne soit pas question de son essence, béni soit-il, mais seulement de la lumière qui se propage depuis lui, néanmoins, puisqu'il n'y a ni changement, ni événement, ni mouvement dans Atzmuto, mais qu'il est en repos absolu, il s'ensuit nécessairement qu'il en va de même pour sa lumière qui se propage depuis lui, tant qu'elle n'est pas arrivée à l'état de l'émaner. C'est-à-dire, tant qu'elle n'est pas arrivée à se revêtir dans l'équilibre, car ce n'est qu'alors qu'elle sort de la catégorie de son essence et prend la forme de l'émané nouveau qui reçoit de lui. Nous avons déjà expliqué que toute cette nouveauté réside essentiellement dans le cli de l'émané, c'est-à-dire dans la phase du désir de recevoir qui existe dans l'émané. Bien que ce désir soit spirituel, il constitue certainement une nouveauté de forme et un événement, car il n'existe pas nécessairement dans son essence, béni soit-il, ce qui n'est pas le cas de la lumière qui s'y revêt, car elle n'est pas nouvelle, puisqu'elle se propage depuis son essence sous la forme de existence à partir d'existence. Cependant, l'action de la lumière supérieure selon la mesure du cli, c'est-à-dire la manière dont le cli est impressionné et reçoit de la lumière supérieure, est-elle aussi considérée comme une nouveauté qui est nécessairement un événement, comme on le comprend. Et sache que toutes les nouveautés et tout l'enchaînement des degrés mentionnés ci-dessus ne concerne que la mesure selon laquelle le cli est impressionné et reçoit de la lumière supérieure, car lui seul reçoit les changements et la multiplicité. Mais la lumière en elle-même se trouve toujours dans un état de repos absolu, puisqu'elle se propage depuis son essence, béni soit-il. Souviens-toi, comprends bien, durant toute l'étude de cette sagesse, véritablement à chaque mot. La lumière se trouve en repos absolu, c'est-à-dire qu'il n'y a pas d'action du côté de la lumière. La lumière a déjà accompli son action. La création du désir de recevoir, ex nihilo. Rien de plus à faire. Elle n'a effectué qu'une seule chose. Sur le désir de recevoir est opposé à la lumière dans sa qualité recevoir et la lumière peut donner, et tout ce qui arrive ensuite se produit uniquement dans le développement du désir de recevoir. Il n'y a eu qu'une seule action. L'apparition de quelque chose à partir de rien. Nous en avons parlé. De rien. Cela aussi est vu du côté de la créature. Quand la notion de désir a commencé à se clarifier, on ne parle pas de savoir si quelque chose existait avant ou non. On parle de l'apparition du désir à partir de rien. Pas qu'il n'y avait rien, rien, rien. Et que soudain, dans un certain espace, pouf, un désir est apparu et a commencé à se développer. Mais nous parlons de l'apparition du désir à partir de rien, alors qu'il n'est pas encore complètement ressenti comme une créature. Disons comme chez moi. Maintenant, je n'ai aucun désir. Dans un instant, disons, je vais commencer à sentir que je veux boire. Ça vient de rien ou pas? Pour moi, ça vient de rien. Pour la lumière, bien sûr que ce n'est pas de rien. Pour elle, ce n'est pas important de savoir ce qui est ou ce qui n'est pas. On parle par rapport au désir. Le désir de recevoir est une existence à partir de rien. Ensuite se développe du côté de la lumière, du côté du Créateur, aucune autre action que cette action unique. Toutes les actions suivantes, quand le désir de recevoir se développe dans les quatre faces de la lumière directe, c'est lui qui se développe grâce à cette même lumière qui l'a fait sortir de rien. Jusqu'à ce qu'il commence à se ressentir lui-même, commence déjà à partir de cela à donner une réponse dans... Si dans la phase 1, 2, 3, 4, jusqu'à ce qu'il sorte de la phase 4, il donne une réponse inconsciente, nous disons ce sont les quatre phases de la lumière directe, parce qu'il n'est pas encore dans la conscience, mais dans un développement qui précède cette conscience. Donc il agira forcément ainsi, et ainsi il ne sent pas de lui-même que c'est lui qui agit. En revanche, à partir de la phase 4, il ressent « je ressens, j'agis ». Et c'est pour cela que nous disons que la phase 4 est la première créature. Oui. Gershon de Jérusalem demande: si la lumière se trouve en repos absolu, comment a-t-elle créé la réalité? Le repos absolu de la lumière ne se rapporte pas aux actions de la lumière, mais à l'absence de changement dans ses actions. Nous avons un problème dans notre perception de cette définition. Je me comporte envers toi, une fois je te frappe, une fois je te caresse, je t'embrasse, je crie et je t'insulte. Il y a un changement ou pas? Si c'est une seule intention, ça s'appelle qu'il n'y a pas de changement. Alors pourquoi je fais toutes sortes d'influences complètement différentes en fonction de ce qui tu es, de quel état tu te trouves? Mais moi, je ne change rien. Mais comment tu ne changes rien? Hier, tu étais gentil, aujourd'hui tu es même mauvais.
1: Et en fonction de cela, tu me vois me comporter de cette façon. Chacun juge selon ses propres défauts. C'est clair? Est-ce qu'il y avait autre chose? Une autre question d'un autre spectateur, Daniel de Cholon, dit ceci. La phase 4 a d'abord été créée, puis l'âme. Alors, qu'est-ce qui ressent, la matière ou l'âme? On ne parle pas encore de l'âme. L'âme, Neshama, c'est déjà quelque chose de totalement distinct du Créateur, une partie de la divinité d'en haut. Ici, on ne parle pas encore de cela. Je demande de ne pas introduire des définitions qu'il ne donne pas ici, de ne pas s'embrouiller comme si il savait déjà de quoi on parle. Il n'y a pas ici un seul mot sur l'âme. Alors ne l'introduisez pas.
2: Non, Vince.
3: Правильно ли понимать, что сущее из ничего – это желание, не ощущающее создающего, не ощущающее дающего?
2: А им и вчера лагит.
1: Est-ce qu'on peut dire que existence à partir de rien, c'est un désir qui ne ressent pas le Créateur. Bien sûr qu'il ne ressent pas le Créateur. Il a un double problème. Il est lituanien, donc il ne connaît pas le russe. Je dois d'abord traduire du lituanien au russe, puis du russe à l'hébreu, et seulement ensuite commencer à répondre. Non, ce point de existence à partir du rien ne ressent pas. Il ne se ressent même pas encore lui-même, son individualité. C'est encore le désir de recevoir avant qu'il en ait conscience. Il est à l'intérieur, il est encore de l'intérieur, comme s'il montait vers la conscience. On le voit par exemple chez les bébés. Ils ne comprennent pas ce qu'ils veulent. Il n'a pas conscience de ce qu'il veut. Il veut. Chez lui, le désir, il est simplement là. Il veut tout simplement. C'est pour cela que nous aimons les petits-enfants. Parce qu'ils n'ont pas beaucoup de calculs. Ils expriment tout de manière directe. Et c'est pour cela que nous trouvons cela attendrissant, parce qu'il n'y a pas ici d'ego. C'est la nature qui agit. L'ego commence quand il devient déjà un peu rusé. Comment vais-je utiliser les autres pour recevoir cela d'eux, pour pouvoir les dominer? Alors l'ego commence déjà. L'homme devient déjà corrompu. Mais avant cela, il veut simplement. Il vient vers toi et il prend. Tu ne te mets pas en colère contre lui. Pourquoi? Parce que un désir naturel agit. Ce n'est pas encore l'homme lui-même, c'est de la nature en lui. Bon, continue encore un peu. Oui, les amis. Nous avons entendu, je ne sais pas, à chaque fois que j'entends ça, ça m'impressionne encore plus à quel point le Rav construit un monde en nous. Nous avons entendu que tout ce qui change est en nous, dans la créature, qu'il n'y a pas de changement dans le Créateur. Que quand ils disent que le Créateur est en repos absolu, le sens, c'est que il n'y a pas de changement dans ses actions. Nous avons entendu comment le sentiment de la honte mène à la restriction, Tzimtzum, que la haine mène à la distanciation. En fait, la haine, c'est la distanciation, tandis que l'amour, c'est le rapprochement. Et que le Créateur a créé le désir de recevoir l'existence de l'absence. Et tout le reste sont des actions dans le développement du désir. Et donc, levons les mains, mettons des points d'interrogation dans le monde et commençons à examiner ensemble un petit peu plus en profondeur toutes ces merveilleuses choses que nous avons entendues maintenant, s'il vous plaît.
4: Caroni.
5: Bonjour.
1: Bonjour. Nous avons entendu cette semaine que la première restriction était de la décoration. La créature voulait ajouter ici quelque chose. Et ici, le Rav a parlé aujourd'hui de deux types de restrictions. Une restriction de la part de la créature, où il veut souffrir moins, et aussi il veut se rapprocher du Créateur. Alors comment la créature peut-elle distinguer entre ces deux états? Quelle est la source de comment se relier correctement? ces deux restrictions. Oui, alors, moi aussi, j'ai remarqué que nous avons parlé pas mal de la restriction. La restriction pour la créature qui veut une décoration, et là on dit que la restriction est le résultat de la honte. En résumant ta question, il y avait une très belle explication du Rav. La créature peut accomplir une restriction à partir, bien qu'elle ressente la honte, c'est déplaisant, je ne me sens pas bien avec ça. La disparité de forme, c'est un sentiment humiliant, je ne le veux pas, c'est pourquoi je me restreins, ou bien je veux montrer mon respect à l'autre, ressentir son désir, être en équivalence de forme avec lui, à tel point que je veuille recevoir, et que même si je ne veux pas recevoir, parce que je ressens des choses déplaisantes, dans mes émotions, et donc je demande comment dans cet état est-ce que le Créateur peut-elle prendre une décision pour restreindre cela comme ça? Parce qu'il a mis ces deux états dans une intention, répond l'ami. Et il veut aussi donner du respect, et comment est-ce qu'il en arrive? Comment est-ce qu'il prend cette décision selon ses émotions? Parce que la souffrance existera peu importe quoi. Et on verra qu'il y a des discernements qui ont des discernements entre les souffrances, c'est que soit que ce soit la honte, soit de ne pas être proche du Créateur, il doit distinguer cela, d'une certaine façon. Oui, et donc... Nous avons vraiment parlé de plusieurs aspects dans la matière de la restriction, et ici il explique par rapport à la honte, et le Rav a dit dans le cours que si j'ai défini dans la restriction que je le fais parce que je me sens mal, alors je suis plus distant que l'autre, le Créateur, parce que je le fais parce que je me sens mal. Et c'est comme a dit le Rav auparavant, que la restriction, ou bien la honte, provoque la restriction. Cependant, si j'accomplis une restriction, parce que je me sens mal quand je suis distant de lui, distant dans mes qualités, je me sens mal de ne pas être comme le Créateur, de ne pas donner comme lui, alors le personnage me rapproche de lui. C'est-à-dire que ça dépend de ce qu'est la restriction, et c'est la raison pour laquelle aussi nous disons dans les cours précédents, et aussi le Rasbal Shalom écrit cela, dans question 78, qu'on va lire dans un instant, que la restriction est faite du fait d'une décoration, et non pas à cause de la honte. La honte provoque que je me distancie du désir de recevoir, parce qu'elle me provoque des souffrances. Et c'est la raison pour laquelle parfois nous la définissons comme étant la raison de la restriction. Mais en vérité, si nous voulons faire une restriction, parce que nous voulons être comme le Créateur, ça s'appelle une décoration. Alors, lisons question... Quelle est la raison pour la restriction de la lumière? Question 78, Bala Soulam écrit, quelle est la raison pour la restriction de la lumière? Rien sera nous déroussé dans le texte en hébreu. Question 78, quelle est la question de la restriction de la lumière? Alors, on n'a pas le texte dans le matériel. Alors, l'équivalence de forme avec son faiseur comme une décoration qui ne pourrait être atteint que par la création des mondes. C'est la raison pour laquelle elle s'est restreinte. C'est-à-dire que ce n'est pas juste la honte dans laquelle je ressens que je reçois et ensuite en quelque sorte je suis plus bas, ça c'est la honte égoïste, mais plutôt à partir du fait que Malchut veuille l'équivalence de forme avec son faiseur. C'est à partir de ça qu'elle se restreint. C'est pourquoi c'est appelé une décoration, et aussi le Rav explique que c'est une correction. Et donc ici, nous voyons vraiment cette belle combinaison entre l'explication du Rav et celle des Bala Soulam. Merci pour la question. Latine 26, s'il vous plaît.
4: L'Oshomim.
5: אנחנו אומרים שמצב אין סוף הוא כולל את כל המצבים.
1: Disons que l'état d'Ein Sof inclut tous les états. C'est Yael qui demande, tout est incorporé dans Ein Sof. Et de l'autre côté, nous voyons qu'il y a un développement après Ein Sof dans la troisième étape. Donc la question est, qu'est-ce que l'état d'Ein Sof n'inclut pas? C'est-à-dire toute la question de l'impression du récipient depuis l'équivalence de forme et de la reconnaissance de la grandeur de l'émanateur. Qui est-ce qui atteint Malchut dans le développement à partir d'Ein Sof jusqu'à son état final? Ce n'est pas inclus dans l'état d'Ein Sof. Réponse. Oui, si je comprends correctement ce que tu veux dire, le Rav a dit qu'il n'y a pas de réalité en dehors de ce que ressent Malchut d'Ein Sof. Tout le reste du développement est le développement uniquement de son ressenti. C'est là-dessus que tu demandes, Yael? Oui, donc le développement de notre émotion n'est pas inclus dans Malchut d'Ein Sof. Réponse, Malchut d'Ein Sof est un état avant la restriction. Exact. Après la restriction, il atteint la grandeur de l'émanateur, la grandeur du Créateur. Il n'existe pas dans Malchut d'Ein Sof avant la restriction, dans ses attentes et ses sentiments. Chaim, Malchut d'Ein Sof est un état où elle ne met pas encore de limite sur la lumière, parce que elle ne ressent pas encore l'état de bassesse qu'il y a à partir de cette distance sans fin entre elle et le Créateur, du fait qu'elle n'est que un donneur et qu'elle n'est que un receveur. À partir du moment où elle ressent cela, le processus de honte, restriction, et à partir de là, commence cette décoration, tout le processus. Et tout cela, c'est le développement de Malchut. Et maintenant, il n'est plus Malchut d'Ein Sof, n'est-ce pas? Maintenant, on l'appelle le monde de la restriction. Donc, à partir de là, c'est déjà un état différent. C'est-à-dire qu'en fin de compte, on veut revenir au monde d'Ein Sof. Mais, à partir d'une forme corrigée, où, selon chaque désir, nous examinons et recevons la correction dessus, sur laquelle nous sommes capables de travailler avec, uniquement afin de donner. Jusqu'à ce que nous corrigions tous les désirs. Et ça, c'est le développement. Le développement, c'est l'ouverture des désirs, l'un après l'autre, à chaque fois, selon la mesure possible de correction. Et aussi dans le cours, on a entendu que le Créateur, à chaque fois, ouvre pour nous le désir selon la mesure de notre correction. Et ça travaille de façon équilibrée à chaque fois, plus que ce qu'on peut corriger. Et ensuite, au moment où nous le corrigeons, un désir, un autre désir se révèle en nous. Et dans la mesure où nous sommes connectés à la société, nous pouvons aussi recevoir une correction dessus. Pour égaliser la forme avec le Créateur, nous développer plus et plus jusqu'à ce que nous connexion tous les désirs et qu'à nouveau nous recevions toute la lumière d'Ein Sof que le Créateur nous donne au départ. Oui, je vais ajouter, nous avons lu quelque chose cette semaine, et je ne peux pas la trouver, mais pour la question que nous avons lue, dans la question-réponse, il y avait l'explication qu'il n'y a que deux états dans la réalité, l'état d'Ein Sof et l'état du monde. Les cinq mondes d'Alam Kadmon, peut-être qu'on peut le trouver plus tard. Question 74. Donc c'est exactement ça. Nous n'avons que deux états à distinguer. L'état d'Ein Sof, lui et son nom sont un, il n'y a pas de créature là. La créature, comme nous avons entendu aujourd'hui, elle commence à partir de Malchut d'Ein Sof. Quand elle commence à ressentir qu'il y a moi et je suis présent, je ressens quelque chose. Qu'est-ce que je ressens? Je ne peux pas dire. Seulement cette impression à l'intérieur de moi. Et à partir de là, commence le développement. Tu veux affiner la question? Yael. Oui, juste à ce sujet, c'est toujours confondant où le Rav expliquait que l'état de Malchut d'Ein Sof avant la restriction inclut tout ce qui existe. Elle inclut tout. Et ensuite, si c'est le cas, alors après la restriction, quel est l'ajout à Malchut d'Ein Sof? Il n'y a pas d'ajout? L'ajout, c'est son développement. S'il pouvait ressentir la complétude, l'équivalence de forme, alors il n'y a rien à faire. Il y avait le désir du supérieur, de créer le récipient, de l'apporter à la complétude, et s'il pouvait atteindre, alors c'est tout. De quoi as-tu besoin de plus? Ce n'était pas atteint, là. Donc c'est la question aussi. La lumière donne le sentiment de la honte, la disparité de forme, un sentiment humiliant et déplaisant. Ça, c'est le début du développement, la restriction, les mondes, tous les états comme, par lesquels passe Malchut jusqu'en bas à ce monde. Il commence à s'élever, ce n'est qu'alors que lorsqu'il acquiert consciemment qu'il peut atteindre l'équivalence de forme avec le Créateur dans l'état complet. French.
4: Lo shomim?
1: On n'entend pas.
0: I'm going to ask the question for him. Pourquoi fallait-il qu'un espace soit établi avant l'apparition des mondes?
1: On attend la traduction en anglais.
0: Why a space should be established before the appearance of the worlds?
4: למה צריך להתגלות מקום לפני הגילוי של העולמות?
1: Pourquoi est-ce que
4: אוקיי, זה קצת לא בדיוק איפה שאנחנו, אבל באופן כללי
1: un espace vide et un espace pour la révélation des mondes. Eh bien, en général, en bref, un endroit, ça veut dire un désir. Un désir dans lequel quelque chose doit arriver plus tard. Et tu dois avoir un désir afin de révéler quelque chose dedans. Nous apprenons à ce sujet, tout est dans le développement de Malchut, du désir. Et donc toutes les étapes, pour nous quelque chose, un lieu a été créé dans les mondes de Bia. Plus tard, les mondes de la fin du développement, et c'est le discernement qu'il y a à l'intérieur de ce désir. Et ensuite, nous avons le développement de ces désirs, de ces mondes, après, dans la brisure et leur correction, et ainsi de suite. Et le Rav donne toujours un exemple où l'univers est aussi un lieu. C'est un désir en potentiel. Mais à l'intérieur de cela, toutes les sources de choses ont lieu. Des processus. Et ils ont lieu dans le lieu. Et dans le désir. Disons que c'est le développement du désir.
5: Gracias, amigos. Buenas noches. El hecho de que el deseo se reconozca a sí mismo en la fase 4, ¿esto le permite independizarse del creador?
1: Dans le désir de recevoir, de se reconnaître comme dans la phase 4, est-ce que ça permet d'être indépendant du créateur? Oui. Alors, peu à peu, cela amène le sentiment d'indépendance. Nous avons entendu le Rav, graduellement, il commence avec ce petit sentiment. Moi, je suis présent, et selon les changements de développement, ses décisions, il commence à partir de la restriction. Et il voit que, là aussi, il ne peut pas atteindre la complétude, le but de la création. Il commence à se développer plus, les mondes, les parsophies, et ainsi de suite. Et par cela, il acquiert l'indépendance. Ce processus, qui est un processus d'acquisition d'indépendance par la créature. D'un côté, il doit avoir la créature, quelqu'un qui, dont il est en dehors, et puis d'un autre côté, la capacité d'atteindre l'équivalence de forme.
6: Здравствуйте. Говорят, что Малхут протянул линию из
1: света. J'ai entendu que Malchut a dessiné une ligne, étant tiré une ligne à partir de la lumière d'une source circulaire. Comment Malchut l'a-t-elle fait? Et qu'est-ce qu'une ligne par rapport à un cercle, la lumière environnante, la lumière circulaire? Oui, je suppose que l'ami de Astana demande qu'est-ce qui est écrit au début du chapitre 2. Pour le chapitre 2 clarifie à partir de la lumière d'Ensof, il a étendu la lumière du monde qui est dans le lieu qui a été restreint, et ainsi de suite. Donc, s'il y a une différence entre une ligne et un cercle, alors nous avons appris ce sujet. Nous voulons repasser par ces définitions, Chaim. Oui, il y a une définition de cercle, on l'a lu hier. Oui, la ligne, c'est 47. Question
7: 47.
1: Oui, page 43 en hébreu, répondra à la question 47, question-réponse dans le même endroit, faisant la définition d'une ligne. Indique un discernement de haut et bas qui n'était pas là auparavant, qui indique aussi que c'est une illumination bien plus faible qu'auparavant. Alors à nouveau, une ligne indique le discernement de haut et bas qui n'était pas là auparavant et indique aussi que c'est une illumination bien plus faible qu'auparavant. Alors nous avons lu les définitions hier, haut et bas, et nous pouvons voir ce que ça veut dire. Donc en bref, plus haut, ça veut dire plus proche de l'émanateur, et plus bas signifie plus éloigné de l'émanateur. Et donc ça, ça explique la ligne, plus ou moins. Alors, dans la définition de cercle, page 41, la même page, qu'est-ce qu'un cercle? C'est le point 41, question 41. S'il n'y a pas de discernement de en haut et en bas parmi les quatre faces du désir de recevoir, c'est considéré comme un cercle autour. Comme dans l'image d'un cercle corporel, où il n'y a pas de discernement de haut et de bas, et pour cela, les quatre faces sont considérées comme des cercles excentriques l'un à l'intérieur de l'autre, où il est impossible de distinguer le haut du bas en eux. Et nous avons entendu l'explication qu'en fait, les seuls discernements en cercle sont la distance du cercle, la distance de Malchut, mais pas que selon le cercle lui-même, il y a une distinction de haut et de bas. Oui, c'est la différence. Donc, donnons à Kefa la chance de demander. Oui, merci les amis.
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1: Au sujet de la restriction, comment faire une restriction parce que nous nous sentons mal? Le fait d'être distant du Créateur et non pas pour d'autres raisons. Je pense que c'est ce que Roni a demandé au début du cours. Comment est-ce que nous prenons de telles décisions? Eh bien, en bref, nous parlons de Malchut d'Ein Sof. Pourquoi est-ce qu'elle le fait? Elle le fait parce que, pour la décoration, elle veut être plus belle, plus proche du Créateur, être en équivalence de format avec lui. Et comment on le fait? On apprend sur ce processus, on entend les explications du Rav, et nous voyons la possibilité devant nous de nous faire un choix. Pourquoi est-ce que nous devons faire une restriction? Est-ce que c'est parce que nous voulons nous débarrasser d'un mauvais sentiment, ou bien parce que nous voulons être plus proche de la lumière? Et maintenant, nous allons passer à une annonce tout à fait délicieuse, quelque chose qui a lieu aujourd'hui, n'est-ce pas, Gilad? Oui, aujourd'hui, ce soir, qu'est-ce qu'il y aura à Haïfa? Nous parlerons de ce que signifie d'être unique et unifié. Quel est le caractère unique de l'homme? Nous en parlons dans un cours spécial. Pour les gens qui vivent dans la partie nord d'Israël, les vétérans, les pudents, peut-être ceux qui sont un peu, qui se sont un peu éloignés, qui sont devenus virtuels et qui veulent se rencontrer physiquement, s'embrasser, manger ensemble, chanter ensemble, faire des ateliers ensemble. En bref, une belle soirée d'unité qui comprend un cours fascinant, une conversation sur le caractère unique de l'homme, basé sur le Baal Soulam, avec des clips et des explications du Rav, et beaucoup de bonnes vibrations, bonne atmosphère, tout cela qui se tiendra à Haïfa. Dans le vieux hôtel, la partie sud de Haïfa, un très, très bel endroit. Beaucoup de bons sentiments, l'atmosphère du groupe de Haïfa et de toute la zone. Avec Léna qui vit tout ce projet. Donc, si vous pouvez vous inclure et vous pouvez apporter des nouveaux, des gens qui demandent qu'est-ce que la sagesse d'Akabal, pourquoi vous étudiez là, qu'est-ce que vous étudiez, ils viendront et ressentiront ces choses. Et on peut dire ce qu'on veut. En fin de compte, une personne vient à un lieu qui est plein d'amour, de dons. La lumière agit là et c'est ça ce qu'ils ressentiront. Donc, vous vous préparez pour la journée la révélation du Créateur à ses créatures, les Chaïm. Et nous finissons avec une chanson.

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1: Voilà, chers amis, dans la première partie du cours, nous étudierons d'un cours enregistré du 11 août 2002, basé sur l'article « Qu'est-ce que la Shrina est un témoignage sur Israël dans le travail ?» Ce sont des écrits du Rabash, volume 2. Nous allons lire l'article ensemble en dizaines, 32 minutes pour cela. Les écrits de Rabash, volume 2, que signifie « La Shrina est un témoignage sur Israël dans le travail ?» Le Zohar, Pinhas, dit au chef des chantres sur Shohan Edut, dit Raya Mehema, Shoshan Edut, c'est le témoignage de la Shrina qui est appelée Shoshan Edut, car elle est un témoignage qui se tient sur nous et témoigne sur nous devant le roi. Et elle est une aide sainte pour nous, pour louer en louange. C'est pourquoi elle est appelée Shoshan Edut. Dit Raya Mehema, elle est appelée Shoshan Edut, car parce que la Shrina est un témoignage sur Israël, qu'ils sont ses membres, et elle est une âme sur eux. Elle est une aide des cieux, comme il est écrit à son sujet, et toi, tu écouteras des cieux. Elle est une assistance sainte. Et il faut comprendre pourquoi la Shrina est appelée Shoshan. Que cela nous suggère-t-il, cette couleur que possède la Shrina? Et il faut encore comprendre quelle est la signification du fait que la Shrina témoigne sur nous devant le roi. Car le sujet du témoignage, il est connu qu'il doit être de la bouche du témoin et non de la bouche de l'auditeur. Si c'est ainsi, il faut comprendre quelle sorte de vision y a-t-il ici pour dire à propos de la Shrina qu'elle témoigne sur nous du point de vue de la vision. Il est connu que nous avons devant nous, dans le travail du Créateur, deux aspects qui sont opposés l'un à l'autre. A. D'un côté, nous apprenons que le but de la création est, parce que sa volonté est de faire du bien à ses créatures. Et pour cette raison, il a créé dans les créatures un désir de recevoir du plaisir et du délice. Car, selon la mesure du désir pour la chose, dans cette mesure est évaluée la sensation du plaisir. Il s'ensuit que le but de la création était afin que les créatures jouissent du monde, c'est-à-dire qu'il a créé un désir de recevoir du plaisir. Et les créatures jouiront, c'est-à-dire que tout le but était que les créatures jouissent. B. Et d'un autre côté, on nous dit qu'il est interdit de recevoir pour son propre bénéfice, c'est-à-dire que l'homme ne doit rien faire, ni en pensée, ni en parole, ni en action, pour son propre bénéfice. Mais l'homme doit veiller à tout faire pour le bien du ciel, et non pour son propre bénéfice, ce qui est tout à fait contraire au but de la création. Et la réponse est que le fait que l'homme doive travailler pour le bénéfice du Créateur, ce n'est pas parce que le Créateur a besoin qu'on travaille pour lui ou qu'on lui donne quoi que ce soit, à Dieu ne plaise, mais c'est une correction pour les créatures. Comme le dit le Hari HaKadosh, que pour faire sortir à la lumière la perfection de ses actions, c'est-à-dire que cette action appelée faire du bien à ses créatures, que les créatures jouissent, que dans ce plaisir, il y ait perfection, c'est-à-dire qu'ils ne ressentent pas dans cela un aspect de honte. C'est pourquoi a été fait un tzimtzum et une dissimulation sur le bien et le plaisir que le Créateur veut donner. Mais seulement lorsque les créatures auront une intention pour le bien du ciel, ce qui signifie que le Créateur se réjouit de cela, qu'ils accomplissent sa volonté et reçoivent le bien de lui parce que il le veut, alors disparaît ici l'aspect de la honte que la différence de forme apporte. Du fait qu'il existe une règle, toute branche veut ressembler à sa racine. De même que le Créateur et le donneur sans réserve, ainsi, lorsque l'inférieur donne sans réserve, il en éprouve du plaisir. Tandis que, lorsque l'inférieur doit recevoir, il éprouve de la honte. C'est pourquoi cette correction a été faite sur le désir de recevoir pour son propre bénéfice, qui provient de la création, à savoir que l'homme doit déplacer sur le désir de recevoir une intention en vue de donner. Cependant, lorsque l'homme veut accomplir la Torah et les mitzvot avec l'intention que cela l'amène à vouloir tout faire en vue de donner du contentement à son Créateur, et puisque ce désir est contraire à la nature de l'homme, car il a été créé par nature avec un désir de recevoir uniquement pour son propre bénéfice, alors, lorsque l'homme dit « Je veux faire de bonnes actions afin que par leur vertu, c'est-à-dire par leur pouvoir, j'ai la force d'orienter tout pour le bien du ciel et non pour mon propre bénéfice », alors le désir de recevoir pour soi, qui se trouve dans le corps de l'homme, appelé méchant, crie « Quel est ce travail pour vous ?» Et quelle est la réponse qu'il faut lui donner à cette question, à sa question ? La réponse est apportée dans la Haggadah de Pessah. Le méchant, que dit-il ? Quel est ce travail pour vous ? Pour vous, et non pour lui. Et parce qu'il s'est exclu du collectif, il a nié le principe fondamental. Toi aussi, émousse, cédant. Cette réponse est très difficile à comprendre. Il pose une question. Il veut comprendre pourquoi nous allons annuler le désir de recevoir, qui est le désir que le Créateur a créé. Il faudrait donc lui donner une réponse, puisqu'il demande selon sa connaissance, et il a raison. Alors pourquoi a-t-on dit « émousse ses dents » ? Mon père et maître de mémoire béni a dit à ce sujet, puisqu'il demande quel est ce travail, c'est-à-dire pourquoi faut-il travailler pour le bénéfice du Créateur et non pour son propre bénéfice ? À cela, il n'y a rien à répondre. C'est-à-dire qu'on donne une réponse à l'homme sur ce qu'il demande, afin qu'il comprenne selon son intellect. Mais ici, il est impossible de lui faire comprendre, car il demande ce qu'il adviendra du désir de recevoir, s'il travaille en vue de donner. S'il recevait ensuite, après avoir voulu donner, c'est-à-dire si on pouvait lui dire « tu donneras sans réserve et en récompense, tu pourras ensuite recevoir », alors cela s'appellerait « donner sans réserve en vue de recevoir ». Et cela s'appelle « lo lishma », non pour son nom. C'est pourquoi, lorsque l'homme veut aller vers lishma, c'est-à-dire être donneur sans réserve en vue de donner sans réserve, il n'y a rien à lui répondre. Et cela s'appelle « émousse cédant ». C'est-à-dire que la réponse est qu'il faut avancer par la force, c'est-à-dire au-dessus de la connaissance, car dans la connaissance, le juste est du côté du méchant. C'est cela, émousse cédant. Et il a dit que l'homme ne peut pas vaincre le méchant en une seule fois, mais que c'est un travail fait de descentes et de montées jusqu'à ce que l'homme mérite de le vaincre et d'accepter sur lui le joug du royaume des cieux dans la dimension de la croyance au-dessus de la connaissance. C'est pourquoi Malchut est appelé Shoshana ou Shoshanim ou Shoshan. On donne toujours un nom en fonction de l'événement, car on ne mérite pas la royauté des cieux sans l'aspect de émousser ses dents. C'est pourquoi la royauté est appelée Shoshana, rose, d'après l'action.
0: Mais
1: D'après ce qui précède, il en ressort que l'interprétation de Shoshan est l'aspect de émousser ses dents, car il n'y a rien à répondre à sa question si ce n'est qu'il faut avancer avec force, c'est-à-dire par la contrainte, même si le méchant, c'est-à-dire le désir de recevoir pour soi, n'est pas d'accord. Cela s'appelle l'aspect de frapper, c'est-à-dire qu'il fait la guerre contre lui-même. Et lorsque l'homme dit à son mal, il vaut la peine de servir un grand roi et il n'est besoin d'aucune contrepartie, mais seulement parce qu'il est grand et souverain, c'est-à-dire à cause de sa grandeur, que l'homme doit être satisfait du fait qu'il sert un roi grand. Alors le mal lui dit, comment veux-tu servir un grand roi? Ressens sa grandeur pour que tu dises qu'il vaut la peine de le servir. Et alors, dans de telles situations, il arrive parfois que l'homme ne puisse se représenter aucune grandeur du Créateur. Il ne ressent que la bassesse dans la sainteté, ce qui est l'aspect de la Shrina en exil ou la Shrina dans la poussière. C'est-à-dire qu'il ne ressent aucune importance dans le roi. Au contraire, il lui viennent des images qui l'éloignent du travail du Créateur, à tel point que parfois il veut même oublier le travail du Créateur, car au moment où il se souvient qu'il faut travailler pour le Créateur et ne rien recevoir en contrepartie du travail, mais que le travail lui-même soit le but, cela est possible à dire lorsque l'homme ressent un goût dans le travail. Alors le goût qu'il ressent l'oblige à annuler le travail et il n'a pas besoin d'aucune contrepartie. Mais que peut faire l'homme lorsque, au moment où il va accomplir le travail sacré, et qu'il dit qu'il ne veut aucune contrepartie pour son travail, alors il n'a pas de contrepartie qui l'obligerait, et pour cette raison, il pourrait travailler. Et qu'il travaille avec joie, parce qu'ensuite, il recevra une grande récompense. Car il travaille non en vue de recevoir une récompense, et qu'il travaille pour un grand roi. Cela non plus, il ne le ressent pas. Alors, comment l'homme peut-il accomplir des actions sans aucune joie? Et on lui dit de travailler par la voie de la contrainte, c'est-à-dire que le corps n'est pas d'accord, et cela s'appelle émousser ses dents. Mais d'où l'homme peut-il recevoir des forces pour pouvoir se contraindre et accomplir des actions en vue de donner? Et même s'il se surmonte, il ne peut accomplir un tel travail avec joie. C'est-à-dire que le travail que l'homme fait, alors il a une forme pour l'homme qu'il a saisie et il est obligé de travailler. Et chaque fois, il se dit, peut-être y a-t-il un conseil pour fuir d'ici, pour ne pas avoir à travailler pour autrui. Et toute la joie qu'il a alors, c'est de regarder l'horloge et de voir que, bientôt, il sera libéré du travail. Qu'il s'ensuit qu'au moment du travail, il est empli de peine et de souffrance du fait qu'il doit travailler pour autrui et non pour lui-même, en rien. Est-ce qu'un propriétaire peut regarder comment les serviteurs travaillent chez lui et qu'au moment du travail, ils pleurent et disent « Quand viendra le temps où je pourrai me libérer du travail ?» Et l'homme se demande « Est-ce que le Créateur veut que nous travaillions pour lui de façon forcée ?» C'est-à-dire qu'il ressent que l'homme est éloigné du Créateur. Autrement dit, il ne ressent pas l'amour du Créateur. C'est-à-dire qu'un homme, au moment du travail, devrait aimer le Créateur, et il se regarde lui-même et ne sait pas ce qui s'est soudainement passé avec l'homme. Autrement dit, au lieu que le travail soit pour le bien du ciel, l'homme aurait dû ressentir, au moment de son travail, qu'il travaille pour le bien du ciel, un rapprochement du Créateur. C'est-à-dire qu'il devrait avoir chaque fois plus de désir de se rapprocher du Créateur. Et maintenant, c'est tout à fait le contraire, c'est-à-dire qu'il ressent chaque fois combien il ressent un éloignement du Créateur, que les actions qu'il fait le repoussent. Il ressent chaque action comme si on le repoussait dehors, c'est-à-dire qu'on ne lui permet pas de se rapprocher et de ressentir l'importance de l'accomplissement de la Torah et des mitzvot, et qu'il ait un peu de goût dans ses actions. Mais au contraire, c'est comme si une distance se créait entre eux, et cela lui semble comme si aucun ne pouvait supporter l'autre. Et toutes ces actions qu'il fait de façon forcée sont pour lui comme un joug et un fardeau. Il pense toujours à fuir ces états, mais il n'a nulle part à fuir si ce n'est par le sommeil. C'est-à-dire que seulement dans le sommeil, il trouve du goût. Mais alors se pose la question, pourquoi en est-il vraiment ainsi? C'est-à-dire que l'homme doit se demander, pourquoi cela m'arrive-t-il ainsi? Est-ce cela la Torah et sa récompense? Est-ce parce que je suis entré pour travailler sur le chemin de la vérité, qui est d'arriver à travailler dans le travail de sainteté, que tout soit pour le bien du ciel, que pour cela on me repousse hors du travail de sainteté? Pourquoi, au moment où le travail était comme tout le collectif, c'est-à-dire multiplier les bonnes actions, et quant à l'action qu'il faut pour diriger le bien du ciel, je n'y pensais pas du tout et j'appuyais mon travail comme tout le collectif qui ne pensait que aux actions et non aux intentions, j'avais du goût dans le travail et du goût dans la prière. Et je savais que je priais maintenant le Créateur et qu'il entendait ma prière. Et j'avais la force de continuer à prier et jamais je ne regardais si je priais, si le Créateur entendait ma prière. C'est-à-dire que je n'avais aucune critique sur mes actions et j'avançais avec simplicité, sûr que tout était en ordre. Et maintenant, au moment où je devais m'élever dans les degrés de sainteté, puisque je veux travailler pour le bien du ciel, afin d'arriver à un rapprochement du Créateur, qu'ai-je maintenant? Seulement de l'éloignement, là où j'aurais dû recevoir du rapprochement. Et la vérité, c'est que nous devons croire en la croyance des sages. Et ne pas aller selon l'intellect de ce que l'homme comprend, mais tout s'appuyer sur ce que les sages nous ont dit. Et voici, mon père et maître, que sa mémoire soit bénie, a dit que l'homme doit croire, même s'il ne voit pas que c'est ainsi. Et l'homme doit croire que le Créateur entend la prière, comme il est écrit, car tu entends la prière de toute bouche. Et puisque l'homme demande au Créateur de le rapprocher, alors le Créateur veut lui donner un rapprochement véritable, c'est-à-dire donner à l'homme le bien et le plaisir, ce que le Créateur désire donner. Et cela s'appelle le but de la création. C'est pourquoi le Créateur lui prépare des récipients pour cela. Et les récipients sont appelés « besoins et manques ». Et puisque, comme nous le voyons, il n'y a pas plus de trois

atteindre le but de la création, qui est que les êtres créés recevront le bien et le plaisir, et non qu'ils donneront, car la question du don que l'on doit faire plaisir à son créateur n'est qu'une correction de la création. Et selon ce qui précède, nous comprendrons ce que nous avons demandé. Pourquoi, lorsque l'homme demande au Créateur de lui donner des récipients de dons sans réserve, il reçoit d'en haut des récipients de réception plus grands qu'il en avait avant de demander au Créateur qu'on lui donne des récipients de dons sans réserve? La réponse est, comme nous l'avons dit dans les articles précédents, que si l'homme recevait immédiatement le désir de donner, c'est-à-dire qu'il aurait la capacité de surmonter le petit désir de recevoir, il se contenterait de cela et le désir de recevoir resterait en lui sans correction parce qu'il ne serait pas révélé à l'homme afin qu'il puisse demander la force de surmonter. C'est-à-dire que ce que l'homme voit au moment où il demande qu'on lui donne la force de surmonter le petit désir de recevoir, et qu'en échange de la prière, on lui donne un grand désir de recevoir, ce n'était pas comme l'homme le pense, que d'abord son désir de recevoir était petit, et ensuite, d'en haut, on lui a donné un grand désir de recevoir. Mais c'est comme le dit le Zohar sur ce qui est écrit, où il lui a été fait savoir qu'il a fauté et il a demandé, qui lui a fait savoir? Et il a dit, le Créateur lui a fait savoir. C'est-à-dire, le Créateur lui a donné de savoir chaque fois, dans une mesure plus grande, combien est grande la force du désir de recevoir avec laquelle l'homme naît immédiatement à la naissance. Comme il est écrit, le péché est tapis à la porte. C'est-à-dire qu'aussitôt qu'il naît, il naît avec déjà toute sa force. C'est pourquoi il est appelé un roi vieux et insensé. Mais l'homme n'a pas besoin de connaître la mesure de la grandeur du désir de recevoir. Mais cette révélation de la force du désir de recevoir se fait progressivement. C'est-à-dire que le mal doit être équilibré selon le bien qu'il a. C'est-à-dire selon la mesure dans laquelle l'homme donne des forces pour annuler le désir de recevoir, dans cette mesure, on lui révèle d'en haut. Et comme nous l'avons expliqué au sujet de « Chez les méchants, il leur semble que le mauvais penchant est comme un fil de cheveux, et chez les justes, il leur semble que le mauvais penchant est comme une haute montagne. » Et nous avons expliqué que le bien et le mal doivent nécessairement être équilibré. Comme l'ont dit nos sages, l'homme doit toujours se voir comme moitié bien, moitié mal, c'est-à-dire qu'ils vont toujours ensemble. Et la raison en est afin qu'il y ait un choix vers quoi pencher. Il s'ensuit que le mal se trouve dans l'homme, mais le mal se révèle selon la mesure du bien qui est en l'homme. C'est pourquoi lorsque l'homme commence à marcher sur la voie de la vérité, alors, à chaque fois, le mal se révèle en lui. Cependant, pour chaque état de mal que l'homme ressent, il n'a rien d'autre à faire que de demander au Créateur de lui donner de l'aide. Comme il est écrit, le penchant de l'homme se renforce contre lui chaque jour. Et si le Créateur ne l'aide pas, il ne peut pas lui résister. Il s'ensuit que l'homme n'a pas la force de surmonter le mal, mais le Créateur doit l'aider. Mais il faut savoir que cela aussi est une correction. C'est-à-dire que le fait que l'homme ne puisse pas surmonter le mal sans aide d'en haut, c'est intentionnel. Et cela parce que si l'homme avait la capacité, par ses propres forces, d'agir pour le bien du ciel, alors il resterait dans un état de petitesse, c'est-à-dire qu'il n'aurait pas besoin de monter dans les degrés de sainteté que l'homme doit atteindre pour acquérir la Torah, où sont cachés le bien et le plaisir que le Créateur a voulu.

0: donnée aux êtres créés. Et puisque si l'homme ressent qu'il est en ordre, alors il n'a pas besoin de la Torah, tandis que s'il ne peut pas surmonter le mal, et que de ce point de vue, il est impossible que l'homme reçoive satisfaction, il voit que le mal le domine. Alors il voit qu'il n'a aucune prise dans la sainteté. Et comment pourrait-il recevoir satisfaction ? Alors, selon la mesure de son effort pour surmonter, il voit davantage la vérité qu'il n'a aucune chance, aucune possibilité de sortir de la domination du mal. Et lorsqu'il demande au Créateur de l'aider, il demande de tout son cœur. Et plus encore, il arrive souvent au désespoir. Et il a besoin d'un effort supplémentaire, d'avoir la force d'aller au-dessus de la connaissance, que le Créateur peut vraiment l'aider. Il s'ensuit que par le fait que l'homme s'efforce et demande de l'aide au Créateur, et en quoi l'aide-t-on ? Comme le dit le Saint Zohar, par une âme sainte. C'est-à-dire qu'à chaque fois, on l'aide par une lumière plus grande. Et c'est la raison pour laquelle l'homme ne peut pas sortir de la domination du mal par ses propres forces, mais le Créateur doit l'aider. Et par cela, il lui sera révélé Naran Chai de son âme. Et selon ce qui précède, on peut expliquer ce que nous avons demandé. A. Pourquoi la Shrina est-elle appelée Shoshan ? Lisse. B. Que signifie que la Shrina témoigne sur nous devant le roi, c'est-à-dire de quoi doit-elle témoigner ? C. Que signifie ce qui est dit que la Shrina est appelée aide d'en haut, comme il est écrit, et toi, écoute des cieux. Voici Shoshan, le lys, est ainsi appelé parce qu'il est impossible d'acquérir la royauté des cieux, qui est la croyance au-dessus de la connaissance, sauf au moment où le méchant vient et demande « Quel est ce travail pour vous ?» Et il veut une réponse à l'intérieur de la connaissance. Que gagnera-t-il à travailler pour le bien du ciel et non pour son propre bénéfice ? Alors, il n'a rien à répondre dans la connaissance, car du point de vue de la connaissance, il a raison, comme il est écrit, et parce qu'il s'est exclu du collectif, il a nié le principe fondamental. C'est-à-dire, puisqu'il a nié le principe fondamental de la correction, qui était afin qu'il n'y ait pas de honte lors de la réception du bien et du plaisir, il s'avère que le Créateur n'a pas besoin que l'on travaille pour lui, mais que le fait que nous devions travailler pour le bénéfice du Créateur, c'est pour notre propre bénéfice. C'est-à-dire que par cette correction, il n'y aura pas pour nous de question de honte. Et c'est cela qu'il a nié. C'est pourquoi il ne sert à rien de lui faire comprendre quoi que ce soit. Il faut plutôt avancer avec force, c'est-à-dire par la contrainte, ce qui s'appelle émousser ses dents. Et puisque ce travail est une chose constante, cela s'appelle émousser beaucoup ses dents. C'est pourquoi la royauté des cieux est appelée Shoshan ou Shoshana du mot émousser ses dents. Et ce que la Shekhina témoigne sur nous, que nous sommes en ordre, et nous avons demandé, où voit-elle cela ? La réponse est que puisqu'elle nous aide, car Malchut est appelée aide d'en haut, c'est-à-dire que Malchut elle-même donne l'aide, et c'est comme il est écrit, celui qui vient se purifier, on l'aide. Ainsi, elle peut témoigner sur nous que nous sommes en ordre, car elle nous a aidés en cela. Et aussi ce que nous avons demandé, pourquoi a-t-elle besoin de témoigner ? On peut expliquer que, après que l'homme a mérité la royauté des cieux, qu'il peut déjà faire ses actions pour le bien du ciel, alors il doit mériter le degré de Torah, appelé degré de Zeiranpin, degré de roi. C'est pour cela qu'elle doit témoigner qu'il possède déjà la royauté des cieux, et donc qu'il est maintenant digne du degré de Torah, appelé degré de ces noms du Créateur. Et c'est là le but de la création. Fin de l'article.
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0: Résumons dans la dizaine les points principaux de l'article. La vérité, c'est que nous devons suivre les sages dans leur foi et non pas se reposer sur son propre esprit, mais sur ce que les sages nous ont dit. Cela m'a dit que la personne doit croire, bien qu'il ne voit pas que c'est ainsi, mais la personne devrait comprendre que le Seigneur entend les prières. Comme il est écrit que le Créateur entend toutes les prières, la prière de chaque bouche. Et puis, et le Créateur veut l'amener à la proximité pour lui amener la bonté et l'abondance que le Créateur souhaite donner. Comme c'est le but de toute la création, et donc le Créateur a pour lui préparé pour lui des récipients pour ça qui sont appelés un besoin et un manque. Oui, le Créateur ne nous abandonne pas, il veut toujours quand même. Même lorsque nous venons de la mauvaise partie, il regarde la bonne partie. En fait, il veut nous regarder pour chaque opportunité. Il veut de nous la bonne partie. Et donc, lorsque nous faisons notre travail, le Créateur essaie à chaque fois de créer la bonne situation pour nous afin que nous soyons en mesure de véritablement l'écouter. Et avoir la foi dans les sages, accomplir des actions, des bonnes actions, que vraiment provoque que nous atteignions l'équivalence de forme avec lui. Oui, ce qui ressort de l'article, c'est comment le Rabbash nous rappelle très bien que, en fin de compte, tout doit amener la personne à la prière. Et la prière, c'est l'action, le besoin de l'aide du Créateur. Et le chemin n'est pas selon notre esprit, c'est ou la raison. Mais à chaque fois, il faut attirer la lumière et rentrer dans c'est vers quoi ils nous mènent, les kabbalistes, et en fin de compte, à travers ça, de se tourner au Créateur, parce que c'est lui qui fait sortir le Créateur du désir de recevoir. Oui, et c'est la raison pour laquelle le seul conseil est d'aller au-dessus de la raison, de s'attacher à la dizaine, et c'est ce que signifie émousser ses dents. C'est la seule façon de gérer, de traiter ce désir, et nous devons atteindre une prière au Créateur. Nous allons maintenant continuer au cours du 11 août 2002. Nous avons lu un article du volume « Les trois degrés de l'échelle ». Page 258, que signifie la Shrina est un témoignage sur Israël dans le travail. Le but de la création est de faire du bien à ses créatures. Et l'homme ne comprend pas pourquoi elle doit parvenir à une bonne chose, à une bonne sensation, à une bonne vie, même dans ce monde-ci, à plus forte raison, comme il est promis au monde futur, à la vie éternelle, aux perceptions, aux ressentis de la perfection, de l'éternité. Pourquoi doit-il atteindre cela par un chemin si difficile? Que le Créateur fasse tout comme sa pensée de faire du bien à ses créatures. Comment se fait-il que dans la pensée de la création de faire du bien à ses créatures, il y ait des conditions, qu'il travaille dur, se fatiguer, surmonter toutes sortes de choses, traverser des souffrances, pire que la mort, des vies qui ne sont pas vraiment ni des vies ni la mort. Pourquoi faut-il toutes ces choses? Il faut toutes ces choses parce que la créature est en quelque chose qui est en dehors du Créateur, ne peut pas atteindre le degré d'être comme le Créateur, et seul ce degré d'être comme le Créateur s'appelle perfection et éternité. Ainsi, la créature ne peut pas atteindre le degré d'être comme le Créateur si elle ne parvient pas depuis le côté opposé, c'est-à-dire qu'elle est l'opposé du Créateur, qu'elle est totalement dans toute sa nature, dans toutes ses pensées, dans tous ses désirs, l'opposé de lui, et alors elle parvient à l'équivalence de forme. Parce que le désir de recevoir, qui est l'opposé du Créateur, le manque d'être comme le Créateur, ce désir de recevoir, s'il reçoit le remplissage de façon directe, il cessera immédiatement de ressentir le remplissage, il cessera immédiatement de ressentir le plaisir. Tu continues vers le but. Maintenant, on te demande, on te révèle ton kli encore plus grand. C'est-à-dire que tu es déjà assis sur le kli d'Ein Sof. Seulement, combien tu en as ressenti? Tu as ressenti, disons, 20%, maintenant on te donne de ressentir 25%. Alors ces 5% supplémentaires sont la partie la plus lourde, la plus épaisse que le kli précédent. Car chaque fois, on révèle des kélim du plus léger au plus lourd. Il en résulte donc que l'homme découvre soudain à quel point ses qualités sont mauvaises. Ce kli, c'est le mien, c'est moi. Soudain, on me révèle à quel point je suis plus mauvais, plus épais, plus grossier, plus paresseux, plus, l'opposé de la lumière environnante qui éclaire déjà sur moi. Il en résulte que, en contrepartie, la récompense que je reçois pour les bonnes actions, c'est un mauvais état. Alors l'homme se trouve déjà vraiment dans un tel labyrinthe. Il ne sait pas ce qui se passe. Il voulait tellement, il avançait tellement, il faisait tellement de choses, il aurait voulu vraiment courir en avant. Et soudain, il reçoit une telle chose, vraiment, ce n'est pas... Jamais il n'y a dans notre nature quelque chose de semblable où l'on reçoit une punition, pour ainsi dire, dans le ressenti. Une punition à la place d'une récompense, ça enlève toute la force, tout le désir de faire quoi que ce soit. C'est tellement brisant jusqu'à ce que l'homme comprenne cela, jusqu'à ce qu'il le digère. Ce n'est pas qu'il l'entend. Même entendre, il n'est pas capable au début. Jusqu'à ce qu'il commence à recevoir les états de descente avec joie, car il ressent déjà à l'avance, il estime à l'avance ce qu'il en tirera, que plus tard il traversera cet état, quelle révélation il aura dans les kélim qui se révèlent maintenant comme de mauvais kélim. Alors il vit déjà du futur, alors il est joyeux. Comme il est écrit là-bas par Baal HaSulam, je me réjouis des méchants qui se révèlent, car des méchants qui ne se révèlent pas sont dans un désespoir total. Là-bas, dans les lettres, il écrit cela. Mais cela vient déjà de l'expérience, du fait qu'il comprend et connaît déjà tout le processus, il s'est habitué à toutes les descentes et montées, alors il reçoit ces choses avec compréhension, et en plus de la compréhension, avec joie. Même s'il ressent du mal, avec le ressenti, tu ne peux rien faire. C'est dans tout le ressenti d'un manque de force, comme Rabash l'écrit ici, tu veux seulement dormir. Oui, vraiment. Si c'était possible de prendre une pilule et d'aller dormir ainsi pour 6 mois, tu l'accepterais avec joie et tu te déconnecterais jusqu'à ce que cela passe. Alors l'homme d'expérience. Et alors l'homme d'expérience est celui qui voit ce qui naît, ce qui sort de ce qui naît. Il se trouve dans l'état de ce qui naît, il voit le résultat de tout cela. Il est joyeux. Mais tout le monde ressent du mal, ressent du bien. Pourquoi justement? Chacun dans notre monde ressent du mal, seulement le problème est que les gens ressentent du mal sans but. Ici, tu as un ressenti que, à la place du bien vers lequel tu aurais couru, pour lequel tu aurais agi, tu aurais fait des efforts, des actions, et on t'a promis que tu aurais du bien, la spiritualité, je ne sais pas, que les cieux s'ouvrent, que des anges viennent à toi, je ne sais pas comment tu t'es imaginé la spiritualité. À la place de cela, tu reçois le contraire. Il n'y a pas de déception plus grande. Il en résulte que vraiment l'homme se trouve dans la frustration. Je me souviens de ces choses pour moi. C'était vraiment vivant. Oh là là, je me souviens de la première chute, de la première descente. Cela, je ne comprenais pas où je me trouvais. C'était tellement sombre. Même avant, je n'étais pas tellement joyeux. J'étais en recherche dans ma vie. Mais à ce point, vraiment, tu sais, un tel bloc devant... Un tel bloc devant les yeux, que vraiment, il n'y a nulle part où tourner, où tu pourrais trouver une goutte de plaisir d'une manière ou d'une autre, vivre d'une manière ou d'une autre, trouver quelque chose à l'intérieur, face à une image, quelque chose, rien du tout. Clairement, c'est comme si tu ressens des discernements devant le moi dans ton désir de recevoir, hors makif, dit l'étudiant. Je ne connais pas la lumière environnante, je ne connais pas mon désir de recevoir, je parle de l'état. L'homme qui commence et entre dans ses états, il ne sait pas d'où et quoi. Mais malgré tout, il a une sorte de déception vis-à-vis du chemin. Oui ? C'est tout, pas de... Ce qu'il y avait là-bas, même il y a un mois, alors il n'était pas encore arrivé à la Kabbale, disons, il était aussi déçu de toute cette vie, pourquoi est-il arrivé chez nous, oui? Et quand il se trouve chez nous, et qu'il entend qu'ici, il est possible de trouver quelque chose de bon, de gagner quelque chose, pas comme là-bas, où il voit qu'il perd dans tout. Alors soudain, il voit ici que chez nous, c'est encore pire. Là-bas, il y avait des désespoirs d'un, alors il sautait vers un autre, d'un deuxième vers un troisième. Il pouvait toujours, d'une manière ou d'une autre, fuir le désespoir et se remplir par quelque chose. Tu sais, un travail qui ne va pas, alors avec des amis, il va au bar, il sort, il s'amuse, quelque chose, le football, peu importe quoi. Il y a quelque chose dans la vie. Ici, le manque de remplissage dans le kli spirituel qui a commencé maintenant, il est plus grand que tous les kélim de ce monde. Et alors l'homme ressent qu'il ne lui reste plus rien dans la vie. Là-bas, il était désespéré, ici et là un peu. Alors il avait toujours des possibilités, malgré tout, de se faire vivre ici. De se faire vivre. Ici, il ne lui reste plus rien pour décider, seulement vraiment s'allonger, ne pas bouger, si possible se déconnecter et attendre que cela passe. Que veut dire « peut-être ça passera » ne pas se sentir soi-même. Alors face à cela, il faut passer par beaucoup d'états, beaucoup d'expériences pour comprendre que ces états sont un ajout de kélim, que tu as besoin d'un kli de plus en plus grand selon tes forces. Autant que tu vois que cette chose est énorme, que cette mélancolie tombe maintenant sur toi, mais on te donne exactement selon tes forces. Et alors, la prochaine fois, tu avanceras encore, tu surmonteras encore, tu avanceras encore, tu tomberas encore. Mille fois, le juste tombe et se relève. Ainsi, il est écrit. Que faire? Mais que faire? Finalement, tu acquiers un kli immense. Tu ne le connais pas, tu ne le reconnais pas. Il te semble aussi, d'ailleurs, chaque fois que tu tombes, que tu deviens encore plus faible, que tu es encore plus dépendant de ce qu'on fera de toi d'en haut. Que tu es une marionnette, chaque fois de plus en plus molle, sans décision, ni propre force. C'est parce qu'on te révèle de plus en plus le kli spirituel qui en vérité ne dépend pas de toi. Jusqu'à ce qu'il y ait un kli très grand, que tu sentes que tu es vraiment entièrement sous la domination du Créateur. La vie et la mort sont vraiment entre les mains du Créateur. Et c'est une bonne chose. Réjouis-toi de cela. Que ta vie et ta mort ne se trouvent pas dans tes mains, mais dans les siennes. Le chemin n'est pas facile. Il n'est pas court. Comment pourrait-il être court? L'homme dans ce monde est aussi là pour apprendre quelque chose et acquérir quelque chose. J'entre à l'université. J'étudie aussi depuis l'enfance. Jusqu'à l'âge de 30 ans, j'étudie. Ensuite, encore 20 à 30 ans, je travaille dur pour gagner, pour obtenir quelque chose. À 50 ou 60 ans, seulement alors peut-être on peut dire que j'ai atteint quelque chose. Comme ça, simplement. De façon ordinaire. Bon, et ensuite, alors, les 10 à 20 dernières années, je suis déjà assis sur une chaise, oui, je ne peux plus bouger et je profite soi-disant de la vie. Alors, ma question est la suivante. Ici, tu veux gagner l'éternité dans des kélims infinis. Il faut d'abord acquérir ces kélims. Ensuite les corriger, ensuite recevoir. Le processus est en fait similaire à ce qui se passe dans ce monde. Oui? Mais il peut durer plus ou moins longtemps que le temps qu'il te faut dans ce monde pour gagner quelque chose de bien, quelque chose de grand. Alors, qu'est-ce qu'il y a de si étonnant? Le problème, c'est seulement ce que tu vas gagner ici. Tu le vois, et les chutes et les descentes et toutes ces choses, tu vois aussi que dans le public, cela arrive à celui qui veut gagner. Tous sont aussi dans l'effort et dans la frustration. Alors, le détresse du public est à moitié une consolation. Mais en vérité, où as-tu vu quelqu'un heureux et tu échanges la richesse contre la souffrance spirituelle? Si c'était ainsi, alors jamais nous ne serions accrochés de la sagesse de la Kabbale.
1: Ken.
0: Comment un homme qui se trouve dans un état où il ne se sent pas bien, comment peut-il? Est-ce que cela dépend de lui de choisir Arishena ou bien ce qu'il accepte? Si on révèle à l'homme sa nature et qu'il ressent dans un tel état exactement comme tu l'as dit, comment peut-il maintenant saisir Arishena? Arishena, la voie de l'accélération. Dans l'état de chute, l'homme ne peut rien ressentir et ne peut rien faire avec lui-même. Mais seulement, s'il a fixé à l'avance toutes sortes d'ordres, toutes sortes de lien avec les amis, alors il est tout à fait capable de quelque chose. Mais sinon, non. S'il sait que je veux ou que je ne veux pas, mais que je dois aller à la cuisine travailler, alors il se lève et il va. Déjà par cela, il avance. S'il sait que maintenant je dois traduire quelque chose, préparer quelque chose du matériel d'étude, d'aller enseigner, alors il le fait, cela aide à avancer. Mais s'il n'a pas de tels engagements, alors il reste allongé à la maison, il n'y a rien à faire. Ou bien il vient, s'assoit ici, au cours aussi, simplement il prend une place. Il faut dans tous les cas fixer un cadre. Un cadre, cela signifie que je suis obligé selon les horaires. au moment de la chute, dans l'état de chute, nous ne sommes pas dans le travail intérieur spirituel. Alors nous devons agir selon les horaires de ce monde. Je sais qu'à 3h du matin, je dois me lever et venir ici étudier. À 6h du matin, je dois manger. Peut-être aller me reposer ou aller directement au travail. Après le travail, aller enseigner ou encore faire ici un autre travail, ici au centre, et ainsi de suite. C'est-à-dire, je dois alors travailler selon l'emploi du temps. C'est pourquoi il ne doit pas y avoir dans notre vie une sorte de, simplement du temps qui ne soit pas sous un emploi du temps. Ce n'est pas bien. Étudiant. Il est dans le cadre. Mais qu'est-ce que Harishena? Est-ce le cadre? Harishena, l'accélération signifie que l'homme s'efforce par ses propres forces dans ce qu'il organise avec lui-même de fournir un effort afin d'avancer à un rythme plus rapide vers les corrections que ce que les souffrances l'obligeraient à faire. Harishena ou Beito signifie combien de temps cela me prendra-t-il dans chaque situation pour comprendre que cette situation est mon but. Mon but. Et que je dois à partir de là avancer vers le but. La reconnaissance de la situation, chaque situation, peu importe, aussi bien une ascension qu'une descente, du désespoir, de la déception, peu importe, une bonne situation apparemment dans un ressenti mauvais, peu importe quelle situation, me saisir moi-même que cette sensation est mon but, que je dois l'utiliser pour avancer encore vers le but. L'utiliser pour avancer encore vers le but. Pour cela, je dois construire un système et, autant que possible, accélérer cette reconnaissance. C'est cela qu'on appelle Harishena. Nous n'avons rien d'autre à faire que cela. C'est-à-dire, les actions, ce n'est pas à nous de les faire. Nous devons seulement digérer le processus qui nous traverse et rien de plus. Les kelim se révèlent par un ressenti pas bon. Ce ressenti a toutes sortes de causes. Est-ce que cela change? Quelle cause amène les ressentis? Le kli spirituel se réveille par le travail précédent, la réussite précédente. Tu as réussi dans l'effort précédent avec 10 kilos. On te donne maintenant une charge de 20 kilos. Avec cette charge, tu tombes, tu n'es pas capable. Alors tu dois, tu sais, comme il est écrit dans la Gemara, tu dois appeler ton ami. Ton ami doit avec toi relever ton âne et charger sur lui la charge. L'âne tombe. Selon la loi de la Torah, tu dois 3 fois le relever, charger sur lui, oui, et que l'âne finalement porte cela et avance. Seul, ce n'est pas possible. C'est ensemble avec l'ami qu'on relève l'âne. Il y a des causes. Quoi, la cause de cela? Non, il y a toutes sortes de causes. La cause pour laquelle on te donne au lieu d'un sac, porter 2 sacs, c'est parce que tu es devenu fort, tu es capable de le faire, il faut seulement aider à se relever. Mais la force existe, c'est-à-dire que il y a un manque de motivation. Cela change quelle cause de mon... Il n'y a pas d'autre cause qui amène l'homme à la chute, si ce n'est qu'il a réussi dans la tâche précédente. On lui donne maintenant une chute exactement selon la grandeur de ses forces de surmontement.
1: Ken.
0: Lorsqu'on parle de la difficulté qu'il y a dans le travail sur le chemin des états d'âme, que cela a aussi des répercussions sur les corps lui-même, comme des maladies. En somme, les états que l'homme traverse, dans la joie, dans l'ascension ou dans la tristesse, dans la descente. Il peut être dans une descente avec de la tristesse à cause de l'état, mais dans la joie du rapprochement vers le but. Ces choses-là peuvent exister comme si elles étaient en même temps, car elles proviennent de deux causes. Oui ? Mon état n'est pas bon. Mais en direction du but, il est bon et il m'éclaire de loin. Alors j'ai déjà deux. Comme si je détermine déjà mon état relativement à deux mesures. Oui, selon ma mesure personnelle actuelle et selon l'état futur. Alors il se peut que je sois à la fois désespéré et aussi joyeux. Si je sais que le désespoir est un bon signe pour le but. Alors tu demandes ainsi. Est-ce que ces choses peuvent venir, viennent à nous seulement comme des sensations, oui, dans nos sens, ou bien peuvent-elles aussi influencer la santé générale physique du corps? La vérité est que le corps ne fait que se renforcer de cela. Notre corps animal, aussi bien dans les ascensions que dans les descentes, il ne fait que se renforcer, il n'est jamais endommagé. Au contraire, à la fin, tu lui ajoutes de la vie. Et la vie, elle a deux extrémités. C'est comme le Balasolam écrit à propos de la respiration. Il y a contraction et expansion, comme nous respirons. Il y a descente et il y a montée. Il ne peut pas y avoir de contradiction sans qu'ensuite tu puisses respirer dans l'expansion. Car c'est le même endroit qui se contracte de plus en plus et s'élargit encore et encore. C'est pourquoi, par ces descentes et ascensions, tu reçois en somme la vie, une Torah de vie, de la lumière. Plus proche, c'est la lumière environnante, encore plus proche, encore plus grande, et ensuite jusqu'à ce que vienne la lumière intérieure. C'est-à-dire qu'il est impossible que le processus spirituel, même si tu ressens des choses mauvaises, cause un dommage au corps. Cependant, les phénomènes que tu ressens lorsque tu traverses, disons, une descente, il peut y avoir de la faiblesse, des manques de tête, un manque de fonctionnement, vraiment un cœur lourd, les jambes qui ne marchent pas, tu es complètement décomposé en morceaux. Et 5 minutes plus tard, l'état change, tu es comme un héros. Comme s'il ne s'était rien passé, tu ne crois pas ce qui était avant, tu ris de l'état précédent, jusqu'à ce que vienne à nouveau l'état suivant. Et c'est tout. Et finalement, le corps se renforce de cela. C'est tout. C'est la vie à laquelle le corps est destiné. Qu'appelle-t-on réussite dans certains états? La réussite dans l'état précédent, c'est ce que je reçois maintenant des kélim plus grands. Une chute plus grande. En quoi ai-je réussi, demande l'étudiant. J'ai réussi dans l'état précédent où j'ai travaillé, où j'ai investi de la force, où j'ai, dans les efforts dans l'étude, dans toutes ces choses. Apparemment, parce que j'ai fait toutes ces choses, maintenant j'ai reçu un ajout de kli pour la correction qui se ressent en moi comme une descente. Nous sommes des êtres de sensation, nous ressentons ce qu'on nous donne. On me donne un ressenti de ressentir un kli? Je ressens du mal. On me donne de ressentir un remplissage? Je ressens du bien. C'est tout. Si je n'ai pas réussi, je ne reçois pas de descente. Si tu n'as pas réussi, tu ne recevras pas de descente. Comme le minéral de la sainteté. Tu reçois un certain remplissage du fait que tout va bien, et que tu es injuste, et que tu agis, et ce ressenti reste toute la vie. Tu peux danser pendant 120 ans, comme les Breslev. Il n'y a aucun problème. Car il n'y a pas de montée, il n'y a pas de descente. Comment un homme peut-il vérifier s'il accomplit vraiment la tâche correcte? C'est-à-dire, il se peut qu'un homme pense qu'il fait beaucoup de choses, que c'est un cas, etc., mais en réalité, il fait la tâche pour la couvrir. Comme tu l'as dit, on peut danser 120 ans, on peut faire comme ci, on peut faire comme ça, mais en pratique, il n'accomplit pas la tâche. Alors, comment un homme peut-il vérifier, dans chaque situation, s'il accomplit immédiatement la tâche, ou bien... Comment un homme sait s'il fait la tâche correcte, c'est-à-dire s'il fait des corrections, si vraiment... Si vraiment ses actions sont des actions en direction de la correction, il se peut qu'il tourne en rond et fasse beaucoup de bruit, mais ces choses ne le font pas bouger du tout. Mais c'est comme un jeu. Là où tu as commencé le jeu, tu as aussi fini le jeu. Tu n'en as rien fait, aucune création. Mais le jeu en lui-même est à l'intérieur, en lui-même. Ainsi, tu as passé le temps agréablement. Comment savoir si nous sommes dans un jeu ou si nous agissons vraiment pour nous corriger, oui? D'une certaine manière, nous rapprocher du but. Encore une fois, le signe le plus clair, c'est la chute. Ce sont les descentes qui leur viennent. C'est le ressenti du mal, ce que l'homme reçoit, par le fait qu'on lui montre à quel point il est mauvais. C'est tout, il n'y a pour ainsi dire... Le fait de recevoir une montée... En fait, on peut aussi dire que c'est un signe. Mais cela peut venir de toute autre chose. Cela peut venir du fait que tu as reçu du contrôle, du fait que tu es dans une autre réussite, et il te semble que c'est une réussite spirituelle. La descente, c'est le signe sûr que tu as progresser, que maintenant tu acquiers un clé nouveau. Mais malgré tout, regarde, la diffusion de la lumière et son départ construisent les kélim. Et c'est justement au moment du départ que le clé est créé. Un homme se trouve dans la tâche de lui-même, pourquoi doit-il, lorsqu'un homme se trouve à l'intérieur de la mission, alors avec quoi doit-il effectivement s'inclure? Vers quoi doit-il effectivement aspirer? C'est-à-dire, il ne s'agit pas seulement de faire, et voilà, une descente arrive, alors très bien, alors j'ai réussi. Pendant qu'il agit, qu'est-ce qu'il peut ajouter de lui-même à cette chose afin que cela ne soit pas un jeu, mais que ce soit véritable? Afin de... Nous ne pouvons jamais... Qu'est-ce que c'est que ces bruits là-bas? Afin de ne pas se tromper. Et nous ne pouvons pas déterminer ce que sont les descentes et les montées, ce qui est utile et ce qui ne l'est pas. L'homme doit fixer des temps. Voilà, cela m'écrit aussi à ce sujet dans une lettre là-bas, où il écrit tant d'heures pour ceci et tant d'heures pour cela. C'est-à-dire, il donne là-bas un exemple à faire à quelqu'un, un exemple à quelqu'un de ce qui doit être fait afin que tu saches que tu fais exactement ce qu'il faut. Nos études sont plus ou moins organisées selon ce qu'il y avait chez le rabbin et c'est ainsi que nous devons avancer. Une partie c'est l'article, comme maintenant, puis encore une heure et demie de l'étude des différentes. Voilà, ce sont les études. Maintenant, en dehors de cela, ce que tu sais, tu dois remplir ton temps aussi en étant dans la diffusion, en enseignant, et le reste du temps, lorsque tu n'es pas physiquement capable, mais que seulement ta tête et ton cœur sont libres, cela peut être, il se peut qu'il y ait une occupation telle que tu ne sois pas capable d'être ni dans le cœur ni dans l'esprit. Disons que tu travailles dans un métier particulier qui prend vraiment toute ton essence. Mais dans la mesure où tu peux être plus libre, là, tu peux encore ajouter dans cet espace vide ce que tu as, soit dans l'esprit, soit dans le cœur, ton travail, c'est-à-dire le lien avec le but et d'être tout le temps dedans. C'est ce que nous apprenons, que c'est ainsi qu'il faut faire. Selon combien tu veux le faire, combien tu te prépares à partir de ces états pour le cours et comment pendant le cours Maintenant, nous commençons à étudier l'étude des dix sphirot. Plus tu es lié au but, pourquoi j'étudie? Je n'étudie pas pour savoir, mais pour atteindre quelque chose, des corrections. Je ne sais pas, qui est arrivé à quelqu'un là-bas? Alors, selon cela, selon ton intention pendant l'étude, c'est cela qu'on appelle la qualité de l'effort. Selon cela, tu avanceras. La lumière environnante que tu attires dépend de la qualité de l'effort. Dans la mesure où la matière que tu étudies, tu veux qu'elle agisse pour ta correction et pas simplement pour remplir l'intellect. C'est-à-dire, dans la mesure où tu penses pourquoi est-ce que je vis? Quel est le but? Comment vais-je me corriger? C'est-à-dire, comment vais-je me rapprocher du but? Quelle est la méthode de correction? Comment l'étude est-elle liée à cela? Qu'est-ce que je dois demander pendant l'étude? Alors, lorsque tu viens à l'étude, tu la reçois comme une prière, hein, comme un lieu de prière, c'est-à-dire comme un lieu de demande à la force supérieure qu'elle te corrige, qu'elle t'élève. C'est cela l'essentiel. Toute la lumière environnante vient au moment de l'étude. Et le problème est que nous n'avançons pas tellement. Regarde, dans une demi-heure que nous commençons à étudier, tu verras ici toutes les personnes, la moitié à moitié endormies, la moitié dorment complètement et d'autres encore dorment sans te fumer. Alors en conséquence, voilà le progrès. L'essentiel, c'est la préparation à l'étude. Même la diffusion, même toutes ces choses. Au final, c'est comme une préparation à 7h30 où tu étudies TASS. Le but dès le départ pour lequel nous sommes descendus dans ce monde, c'est afin de nous corriger, de nous développer, et il nous donnera le bien et le plaisir qu'il veut donner, d'accord? Maintenant, en quoi cela contribue-t-il que je vienne étudier la Kabbale, que je veuille étudier, que je veuille vraiment atteindre, alors qu'il y a mille et une possibilités de se tromper, vraiment de s'écarter du chemin? C'est comme si tu veux vraiment, mais tu t'écartes de mille façons. Alors, en quoi cela contribue-t-il, en quoi que ce soit, au but? La vérité, tu es enfin arrivé dans ta vie à la décision que tu dois atteindre le but de la vie. Sinon, tu te sens mal. Tu viens ici, tu veux vraiment avancer, atteindre le but. Et ici, tu vois, comme si d'un côté, on te dit qu'il y a un chemin, un bon chemin, un chemin pavé, clair. Et quand tu commences à y marcher, tu découvres que rien n'est clair, que c'est confus, que chaque pas est soudain, forfuit. Tu ne te trouves jamais toi-même dans la clarté, dans les forces, dans la reconnaissance, du but, dans l'action de faire quelque chose. Mais tout est ainsi, à la légère et relâchée, et oui. Pourquoi est-ce ainsi? C'est intentionnellement construit de cette façon pour sortir l'homme de son égoïsme, de son désir de recevoir. Qu'il sache que le remplissage du désir de recevoir n'est pas entre ses mains, mais entre les mains de la force supérieure. Qu'en fin de compte, si tu ne comprends pas le chemin, c'est justement naturel et bien, c'est justement un signe de progrès. Mais imagine-toi de l'autre côté, tu te regardes d'en haut, du côté du Créateur. Que devrais-tu faire toi-même pour t'amener au but? Tu dois agrandir l'équilibre. Alors, je reprends. Que devrais-tu faire toi-même pour t'amener au but? Tu dois agrandir l'équilibre. Simplement un cli selon le volume. Un grand désir de recevoir. Pourquoi un grand désir de recevoir? Pour la lumière. Pour la lumière, tu ne sais pas ce qu'est la lumière. Alors, on t'agrandit le désir de recevoir. Tu es déjà dans la confusion. Tu ne sais pas ce que je veux. Mais ce que je veux, je ne sais pas quoi. Seulement, je ne me sens pas bien. Déjà, ça ne va pas. Si je ne sais pas ce que je veux, mon intellect aussi est complètement déconnecté. Il ne peut pas fonctionner. Mon intellect ne fonctionne que selon le désir. Je sais, ça je veux. Et ici, je suis maintenant... Comment obtenir ce que je veux? Je vais faire toutes sortes de tours, comme ci, comme ça, et toutes sortes de choses, et j'y arriverai. Si je ne connais pas tout le chemin, Si ce n'est pas clair pour moi ce que je veux, l'intellect devient alors comme embrouillé et soudain je me sens stupide. Tu sais, je n'ai rien à quoi m'accrocher dans l'intellect, aussi dans le ressenti. Alors vraiment, que faire? Faire? Il n'y a rien à faire. Tu vas encore acquérir beaucoup de tels états, aussi bien dans l'intellect que dans le ressenti. Cela s'appelle dans l'esprit et dans le cœur. Pour l'instant, c'est ainsi que cela s'appelle, jusqu'à ce que tu atteignes un état où tu seras dans une dépendance totale envers la force supérieure, où ton désir, ton but, et aussi le chemin vers celui-ci et chaque action, tout dépend de lui. Et qui suis-je? Le moi est seulement celui qui décerne cela, et rien de plus. Que tout est fait par le Créateur, d'en haut, selon son ordre, selon son plan, et toutes ces choses sont déterminées d'avance. Et qui suis-je? Je suis seulement celui qui reconnaît que c'est ainsi que cela se fait. Mais, à part le fait que je reconnais, alors quoi? Je ne suis qu'un observateur, comme une sorte de pantin? Non. Alors ensuite, je commence à comprendre que j'ai là-dedans, ça s'appelle le marsum. Je commence à ressentir, à voir que j'ai là-dedans une part active, que je peux agir à sa place sur mon développement. C'est-à-dire, dans la mesure où j'acquiers, imagine-toi, dans la mesure où j'acquiers son kli, sa force, je ne me trouve déjà plus en bas moi, en moi-même, je me trouve déjà en lui. Et alors, à partir de lui, d'en haut, j'agis sur moi-même et je me fais moi-même. C'est-à-dire, je deviens comme si je travaillais sur moi-même d'en haut à la place du Créateur.
2: L'homme doit comprendre ce qu'est le Créateur, ton Dieu, serre-le, il faut savoir, reconnaître, mais pas complètement, petit à petit, dans la mesure où j'acquiers sa connaissance, ses pensées, ses buts, ses forces. Dans cette mesure, je commence à prendre de lui tout le travail de la surveillance, de l'érection, du commandement de tout, et je commence à dominer à sa place. À sa place. Comprends? C'est-à-dire, apparemment, à partir du manque de conscience, du manque d'action, du désespoir, de la faiblesse, et en général, à partir de zéro, j'arrive à un état où je suis comme lui, à sa place, en général, vraiment à sa place, dominant toute la création. Mais en chemin, on ressent vraiment, comme tu dis, la confusion, faiblesse, incompréhension. Vraiment un out total. Oui. La réussite du mal envers le Créateur, celui qui est dans la première étape, cela se révèle envers les amis. La révélation du mal envers le Créateur, comment cela se révèle envers les amis? C'est envers le Créateur, ça se révèle. Disons ainsi. Si cela va ensemble, cela se révèle vraiment à un bon rythme. Mais cela se révèle de façon réciproque. C'est-à-dire, il ne peut pas être que je sois mauvais envers le Créateur et pas mauvais envers les amis ou l'inverse. Car c'est la même chose. Cela m'écrit. Ce qui est en dehors du corps de l'homme, cela n'a pas d'importance. Cela peut être un voisin, le Créateur, ça peut être n'importe qui, peu importe qui. Si c'est en dehors de moi, si ce n'est pas dirigé vers moi pour remplir mon kli, mais que c'est quelque chose en dehors de moi, alors pour moi, il n'y a aucune différence à qui cela est destiné. Et si je ressens une différence, c'est le signe que tout simplement je ne ressens pas encore que malgré tout, c'est à travers cela que je me remplis à nouveau moi-même. C'est pourquoi, par le fait d'agir envers les amis, on voit immédiatement où nous nous trouvons par rapport au Créateur. C'est tout? J'ai pas répondu? Il est possible qu'il y ait une situation où je découvre du mal envers les amis et que je ressente toujours pas le Créateur. un tel stade. Oui, bien sûr. Bien sûr. Je ne peux pas encore relier, disons, je me trouve avec les amis dans une certaine situation, mauvaise, disons. D'une manière ou d'une autre, cela ne fonctionne pas avec eux. Je ne m'arrange pas avec eux. Et je ne peux pas découvrir que cette chose-là, dans quelle connexion cela peut être par rapport au Créateur. Maintenant, en réalité, ce n'est pas important ce que je ressens à leur égard. Ce qui est important, c'est à quel point je... Comment dire? Je... Je reconnais ma relation, je ne sais pas comment, pas des mots. Bon, nous apprendrons. Oui. Que sont les images qui éloignent l'homme du travail du Créateur et comment dire que c'est un état qui a un but? Que quoi? Les images qui éloignent l'homme. Les images, les dessins. Bon. Comment dire que c'est un état qui a un but? C'est par rapport à l'homme. Rien ne vient du Créateur pour éloigner l'homme du travail. Tu demandes quelles sont les images qui éloignent l'homme du but? Je dirais ainsi, on dit comme si le Créateur veut rejeter l'homme. Et l'homme avance, et malgré tout, il veut être plus proche du Créateur. Mais en vérité, cela ne se passe pas ainsi, tout cela se fait par cette même force, faire du bien à ces créatures, que l'homme reçoit tout le temps d'en haut une aide. Seulement cette aide est parfois ressentie comme du mal, parfois comme du bien. Nous devons construire un cli par rapport à la lumière. Donc plus il y a de différence entre le noir et le blanc, entre la sensation du cli et la sensation du remplissage, alors l'état est plus avancé. Il n'y a rien qui rejette l'homme du chemin. Même le sentiment le plus mauvais ne le rejette pas du chemin. Et l'homme ne quitte jamais le chemin à cause de telles difficultés ou parce qu'on lui donne des déceptions. Il quitte le chemin parce qu'il s'est éloigné lui-même du public, de l'assemblée, du groupe, et qu'il ne reçoit pas du carburant. Il ne reçoit pas du soutien seulement à cause de cela. Et seul, il est clair pour nous dès le départ que nous n'atteindrons pas le but. C'est-à-dire, celui qui ne veut pas se connecter avec les autres et ne veut vraiment pas recevoir d'aide des autres et en conséquence ne veut pas non plus contribuer de lui-même, alors il est vraiment une partie étrangère dans notre société et il faut soit le corriger, soit s'en débarrasser. C'est tout. Rien à faire. Cela m'écrit que celui qui ne contribue pas, c'est comme s'il nuisait. Nous ne pouvons simplement pas mesurer ces choses-là. Alors, nous mesurons l'homme selon voleur, pas voleur. Si c'est pas un voleur, c'est déjà bien. Il écrit que c'est pas bien. Celui qui ne donne pas, il vole aussi. En spiritualité, c'est ainsi. C'est ainsi que nous devons nous voir dans la société. Et si une telle loi n'existe pas, alors la société ne nous fera pas avancer. Cette barque à nous ne nous amènera pas au but. Elle fonctionne uniquement selon les lois spirituelles, pas matérielles. En spiritualité, celui qui ne les donne pas ne travaille pas, il ne fait rien, il nuit. C'est dans un article, je ne me souviens plus, peut-être, l'essence de la religion, quelque chose comme ça, je ne me souviens plus, dans Matan Torah. Oui. Tu dis qu'en fait, l'homme ne quitte pas le chemin parce qu'on lui amène des situations, mais seulement parce qu'il s'éloigne lui-même du public. Parfois, une décision qui arrive à l'homme, c'est justement on lui amène une décision où il veut s'éloigner du public. C'est qu'on l'amène à un état de chute. Et dans la chute, je veux l'éloigner du public et je ne veux personne. Et c'est un certain état. Ce n'est pas que dans l'ensemble, je m'éloigne, c'est qu'on m'éloigne en m'ajoutant maintenant un désir de recevoir. C'est une chose normale. C'est naturel. Mais pas que dans les états où je suis capable, je ne construis pas un bon environnement. C'est à tout mon libre choix. Construire autour de moi un environnement pour que je peux m'appuyer, auquel je contribue, et dans cette mesure, je peux recevoir des forces. Sans cela, je ne peux pas avancer.

C'est fini. Non. C'est la même chose. Ensuite, nous découvrons que le Créateur est revêtu dans les âmes et notre connexion avec lui ne peut se faire que par la connexion avec les autres âmes. Nous ne pouvons pas recevoir le Créateur, le voir, le ressentir, seulement à travers les autres âmes avec lesquelles nous nous connectons. C'est pourquoi tu aimeras ton prochain comme toi-même. Cette grande règle de la Torah, c'est un principe, une loi qui englobe tout le rapprochement vers le Créateur. Il se trouve là, au sein de mon peuple, je réside. C'est tout. Alors que faire dans ces états qui viennent vraiment à l'homme? Lorsque je suis dans un état où je ne peux supporter personne, cela s'appelle une descente et il n'y a rien à faire. L'état lui-même détermine ce que je peux faire ou ne peux pas faire. Mais dans les états où je peux, je dois me prendre en main et donner sans réserve au maximum. Personne ne dit à un mort qu'il doit travailler, courir, vivre. Si l'esprit de vie a quitté l'homme, alors il est... C'est sorti, il est incapable maintenant, laisse-le, aide-le petit à petit, mais lorsqu'il se trouve dans une ascension, il doit contribuer au collectif au maximum. Comme dit Ravache, c'est comme dans une danse, la monde descend. Au final, tous dansent et se réjouissent et s'entraident les uns les autres. Et ce n'est pas, encore une fois, le collectif, la société, ce n'est pas comme une parole nous donnons aussi de tels exemples, mais ce n'est pas exactement cela, comme si c'était une sorte de réserve, une sorte de force comme un entrepôt. Ensuite, je t'aide, ensuite tu m'aideras, je suis pour eux, ensuite je m'aiderai. Non, c'est pas exactement cela, c'est bien plus que cela. Il y a ici une connexion entre les âmes, à travers elles, en leur sein, et à travers elles, je ressens le Créateur. À travers elles, me parvient la lumière environnante. Car l'homme lui-même, chacun de nous, est une petite étincelle de l'âme générale. Il doit rassembler en lui toutes les âmes, que chacun soit inclus de toutes les âmes. Sur le chemin vers le but, il y a une période appelée « Il souffre de la souffrance du public ». Alors il prend effectivement toutes les âmes d'Adam Harishon, les relie à lui-même, et par cela il progresse. C'est un travail très difficile. Nous, pour notre propre âme, nous ne sommes pas capables de supporter l'essentiel descendu ici. Il s'agit d'équilibre supplémentaire. Tu vois que tu les absorbes tels qu'ils sont, mais aussi, qu'est-ce que cela signifie souffrir de la souffrance publique, peiner aussi de la peine publique? C'est que dans leur descente collective, tu commences à découvrir les kélim, et par ces kélim, tu avances. Par rapport à ce qu'il y a aujourd'hui, c'est des milliards de fois plus grand. Bien, voilà. Résumé la leçon, et qu'est-ce que nous prenons pour travailler en dizaine? L'homme quitte le chemin uniquement s'il s'éloigne lui-même du groupe et ne reçoit plus de carburant. Qu'est-ce que j'ai écrit encore? En regardant les amis, on voit immédiatement où nous sommes vis-à-vis du Créateur. Et rien ne vient du Créateur pour éloigner l'homme. Et l'homme est une image dans laquelle le Créateur l'éloigne, mais on l'aide toujours. Mais des fois, il le sent comme quelque chose de mauvais ou de bien. En route, on traverse des situations et le Rav nous donne des conseils pratiques. Comment maintenir, rester sur le chemin, avancer. En état de descente, l'homme ne peut rien ressentir, ne peut rien faire lui-même. Uniquement s'il a créé des relations, alors il est capable de faire quelque chose. Mais sinon, non. S'il sait, je veux, je ne veux pas, mais je suis obligé de travailler à la cuisine. Alors, voilà. Et ça, déjà, de cette façon, il avance. Maintenant, je dois traduire, préparer quelque chose, enseigner. Alors, il le fait, c'est tout, ça aide à avancer. Mais sinon, s'il n'a pas de telle obligation, il reste chez lui, couché, rien à faire.

0: Donc nous avons une société qui te permet de réaliser tout cela. Et justement, dans ces états de descente ou d'ascension, enfin, se mettre dans un tel cadre qui nous protège dans des situations qui doivent venir pour donner des kelim qui nous aident à avancer. Oui. Non, nous a dit quelque chose de très important. Une personne ne quitte jamais parce qu'on lui donne des difficultés, des désespoirs. Il quitte parce qu'il s'est éloigné lui-même du public, du groupe, et ne reçoit plus de carburant, de soutien, c'est tout. Et seul, il est clair pour nous qu'on n'arrivera pas au but. Voilà. Donc, la force du groupe, la force de la société, on est obligé de pousser encore et encore en avant, ou au sein de la dizaine, c'est ce qui nous nourrit, et c'est ainsi qu'on se protège, on s'entraide. Oui. C'est exactement le même texte que je voulais lire. Finalement, le Créateur fait tout pour qu'on avance, qu'on se développe, qu'on prie pour les amis. C'est là le véritable lieu de travail et le reste. Enfin, tout ce qu'on nous a préparé comme soutien, comme... On doit simplement voir que tout cela vient du Créateur pour avancer. Toujours, le Créateur nous aide à avancer. Toujours, le Créateur nous aide à avancer. Il ne jette jamais vraiment, ne veut pas qu'on quitte le travail, simplement. C'est la structure de la réalité, de situation dans le travail spirituel où tu ressens un qui, c'est le résultat d'un travail que tu as réussi à faire, ou le remplissage, c'est fini, déterminé un degré, et tout cela grâce aux amis, tout cela, on a tout finalement pour avancer, être toujours joyeux, le soutien, le champ de travail, chacun peut parler avec le Créateur à travers les amis. Simplement, les enfants de Baruch. L'environnement, c'est quelque chose de critique vis-à-vis de l'ordre des corrections des âmes et de traverser les états, différents états, sortir de lui-même, réaliser l'étude, tellement dans la dernière partie, Rav a donné énormément de... Il a résumé la leçon et... Si l'homme a perdu sa... souffle de vie, c'est tout. Aide-le petit à petit à se soulever, mais quand il est en ascension, il doit contribuer au maximum. Et dans cette contribution, tu pourras recevoir les forces qu'il te manque plus tard. Tu as la force. Donc on te donne un deuxième sac. Ce qui manque, c'est motivation.
1: On passe à la prochaine partie, mais avant, on chante une chanson ensemble.

0: Shalom chavarim.
1: Bonjour les amis. Nous avons entendu maintenant, durant la leçon, qu'on commence à étudier Tess et plus tu es lié au but. Pourquoi j'étudie? Pas pour savoir, mais pour arriver à quelque chose, à des corrections. Et ton intention durant l'étude, on appelle ça la qualité des efforts. Ainsi tu avanceras. Nous voulons aider les amis à apprendre d'une façon plus facile pour maintenir l'intention, pour pouvoir lire ensemble avec les amis qui dirigent le son et trouver tout ce qu'il faut dans les archives. Donc pour cela, on va commencer une série d'explications. Asaf nous expliquera comment trouver ce qu'on a besoin dans les archives, tout ce qui est lié à Tess. Donc, ça va commencer plusieurs fois jusqu'à savoir comment te trouver. Asaf, s'il te plaît. Bonjour les amis. Donc, une explication qui pourra aider tout le monde à suivre le texte et trouver le texte qu'on étudie. Évidemment, pas tout le monde a des livres. Et dans le monde, évidemment, dans différentes langues, vous utilisez les textes digitales. Est-ce qu'on peut voir mon écran? Voilà. Maintenant, comment trouver le texte sur Kabbalah Media? Commençons en hébreu. Quelque chose de très important qu'on doit connaître, regardez. Et ici, à droite, en haut, le contenu des sujets. Donc, si vous vous souvenez, une seule chose, c'est ça, ce contenu des sujets. Donc, je peux déjà voir où je suis. Comment je sais ce qui est en bold, en noir. Donc, volume 1, partie 1, chapitre 1. Si je veux me déplacer, disons, que Chaim et Aaron disent, bon, on va passer à question et le sens des mots. Donc voilà, immédiatement, j'arrive au tableau des questions et le sens des mots. Je peux pas aller en avant, en arrière, ici, en arrière, en avant. Donc, un exemple. Disons que pendant la leçon, on parle des tableaux des questions, le sens des mots, question 37. Qu'est-ce que je fais? Ici, disons que c'est fermé, donc j'ouvre, je passe tableau des questions et le sens des mots et je cherche 37. Voilà, 37, qu'est-ce qu'un triangle? Je pense que il y avait une telle définition hier, avant-hier. Donc c'est comme ça qu'on peut trouver. Maintenant la réponse, parce qu'on va lire la réponse. Donc je passe tableau des réponses, au sens des mots. Ah, là je ne vois pas 37. Ben, c'est pas encore dans la page, je suis arrivé qu'à 20. Donc je déplace en avant. Vous pouvez les trouver en bas et en haut, les mêmes boutons. Donc, qu'est-ce qu'un triangle? Voilà, 37. Un exemple en anglais. C'est finalement pour toutes les langues, la même chose. Même si ce n'est pas en anglais, ce sera la même chose. Alors, la structure est la même, seulement maintenant, de gauche à droite. Donc, table de contenu. En anglais, je clique dessus. Et la même chose. Vous voyez en bold, exactement ici. Volume 1, partie 1, chapitre 1. Donc, si je veux passer au tableau, des questions pour le sens des mots, ou les réponses, ici. En anglais, Asaf, les questions et les réponses sont ensemble. Oui, c'est vrai. Exactement, regardez mon écran. ce que Chaim vient de dire. Vous pouvez voir, en anglais, c'est pas dans toutes les langues comme ça, mais en anglais, il n'y a pas besoin de se déplacer des questions-réponses parce qu'on a mis la réponse au-dessous de la question. Dernier point, on a reçu des questions. Des fois, des amis n'arrivent pas à trouver parce qu'ils utilisent, ils veulent chercher en haut et ça ne fonctionne pas comme ils pensent. Écoutez, ici, il y a cherche, mais ça cherche uniquement le contenu. Si j'essaie de trouver le texte lui-même, ce qu'a dit le Matzah, je ne trouverai pas. Qu'est-ce qu'il cherche? Uniquement dans le tableau. Par exemple, si j'écris tableau, donc voilà, il me montre partout où c'est écrit tableau, mais pas le texte à l'intérieur. En hébreu, tout le texte, ici, c'est une image. Et on ne pourra donc pas chercher en hébreu de cette façon. En anglais, par exemple, là, oui, il y a, vous voyez, ce n'est pas ici qu'on cherche, ici, c'est que le contenu, mais là, il y a une autre loupe, clic dessus. Maintenant, si je veux, par exemple, chercher le mot malchut. Il vient de dire malchut, donc voilà. Là, il peut trouver le mot malchut dans la page dans laquelle je suis. Voilà, finalement, c'est ça en gros. Résumé, l'essentiel pour trouver où nous sommes, c'est le tableau du contenu. Commencez là et tout va s'arranger. Parce qu'on entend toujours volume 1, partie 1, chapitre 1, on est dans observation intérieure, table questions-réponses, donc aucun problème. Très rapidement, dès que vous êtes là, vous pourrez trouver et suivre. Allez, on attire ensemble la lumière. À vous, Chaim. Merci, merci à Asaf. Espérons que ça va nous aider, aussi les traducteurs et les étudiants. Alors, on passe à la leçon. Leçon numéro 9 enregistrée, première partie. Vous pouvez noter et des questions si vous en avez. Oui, ce serait bien de noter des questions pour qu'on puisse avoir le maximum de temps de répondre immédiatement après l'enregistrement. Donc, chapitre 2, on passe à la leçon. Talmud, les 10 sphérodes, volume 1, première partie, chapitre 2, page 9.1. Chapitre 2 explique comment de la lumière de Ensof, béni soit-il, il prolongea une ligne de lumière vers les mondes qui furent émanés et créés dans l'espace vide qui avait subi la restriction. La lumière de Ensof, béni soit-il, prolongea une ligne de lumière vers les mondes qui furent émanés et créés dans l'espace vide qui avait subi la restriction. De Ensof, il prolongea une ligne de lumière dans l'espace vide. Et voici qu'après la restriction mentionnée ci-dessus, alors que subsista alors un espace, un air libre et vide au centre même de la lumière de Ensof, il y avait déjà un endroit où pouvaient exister les émanés, les créés, les formes et les faits. Et alors, depuis la lumière d'Ensof, il prolongea une ligne droite, depuis sa lumière circulaire, de haut en bas, qui se déploya et descendit dans cet espace. De nouveau, point. D'Ensof, il prolongea une ligne de lumière dans l'espace vide. Et voici qu'après la restriction mentionnée ci-dessus, lorsque subsista alors un espace vide, un air libre et vide, au centre même de la lumière de Ensof, il y avait désormais un endroit où pouvaient exister les émanés, les créés, les former et les faits. Et alors, depuis la lumière de Ensof, il prolongea une ligne droite, depuis sa lumière circulaire, de haut en bas, qui se déploya et descendit dans cet espace vide. Petite lettre A se rapporte à lorsque subsista alors un espace vide. Or, Pnimi, ne te trompe pas en pensant qu'à cause de la restriction de la lumière depuis le point central, il y aurait eu quelques changements dans Ensof, a dit Nepes. Car il n'y a ni absence, ni changement dans la spiritualité. À plus forte raison, dans cet endroit si élevé. C'est-à-dire que l'image précédente demeure pour toujours et qu'il y a seulement un ajout par rapport à cette créature qui se trouve dans un nouvel état selon sa perception. Non que l'état change. Un seul état existe dans la réalité Prinadalek, où la créature a commencé à sentir qu'elle existe. Deux choses. Moi et moi qui existe quelque chose dans un certain état. Elle commence à examiner l'état dans lequel elle se trouve maintenant. L'état qu'elle ressent est décrit comme un certain lieu, une certaine sphère dans laquelle elle se trouve. Ce n'est pas qu'il y ait réellement quelque chose, cela existe dans sa perception, dans son imagination. C'est ainsi que Malchut d'Ensof se décrit à elle-même, à mesure de son impression à l'intérieur de ses kélim. Qu'y a-t-il hors d'elle? Elle ne peut pas le savoir. Qu'y a-t-il hors d'elle? Elle ne peut pas le savoir. Qu'est-ce qu'elle sait? Seulement, comment je me sens? C'est tout. Comme sans main, sans jambes, sans yeux, sans rien du tout. Comment est-ce que je me sens? C'est tout. Et de cette sensation que les kabbalistes nous parlent, ça veut dire qu'il n'y a ici aucune réalité en dehors de ce que ressent Malchut d'Ensof. Et tout le développement ultérieur est uniquement le développement de sa sensation. Chaque état de Malchut d'Ensof, s'appelle son monde, des mondes, des degrés, Sirot, Parsoufim. Et elle peut diviser cela en beaucoup de choses. Mais au total, c'est uniquement son état, sa sensation. Rien ne change à part sa sensation intérieure. Alors nous devons comprendre, en dehors de Prinadalet, jusqu'à Prinadalet, tout est créé par la lumière, tout ce qui se passe ensuite, la lumière ne s'en occupe plus. La phase 4 découvre en elle les actions qui s'ouvrent et se développent uniquement à l'intérieur de sa sensation. Le Créateur, par les quatre phases, a créé cette sensation dans le désir de recevoir. Qui l'a créé ex nihilo? Dans la phase racine, il a amené le désir de recevoir de l'ex nihilo jusqu'à la phase 4. Le désir de recevoir a commencé à se ressentir lui-même. Et c'est tout. Maintenant, grâce à ces sensations, le désir de recevoir commence déjà à se développer. Alors chaque phase, chaque image, chaque état supplémentaire est un état supplémentaire dans le développement de la sensation. J'espère que cela vous aidera à vous débarrasser d'une perception matérielle, imagée, et la rendre davantage liée au ressenti de la géométrie, du dessin au ressenti. Le dessin est utile pour y concentrer beaucoup de mots, mais ensuite ce dessin doit être traduit dans le langage du ressenti. Oui. La face 4 ressent par rapport à quoi? La face 4 se ressent elle-même ce que je suis et ce que je ressens. Je viens de le dire. Moi, ça s'appelle le kli. Ce que je ressens, ça s'appelle la lumière à l'intérieur du kli. Hors de cela, il n'y a rien. Lui et son nom. C'est tout. C'est tout. Mais qu'est-ce que ce kli? C'est quelque chose de premier, quelque chose qui existait. C'est quoi que cette chose-là? Ce kli s'appelle celui qui ressent, très simplement celui qui ressent. Celui qui ressent, qui se trouve dans un remplissage infini, selon ses désirs, et qui, selon la sensation qui s'ajoute maintenant, ressent qu'il reçoit l'impression, l'émotion, ce remplissage, et la sensation d'être receveur l'amène à ressentir la honte, au point qu'il renonce au remplissage, le restreint, parce que la sensation d'être receveur lui apporte au lieu du plaisir des interdictions, des souffrances plus grandes que la sensation du remplissage, que le plaisir du remplissage. Alors il fait une restriction et décide de ne plus jamais revenir à un tel état. C'est tellement, c'est terrible. Mais la restriction dont nous parlons devint une essence nouvelle ajoutée à Ensof. De telle sorte que Ensof demeura dans toute son unité simple comme avant la restriction. Selon le secret de lui et son nom sont un. Et la restriction effectuée sur le point central signifie l'apparition d'un nouveau monde, d'où la lumière se retira et où subsista un espace vide, comme expliqué ci-dessus. Et dans cet espace vide, tous les mondes furent émanés.
0: Voilà, voilà.
1: Continue. Petite lettre B se rapporte au mot et alors depuis la lumière de Ensof. Je vois, il n'y a pas de question. C'est-à-dire qu'il y avait une sensation d'être rempli. À l'intérieur de cette sensation, je suis rempli, c'est mêlé une autre sensation, je suis celui qui reçoit. Cette sensation d'être le receveur, comme dans notre vie, disons, nous ne pouvons pas nous la représenter telle qu'elle est à la hauteur de Ensof, qui sait ce qu'on ressent dans un tel état. Pour ce qui nous concerne, dans notre état, cette sensation que j'ai ressentie que je suis celui qui reçoit neutralise pour moi tout le bien contenu dans le remplissage au point que je déteste cet état, je suis capable de m'en retirer. Ça veut dire m'en retirer, je ne sens pas que je reçois, je ne sens pas que je suis rempli, je ne veux pas. Je n'en veux pas. Cela s'appelle « je ne l'ai pas ». C'est très simple. Quand je déteste un état, l'état n'existe pas. Ce n'est pas comme dans la matérialité. Je peux détester quelque chose tout en l'ayant avec moi, parce qu'il y a ici une réalité, un lieu du temps et un mouvement. Dans la spiritualité, ça n'existe pas. Si je déteste quelque chose, ça n'existe pas dans mon champ de vision. Je ne le ressens vraiment pas. Et inversement, ce que j'aime se trouve proche de moi, selon la mesure de mon amour. Parce que l'équivalence de forme est la loi du rapprochement et l'éloignement dans la spiritualité. Il en ressort que dans la mesure où l'homme se conduit de cette façon, il agit spirituellement. Alors, Malchut d'Ensof, quand elle a senti qu'elle détestait sa qualité de réception, l'état dans lequel elle reçoit, immédiatement a cessé de ressentir qu'elle était celle qui reçoit, et elle décide, je ne reviendrai plus jamais à l'état de réception. C'est tout. Tout dépend de la sensation, de la décision, haine ou amour, envers l'état de la créature. Alors la restriction s'est produite, ça veut dire qu'elle se ressent maintenant. Je suis vide. Je n'ai pas de remplissage, et comme je n'ai pas de remplissage, je ne reçois pas parce que je me suis débarrassé de remplissage par mon désir. Alors je sens que je ne reçois absolument rien, je n'ai aucun lien avec la réception, avec la honte qui en découle. Est-ce que je ressens le maître? Je le ressens, ça ne me dérange pas. Parce que je ne veux simplement rien recevoir de lui. C'est tout. Est-ce que je suis plus proche ou plus loin de lui quand je décide que je suis en restriction? Si je décide dans la restriction que je fais cette restriction parce que je me sens mal, alors je suis plus loin du maître, du créateur, parce que je le fais pour la raison que je me sens mal. Si je fais la restriction parce que je me sens mal d'être loin de lui, alors grâce à cela, je me rapproche de lui. C'est-à-dire que tout dépend de ce qu'est la restriction. Ou bien je ne veux pas recevoir du maître chez qui je me trouve parce que c'est une honte. Je ne veux pas ressentir la honte. Pourquoi devrait-il se sentir comme le maître qui m'honore et moi, je reçois des comme si je n'avais rien à la maison, chez moi? Non, je ne veux pas être receveur inférieur à lui. Alors, je m'éloigne de lui. Ni pour son bien, ni pour le mien. C'est l'ego ici qui fait la fête. Mon ego. Mais si je veux lui ressembler, si j'ai envie son état et que je veux cet état, je respecte son état, sa grandeur, le donneur. Alors, c'est pour cela que je fais la restriction et non parce qu'il m'est désagréable d'être le receveur. Il m'est désagréable d'être receveur, je suis même prêt, même si c'est une sensation terrible, je suis prêt à l'accepter. Bien que cela m'humilie, m'abaisse complètement et m'enlève toute raison et toute sensation. Comme lorsque plus tard nous montons dans la foi au-dessus de la raison. Alors, j'y renonce. Mais je le fais uniquement pour me connecter au maître. Ça veut dire que dans cette restriction, je ne pense absolument pas à la mauvaise sensation, à la honte terrible du fait que je reçois. Car c'est un calcul égoïste qui ne se préoccupe pas de se sentir bien. Ça s'appelle que Malchut d'Ein Sof monta dans son désir simple de créer les mondes et les émanés et ainsi de suite. Le désir s'est élevé. Il y a beaucoup de choses. Avançons un peu et on verra. Petit être B se rapporte et alors il prolongea depuis la lumière de Ein Sof. Il ne faut pas comprendre cette action selon son sens superficiel, comme une action humaine, où l'on agit d'abord ainsi, puis ensuite autrement, en abandonnant la première action. Car il n'y a pas de matérialisation plus grande que celle-ci, puisque lui, béni soit-il, n'est soumis ni à un événement, ni à un changement d'une place comme il est écrit. Moi, Avaya, je n'ai pas changé. Et bien qu'il ne soit pas question de son essence, béni soit-il, mais seulement de la lumière qui se propage depuis lui, néanmoins, puisqu'il n'y a ni changement, ni événement, ni mouvement dans Atzmuto, mais qu'il est en repos absolu, il s'ensuit nécessairement qu'il en va de même pour sa lumière qui se propage depuis lui, tant qu'elle n'est pas arrivée à l'état de l'émaner. C'est-à-dire, tant qu'elle n'est pas arrivée à se revêtir dans l'équilim, car ce n'est qu'alors qu'elle sort de la catégorie de son essence et prend la forme de l'émané nouveau qui reçoit de lui. Nous avons déjà expliqué que toute cette nouveauté réside essentiellement dans le cli de l'émané, c'est-à-dire dans la phase du désir de recevoir qui existe dans l'émané. Bien que ce désir soit spirituel, il constitue certainement une nouveauté de forme et un événement, car il n'existe pas nécessairement dans son essence, béni soit-il, ce qui n'est pas le cas de la lumière qui s'y revêt, car elle n'est pas nouvelle, puisqu'elle se propage depuis son essence sous la forme de existence à partir d'existence. Cependant, l'action de la lumière supérieure selon la mesure du cli, c'est-à-dire la manière dont le cli est impressionné et reçoit de la lumière supérieure, est-elle aussi considérée comme une nouveauté qui est nécessairement un événement, comme on le comprend. Et sache que toutes les nouveautés et tout l'enchaînement des degrés mentionnés ci-dessus ne concerne que la mesure selon laquelle le cli est impressionné et reçoit de la lumière supérieure, car lui seul reçoit les changements et la multiplicité. Mais la lumière en elle-même se trouve toujours dans un état de repos absolu, puisqu'elle se propage depuis son essence, béni soit-il. Souviens-toi, comprends bien, durant toute l'étude de cette sagesse, véritablement à chaque mot. La lumière se trouve en repos absolu, c'est-à-dire qu'il n'y a pas d'action du côté de la lumière. La lumière a déjà accompli son action. La création du désir de recevoir, ex nihilo. Rien de plus à faire. Elle n'a effectué qu'une seule chose. Sur le recevoir, le recevoir est opposé à la lumière dans sa qualité, recevoir, et la lumière peut donner. Et tout ce qui arrive ensuite se produit uniquement dans le développement du désir de recevoir. Il n'y a eu qu'une seule action. L'apparition de quelque chose à partir de rien. Nous allons parler de rien. Cela aussi est vu du côté de la créature. Quand la notion de désir a commencé à se clarifier, on ne parle pas de savoir si quelque chose existait avant ou non. On parle de l'apparition du désir à partir de rien. Pas qu'il n'y avait rien, rien, rien. Et que soudain, dans un certain espace, pouf, un désir est apparu et a commencé à se développer. Mais nous parlons de l'apparition du désir à partir de rien, alors qu'il n'est pas encore complètement ressenti comme une créature. Disons comme chez moi. Maintenant, je n'ai aucun désir. Dans un instant, disons, je vais commencer à sentir que je veux boire. Ça vient de rien ou pas? Pour moi, ça vient de rien. Pour la lumière, bien sûr que ce n'est pas de rien. Pour elle, ce n'est pas important de savoir ce qui est ou ce qui n'est pas. On parle par rapport au désir. Le désir de recevoir est une existence à partir de rien. Ensuite se développe du côté de la lumière, du côté du Créateur, aucune autre action que cette action unique. Toutes les actions suivantes, quand le désir de recevoir se développe dans les quatre faces de la lumière directe, c'est lui qui se développe grâce à cette même lumière qui l'a fait sortir de rien. Jusqu'à ce qu'il commence à se ressentir lui-même, commence déjà à partir de cela à donner une réponse dans... Si dans la phase 1, 2, 3, 4, jusqu'à ce qu'il sorte de la phase 4, il donne une réponse inconsciente, nous disons ce sont les quatre phases de la lumière directe, parce qu'il n'est pas encore dans la conscience, mais dans un développement qui précède cette conscience. Donc il agira forcément ainsi, et ainsi il ne sent pas de lui-même que c'est lui qui agit. En revanche, à partir de la phase 4, il ressent « je ressens, j'agis ». Et c'est pour cela que nous disons que la phase 4 est la première créature. Oui. Gershon de Jérusalem demande « Si la lumière se trouve en repos absolu, comment a-t-elle créé la réalité ?» Le repos absolu de la lumière ne se rapporte pas aux actions de la lumière, mais à l'absence de changement dans ses actions. Nous avons un problème dans notre perception de cette définition. Je me comporte envers toi, une fois je te frappe, une fois je te caresse, je t'embrasse, je crie et je t'insulte. Il y a un changement ou pas? Si c'est une seule intention, ça s'appelle qu'il n'y a pas de changement. Alors pourquoi je fais toutes sortes d'influences complètement différentes en fonction de ce qui tu es, de quel état tu te trouves? Mais moi, je ne change rien. Mais comment tu ne changes rien? Hier, tu étais gentil, aujourd'hui tu es même mauvais.
0: Et en fonction de cela, tu me vois me comporter de cette façon. Chacun juge selon ses propres défauts. C'est clair? Est-ce qu'il y avait autre chose? Une autre question d'un autre spectateur, Daniel de Cholon, dit ceci. La phase 4 a d'abord été créée, puis l'âme. Alors, qu'est-ce qui ressent, la matière ou l'âme? On ne parle pas encore de l'âme. L'âme, Neshama, c'est déjà quelque chose de totalement distinct du Créateur, une partie de la divinité d'en haut. Ici, on ne parle pas encore de cela. Je demande de ne pas introduire des définitions qu'il ne donne pas ici, de ne pas s'embrouiller comme si... Il savait déjà de quoi on parle. Il n'y a pas ici un seul mot sur l'âme. Alors ne l'introduisez pas.
2: Non, Vince. Правильно ли понимать, что сущее из ничего – это желание не ощущающее создающего, не ощущающее дающего?
0: Est-ce qu'on peut dire que l'existence à partir de rien, c'est un désir qui ne ressent pas le Créateur? Bien sûr qu'il ne ressent pas le Créateur. Il a un double problème. Il est lituanien, donc il ne connaît pas le russe. Je dois d'abord traduire du lituanien au russe, puis du russe à l'hébreu, et seulement ensuite commencer à répondre. Non, ce point de existence à partir du rien ne ressent pas... Il ne se ressent même pas encore lui-même, son individualité. C'est encore le désir de recevoir avant... qu'il en ait conscience. Il est à l'intérieur, il est encore de l'intérieur, comme s'il montait vers la conscience. On le voit par exemple chez les bébés. Ils ne comprennent pas ce qu'ils veulent. Il n'a pas conscience de ce qu'il veut, il veut. Chez lui, le désir, il est simplement là. Il veut tout simplement. C'est pour cela que nous aimons les petits-enfants. Parce qu'ils n'ont pas beaucoup de calculs. Ils expriment tout de manière directe. Et c'est pour cela que nous trouvons cela attendrissant, parce qu'il n'y a pas ici d'ego. C'est la nature qui agit. L'ego commence quand il devient déjà un peu rusé. Comment vais-je utiliser les autres pour recevoir cela d'eux, pour pouvoir les dominer? Alors l'ego commence déjà. L'homme devient déjà corrompu. Mais avant cela, il veut simplement. Il vient vers toi et il prend. Tu ne te mets pas en colère contre lui. Pourquoi? Parce que un désir un désir naturel agit. Ce n'est pas encore l'homme lui-même, c'est de la nature en lui. Bon, continue encore un peu. Oui, les amis. Nous avons entendu. Je ne sais pas, à chaque fois que j'entends ça, ça m'impressionne encore plus à quel point le Rav construit un monde en nous. Nous avons entendu que tout ce qui change est en nous, dans la créature. Qu'il n'y a pas de changement dans le Créateur. Que quand ils disent que le Créateur est en repos absolu, le sens, c'est que il n'y a pas de changement dans ses actions. Nous avons entendu comment le sentiment de la honte mène à la restriction, Tzimtzum, que la haine mène à la distanciation, qui en fait, la haine, c'est la distanciation, tandis que l'amour, c'est le rapprochement. Et que le Créateur a créé le désir de recevoir l'existence de l'absence, et tout le reste sont des actions dans le développement du désir. Et donc, levons les mains, mettons des points d'interrogation dans le monde et commençons à examiner ensemble un petit peu plus en profondeur toutes ces merveilleuses choses que nous avons entendues maintenant, s'il vous plaît.
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0: שמענו השבוע שהצמצום
1: Bonjour. Nous avons entendu cette semaine que la première restriction était de la décoration. La créature voulait ajouter ici quelque chose. Et ici, le Rav a parlé aujourd'hui de deux types de restrictions. Une restriction de la part de la créature, où il veut souffrir moins, et aussi il veut se rapprocher du Créateur. Alors comment la créature peut-elle distinguer entre ces deux états? Quelle est la source de comment se, et comment se relier correctement à ces deux restrictions? Oui, alors, moi aussi, j'ai remarqué que nous avons parlé pas mal de la restriction. La restriction pour la créature qui veut une décoration, et là on dit que la restriction est le résultat de la honte. En résumant ta question, il y avait une très belle explication du Rav. La créature peut accomplir une restriction à partir, bien qu'elle ressente la honte, c'est déplaisant, je ne me sens pas bien avec ça. La disparité de forme, c'est un sentiment humiliant, je ne le veux pas, c'est pourquoi je me restreins, ou bien je veux montrer mon respect à l'autre, ressentir son désir, être en équivalence de forme avec lui, à tel point que je veuille recevoir, et que même si je ne veux pas recevoir, parce que je ressens des choses déplaisantes, dans mes émotions, donc je demande comment dans cet état est-ce que le Créateur peut-elle prendre une décision pour restreindre cela comme ça? Parce qu'il a mis ces deux états dans une intention, répond l'ami. Et il veut aussi donner du respect, et comment est-ce qu'il en arrive? Comment est-ce qu'il prend cette décision selon ses émotions? Parce que la souffrance existera peu importe quoi. Et on verra qu'il y a des discernements qui ont des discernements entre les souffrances, c'est que ce soit la honte, soit de ne pas être proche du Créateur, et de distinguer cela, d'une certaine façon. Oui, et donc, nous avons vraiment parlé de plusieurs aspects dans la matière de la restriction, et ici il explique par rapport à la honte, et le Rav a dit dans le cours que si j'ai défini dans la restriction que je le fais parce que je me sens mal, alors je suis plus distant que l'autre, le Créateur, parce que je le fais parce que je me sens mal. Et c'est comme a dit le Rav auparavant, que la restriction, ou bien la honte, provoque la restriction. Cependant, si j'accomplis une restriction, parce que je me sens mal quand je suis distant de lui, distant dans mes qualités, je me sens mal de ne pas être comme le Créateur, de ne pas donner comme lui, alors le personnage me rapproche de lui. C'est-à-dire que ça dépend de ce qu'est la restriction. C'est la raison pour laquelle aussi nous disons dans les cours précédents, et aussi le Rav Shalom écrit cela, dans question 78 qu'on va lire dans un instant, que la restriction est faite du fait d'une décoration et non pas à cause de la honte. La honte provoque que je me distancie du désir de recevoir, parce qu'elle me provoque des souffrances. Et c'est la raison pour laquelle parfois nous la définissons comme étant la raison de la restriction. Mais en vérité, si nous voulons faire une restriction, parce que nous voulons être comme le Créateur, ça s'appelle une décoration. Alors, lisons question 'Quelle est la raison pour la restriction de la lumière ? Question 78, Bala Sulam écrit, quelle est la raison pour la restriction de la lumière? Rien de nous dérousser dans le texte en hébreu. Question 78, quelle est la question de la restriction de la lumière? Alors, on n'a pas le texte dans le matériel. Alors, l'équivalence de forme avec son faiseur comme une décoration qui ne pourrait être atteint que par la création des mondes. C'est la raison pour laquelle elle s'est restreinte. C'est-à-dire que ce n'est pas juste la honte dans laquelle je ressens que je reçois et ensuite en quelque sorte je suis plus bas, ça c'est la honte égoïste, mais plutôt à partir du fait que Malchut veuille l'équivalence de forme avec son faiseur. C'est à partir de ça qu'elle se restreint. C'est pourquoi c'est appelé une décoration, et aussi le Rav explique que c'est une correction. Et donc ici, nous voyons vraiment cette belle combinaison entre l'explication du Rav et celle du Baal HaSulam. Merci pour la question. Latine 26, s'il vous plaît.
2: Lo shomim.
1: Disons que l'état d'Ensof inclut tous les états. C'est Yael qui demande, tout est incorporé dans Ensof. Et de l'autre côté, nous voyons qu'il y a un développement après Ensof dans la troisième étape. Donc la question est, qu'est-ce que l'état d'Ensof n'inclut pas? C'est-à-dire toute la question de l'impression du récipient depuis l'équivalence de forme et de la reconnaissance de la grandeur de l'émanateur. Qui est-ce qui atteint Malchut dans le développement à partir d'Ensof jusqu'à son état final?
3: Ce
1: n'est pas inclus dans l'état d'Ensof. Réponse. Oui, si je comprends correctement ce que tu veux dire, le Rav a dit qu'il n'y a pas de réalité en dehors de ce que ressent Malchut d'Ensof. Tout le reste du développement est le développement uniquement de son ressenti. C'est là-dessus que tu demandes, Yael? Oui, donc le développement de notre émotion n'est pas inclus dans Malchut d'Ensof. Réponse, Malchut d'Ensof est un état avant la restriction. Exact. Après la restriction, il atteint la grandeur de l'émanateur, la grandeur du Créateur. Il n'existe pas dans Malchut d'Ensof avant la restriction, dans ses attentes et ses sentiments. Chaim, Malchut d'Ensof est un état où elle ne met pas encore de limite sur la lumière, parce que elle ne ressent pas encore l'état de bassesse qu'il y a à partir de cette distance sans fin entre elle et le Créateur, du fait qu'elle n'est que un donneur et qu'elle n'est que un receveur. À partir du moment où elle ressent cela, le processus de honte, restriction, et à partir de là, commence cette décoration, tout le processus. Et tout cela, c'est le développement de Malchut. Et maintenant, il n'est plus Malchut d'Ensof, n'est-ce pas? Maintenant, on l'appelle le monde de la restriction. Donc, à partir de là, c'est déjà un état différent. C'est-à-dire qu'en fin de compte, on veut revenir au monde d'Ensof. Mais, à partir d'une forme corrigée, où, selon chaque désir, nous examinons et recevons la correction dessus, sur laquelle nous sommes capables de travailler avec, uniquement afin de donner, jusqu'à ce que nous corrigions tous les désirs. Et ça, c'est le développement. Le développement, c'est l'ouverture des désirs, l'un après l'autre, à chaque fois, selon la mesure possible de correction. Et aussi dans le cours, on a entendu que le Créateur, à chaque fois, ouvre pour nous le désir selon la mesure de notre correction. Et ça travaille de façon équilibrée à chaque fois, plus que ce qu'on peut corriger. Et ensuite, au moment où nous le corrigeons, un désir, un autre désir se révèle en nous. Et dans la mesure où nous sommes connectés à la société, nous pouvons aussi recevoir une correction dessus. Pour égaliser la forme avec le Créateur, nous développer plus et plus jusqu'à ce que nous connexion tous les désirs et qu'à nouveau nous recevions toute la lumière d'Ensof que le Créateur nous donne au départ. Oui, je vais ajouter, nous avons lu quelque chose cette semaine, et je ne peux pas la trouver, mais pour la question que nous avons lue, dans la question-réponse, il y avait l'explication qu'il n'y a que deux états dans la réalité, l'état d'Ensof et l'état du monde. Les cinq mondes d'Alam Kadmon, peut-être qu'on peut le trouver plus tard. Question 74. Donc c'est exactement ça. Nous n'avons que deux états à distinguer. L'état d'Ensof, lui et son nom sont un, il n'y a pas de créature là. La créature, comme nous avons entendu aujourd'hui, elle commence à partir de Malchut d'Ensof. Quand elle commence à ressentir qu'il y a moi et Je suis présent, je ressens quelque chose. Qu'est-ce que je ressens? Je ne peux pas dire. Seulement cette impression à l'intérieur de moi. Et à partir de là, commence le développement. Tu veux affiner la question? Yal. Oui, juste à ce sujet, c'est toujours confondant où le Rav expliquait que l'état de Malchut Ein Sof avant la restriction inclut tout ce qui existe. Elle inclut tout. Et ensuite, si c'est le cas, alors après,

0: Le plaisant. Ça, c'est le début du développement, la restriction, les mondes, tous les états comme, par lesquels passe Malchut jusqu'en bas à ce monde. Il commence à s'élever, ce n'est qu'à l'heure que lorsqu'il acquiert consciemment qu'il peut atteindre l'équivalence de forme avec le Créateur dans l'état complet. French. On n'entend pas.
1: I'm going to ask the question for him. Pourquoi fallait-il qu'un espace soit établi avant l'apparition des mondes?
0: On attend la traduction en anglais.
1: Why a space should be established before the appearance of the world.
2: למה צריך להתגלות מקום לפני הגילוי של העולמות?
0: Pourquoi est-ce que...
2: אוקיי, זה קצת לא בדיוק איפה שאנחנו, אבל באופן כללי...
0: Un espace vide et un espace pour la révélation des mondes. Eh bien, en général, en bref, un endroit, ça veut dire un désir. Un désir dans lequel quelque chose doit arriver plus tard. Et tu dois avoir un désir afin de révéler quelque chose dedans. Nous apprenons à ce sujet. Tout est dans le développement de Malchut, du désir. Et donc toutes les étapes, pour nous quelque chose, un lieu a été créé dans les mondes de Bia. Plus tard, les mondes de la fin du développement, et c'est le discernement qu'il y a à l'intérieur de ce désir. Et ensuite, nous avons le développement de ces désirs, de ces mondes, après, dans la brisure et leur correction, et ainsi de suite. Et le Rav donne toujours un exemple où l'univers est aussi un lieu. C'est un désir en potentiel. Mais à l'intérieur de cela, toutes les sources de choses ont lieu. Des processus. Et ils ont lieu dans le lieu et dans le désir. Disons que c'est le développement du désir.
3: Gracias, amigo. Buenas noches. El hecho de que el deseo se reconozca a sí mismo en la fase 4, ¿esto le permite independizarse del creador?
0: Dans le désir de recevoir, de se reconnaître comme dans la phase 4, est-ce que ça permet d'être indépendant du créateur? Oui. Alors, peu à peu, cela amène le sentiment d'indépendance. Nous avons entendu le Rav, graduellement, il commence avec ce petit sentiment. Moi, je suis présent, et selon les changements de développement, ses décisions, il commence à partir de la restriction. Et il voit que, là aussi, il ne peut pas atteindre la complétude, le but de la création. Il commence à se développer plus, les mondes, les parts soufis, et ainsi de suite. Et par cela, il acquiert l'indépendance. Ce processus, qui est un processus d'acquisition d'indépendance par la créature. D'un côté, il doit avoir la créature, quelqu'un qui, dont il est en dehors, et puis d'un autre côté, la capacité d'atteindre l'équivalence de forme.
4: Здравствуйте. Говорят, что Малхут протянул линию из
0: света. J'ai entendu que Malchut a dessiné une ligne, étant tiré une ligne à partir de la lumière d'une source circulaire. Comment Malchut l'a-t-elle fait? Et qu'est-ce qu'une ligne par rapport à un cercle, la lumière environnante, la lumière circulaire? Oui, je suppose que l'ami de Astana demande qu'est-ce qui est écrit au début du chapitre 2. Pour le chapitre 2 clarifie à partir de la lumière d'En Sof, il a étendu la lumière du monde qui est dans le lieu qui a été restreint et ainsi de suite. Donc s'il y a une différence entre une ligne et un cercle, nous avons appris ce sujet Nous voulons repasser par ces définitions.

0: הקשיים?
1: זה של הגול, אתמול קראנו אותה, אני זוכר.
2: כן. קו זה...
0: הוא ידעים דפניציה של סרקל, עולה לו יר. Oui, la ligne c'est 47. Question
1: 47.
0: Oui, page
1: 43
0: en hébreu, répondre à la question 47, question-réponse dans le même endroit. Ils ont la définition d'une ligne. Indique un discernement de haut et bas qui n'était pas là auparavant, qui indique aussi que c'est une illumination bien plus faible qu'auparavant. Alors à nouveau, une ligne indique le discernement de haut et bas qui n'était pas là auparavant et indique aussi que c'est une illumination bien plus faible qu'auparavant. Alors nous avons lu les définitions hier, haut et bas, et nous pouvons voir ce que ça veut dire. Donc en bref, plus haut, ça veut dire plus proche de l'émanateur, et plus bas signifie plus éloigné de l'émanateur. Et donc ça, ça explique la ligne, plus ou moins. Alors, dans la définition de cercle, page 41, la même page, qu'est-ce qu'un cercle? C'est le point 41, question 41. S'il n'y a pas de discernement de en haut et en bas parmi les quatre phases du désir de recevoir, c'est considéré comme un cercle autour. Comme dans l'image d'un cercle corporel, où il n'y a pas de discernement de haut et de bas, et pour cela, les quatre faces sont considérées comme des cercles excentriques l'un à l'intérieur de l'autre, où il est impossible de distinguer le haut du bas en eux. Et nous avons entendu l'explication qu'en fait, les seuls discernements en cercle sont la distance du cercle, la distance de Malchut. Mais pas que, selon le cercle lui-même, il y a une distinction de hauts et de bas. Oui, c'est la différence. Donc, donnons à Kefa la chance de demander. Oui, merci les amis.
3: Як ми робимо скорочення від того, що нам погано, від того, що ми далекі від нього, від Творця?
0: Au sujet de la restriction, comment faire une restriction parce que nous nous sentons mal? Le fait d'être distant du Créateur et non pas pour d'autres raisons. Je pense que c'est ce que Rony a demandé au début du cours. Comment est-ce que nous prenons de telles décisions? Eh bien, en bref, nous parlons de Malchut d'Ein Sof. Pourquoi est-ce qu'elle le fait? Elle le fait parce que, pour la décoration, elle veut être plus belle, plus proche du Créateur, être en équivalence de format avec lui. Et comment on le fait? On apprend sur ce processus, on entend les explications du Rav, et nous voyons la possibilité devant nous de nous en faire un choix. Pourquoi est-ce que nous devons faire une restriction? Est-ce que c'est parce que nous voulons nous débarrasser d'un mauvais sentiment, ou bien parce que nous voulons être plus proches de la lumière? Et maintenant, nous allons passer à une annonce tout à fait délicieuse, quelque chose qui a lieu aujourd'hui, n'est-ce pas, Gilad? Oui, aujourd'hui, ce soir, qu'est-ce qu'il y aura à Haïfa? Nous parlerons de ce que signifie d'être unique et unifié. Quel est le caractère unique de l'homme? Nous en parlons dans un cours spécial. Pour les gens qui vivent dans la partie nord d'Israël, les vétérans, les pudents, peut-être ceux qui sont un peu, qui se sont un peu éloignés, qui sont devenus virtuels et qui veulent se rencontrer physiquement, s'embrasser, manger ensemble, chanter ensemble, faire des ateliers ensemble. En bref, une belle soirée d'unité qui comprend un cours fascinant, une conversation sur le caractère unique de l'homme, basé sur le Baal HaSulam, avec des clips et des explications du Rav, et beaucoup de bonnes vibrations, bonne atmosphère, tout cela qui se tiendra à Haïfa, dans le vieux hôtel, la partie sud de Haïfa, un très, très bel endroit. Beaucoup de bons sentiments, l'atmosphère du groupe de Haïfa et de toute la zone. Avec Léna qui vit tout ce projet. Donc, si vous pouvez vous inclure, et vous pouvez apporter des nouveaux, des gens qui demandent qu'est-ce que la sagesse de la Kabbale, pourquoi vous étudiez là, qu'est-ce que vous étudiez. Ils viendront, ils ressentiront ces choses. Et on peut dire ce qu'on veut. En fin de compte, une personne vient à un lieu qui est plein d'amour, de dons. La lumière agit là, et c'est ça ce qu'ils ressentiront. Donc, vous préparez pour la journée la révélation du Créateur à ses créatures, les Chaïms. Et nous finissons avec une chanson.

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1: Voilà, chers amis, dans la première partie du cours, nous étudierons d'un cours enregistré du 11 août 2002, basé sur l'article « Qu'est-ce que la Shrina est un témoignage sur Israël dans le travail ?» Ce sont des écrits du Rabash, volume 2. Nous allons lire l'article ensemble en dizaines, 32 minutes pour cela. Les écrits de Rabash, volume 2, que signifie « La Shrina est un témoignage sur Israël dans le travail ?» Le Zohar, Pinhas, dit au chef des chantres sur Shohan Edut, dit Raya Mehema, Shoshan Edut, c'est le témoignage de la Shrina qui est appelée Shoshan Edut, car elle est un témoignage qui se tient sur nous et témoigne sur nous devant le roi. Et elle est une aide sainte pour nous, pour louer en louange. C'est pourquoi elle est appelée Shoshan Edut. Dit Raya Mehema, elle est appelée Shoshan Edut, car parce que la Shrina est un témoignage sur Israël, qu'ils sont ses membres, et elle est une âme sur eux. Elle est une aide des cieux, comme il est écrit à son sujet, et toi, tu écouteras des cieux. Elle est une assistance sainte. Et il faut comprendre pourquoi la Shrina est appelée Shoshan. Que cela nous suggère-t-il, cette couleur que possède la Shrina? Et il faut encore comprendre quelle est la signification du fait que la Shrina témoigne sur nous devant le roi. Car le sujet du témoignage, il est connu qu'il doit être de la bouche du témoin et non de la bouche de l'auditeur. Si c'est ainsi, il faut comprendre quelle sorte de vision y a-t-il ici pour dire à propos de la Shrina qu'elle témoigne sur nous du point de vue de la vision. Il est connu que nous avons devant nous, dans le travail du Créateur, deux aspects qui sont opposés l'un à l'autre. A. D'un côté, nous apprenons que le but de la création est, parce que sa volonté est de faire du bien à ses créatures. Et pour cette raison, il a créé dans les créatures un désir de recevoir du plaisir et du délice. Car, selon la mesure du désir pour la chose, dans cette mesure est évaluée la sensation du plaisir. Il s'ensuit que le but de la création était afin que les créatures jouissent du monde, c'est-à-dire qu'il a créé un désir de recevoir du plaisir. Et les créatures jouiront, c'est-à-dire que tout le but était que les créatures jouissent. B. Et d'un autre côté, on nous dit qu'il est interdit de recevoir pour son propre bénéfice, c'est-à-dire que l'homme ne doit rien faire, ni en pensée, ni en parole, ni en action, pour son propre bénéfice. Mais l'homme doit veiller à tout faire pour le bien du ciel, et non pour son propre bénéfice, ce qui est tout à fait contraire au but de la création. Et la réponse est que le fait que l'homme doive travailler pour le bénéfice du Créateur, ce n'est pas parce que le Créateur a besoin qu'on travaille pour lui, ou qu'on lui donne quoi que ce soit, à Dieu ne plaise. Mais c'est une correction pour les créatures. Comme le dit le Hari HaKadosh, que pour faire sortir à la lumière la perfection de ses actions, c'est-à-dire que cette action appelée faire du bien à ses créatures, que les créatures jouissent, que dans ce plaisir, il y ait perfection, c'est-à-dire qu'ils ne ressentent pas dans cela un aspect de honte. C'est pourquoi a été fait un tzimtzum et une dissimulation sur le bien et le plaisir que le Créateur veut donner. Mais seulement lorsque les créatures auront une intention pour le bien du ciel, ce qui signifie que le Créateur se réjouit de cela, qu'ils accomplissent sa volonté et reçoivent le bien de lui parce que il le veut, alors disparaît ici l'aspect de la honte que la différence de forme apporte. Du fait qu'il existe une règle, toute branche veut ressembler à sa racine. De même que le Créateur et le donneur sans réserve, ainsi, lorsque l'inférieur donne sans réserve, il en éprouve du plaisir. Tandis que, lorsque l'inférieur doit recevoir, il éprouve de la honte. C'est pourquoi cette correction a été faite sur le désir de recevoir pour son propre bénéfice, qui provient de la création, à savoir que l'homme doit déplacer sur le désir de recevoir une intention en vue de donner. Cependant, lorsque l'homme veut accomplir la Torah et les mitzvot avec l'intention que cela l'amène à vouloir tout faire en vue de donner du contentement à son Créateur, et puisque ce désir est contraire à la nature de l'homme, car il a été créé par nature avec un désir de recevoir uniquement pour son propre bénéfice, alors, lorsque l'homme dit « Je veux faire de bonnes actions afin que par leur vertu, c'est-à-dire par leur pouvoir, j'ai la force d'orienter tout pour le bien du ciel et non pour mon propre bénéfice », alors le désir de recevoir pour soi, qui se trouve dans le corps de l'homme, appelé méchant, crie « Quel est ce travail pour vous ?» Et quelle est la réponse qu'il faut lui donner à cette question, à sa question ? La réponse est apportée dans la Haggadah de Pessah. Le méchant, que dit-il ? Quel est ce travail pour vous ? Pour vous, et non pour lui. Et parce qu'il s'est exclu du collectif, il a nié le principe fondamental. Toi aussi, émousse cédant. Cette réponse est très difficile à comprendre. Il pose une question. Il veut comprendre pourquoi nous allons annuler le désir de recevoir, qui est le désir que le Créateur a créé. Il faudrait donc lui donner une réponse, puisqu'il demande selon sa connaissance, et il a raison. Alors pourquoi a-t-on dit « émousse ses dents » ? Mon père et maître de mémoire béni a dit à ce sujet, puisqu'il demande quel est ce travail, c'est-à-dire pourquoi faut-il travailler pour le bénéfice du Créateur et non pour son propre bénéfice ? À cela, il n'y a rien à répondre. C'est-à-dire qu'on donne une réponse à l'homme sur ce qu'il demande, afin qu'il comprenne selon son intellect. Mais ici, il est impossible de lui faire comprendre, car il demande ce qu'il adviendra du désir de recevoir, s'il travaille en vue de donner, s'il recevait ensuite, après avoir voulu donner, c'est-à-dire si on pouvait lui dire « tu donneras sans réserve et en récompense, tu pourras ensuite recevoir », alors cela s'appellerait « donner sans réserve en vue de recevoir ». Et cela s'appelle « lo lishma », non pour son nom. C'est pourquoi, lorsque l'homme veut aller vers lishma, c'est-à-dire être donneur sans réserve en vue de donner sans réserve, il n'y a rien à lui répondre. Et cela s'appelle « émousse cédant ». C'est-à-dire que la réponse est qu'il faut avancer par la force, c'est-à-dire au-dessus de la connaissance, car dans la connaissance, le juste est du côté du méchant. C'est cela, émousse cédant. Et il a dit que l'homme ne peut pas vaincre le méchant en une seule fois, mais que c'est un travail fait de descentes et de montées jusqu'à ce que l'homme mérite de le vaincre et d'accepter sur lui le joug du royaume des cieux dans la dimension de la croyance au-dessus de la connaissance. C'est pourquoi Malchut est appelé Shoshana ou Shoshanim ou Shoshan. On donne toujours un nom en fonction de l'événement, car on ne mérite pas la royauté des cieux sans l'aspect de émousser ses dents. C'est pourquoi la royauté est appelée Shoshana, rose, d'après l'action.
0: Mais
1: D'après ce qui précède, il en ressort que l'interprétation de Shoshan est l'aspect de émousser ses dents, car il n'y a rien à répondre à sa question si ce n'est qu'il faut avancer avec force, c'est-à-dire par la contrainte, même si le méchant, c'est-à-dire le désir de recevoir pour soi, n'est pas d'accord. Cela s'appelle l'aspect de frapper, c'est-à-dire qu'il fait la guerre contre lui-même. Et lorsque l'homme dit à son mal, il vaut la peine de servir un grand roi et il n'est besoin d'aucune contrepartie, mais seulement parce qu'il est grand et souverain, c'est-à-dire à cause de sa grandeur, que l'homme doit être satisfait du fait qu'il sert un roi grand. Alors le mal lui dit, comment veux-tu servir un grand roi? Ressens sa grandeur pour que tu dises qu'il vaut la peine de le servir. Et alors, dans de telles situations, il arrive parfois que l'homme ne puisse se représenter aucune grandeur du Créateur. Il ne ressent que la bassesse dans la sainteté, ce qui est l'aspect de la Shrina en exil ou la Shrina dans la poussière. C'est-à-dire qu'il ne ressent aucune importance dans le roi. Au contraire, ils viennent des images qui l'éloignent du travail du Créateur, à tel point que parfois il veut même oublier le travail du Créateur, car au moment où il se souvient qu'il faut travailler pour le Créateur et ne rien recevoir en contrepartie du travail, mais que le travail lui-même soit le but, cela est possible à dire lorsque l'homme ressent un goût dans le travail. Alors le goût qu'il ressent l'oblige à annuler le travail et il n'a pas besoin d'aucune contrepartie. Mais que peut faire l'homme lorsque, au moment où il va accomplir le travail sacré et qu'il dit qu'il ne veut aucune contrepartie pour son travail, alors il n'a pas de contrepartie qui l'obligerait, et pour cette raison, il pourrait travailler. Et qu'il travaille avec joie, parce qu'ensuite, il recevra une grande récompense. Car il travaille non en vue de recevoir une récompense, et qu'il travaille pour un grand roi. Cela non plus, il ne le ressent pas. Alors, comment l'homme peut-il accomplir des actions sans aucune joie? Et on lui dit de travailler par la voie de la contrainte, c'est-à-dire que le corps n'est pas d'accord, et cela s'appelle émousser ses dents. Mais d'où l'homme peut-il recevoir des forces pour pouvoir se contraindre et accomplir des actions en vue de donner? Et même s'il se surmonte, il ne peut accomplir un tel travail avec joie, c'est-à-dire que le travail que l'homme fait, alors il a une forme pour l'homme qu'il a saisie et il est obligé de travailler. Et chaque fois il se dit, peut-être y a-t-il un conseil pour fuir d'ici, pour ne pas avoir à travailler pour autrui. Et toute la joie qu'il a alors, c'est de regarder l'horloge et de voir que bientôt il sera libéré du travail. Qu'il s'ensuit qu'au moment du travail, il est empli de peine et de souffrance du fait qu'il doit travailler pour autrui et non pour lui-même, en rien. Est-ce qu'un propriétaire peut regarder comment les serviteurs travaillent chez lui et qu'au moment du travail, ils pleurent et disent « Quand viendra le temps où je pourrai me libérer du travail ?» Et l'homme se demande « Est-ce que le Créateur veut que nous travaillions pour lui de façon forcée ?» C'est-à-dire qu'il ressent que l'homme est éloigné du Créateur. Autrement dit, il ne ressent pas l'amour du Créateur. C'est-à-dire qu'un homme, au moment du travail, devrait aimer le Créateur, et il se regarde lui-même et ne sait pas ce qui s'est soudainement passé avec l'homme. Autrement dit, au lieu que le travail soit pour le bien du ciel, l'homme aurait dû ressentir, au moment de son travail, qu'il travaille pour le bien du ciel, un rapprochement du Créateur. C'est-à-dire qu'il devrait avoir chaque fois plus de désir de se rapprocher du Créateur. Et maintenant, c'est tout à fait le contraire, c'est-à-dire qu'il ressent chaque fois combien il ressent un éloignement du Créateur, que les actions qu'il fait le repoussent. Et il ressent chaque action comme si on le repoussait dehors, c'est-à-dire qu'on ne lui permet pas de se rapprocher et de ressentir l'importance de l'accomplissement de la Torah et des mitzvot, et qu'il ait un peu de goût dans ses actions. Mais au contraire, c'est comme si une distance se créait entre eux, et cela lui semble comme si aucun ne pouvait supporter l'autre. Et toutes ces actions qu'il fait de façon forcée sont pour lui comme un joug et un fardeau. Il pense toujours à fuir ses états, mais il n'a nulle part à fuir si ce n'est par le sommeil, c'est-à-dire que seulement dans le sommeil, il trouve du goût. Mais alors se pose la question, pourquoi en est-il vraiment ainsi? C'est-à-dire que l'homme doit se demander, pourquoi cela m'arrive-t-il ainsi? Est-ce cela la Torah et sa récompense? Est-ce parce que je suis entré pour travailler sur le chemin de la vérité, qui est d'arriver à travailler dans le travail de sainteté, que tout soit pour le bien du ciel, que pour cela on me repousse hors du travail de sainteté? Pourquoi, au moment où le travail était comme tout le collectif, c'est-à-dire multiplier les bonnes actions, et quant à l'action qu'il faut pour diriger le bien du ciel, je n'y pensais pas du tout et j'appuyais mon travail comme tout le collectif qui ne pensait que aux actions et non aux intentions, j'avais du goût dans le travail et du goût dans la prière, et je savais que je priais maintenant le Créateur et qu'il entendait ma prière, et j'avais la force de continuer à prier, et jamais je ne regardais si je priais, si le Créateur entendait ma prière. C'est-à-dire que je n'avais aucune critique sur mes actions et j'avançais avec simplicité, sûr que tout était en ordre. Et maintenant, au moment où je devais m'élever dans les degrés de sainteté, puisque je veux travailler pour le bien du ciel, afin d'arriver à un rapprochement du Créateur, qu'ai-je maintenant? Seulement de l'éloignement, là où j'aurais dû recevoir du rapprochement. Et la vérité, c'est que nous devons croire en la croyance des sages. Et ne pas aller selon l'intellect de ce que l'homme comprend, mais tout s'appuyer sur ce que les sages nous ont dit. Et voici, mon père et maître, que sa mémoire soit bénie, a dit que l'homme doit croire, même s'il ne voit pas que c'est ainsi. Mais l'homme doit croire que le Créateur entend la prière, comme il est écrit, car tu entends la prière de toute bouche. Et puisque l'homme demande au Créateur de le rapprocher, alors le Créateur veut lui donner un rapprochement véritable, c'est-à-dire donner à l'homme le bien et le plaisir, ce que le Créateur désire donner. Et cela s'appelle le but de la création. C'est pourquoi le Créateur lui prépare des récipients pour cela. Et les récipients sont appelés « besoins et manques ». Et puisque, comme nous le voyons, il n'y a pas plus de trois choses. A. L'homme comprend que s'il veut être un serviteur du Créateur, il doit se mortifier et ne jouir d'aucune chose, et alors il sera un serviteur du Créateur, c'est-à-dire qu'en échange de cela, il recevra une récompense dans ce monde et dans le monde à venir. B. Il comprend qu'il doit atteindre un degré où il peut faire des actions pour l'utilité du Créateur, c'est-à-dire que toutes ses actions seront pour le bien du ciel, et cela lui suffit. C'est l'homme doit atteindre le but de la création, qui est que les êtres créés recevront le bien et le plaisir, et non qu'ils donneront, car la question du don que l'on doit faire plaisir à son Créateur n'est qu'une correction de la création. Et selon ce qui précède, nous comprendrons ce que nous avons demandé. Pourquoi, lorsque l'homme demande au Créateur de lui donner des récipients de dons sans réserve, il reçoit d'en haut des récipients de réception plus grands qu'il en avait avant de demander au Créateur qu'on lui donne des récipients de dons sans réserve? La réponse est, comme nous l'avons dit dans les articles précédents, que si l'homme recevait immédiatement le désir de donner, c'est-à-dire qu'il aurait la capacité de surmonter le petit désir de recevoir, il se contenterait de cela et le désir de recevoir resterait en lui sans correction parce qu'il ne serait pas révélé à l'homme afin qu'il puisse demander la force de surmonter. C'est-à-dire que ce que l'homme voit au moment où il demande qu'on lui donne la force de surmonter le petit désir de recevoir, et qu'en échange de la prière, on lui donne un grand désir de recevoir, ce n'était pas comme l'homme le pense, que d'abord son désir de recevoir était petit, et ensuite, d'en haut, on lui a donné un grand désir de recevoir. Mais c'est comme le dit le Zohar sur ce qui est écrit, où il lui a été fait savoir qu'il a fauté et il a demandé, qui lui a fait savoir? Et il a dit, le Créateur lui a fait savoir. C'est-à-dire, le Créateur lui a donné de savoir chaque fois, dans une mesure plus grande, combien est grande la force du désir de recevoir avec laquelle l'homme naît immédiatement à la naissance. Comme il est écrit, le péché est tapis à la porte. C'est-à-dire qu'aussitôt qu'il naît, il naît avec déjà toute sa force. C'est pourquoi il est appelé un roi vieux et insensé. Mais l'homme n'a pas besoin de connaître la mesure de la grandeur du désir de recevoir. Mais cette révélation de la force du désir de recevoir se fait progressivement. C'est-à-dire que le mal doit être équilibré selon le bien qu'il a. C'est-à-dire selon la mesure dans laquelle l'homme donne des forces pour annuler le désir de recevoir, dans cette mesure, on lui révèle d'en haut. Et comme nous l'avons expliqué au sujet de « Chez les méchants, il leur semble que le mauvais penchant est comme un fil de cheveux, et chez les justes, il leur semble que le mauvais penchant est comme une haute montagne. » Et nous avons expliqué que le bien et le mal doivent nécessairement être équilibré. Comme l'ont dit nos sages, l'homme doit toujours se voir comme moitié bien, moitié mal, c'est-à-dire qu'ils vont toujours ensemble. Et la raison en est afin qu'il y ait un choix vers quoi pencher. Il s'ensuit que le mal se trouve dans l'homme, mais le mal se révèle selon la mesure du bien qui est en l'homme. C'est pourquoi lorsque l'homme commence à marcher sur la voie de la vérité, alors, à chaque fois, le mal se révèle en lui. Cependant, pour chaque état de mal que l'homme ressent, il n'a rien d'autre à faire que de demander au Créateur de lui donner de l'aide. Comme il est écrit, le penchant de l'homme se renforce contre lui chaque jour. Et si le Créateur ne l'aide pas, il ne peut pas lui résister. Il s'ensuit que l'homme n'a pas la force de surmonter le mal, mais le Créateur doit l'aider. Mais il faut savoir que cela aussi est une correction. C'est-à-dire que le fait que l'homme ne puisse pas surmonter le mal sans aide d'en haut, c'est intentionnel. Et cela parce que si l'homme avait la capacité, par ses propres forces, d'agir pour le bien du ciel, alors il resterait dans un état de petitesse. C'est-à-dire qu'il n'aurait pas besoin de monter dans les degrés de sainteté que l'homme doit atteindre pour acquérir la Torah, où sont cachés le bien et le plaisir que le Créateur a voulu donner aux êtres créés. Et puisque si l'homme ressent qu'il est en ordre, alors il n'a pas besoin de la Torah, tandis que s'il ne peut pas surmonter le mal, et que de ce point de vue, il est impossible que l'homme reçoive satisfaction, il voit que le mal le domine. Alors, il voit qu'il n'a aucune prise dans la sainteté. Et comment pourrait-il recevoir satisfaction? Alors, selon la mesure de son effort pour surmonter, il voit davantage la vérité qu'il n'a aucune chance, aucune possibilité de sortir de la domination du mal. Et lorsqu'il demande au Créateur de l'aider, il demande de tout son cœur. Et plus encore, il arrive souvent au désespoir. Et il a besoin d'un effort supplémentaire, d'avoir la force d'aller au-dessus de la connaissance, que le Créateur peut vraiment l'aider. Il s'ensuit que par le fait que l'homme s'efforce et demande de l'aide au Créateur, et en quoi l'aide-t-on ? C'est comme le dit le Saint Zohar, par une âme sainte, c'est-à-dire qu'à chaque fois, on l'aide par une lumière plus grande. Et c'est la raison pour laquelle l'homme ne peut pas sortir de la domination du mal par ses propres forces, mais le Créateur doit l'aider. Et par cela, il lui sera révélé Naran Chai de son âme. Et selon ce qui précède, on peut expliquer ce que nous avons demandé. A. Pourquoi la Shrina est-elle appelée Shoshan, lys? B. Que signifie que la Shrina témoigne sur nous devant le roi? C'est-à-dire, de quoi doit-elle témoigner? C'est que signifie ce qui est dit que la Shrina est appelée aide d'en haut, comme il est écrit, et toi, écoute des cieux. Voici Shoshan, le lys, est ainsi appelé parce qu'il est impossible d'acquérir la royauté des cieux, qui est la croyance au-dessus de la connaissance, sauf au moment où le méchant vient et demande « Quel est ce travail pour vous ?» Et il veut une réponse à l'intérieur de la connaissance. Que gagnera-t-il à travailler pour le bien du ciel et non pour son propre bénéfice ? Alors, il n'a rien à répondre dans la connaissance, car du point de vue de la connaissance, il a raison, comme il est écrit, et parce qu'il s'est exclu du collectif, il a nié le principe fondamental. C'est-à-dire, puisqu'il a nié le principe fondamental de la correction, qui était afin qu'il n'y ait pas de honte lors de la réception du bien et du plaisir, il s'avère que le Créateur n'a pas besoin que l'on travaille pour lui, mais que le fait que nous devions travailler pour le bénéfice du Créateur, c'est pour notre propre bénéfice. C'est-à-dire que par cette correction, il n'y aura pas pour nous de question de honte. Et c'est cela qu'il a nié. C'est pourquoi il ne sert à rien de lui faire comprendre quoi que ce soit. Il faut plutôt avancer avec force, c'est-à-dire par la contrainte, ce qui s'appelle émousser ses dents. Et puisque ce travail est une chose constante, cela s'appelle émousser beaucoup ses dents. C'est pourquoi la royauté des cieux est appelée Shoshan ou Shoshana du mot émousser ses dents. Et ce que la Shrina témoigne sur nous, que nous sommes en ordre, et nous avons demandé, où voit-elle cela? La réponse est que puisqu'elle nous aide, car Malchut est appelée aide d'en haut, c'est-à-dire que Malchut elle-même donne l'aide, et c'est comme il est écrit, celui qui vient se purifier, on l'aide. Ainsi, elle peut témoigner sur nous que nous sommes en ordre, car elle nous a aidés en cela. Et aussi ce que nous avons demandé, pourquoi a-t-elle besoin de témoigner ? On peut expliquer que, après que l'homme a mérité la royauté des cieux, qu'il peut déjà faire ses actions pour le bien du ciel, alors il doit mériter le degré de Torah, appelé degré de Zeiranpin, degré de roi. C'est pour cela qu'elle doit témoigner qu'il possède déjà la royauté des cieux, et donc il est maintenant digne du degré de Torah, appelé degré de ces noms du Créateur. Et c'est là le but de la création. Fin de l'article.
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3: Résumons
1: dans la dizaine les points principaux de l'article. La vérité, c'est que nous devons suivre les sages dans leur foi et non pas se reposer sur son propre esprit, mais sur ce que les sages nous ont dit. Ben, cela m'a dit que la personne doit croire, bien qu'il ne voit pas que c'est ainsi, mais la personne devrait comprendre que le Seigneur entend les prières. Comme il est écrit que le Créateur entend toutes les prières, la prière de chaque bouche. Et puis, et le Créateur veut l'amener à la proximité pour lui amener la bonté et l'abondance que le Créateur souhaite donner. Comme c'est le but de toute la création, et donc le Créateur a pour lui préparé pour lui des récipients pour ça qui sont appelés un besoin et un manque. Oui, le Créateur ne nous abandonne pas, il veut toujours quand même, même lorsque nous venons de la mauvaise partie, il regarde la bonne partie, et en fait veut nous regarder pour chaque opportunité, il veut de nous la bonne partie. Et donc, lorsque nous faisons notre travail, le Créateur essaie à chaque fois de créer la bonne situation pour nous, afin que nous soyons en mesure de véritablement l'écouter. Et avoir la foi dans les sages, accomplir des actions, des bonnes actions, que vraiment provoque que nous atteignions l'équivalence de forme avec lui. Oui, ce qui ressort de l'article, c'est comment le rabbin nous rappelle très bien que, en fin de compte, tout doit amener la personne à la prière. Et la prière, c'est l'action, le besoin de l'aide du Créateur. Et le chemin n'est pas selon notre esprit, c'est ou la raison. Mais à chaque fois, il faut attirer la lumière et rentrer dans ce vers quoi ils nous mènent, les kabbalistes, et en fin de compte, à travers ça, de se tourner au Créateur, parce que c'est lui qui fait sortir le Créateur du désir de recevoir. Oui, et c'est la raison pour laquelle le seul conseil est d'aller au-dessus de la raison, de s'attacher à la dizaine, et c'est ce que signifie émousser ses dents. C'est la seule façon de gérer, de traiter ce désir, et nous devons attendre une prière au Créateur. Nous allons maintenant continuer au cours du 11 août 2002. Nous avons lu un article du volume « Les trois degrés de l'échelle », page 258, que signifie « La Shrina est un témoignage sur Israël dans le travail ». Le but de la création est de faire du bien à ses créatures, et l'homme ne comprend pas pourquoi elle doit parvenir à une bonne chose, à une bonne sensation, à une bonne vie, même dans ce monde-ci, à plus forte raison, comme il est promis au monde futur, à la vie éternelle, aux perceptions, aux ressentis de la perfection, de l'éternité. Pourquoi doit-il atteindre cela par un chemin si difficile? Que le Créateur fasse tout comme sa pensée de faire du bien à ses créatures. Comment se fait-il que dans la pensée de la création de faire du bien à ses créatures, il y ait des conditions, qu'il travaille dur, se fatiguer, surmonter toutes sortes de choses, traverser des souffrances, pire que la mort, des vies qui ne sont pas vraiment ni des vies ni la mort. Pourquoi faut-il toutes ces choses? Il faut toutes ces choses parce que la créature est en quelque chose qui est en dehors du Créateur, ne peut pas atteindre le degré d'être comme le Créateur, et seul ce degré d'être comme le Créateur s'appelle perfection et éternité. Ainsi, la créature ne peut pas atteindre le degré d'être comme le Créateur si elle ne parvient pas depuis le côté opposé. C'est-à-dire qu'elle est l'opposé du Créateur, qu'elle est totalement dans toute sa nature, dans toutes ses pensées, dans tous ses désirs, l'opposé de lui, et alors elle parvient à l'équivalence de forme. Parce que le désir de recevoir, qui est l'opposé du Créateur, le manque d'être comme le Créateur, ce désir de recevoir, s'il reçoit le remplissage de façon directe, il cessera immédiatement de ressentir le remplissage, il cessera immédiatement de ressentir le plaisir. Tu continues vers le but. Maintenant, on te demande, on te révèle ton kli encore plus grand. C'est-à-dire que tu es déjà assis sur le kli d'Ein Sof. Seulement, combien tu en as ressenti? Tu as ressenti, disons, 20%, maintenant on te donne de ressentir 25%. Alors, ces 5% supplémentaires sont la partie la plus lourde, la plus épaisse que le kli précédent. Car chaque fois, on révèle des kélim du plus léger au plus lourd. Il en résulte donc que l'homme découvre soudain à quel point ses qualités sont mauvaises. Ce kli, c'est le mien, c'est moi. Soudain, on me révèle à quel point je suis plus mauvais, plus épais, plus grossier, plus paresseux, plus, l'opposé de la lumière environnante qui est claire déjà sur moi. Il en résulte que, en contrepartie, la récompense que je reçois pour les bonnes actions, c'est un mauvais état. Alors l'homme se trouve déjà vraiment dans un tel labyrinthe. Il ne sait pas ce qui se passe. Il voulait tellement, il avançait tellement, il faisait tellement de choses, il aurait voulu vraiment courir en avant. Et soudain, il reçoit une telle chose, vraiment, ce n'est pas... Jamais il n'y a dans notre nature quelque chose de semblable où l'on reçoit une punition, pour ainsi dire, dans le ressenti. Une punition à la place d'une récompense, ça enlève toute la force, tout le désir de faire quoi que ce soit. C'est tellement brisant jusqu'à ce que l'homme comprenne cela, jusqu'à ce qu'il le digère, ce n'est pas qu'il l'entend. Même entendre, il n'est pas capable au début. Jusqu'à ce qu'il commence à recevoir les états de descente avec joie, car il ressent déjà à l'avance, il estime à l'avance ce qu'il en tirera, que plus tard il traversera cet état, quelle révélation il aura dans les kélim qui se révèlent maintenant comme de mauvais kélim. Alors il vit déjà du futur, alors il est joyeux. Comme il est écrit là-bas par Baal HaSulam, je me réjouis des méchants qui se révèlent, car des méchants qui ne se révèlent pas sont dans un désespoir total. Là-bas, dans les lettres, il écrit cela. Mais cela vient déjà de l'expérience, du fait qu'il comprend et connaît déjà tout le processus, il s'est habitué à toutes les descentes et montées, alors il reçoit ces choses avec compréhension, et en plus de la compréhension, avec joie. Même s'il ressent du mal, avec le ressenti, tu ne peux rien faire. C'est dans tout le ressenti d'un manque de force, comme Rabash l'écrit ici, tu veux seulement dormir. Oui, vraiment. Si c'était possible de prendre une pilule et d'aller dormir ainsi pour 6 mois, tu l'accepterais avec joie et tu te déconnecterais jusqu'à ce que cela passe. Alors l'homme d'expérience. Alors l'homme d'expérience est celui qui voit ce qui naît, ce qui sort de ce qui naît. Il se trouve dans l'état de ce qui naît, il voit le résultat de tout cela. Il est joyeux. Mais tout le monde ressent du mal, ressent du bien. Pourquoi justement ? Chacun dans notre monde ressent du mal, seulement le problème est que les gens ressentent du mal sans but. Ici, tu as un ressenti que, à la place du bien vers lequel tu aurais couru, pour lequel tu aurais agi, tu aurais fait des efforts, des actions, et on t'a promis que tu aurais du bien, la spiritualité, je ne sais pas, que les cieux s'ouvrent, que des anges viennent à toi, je ne sais pas comment tu t'es imaginé la spiritualité. À la place de cela, tu reçois le contraire. Il n'y a pas de déception plus grande. Il en résulte que vraiment l'homme se trouve dans la frustration. Je me souviens de ces choses pour moi. C'était vraiment vivant. Oh là là, je me souviens de la première chute, de la première descente. Cela, je ne comprenais pas où je me trouvais. C'était tellement sombre. Même avant, je n'étais pas tellement joyeux. J'étais en recherche dans ma vie. Mais à ce point, vraiment, tu sais, un tel bloc devant... Un tel bloc devant les yeux, que vraiment, il n'y a nulle part où tourner, où tu pourrais trouver une goutte de plaisir d'une manière ou d'une autre, vivre d'une manière ou d'une autre, trouver quelque chose à l'intérieur, face à une image, quelque chose, rien du tout. Clairement, c'est comme si tu ressens des discernements devant le moi dans ton désir de recevoir, hors makif, dit l'étudiant. Je ne connais pas la lumière environnante, je ne connais pas mon désir de recevoir, je parle de l'état. L'homme qui commence et entre dans ses états, il ne sait pas d'où et quoi. Mais malgré tout, il a une sorte de déception vis-à-vis du chemin. Oui ? C'est tout, pas de... Ce qu'il y avait là-bas, même il y a un mois, alors il n'était pas encore arrivé à la Kabbale, disons, il était aussi déçu de toute cette vie, pourquoi est-il arrivé chez nous, oui? Et quand il se trouve chez nous, et qu'il entend qu'ici, il est possible de trouver quelque chose de bon, de gagner quelque chose, pas comme là-bas, où il voit qu'il perd dans tout. Alors soudain, il voit ici que chez nous, c'est encore pire. Là-bas, il y avait des désespoirs d'un, alors il sautait vers un autre, d'un deuxième vers un troisième. Il pouvait toujours, d'une manière ou d'une autre, fuir le désespoir et se remplir par quelque chose. Tu sais, un travail qui ne va pas, alors avec des amis, il va au bar, il sort, il s'amuse, quelque chose, le football, peu importe quoi. Il y a quelque chose dans la vie. Ici, le manque de remplissage dans le kli spirituel qui a commencé maintenant, il est plus grand que tous les kélim de ce monde. Et alors l'homme ressent qu'il ne lui reste plus rien dans la vie. Là-bas, il était désespéré, ici et là un peu. Alors il avait toujours des possibilités, malgré tout, de se faire vivre ici. De se faire vivre. Ici, il ne lui reste plus rien pour décider. Seulement, vraiment, s'allonger, ne pas bouger, si possible se déconnecter et attendre que cela passe. Que veut dire, peut-être ça passera, ne pas se sentir soi-même. Alors, face à cela, il faut passer par beaucoup d'états, beaucoup d'expériences, pour comprendre que ces états sont un ajout de kélim, que tu as besoin d'un kli de plus en plus grand, selon tes forces. Autant que tu vois que cette chose est énorme, que cette mélancolie tombe maintenant sur toi, mais on te donne exactement selon tes forces. Et alors, la prochaine fois, tu avanceras encore, tu surmonteras encore, tu avanceras encore, tu tomberas encore. Mille fois, le juste tombe et se relève. Ainsi, il est écrit. Que faire? Mais que faire? Finalement, tu acquiers un kli immense. Tu ne le connais pas, tu ne le reconnais pas. Il te semble aussi d'ailleurs, chaque fois que tu tombes, que tu deviens encore plus faible, que tu es encore plus dépendant de ce qu'on fera de toi d'en haut, que tu es une marionnette, chaque fois de plus en plus molle, sans décision, ni propre force. C'est parce qu'on te révèle de plus en plus le kli spirituel qui, en vérité, ne dépend pas de toi. Jusqu'à ce qu'il y ait un kli très grand, que tu sentes que tu es vraiment entièrement sous la domination du Créateur. La vie et la mort sont vraiment entre les mains du Créateur. Et c'est une bonne chose. Réjouis-toi de cela, que ta vie et ta mort ne se trouvent pas dans tes mains, mais dans les siennes. Le chemin n'est pas facile, il n'est pas court. Comment pourrait-il être court? L'homme dans ce monde est aussi là pour apprendre quelque chose et acquérir quelque chose. J'entre à l'université. J'étudie aussi depuis l'enfance. Jusqu'à l'âge de 30 ans, j'étudie. Ensuite, encore 20 à 30 ans, je travaille dur pour gagner, pour obtenir quelque chose. À 50 ou 60 ans, seulement alors peut-être on peut dire que j'ai atteint quelque chose. Comme ça, simplement. De façon ordinaire. Bon, et ensuite alors, les 10 à 20 dernières années, je suis déjà assis sur une chaise, oui, je ne peux plus bouger et je profite soi-disant de la vie. Alors ma question est la suivante. Ici tu veux gagner l'éternité dans des kélim infinis. Il faut d'abord acquérir ces kélim. Ensuite les corriger, ensuite recevoir. Le processus est en fait similaire à ce qui se passe dans ce monde. Oui? Mais il peut durer plus ou moins longtemps que le temps qu'il te faut dans ce monde pour gagner quelque chose de bien, quelque chose de grand. Alors, qu'est-ce qu'il y a de si étonnant? Le problème, c'est seulement ce que tu vas gagner ici. Tu le vois, et les chutes et les descentes et toutes ces choses, tu vois aussi que dans le public, cela arrive à celui qui veut gagner. Tous sont aussi dans l'effort et dans la frustration. Alors, la détresse du public est à moitié une consolation. Mais en vérité, où as-tu vu quelqu'un heureux et tu échanges la richesse contre la souffrance spirituelle? Si c'était ainsi, alors jamais nous ne serions accrochés de la sagesse de la Kabbale.
2: Ken.
1: Comment un homme qui se trouve dans un état où il ne se sent pas bien, comment peut-il? Est-ce que cela dépend de lui de choisir Arishena ou bien ce qu'il accepte? Si on révèle à l'homme sa nature et qu'il ressent dans un tel état exactement comme tu l'as dit, comment peut-il maintenant saisir Arishena? Arishena, la voie de l'accélération. Dans l'état de chute, l'homme ne peut rien ressentir et ne peut rien faire avec lui-même. Mais seulement s'il a fixé à l'avance toutes sortes d'ordres, toutes sortes de liens avec les amis, alors il est tout à fait capable de quelque chose. Mais sinon, non. S'il sait que je veux ou que je ne veux pas, mais que je dois aller à la cuisine travailler, alors il se lève et il va. Déjà par cela, il avance.

0: travail intérieur spirituel. Alors nous devons agir selon les horaires de ce monde. Je sais qu'à 3 heures du matin, je dois me lever et venir ici étudier. À 6 heures du matin, je dois manger. Peut-être aller me reposer ou aller directement au travail. Après le travail, aller enseigner ou encore faire ici un autre travail, ici au centre, et ainsi de suite. C'est-à-dire, je dois alors travailler selon l'emploi du temps. C'est pourquoi il ne doit pas y avoir dans notre vie une sorte de, simplement du temps qui ne soit pas sous un emploi du temps. Ce n'est pas bien. Étudiant. Il est dans le cadre. Mais qu'est-ce que Harishena? Est-ce le cadre? Harishena, l'accélération signifie que l'homme s'efforce par ses propres forces dans ce qu'il organise avec lui-même de fournir un effort afin d'avancer à un rythme plus rapide vers les corrections que ce que les souffrances l'obligeraient à faire. Harishena Ubito signifie combien de temps cela me prendra-t-il dans chaque situation pour comprendre que cette situation est mon but. Mon but. Et que je dois, à partir de là, avancer vers le but. La reconnaissance de la situation, chaque situation, peu importe, aussi bien une ascension qu'une descente, du désespoir, de la déception, peu importe, une bonne situation apparemment dans un ressenti mauvais, peu importe quelle situation, me saisir moi-même que cette sensation est mon but, que je dois l'utiliser pour avancer encore vers le but. L'utiliser pour avancer encore vers le but. Pour cela, je dois construire un système et, autant que possible, accélérer cette reconnaissance. C'est cela qu'on appelle Harishena. Nous n'avons rien d'autre à faire que cela. C'est-à-dire, les actions, ce n'est pas à nous de les faire. Nous devons seulement digérer le processus qui nous traverse et rien de plus. Les kelim se révèlent par un ressenti pas bon. Ce ressenti a toutes sortes de causes. Est-ce que cela change? Quelles causes amènent les ressentis? Le kli spirituel se réveille par le travail précédent, la réussite précédente. Tu as réussi dans l'effort précédent avec 10 kilos. On te donne maintenant une charge de 20 kilos. Avec cette charge, tu tombes, tu n'es pas capable. Alors tu dois, tu sais, comme il est écrit dans la Gemara, tu dois appeler ton ami. Ton ami doit avec toi relever ton âne et charger sur lui la charge. L'âne tombe. Selon la loi de la Torah, tu dois 3 fois le relever, charger sur lui, oui, et que l'âne finalement porte cela et avance. Seul, ce n'est pas possible. C'est ensemble avec l'ami qu'on relève l'âne. Il y a des causes. Quoi, la cause de cela? Non, il y a toutes sortes de causes. La cause pour laquelle on te donne au lieu d'un sac porter 2 sacs, c'est parce que tu es devenu fort, tu es capable de le faire. Il faut seulement aider à se relever. Mais la force existe, c'est-à-dire que il y a un manque de motivation. Cela change quelle cause de mon? Il n'y a pas d'autre cause qui amène l'homme à la chute, si ce n'est qu'il a réussi dans la tâche précédente. On lui donne maintenant une chute exactement selon la grandeur de ses forces de surmontement.
1: Ken.
0: Lorsqu'on parle de la difficulté qu'il y a dans le travail sur le chemin des états d'âme, que cela a aussi des répercussions sur les corps lui-même, comme des maladies. En somme, les états que l'homme traverse, dans la joie, dans l'ascension ou dans la tristesse, dans la descente. Il peut être dans une descente avec de la

0: tristesse à cause de l'état, mais dans la joie du rapprochement vers le but. Ces choses-là peuvent exister comme si elles étaient en même temps, car elles proviennent de deux causes. Oui, mon état n'est pas bon. Mais en direction du but, il est bon et il m'éclaire de loin. Alors j'ai déjà deux. Comme si je détermine déjà mon état relativement à deux mesures. Oui, selon ma mesure personnelle actuelle et selon l'état futur. Alors il se peut que je sois à la fois désespéré et aussi joyeux, si je sais que le désespoir est un bon signe pour le but. Alors tu demandes ainsi, est-ce que ces choses peuvent venir, viennent à nous seulement comme des sensations, oui, dans nos sens, ou bien peuvent-elles aussi influencer la santé générale physique du corps ? La vérité est que le corps ne fait que se renforcer de cela. Notre corps animal, aussi bien dans les ascensions que dans les descentes, il ne fait que se renforcer. Il n'est jamais endommagé. Au contraire, à la fin, tu lui ajoutes de la vie. Et la vie, elle a deux extrémités. C'est comme le Baal HaSulam écrit à propos de la respiration. Il y a contraction et expansion, comme nous respirons. Il y a descente et il y a montée. Il ne peut pas y avoir de contradiction sans qu'ensuite tu puisses respirer dans l'expansion, car c'est le même endroit qui se contracte de plus en plus et s'élargit encore et encore. C'est pourquoi, par ces descentes et ascensions, tu reçois en somme la vie, une Torah de vie, de la lumière. Plus proche, c'est la lumière environnante, encore plus proche, encore plus grande, et ensuite jusqu'à ce que vienne la lumière intérieure. C'est-à-dire qu'il est impossible que le processus spirituel, même si tu ressens des choses mauvaises, cause un dommage au corps. Cependant, les phénomènes que tu ressens lorsque tu traverses, disons, une descente, il peut y avoir de la faiblesse, des manques de tête, un manque de fonctionnement, vraiment un cœur lourd, les jambes qui ne marchent pas, tu es complètement décomposé en morceaux. Et 5 minutes plus tard, l'état change, tu es comme un héros. Comme s'il ne s'était rien passé, tu ne crois pas ce qui était avant, tu ris de l'état précédent, jusqu'à ce que vienne à nouveau l'état suivant. Et c'est tout. Et finalement, le corps se renforce de cela. C'est tout. C'est la vie à laquelle le corps est destiné. Qu'appelle-t-on réussite dans certains états? La réussite dans l'état précédent, c'est ce que je reçois maintenant des kélim plus grands. Une chute plus grande. En quoi ai-je réussi, demande l'étudiant? J'ai réussi dans l'état précédent où j'ai travaillé, où j'ai investi de la force, où j'ai, dans les efforts dans l'étude, dans toutes ces choses. Apparemment, parce que j'ai fait toutes ces choses, maintenant j'ai reçu un ajout de clés pour la correction qui se ressentent en moi comme une descente. Nous sommes des êtres de sensation, nous ressentons ce qu'on nous donne. On me donne un ressenti de ressentir un clé? Je ressens du mal. On me donne de ressentir un remplissage? Je ressens du bien. C'est tout. Si je n'ai pas réussi, je ne reçois pas de descente. Si tu n'as pas réussi, tu ne recevras pas de descente. Comme le minéral de la sainteté. Tu reçois un certain remplissage du fait que tout va bien et que tu es injuste et que tu agis, et ce ressenti reste toute la vie. Tu peux danser pendant 120 ans comme les Breslev. Il n'y a aucun problème. Car il n'y a pas de montée, il n'y a pas de descente. Comment un homme peut-il vérifier s'il accomplit vraiment la tâche correcte? C'est-à-dire, il se peut qu'un homme pense qu'il fait beaucoup de choses, que c'est un cas, etc., mais en réalité, il fait la tâche pour la couvrir. Comme tu l'as dit, on peut danser 120 ans, on peut faire comme ci, on peut faire comme ça, mais en pratique, il n'accomplit pas la tâche. Alors, comment un homme peut-il vérifier, dans chaque situation, s'il accomplit immédiatement la tâche, ou bien... Comment un homme sait s'il fait la tâche correcte, c'est-à-dire s'il fait des corrections? Si, vraiment. Si vraiment ces actions sont des actions en direction de la correction, il se peut qu'ils tournent en rond et fassent beaucoup de bruit, mais ces choses ne le font pas bouger du tout. Mais c'est comme un jeu. Là où tu as commencé le jeu, tu as aussi fini le jeu. Tu n'en as rien fait, aucune création. Mais le jeu en lui-même est à l'intérieur, en lui-même. Ainsi, tu as passé le temps agréablement. Comment savoir si nous sommes dans un jeu ou si nous agissons vraiment pour nous corriger, oui? D'une certaine manière, nous rapprocher du but. Encore une fois, le signe le plus clair, c'est la chute. Ce sont les descentes qui leur viennent. C'est le ressenti du mal, ce que l'homme reçoit, par le fait qu'on lui montre à quel point il est mauvais. C'est tout, il n'y a pour ainsi dire... Le fait de recevoir une montée... En fait, on peut aussi dire que c'est un signe. Mais cela peut venir de toute autre chose. Cela peut venir du fait que tu as reçu du contrôle, du fait que tu es dans une autre réussite, et il te semble que c'est une réussite spirituelle. La descente, c'est le signe sûr que tu as progresser, que maintenant tu acquiers un clé nouveau. Mais malgré tout, quand... regarde, la diffusion de la lumière et son départ construisent l'équilibre. Et c'est justement au moment du départ que le clé est créé. Un homme se trouve dans la tâche de lui-même, pourquoi doit-il, lorsqu'un homme se trouve à l'intérieur de la mission, alors avec quoi doit-il effectivement s'inclure? Vers quoi doit-il effectivement aspirer? C'est-à-dire, il ne s'agit pas seulement de faire, et voilà, une descente arrive, alors très bien, alors j'ai réussi. Pendant qu'il agit, qu'est-ce qu'il peut ajouter de lui-même à cette chose afin que cela ne soit pas un jeu, mais que ce soit véritable? Nous ne pouvons jamais. Qu'est-ce que c'est que ces bruits là-bas? Afin de ne pas se tromper. Et nous ne pouvons pas déterminer ce que sont les descentes et les montées, ce qui est utile et ce qui ne l'est pas. L'homme doit fixer des temps. Bala Solam écrit aussi à ce sujet dans une lettre là-bas, où il écrit « tant d'heures pour ceci et tant d'heures pour cela ». C'est-à-dire, il donne là-bas un exemple à faire à quelqu'un, un exemple à quelqu'un de ce qui doit être fait afin que tu saches que tu fais exactement ce qu'il faut. Nos études sont plus ou moins organisées selon ce qu'il y avait chez le rabbin et c'est ainsi que nous devons avancer. Une partie c'est l'article, comme maintenant, puis encore une heure et demie de l'étude des différentes. Voilà, ce sont les études. Maintenant, en dehors de cela, ce que tu sais, tu dois remplir ton temps aussi en étant dans la diffusion, en enseignant, et le reste du temps, lorsque tu n'es pas physiquement capable, mais que seulement ta tête et ton cœur sont libres, cela peut être, il se peut qu'il y ait une occupation telle que tu ne sois pas capable d'être ni dans le cœur ni dans l'esprit. Disons que tu travailles dans un métier particulier qui prend vraiment toute ton essence. Mais dans la mesure où tu peux être plus libre, là, tu peux encore ajouter dans cet espace vide ce que tu as, soit dans l'esprit, soit dans le cœur, ton travail, c'est-à-dire le lien avec le but et d'être tout le temps dedans. C'est ce que nous apprenons, que c'est ainsi qu'il faut faire. Selon combien tu veux le faire, combien tu te prépares à partir de ces états pour le cours et comment pendant le cours. Maintenant, nous commençons à étudier l'étude des disphirotes. Plus tu es lié au but, pourquoi j'étudie? Je n'étudie pas pour savoir, mais pour atteindre quelque chose, des corrections. Je ne sais pas, qui est arrivé à quelqu'un là-bas? Alors, selon cela, selon ton intention pendant l'étude. C'est cela qu'on appelle la qualité de l'effort. Selon cela, tu avanceras. La lumière environnante que tu attires dépend de la qualité de l'effort. Dans la mesure où la matière que tu étudies, tu veux qu'elle agisse pour ta correction et pas simplement pour remplir l'intellect. C'est-à-dire, dans la mesure où tu penses pourquoi est-ce que je vis? Quel est le but? Comment vais-je me corriger? C'est-à-dire, comment vais-je me rapprocher du but? Quelle est la méthode de correction? Comment l'étude est-elle liée à cela? Qu'est-ce que je dois demander pendant l'étude? Alors, lorsque tu viens à l'étude, tu la reçois comme une prière, hein, comme un lieu de prière, c'est-à-dire comme un lieu de demande à la force supérieure qu'elle te corrige, qu'elle t'élève. C'est cela l'essentiel. Toute la lumière environnante vient au moment de l'étude. Et le problème est que nous n'avançons pas tellement. Regarde, dans une demi-heure quand nous commencerons à étudier, tu verras ici toutes les personnes, la moitié à moitié endormies, la moitié dorment complètement et d'autres encore dorment sans te fumer. Alors en conséquence, voilà le progrès. L'essentiel, c'est la préparation à l'étude. Même la diffusion, même toutes ces choses. Au final, c'est comme une préparation à 7h30 où tu étudies TASS. Le but dès le départ pour lequel nous sommes descendus dans ce monde, c'est afin de nous corriger, de nous développer, et il nous donnera le bien et le plaisir qu'il veut donner, d'accord? Maintenant, en quoi cela contribue-t-il que je vienne étudier la Kabbale, que je veuille étudier, que je veuille vraiment atteindre, alors qu'il y a mille et une possibilités de se tromper, vraiment de s'écarter du chemin? C'est comme si tu veux vraiment, mais tu t'écartes de mille façons. Alors, en quoi cela contribue-t-il, en quoi que ce soit, au but? La vérité, tu es enfin arrivé dans ta vie à la décision que tu dois atteindre le but de la vie. Sinon, tu te sens mal. Tu viens ici, tu veux vraiment avancer, atteindre le but. Et ici, tu vois, comme si d'un côté, on te dit qu'il y a un chemin, un bon chemin, un chemin pavé, clair. Et quand tu commences à y marcher, tu découvres que rien n'est clair, que c'est confus, que chaque pas est soudain, forfuit. Tu ne te trouves jamais toi-même dans la clarté, dans les forces, dans la reconnaissance, du but, dans l'action de faire quelque chose. Mais tout est ainsi, à la légère et relâchée, et oui. Pourquoi est-ce ainsi? C'est intentionnellement construit de cette façon pour sortir l'homme de son égoïsme, de son désir de recevoir, qu'il sache que le remplissage du désir de recevoir n'est pas entre ses mains, mais entre les mains de la force supérieure. Qu'en fin de compte, si tu ne comprends pas le chemin, c'est justement naturel et bien, c'est justement un signe de progrès. Mais imagine-toi de l'autre côté. Tu te regardes d'en haut, du côté du Créateur. Que devrais-tu faire toi-même pour t'amener au but? Tu dois agrandir l'équilibre. Je reprends. Que devrais-tu faire toi-même pour t'amener au but? Tu dois agrandir l'équilibre. Simplement un cli selon le volume. Un grand désir de recevoir. Pourquoi un grand désir de recevoir? Pour la lumière. Pour la lumière, tu ne sais pas ce qu'est la lumière. Alors, on t'agrandit le désir de recevoir. Tu es déjà dans la confusion. Tu ne sais pas ce que je veux. Mais ce que je veux, je ne sais pas quoi. Seulement, je ne me sens pas bien. Déjà, ça ne va pas. Si je ne sais pas ce que je veux, mon intellect aussi est complètement déconnecté. Il ne peut pas fonctionner. Mon intellect ne fonctionne que selon le désir. Je sais, ça je veux. Et ici, je suis maintenant, comment obtenir ce que je veux? Je vais faire toutes sortes de tours, comme ci, comme ça, et toutes sortes de choses, et j'y arriverai. Si je ne connais pas tout le chemin, si ce n'est pas clair pour moi ce que je veux, l'intellect devient alors comme embrouillé et soudain je me sens stupide. Tu sais, je n'ai rien à quoi m'accrocher dans l'intellect, aussi dans le ressenti. Alors vraiment, que faire? Faire? Il n'y a rien à faire. tu vas encore acquérir beaucoup de tels états, aussi bien dans l'intellect que dans le ressenti. Cela s'appelle dans l'esprit et dans le cœur. Pour l'instant, c'est ainsi que cela s'appelle, jusqu'à ce que tu atteignes un état où tu seras dans une dépendance totale envers la force supérieure, où ton désir, ton but, et aussi le chemin vers celui-ci et chaque action, tout dépend de lui. Et qui suis-je? Le moi est seulement celui qui décerne cela, et rien de plus. Que tout est fait par le Créateur, d'en haut, selon son ordre, selon son plan, et toutes ces choses sont déterminées d'avance. Et qui suis-je? Je suis seulement celui qui reconnaît que c'est ainsi que cela se fait. Mais, à part le fait que je reconnais, alors quoi? Je ne suis qu'un observateur, comme une sorte de pantin? Non. Alors ensuite, je commence à comprendre que j'ai là-dedans, ça s'appelle le marsum. Je commence à ressentir, à voir que j'ai là-dedans une part active, que je peux agir à sa place sur mon développement. C'est-à-dire, dans la mesure où j'acquiers, imagine-toi, dans la mesure où j'acquiers son cli, sa force, je ne me trouve déjà plus en moi-même, je me trouve déjà en lui. Et alors, à partir de lui, d'en haut, j'agis sur moi-même et je me fais moi-même. C'est-à-dire, je deviens comme si je travaillais sur moi-même d'en haut à la place du Créateur.
1: L'homme doit comprendre ce qu'on est créateur, ton Dieu, serre-le, il faut savoir, reconnaître, mais pas complètement, petit à petit, dans la mesure où j'acquiert sa connaissance, ses pensées, ses buts, ses forces. Dans cette mesure, je commence à prendre de lui tout le travail de la surveillance, de l'érection, du commandement de tout, et je commence à dominer à sa place. À sa place. Comprends? C'est-à-dire, apparemment, à partir du manque de conscience, du manque d'action, du désespoir, de la faiblesse, et en général à partir de zéro, j'arrive à un état où je suis comme lui, à sa place, en général vraiment à sa place, dominant toute la création. Mais en chemin, on ressent vraiment, comme tu dis, la confusion, faiblesse, incompréhension. Vraiment un out total. Oui. La réaction du mal envers le Créateur, celui qui est dans la première étape, cela se révèle envers les amis. La révélation du mal envers le Créateur, comment cela se révèle envers les amis? C'est envers le Créateur, cela se révèle. Disons ainsi. Si cela va ensemble, cela se révèle vraiment à un bon rythme. Mais cela se révèle de façon réciproque. C'est-à-dire, il ne peut pas être que je sois mauvais envers le Créateur et pas mauvais envers les amis ou l'inverse. Car c'est la même chose. Cela m'écrit. Ce qui est en dehors du corps de l'homme, cela n'a pas d'importance. Cela peut être un voisin, le Créateur, ça peut être n'importe qui, peu importe qui. Si c'est en dehors de moi, si ce n'est pas dirigé vers moi pour remplir mon cli, mais que c'est quelque chose en dehors de moi, alors pour moi, il n'y a aucune différence qui cela est destiné. Et si je ressens une différence, c'est le signe que tout simplement je ne ressens pas. Pas encore que malgré tout, c'est à travers cela que je me remplis à nouveau moi-même. C'est pourquoi, par le fait d'agir envers les amis, on voit immédiatement où nous nous trouvons par rapport au Créateur. C'est tout? J'ai pas répondu? Il est possible qu'il y ait une situation où je découvre du mal envers les amis et que je ressente toujours pas le Créateur, un tel stade. Oui, bien sûr. Bien sûr. Je ne peux pas encore relier, disons, je me trouve avec les amis dans une certaine situation, mauvaise, disons. D'une manière ou d'une autre, cela ne fonctionne pas avec eux, je ne m'arrange pas avec eux. Et je ne peux pas découvrir que cette chose-là, dans quelle connexion cela peut être par rapport au Créateur. Maintenant, En réalité, ce n'est pas important ce que je ressens à leur égard. Ce qui est important, c'est à quel point je... Comment dire ? Je reconnais ma relation, je ne sais pas comment, pas des mots. Bon, ils apprendront. Oui. Que sont les images qui éloignent l'homme du travail du Créateur et comment dire que c'est un état qui a un but ? Que quoi ? Les images qui éloignent l'homme. Les images, les dessins. Bon. Comment dire que c'est un état qui a un but ? C'est par rapport à l'homme. Rien ne vient du Créateur pour éloigner l'homme du travail. Et tu demandes, quelles sont les images qui éloignent l'homme du but ? Je dirais ainsi, on dit comme si le Créateur veut rejeter l'homme, et l'homme avance, et malgré tout, il veut être plus proche du Créateur. Mais en vérité, cela ne se passe pas ainsi, tout cela se fait par cette même force, faire du bien à ces créatures, que l'homme reçoit tout le temps d'en haut une aide. Seulement cette aide est parfois ressentie comme du mal, parfois comme du bien. Nous devons construire un cli par rapport à la lumière. Donc plus il y a de différence entre le noir et le blanc, entre la sensation du cli, la sensation du remplissage, alors l'état est plus avancé. Il n'y a rien qui rejette l'homme du chemin. Même le sentiment le plus mauvais ne le rejette pas du chemin. Et l'homme ne quitte jamais le chemin à cause de telles difficultés ou parce qu'on lui donne des déceptions. Il quitte le chemin parce qu'il s'est éloigné lui-même du public, de l'assemblée, du groupe, et qu'il ne reçoit pas du carburant. Il ne reçoit pas du soutien seulement à cause de cela. Il est clair pour nous dès le départ que nous n'atteindrons pas le but. C'est-à-dire, celui qui ne veut pas se connecter avec les autres et ne veut vraiment pas recevoir d'aide des autres et en conséquence ne veut pas non plus contribuer de lui-même, alors il est vraiment une partie étrangère dans notre société et il faut soit le corriger, soit s'en débarrasser. C'est tout. Rien à faire. Cela m'écrit que celui qui ne contribue pas, c'est comme s'il nuisait. Nous ne pouvons simplement pas mesurer ces choses-là. Alors, nous mesurons l'homme selon voleur, pas voleur. Si ce n'est pas un voleur, c'est déjà bien. Il écrit que ce n'est pas bien. Celui qui ne donne pas, il vole aussi. En spiritualité, c'est ainsi. C'est ainsi que nous devons nous voir dans la société. Et si une telle loi n'existe pas, alors la société ne nous fera pas avancer. Cette barque à nous ne nous amènera pas au but. Elle fonctionne uniquement selon les lois spirituelles, pas matérielles. En spiritualité, celui qui ne donne pas ne travaille pas, il ne fait rien, il nuit. C'est dans un article, je ne me souviens plus, peut-être, l'essence de la religion, quelque chose comme ça, je ne me souviens plus, dans Matan Torah. Oui. Tu dis qu'en fait, l'homme ne quitte pas le chemin parce qu'on lui amène des situations, mais seulement parce qu'il s'éloigne lui-même du public. Parfois, une décision qui arrive à l'homme, c'est justement qu'on lui amène une situation où il veut s'éloigner du public. C'est qu'on l'amène à un état de chute. Et dans la chute, je m'éloigne du public et je ne veux personne. Et c'est un certain état. Ce n'est pas que dans l'ensemble je m'éloigne, c'est qu'on m'éloigne en m'ajoutant maintenant un désir de recevoir. C'est une chose normale. naturel. Mais pas que dans les états où je suis capable, je ne construis pas un bon environnement. C'est à tout mon libre choix. Construire autour de moi un environnement pour que je peux m'appuyer, auquel je contribue, et dans cette mesure, je peux recevoir des forces. Sans cela, je ne peux pas avancer, non pas parce qu'on a besoin de l'environnement, mais parce que c'est la correction principale, la correction des âmes. Nous ne comprenons pas combien par un tel travail mutuel nous connectons les âmes. C'est la correction principale. Ce n'est pas que c'est un moyen d'atteindre le but. Pas que si on peut avec ce moyen, oui, et si on ne peut pas, alors sans le moyen. Ce n'est pas un moyen. C'est le travail même, l'essence du travail. C'est pas qu'il y a une société, Dieu merci, j'ai traversé le chemin, j'en ai plus besoin de la société, allez au diable. Et moi, c'est tout, je suis proche du Créateur. C'est fini. Non, c'est la même chose. Ensuite, nous découvrons que le Créateur est revêtu dans les âmes et notre connexion avec lui ne peut se faire que par la connexion avec les autres âmes. Nous ne pouvons pas recevoir le Créateur, le voir, le ressentir, seulement à travers les autres âmes avec lesquelles nous nous connectons. C'est pourquoi tu aimeras ton prochain comme toi-même, c'est une grande règle de la Torah, c'est un principe, une loi qui englobe tout le rapprochement vers le Créateur. Il se trouve là, au sein de mon peuple, je réside. C'est tout. Alors que faire dans ces états qui viennent vraiment à l'homme? Lorsque je suis dans un état où je ne peux supporter personne, cela s'appelle une descente et il n'y a rien à faire. L'état lui-même détermine ce que je peux faire ou ne peux pas faire. Mais dans les états où je peux, je dois me prendre en main et donner sans réserve au maximum. Personne ne dit à un mort qu'il doit travailler, courir, vivre. Si l'esprit de vie a quitté l'homme, alors il est... C'est sorti, il est incapable maintenant, laisse-le, aide-le petit à petit, mais lorsqu'il se trouve dans une ascension, il doit contribuer au collectif au maximum. Comme dit Ravache, c'est comme dans une danse, la monde descend. Au final, tous dansent et se réjouissent et s'entraident les uns les autres. Et ce n'est pas, encore une fois, le collectif, la société, ce n'est pas comme une parine ou deux. Non, c'est des tels exemples, mais ce n'est pas exactement cela, comme si c'était une sorte de réserve, une sorte de force comme un entrepôt. Ensuite, je t'aide, ensuite tu m'aideras, je suis pour eux, ensuite je dis, mais non, c'est pas exactement cela, c'est bien plus que cela. Il y a ici une connexion entre les âmes, à travers elles, en leur sein, et à travers elles, je ressens le Créateur. À travers elles me parvient la lumière environnante. Car l'homme lui-même, chacun de nous, est une petite étincelle de l'âme générale. Il doit rassembler en lui toutes les âmes, que chacun soit inclus de toutes les âmes. Sur le chemin vers le but, il y a une période appelée « Il souffre de la souffrance du public ». Alors il prend effectivement toutes les âmes d'Adam Harishon, les relie à lui-même, et par cela il progresse. C'est un travail très difficile. Nous, pour notre propre âme, nous ne sommes pas capables de supporter sans soi descendre ici. Il s'agit de kilim supplémentaire. C'est pas que tu les absorbes tels qu'ils sont, mais aussi, qu'est-ce que cela signifie souffrir de la souffrance publique, peiner aussi de la peine publique. C'est que dans leur descente collective, tu commences à découvrir les kélim, et par ces kélim, tu avances. Par rapport à ce qu'il y a aujourd'hui, c'est des milliards de fois plus grand. Bien, voilà. Résumé, la leçon est qu'est-ce que nous prenons pour travailler en dizaine. L'homme quitte le chemin uniquement s'il s'éloigne lui-même du groupe et ne reçoit plus de carburant. Qu'est-ce que j'ai écrit encore? En regardant les amis, on voit immédiatement où nous sommes vis-à-vis du Créateur. Et rien ne vient du Créateur pour éloigner l'homme. Et l'homme est une image dans laquelle le Créateur l'éloigne, mais on l'aide toujours. Mais des fois, il le sent comme quelque chose de mauvais ou de bien. En route, on traverse des situations et le Rav nous donne des conseils pratiques. Des conseils pratiques. Comment maintenir, rester sur le chemin, avancer. En état de descente, l'homme ne peut rien ressentir, ne peut rien faire lui-même. Uniquement s'il a créer un cadre, des relations, alors il est capable de faire quelque chose. Mais sinon, non. S'il sait, je veux, je ne veux pas, mais je suis obligé de travailler à la cuisine. Alors, voilà. Et ça, déjà, de cette façon, il avance. Maintenant, je dois traduire, préparer quelque chose, enseigner. Alors, il le fait, c'est tout, ça aide à avancer. Mais sinon, s'il n'a pas de telle obligation, il reste chez lui, couché, rien à faire. Donc, nous avons une société qui te permet de réaliser tout cela. Et justement, dans ces états de descente ou d'ascension, enfin, se mettre dans un tel cadre qui nous protège dans des situations qui doivent venir pour donner des kelim qui nous aident à avancer. Oui. Il nous a dit quelque chose de très important. Une personne ne quitte jamais parce qu'on lui donne des difficultés, des désespoirs. Il quitte parce qu'il s'est éloigné lui-même du public, du groupe, et ne reçoit plus de carburant, de soutien, c'est tout. Et seul, il est clair pour nous qu'on n'arrivera pas au but. Voilà. Donc, la force du groupe, la force de la société, on est obligé de pousser encore et encore en avant, ou au sein de la dizaine, c'est ce qui nous nourrit, et c'est ainsi qu'on se protège, on s'entraide. Oui, c'est exactement le même texte que je voulais lire. Finalement, le Créateur fait tout pour qu'on avance, qu'on se développe, qu'on prie pour les amis. C'est là le véritable lieu de travail et le reste. Enfin, tout

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2: Bonjour chers amis, bonjour משה. Bonjour, bonjour les amis. Si vous avez manqué la leçon de ce matin, c'est un must de la regarder. Alors regardez-la, lisez cet article et c'est comme si le rabâche, il était assis dans notre cœur et il nous parlait d'états par lesquels nous passons, nous tous, et qui nous expliquait comment sortir de cet état et on se demande comment s'y prendre tout le temps. Alors vraiment, regardez la leçon, lisez l'article de 2002. La leçon est de 2002, et il y a de ça 26 ans, ni plus ni moins. 25 peut-être. Alors, tu voudrais ajouter quelque chose? J'aimerais ajouter quelque chose de bref. Bon, on regarde 2002 et puis ces amis-là, en tant que traducteur, je peux toujours entendre les questions que les... Je peux pas toujours entendre les questions que les étudiants posaient parce que la technologie n'était pas à point à l'époque, mais le Rav, il répète les questions des amis et ensuite il y répond. Et je pense que la raison pour ça, c'est que dans ses leçons spéciales, Rav a donné toutes les bases, pas simplement pour cette société de 2002, mais aussi pour construire peu importe la société qui voulait se rapprocher de ce sujet. Et il parlait de ses leçons comme si elles seraient éternelles. Et puis, et il montrait aux amis comment... composer avec des états pour en venir au monde spirituel, pour se rapprocher du Créateur. Chacun de nous a une voie pavée. Et plusieurs fois, il nous a dit, je vous ai tout donné. Et là, nous le voyons bien, que c'est notre temps à nous de tout mettre en œuvre. Et nous allons maintenant lire l'article ensemble et poser des questions et scruter ensemble. Alors faisons-le ensemble. Et laissons le rabâche nous mener. Et nous allons lire ce qu'est la Shrina, est un témoignage pour... Israël dans le travail, nous commençons par le paragraphe, la vérité que nous devons avoir foi en les sages. La vérité que nous devons avoir foi en les sages et ne pas suivre ce que dicte l'intellect humain, mais nous fier entièrement à ce que les sages nous ont dit. Bala Soulam a dit qu'une personne doit croire que c'est ainsi, même si elle ne le voit pas. Pourtant, une personne doit croire que le Créateur entend bel et bien la prière, comme il est écrit, car tu entends la prière de toute bouche. Puisqu'une personne demande au Créateur de la rapprocher de lui, le Créateur souhaite lui offrir une véritable proximité, c'est-à-dire lui procurer les délices et le plaisir qu'il désire lui donner. C'est ce qu'on appelle le but de la création. C'est pourquoi le Créateur prépare pour elle des kélim à cette fin, et ces kélim sont appelés « besoin et manque ». Nous voyons qu'il n'y a que trois choses. Un, une personne comprend que si elle veut être un serviteur du Créateur, elle doit faire preuve d'abstinence et ne jouir de rien. Et alors, elle sera un serviteur du Créateur. Autrement dit, en échange de cela, elle recevra une récompense dans ce monde et dans le monde à venir. Deux, elle comprend qu'elle doit atteindre le degré où elle pourra œuvrer pour le bien du Créateur, ce qui signifie que toutes ses actions seront pour le bien du Créateur, et elle s'en contente. Trois, une personne doit atteindre le but de la création, qui est que les créatures reçoivent des délices et du plaisir, et non qu'elles donnent, puisque le don, qui consiste à apporter du contentement au Créateur, n'est que la correction de la création. À la lumière de ce qui précède, nous pouvons comprendre ce que nous avons demandé. Pourquoi, lorsqu'une personne demande au Créateur de lui donner des récipients de dons, reçoit-elle d'en haut des récipients de réception plus grands que ceux qu'elle possédait avant de demander au Créateur de lui donner des récipients de dons? La réponse est, comme nous l'avons dit dans les articles précédents, que si une personne recevait immédiatement le désir de donner, c'est-à-dire si elle était capable de surmonter le petit désir de recevoir, elle s'en contenterait et le désir de recevoir en elle resterait non corrigé, car il ne lui serait pas révélé qu'elle puisse demander la force de le surmonter. Cela signifie que le fait qu'une personne constate, lorsqu'elle demande qu'on lui accorde le pouvoir de surmonter le petit désir de recevoir et qu'en échange de sa prière, on lui accorde un grand désir de recevoir, ne correspond pas à ce qu'elle pense, à savoir qu'au départ, son désir de recevoir était petit, puisqu'on lui a accordé d'en haut un grand désir de recevoir. Au contraire, c'est comme le dit le Zohar à propos de ce qui est écrit, ou fais-lui connaître son péché. Il demanda qui le lui a fait connaître, et il répondit, le Créateur le lui a fait connaître. Cela signifie que le Créateur lui a fait voir à chaque fois davantage à quel point était grande la puissance du désir de recevoir avec laquelle il était né. Comme il est écrit, le péché se tapit à la porte. C'est-à-dire que dès sa naissance, elle était, cela était déjà présent avec toute sa puissance. C'est pourquoi on l'appelle un vieux roi insensé. Cependant, une personne n'a pas besoin de connaître toute l'étendue du désir de recevoir. Au contraire, cette révélation de la puissance du désir de recevoir est progressive. Autrement dit, le mal doit être équilibré en fonction du bien qu'elle possède. En d'autres termes, dans la mesure où une personne s'efforce d'annuler le désir de recevoir, c'est dans cette mesure qu'il lui est révélé d'en haut. Comme nous l'avons expliqué à propos de « pour le méchant », cela semble être l'espace d'un cheveu. Et pour le juste, le mauvais penchant semble être une haute montagne. Nous avons dit que puisque le bien et le mal doivent être équilibrés, comme l'ont dit nos sages, il faut toujours se considérer comme moitié bon et moitié mauvais, car ils vont toujours de pair afin d'avoir le choix de ce qu'il faut décider. Il s'ensuit que le mal est présent à l'homme. Cependant, le mal se révèle proportionnellement à la mesure du bien qui réside en une personne. Ainsi, lorsqu'on commence à marcher sur le chemin de la vérité, le mal se manifeste en lui à chaque instant. Toutefois, face à chaque état de mal qu'il ressent, il ne peut rien faire d'autre que de demander au Créateur de l'aider. Comme il est écrit, l'inclination de l'homme le domine chaque jour. Sans l'aide du Créateur, il ne pourrait pas la surmonter. Il s'ensuit que l'homme est impuissant à vaincre le mal, mais que le Créateur doit l'aider. Cependant, nous devons savoir que cela aussi est une correction. Autrement dit, le fait qu'une personne ne puisse pas vaincre le mal sans l'aide d'en haut est délibéré. En effet, si une personne avait la capacité d'œuvrer pour le Créateur par elle-même, elle resterait dans un état de katnout. Autrement dit, elle n'aurait pas besoin de s'élever dans les degrés de Kiddusha, où l'on doit parvenir pour atteindre la Torah, là où les délices et le plaisir que le Créateur a voulu donner à sa créature sont dissimulés. Si une personne estime qu'elle va bien, elle n'a pas besoin de la Torah. Mais si une personne ne parvient pas à vaincre le mal et qu'à cet égard, elle ne peut se satisfaire, puisqu'elle voit à quel point le mal la domine et qu'elle constate ainsi qu'elle n'a aucune emprise sur la sainteté, comment pourrait-elle alors être satisfaite? À ce moment-là, à la mesure de son effort pour surmonter le mal, elle voit plus clairement la vérité. Il n'y a aucun désir qu'elle puisse échapper. Elle voit clairement la vérité. Il n'y a aucun désir qui puisse échapper à la domination du mal. À ce moment-là, lorsqu'elle demande au Créateur de l'aider, elle le fait de tout son cœur. De plus, elle désespère souvent et a besoin d'un effort supplémentaire pour trouver la force de s'élever au-dessus de la raison afin que le Créateur puisse l'aider. Il s'ensuit qu'en surmontant ses difficultés et en demandant l'aide du Créateur, en quoi est-il aidé? C'est comme le dit le Zohar, par une âme sainte. Autrement dit, à chaque fois, l'aide s'accompagne d'un éclairage plus grand. C'est pourquoi une personne ne peut pas échapper seule à la domination du mal, mais a plutôt besoin que le Créateur l'aide. Ainsi, elle révélera son Naran Rai de Neshama. Mais qu'est-ce qu'on peut dire là-dessus? Que d'une façon ou d'une autre, après tous nos efforts, nous en venons à la sensation de mal, la reconnaissance du mal, et nous demandons au Créateur qu'il nous aide. Sinon, il nous faut vérifier ce qui cloche, pourquoi on n'avance pas correctement, parce que comme Rav l'a dit, nous avançons à partir de la sensation de descente, des questions de pourquoi, qui et pour quelles raisons, toutes ces choses-là. Mais je voudrais être dans une ascension tout le temps. Quoi faire à ce propos? C'est une bonne question. Notre chemin, il est toujours fait d'états qui sont à l'opposé de ce que tu dis. Je voudrais toujours être dans une montée, mais

que ça veut dire toujours être rempli. Je pensais que c'est ce qui allait arriver lorsque je suis arrivé à la sagesse de la Kabbale, et c'est toujours ce que je pense, que j'aurai un autre remplissage, une autre ascension, un autre remplissage. Oui, on demande au Rav au fil des ans, mais où est le remplissage? Je veux avancer, je veux faire tomber cette barrière. Et puis là, graduellement, nous recevons la sensation que l'avancement ne vient pas de la montée, mais plutôt de la sensation de descente, d'endurcissement, de manque d'importance. Et bientôt, nous allons avoir un congrès en octobre. C'est là, au tournant qui nous attend. Et puis, maintenant, qu'est-ce qu'on va recevoir dans le congrès? On peut se demander qu'est-ce que je vais en gagner. Et je comprends que je ne peux pas recevoir d'explication du désir de recevoir. C'est simplement l'aide des amis. À l'intérieur des amis aussi, c'est là où se trouve l'importance, la grandeur. Tout ça, c'est à l'intérieur des amis. C'est l'endroit de connexion entre nous. Alors, j'aimerais bien comprendre le chemin, de recevoir, de comprendre que l'état de descente, en fait, c'est une ascension. Et à partir de leur désir, je peux m'inclure davantage dans la société et là, recevoir les forces. Et tout ça, ça arrive seulement à partir de la connexion avec les amis, seulement de la connexion au livre. Et là, une personne graduellement s'y habitue. Elle reçoit des états de désespoir. Et puis là, il y a de tels états, des états différents, des ascensions, des descentes. Mais là, je commence à comprendre que c'est un autre signe d'avancement. Et puis là, je comprends que je suis dans un état d'avancement. Seulement à travers les amis. Oui, dans ces descentes, on se met à ressentir que de par nous-mêmes, on ne peut pas en sortir. Peut-être que tu avais 10 kg de mal, et puis là, sans. Les maintenant nous donne 20 kg. Et encore une fois, nous sommes ensemble pour cette leçon et nous vous prions d'envoyer vos questions pour qu'on puisse passer à travers différents discernements. Vous pouvez envoyer vos questions par le système Arvut de vive voix ou encore par écrit. Il y a le bouton Send a Question. Mais commençons d'abord avec un clip où le Rav parle des états de montée et descente, tous les états par lesquels nous passons sur le chemin et comment composer avec ceux-ci. Maintenant, un client encore plus grand se révèle. D'une façon ou d'une autre, nous sommes assis dans un infini, mais comment ressentons-nous? 20%, maintenant peut-être que je ressens 25%. Bon, ces 5% supplémentaires sont une partie plus épaisse, plus grossière que la partie précédente, parce que chaque fois que le récipient se révèle, c'est toujours du plus léger au plus lourd. Alors, plus on avance, plus on voit à quel point on est grossier. Le récipient, il est à moi et il me montre à quel point je suis vraiment méchant, à quel point je suis grossier, fainéant et que je suis complètement l'opposé de la lumière environnante qui brille sur moi. Alors, ce qui s'ensuit, c'est que la récompense que j'obtiens des bonnes actions, c'est un mauvais état. Alors, une personne vraiment, elle est dans ce genre de labyrinthe. Elle ne sait pas quoi faire. Il a tellement fait, il a essayé ceci, cela, et j'aimerais continuer d'avancer, de courir vers l'avant. Et puis, tout d'un coup, c'est ça que l'homme obtient. Et de par sa nature, il n'y a rien de similaire. Et il semble qu'il obtient une punition plutôt qu'une récompense. Suivant ce qu'il ressent. Mais tout le pouvoir, le désir, l'amène à faire quelque chose, à tout le moins jusqu'à ce qu'une personne comprenne que quelque chose, parce qu'au début, elle ne comprend pas, mais et là, ensuite, elle commence à accepter ces états de descente avec joie, parce que elle avance et ça lui fait comme

0: sans les comprendre, et non seulement sans les comprendre, mais avec joie. Même si elle se sent mal, elle ne peut rien faire quant à la sensation. D'une façon ou d'une autre, on sent qu'on a un manque de force, on voudrait dormir. Et puis là, si c'était possible, je prendrais une pilule et puis j'irai dormir et je me déconnecterai jusqu'à ce que ça passe. Alors, l'expérience ici, la personne qui voit l'avenir, qu'est-ce qui vient de l'avenir? Cette personne voit le résultat de ça et qu'elle en est heureuse. Wow, quel degré! Nous serons heureux des descentes que le Créateur nous donne, vraiment. C'est une sensation où nous sentons à quel point on doit passer au travers afin de parvenir à quelque chose. Bon, vous savez, disons que je me débarrasse du désir. Et puis, j'aimerais m'en débarrasser. Alors, oui, souvent, je me sens amer. C'est comme même... disons que c'est comme une pomme... acide. Et puis là, je vais dormir et j'espère qu'au réveil, la pomme sera douce. Mac 11.
1: Нет другой причины, по которой человеку дают падение, кроме того, что он справился с предыдущей задачей.
0: Une question par rapport à la leçon du matin. Rav a dit qu'il n'y avait pas de raison pour laquelle une personne recevait une descente. Outre de ressortir qu'elle a déjà surmonté sa mission précédente, alors maintenant elle reçoit un plus grand endurcissement pour qu'elle puisse surmonter ça aussi. Bon. Mais qu'est-ce que je surmonte au juste? Qu'est-ce qui me montre le fait que j'ai surmonté les difficultés qu'on m'a données? Bon, oui, que tu as surmonté. Alors, encore une fois, on a perdu de vue le but qu'on doit atteindre. Tout devient flou. On ne veut plus continuer à avancer. On aimerait aller dormir. Et puis là, il y a toutes sortes de questions. Bon, tu es familier avec ce processus. Pourquoi avons-nous besoin de ce travail? Mais qui est ce créateur que j'écoute sa voix? Bon, tu sais, tout le flou usuel par lequel nous passons. Et ça, c'est la descente où j'ai perdu le but de vue. Et tout d'un coup, bon, moi, j'aurais un but auquel je devrais m'accrocher, mais ça devrait m'apporter de la joie parce que c'est à ça que je veux retourner. Et c'est là où commence l'ascension, où constamment, on nous demande de passer à travers ces hauts et ces bas. Il n'y a pas d'autre façon. On nous donne toujours des poids supplémentaires. On a eu 10, on est passé au travers, maintenant je t'en donne 20. On n'arrête jamais. Si les 10 kilos t'ont donné du bonheur et de la joie sans fin, tu resterais coincé à ce niveau. Alors, comme le Créateur, il veut que nous continuons à avancer et que nous ne demeurions pas comme de petits enfants. Comment saisir le but, l'alliance que nous avons avec la dizaine et le groupe et les amis, que tout d'un coup, on a de la force et puis, et encore, je passe en revue ces clips, ces leçons, et puis là encore et encore, on m'a donné, on me donne 30 kilos par la suite. Alors oui, chaque fois, d'en haut, nous voulons avancer, et ils veulent que nous avancions. Alors, le Créateur, comme le Rav l'a dit, ce n'est pas que on fait toujours de bonnes actions et que tout va bien, mais chaque fois, je révèle le postérieur du prochain degré. Et puis là, pour moi, ça devient comme le fait de ne pas apprécier les amis. J'ai une lourdeur, j'ai un manque d'importance du but. Et chaque fois, je le révèle. Et comme le Rav, il a dit, aujourd'hui, je ressens ces états-là. Et là, J'ai un choix. Si je ne me noie pas à l'intérieur de ceux-ci, si je ne coule pas avec eux, bon, si je ne me laisse pas couler, c'est que je vais étudier. Je vais au groupe. Et puis,

0: Et Ravi nous a donné quelques recommandations d'assumer des rôles dans la diffusion, par exemple la traduction et les différentes tâches pendant la leçon. Et tout ça, ça inclut comment j'organise mon temps aussi. Et tout ça, ce sont des états où une personne reçoit la descente et là, on peut, l'environnement peut l'aider et ça lui donne suffisamment de force pour dire, bon, OK, ça, c'est mon état et maintenant, j'ai besoin de l'aide de la société. Et puis là, lorsqu'il s'organise de telle façon et qu'il choisit la société lorsqu'il est dans une descente. Alors, on commence déjà le processus de d'Itgabrout. Alors, une personne de par elle-même n'a pas la force, mais c'est la société qui lui donne cette force. Et puis là, ensuite, vient l'état de d'ascension. Mais comment... Et ça, c'est une promesse de pouvoir surmonter à la prochaine descente. Oui, alors il y a cinq étapes, dit Semyon, qu'on doit franchir. Et puis là, on nous promet que, bon, il y a différentes méthodes. Tu prends ces cinq étapes-là, puis tu seras heureux, tu seras en santé, tu seras ceci, tu seras cela. Bon, tu sais, c'est comme ça qu'on travaille avec le corps et avec l'ego. Mais ici, on te dit la vérité. On te donnera 20 kilogrammes supplémentaires, et puis là, tu tomberas. Et puis encore une fois, on te donnera d'autres kilos supplémentaires, et tu tomberas à nouveau. Et puis là, la descente, elle est bonne, parce que en fait, c'est ce qui prépare l'ascension à venir, etc., etc. Alors, toutes ces réponses sont bonnes pour les gens qui ont un point dans le cœur. Tous les autres ne pourront tenir le coup. J'aimerais lire un autre extrait avant de passer à la prochaine question. C'est extrait 6 du Rav. Tous les états par lesquels une personne passe avec joie, et que ce soit dans l'ascension ou dans la tristesse avec une descente, bon, on ne veut pas ressentir de la joie ou de la tristesse, mais toujours de la joie de nous rapprocher du but. Oui, il se pourrait qu'au même moment, parce que il y a deux raisons, mon état il n'est pas bon, mais c'est vis-à-vis du but. C'est bon et ça brille de loin. Alors, ça, c'est déjà comme si j'avais deux. Je détermine mon état relativement aux deux mesures, ma mesure personnelle et l'état à venir. Alors, il se pourrait que je suis désespéré, mais qu'au même moment, je suis heureux, parce que je sais que le désespoir est un bon signe vis-à-vis du but. Alors, nous nous arrêtons ici, mais qu'est-ce que j'essaie de dire? Qui me donne ces discernements? Qui me montre ça comme un bon signe, qu'il y a un but qui brille de loin, que tout ce que je ressens, la société, les livres, le professeur, la lumière. Et puis là, une personne regarde ces états-là comme si ils étaient de bons signes d'avancement sur le chemin. Et les femmes de Mac 5, s'il vous plaît.
1: Вот, возможно, мы, конечно, мало креативны как-то и бесчувственны, но мы заметили.
0: Une question quant à la dizaine virtuelle. Peut-être qu'on n'est pas suffisamment créatif et on n'a pas assez de sensibilité, mais on voit que lorsqu'un ami est dans une descente virtuellement. C'est très difficile de la rejoindre. Elle ne répond pas à nos appels téléphoniques ou à nos messages. Et puis là, dans la leçon, on a dit que lorsqu'un âne tombe sous sa charge, il faut essayer de l'aider à nouveau deux fois pour qu'il puisse supporter cette charge. Alors, qu'est-ce qu'on fait pour amener cette personne à nous? Oui, comme on l'a dit, il faut aider l'âne à se relever trois fois. On l'a dit dans la leçon. Alors, combien de fois pouvons-nous augmenter sa charge? Ici, on a un état clair. Il y a comme différents désirs qui sont beaucoup plus forts que le désir d'être dans la dizaine. Alors, qu'est-ce qu'on fait? Comme on l'a dit, après toutes nos tentatives, si vous me le demandez, on doit se renforcer dans une descente. Et puis, s'il y a une projection d'à quel point nous sommes d'être dans la dizaine, lorsqu'on quel état excellent par lequel nous passons et quelle connexion nous avons eu déjà, et l'amour, et ceci et cela. Et ce à quoi nous voulons venir, si nous faisons des projections, les gens viendront. Ils sentiront qu'ici, il y a quelque chose qu'ils n'ont pas, qu'ils voudront saisir. Bon, normalement, ils disent, bon, qu'on laisse cette personne qui s'est éloignée tranquille, mais il faut toujours penser à ces choses-là que les amis seront en mesure de ressentir qu'il y a quelque chose qui se passe ici, quelque chose de merveilleux. C'est ce que je pense. Et aussi, nous avons toujours des états, des expériences, précisément dans des états d'ascension, et nous sommes dans la dizaine. On peut faire une alliance où nous dirons, mais ce par quoi nous allons passer dans un état où on ne se voudra plus tellement les uns les autres, qu'il y aura un endurcissement, que tout le monde voudra être seul, ne pas répondre à son téléphone. Ben, c'est bien, c'est un état excellent. Oui, oui, dans un mauvais état, je ne veux pas de la société, je suis dans une descente, mais dans un état d'ascension. Alors là, j'ai signé une alliance avec les amis, comment nous connecter les uns aux autres? Et comment demeurer connecté pour que je puisse comprendre que ces descentes sont un avancement. Et il nous faut comprendre qu'à travers la connexion aux amis, même virtuellement, alors je fais comme un saut qualitatif. Combien de fois voyons-nous les amis recevoir un état d'endurcissement et que là, maintenant, ils sont à l'apex de ce qui arrive. Et puis là, je n'ai pas d'autre choix que de redescendre. Alors là, je dois m'accrocher à la société pour qu'ils me soutiennent. Et je comprends que c'est comme un état de soit je chute, soit je reste. Alors un ami se connecte à la société dans un tel état. Et puis là, il comprend que la société, c'est la seule chose qui peut me faire sortir de cet état-là. Alors qu'est-ce que je comprends? Bon, on lui envoie de l'amour comme si on peut envoyer une vidéo à l'ami, lui dire à quel point on l'aime et qu'on veut qu'elle revienne. Mais bon, peut-être que cet ami peut nous dire, ne m'envoyez pas de message, laissez-moi tranquille. On peut continuer quand même de lui envoyer des messages pour renforcer notre dizaine, parce que ce sera l'aimant qui va rallumer l'étincelle dans son cœur et lui permettra de surmonter. Oui, on peut se demander pourquoi a-t-on besoin de la société. Alors, on aimerait bien que ce soit comme un foyer chaleureux tout le temps, mais pendant la descente, une personne, elle aura de la place pour revenir à ça. Elle aura une sensation qui lui montrera que c'est ce à quoi elle veut retourner. Et combien d'efforts elle a investi dans cette maison, ce foyer chaleureux. Et puis là, maintenant, elle est dans une descente, mais elle aura la possibilité de revenir. Bon, mais il y a de telles descentes où parfois des personnes ne reviennent pas. On parle des femmes de Darom, du sud d'Israël. Qu'est-ce qu'une personne doit faire si elle doit ressentir davantage l'état spirituel, mais au même moment, elle se sent un peu engourdie. Alors, qu'est-ce qu'elle devrait faire lorsque elle est immobile, elle ressent un endurcissement? Quoi faire dans cet état-là? Ben, c'est difficile de sortir d'un tel état, vraiment, dit Simeon. De par nous-mêmes, on ne peut pas vraiment s'accrocher. Ça nous a été donné précisément pour que nous puissions demander des questions. D'où ça vient? Pourquoi est-ce que ça vient à nous? Alors, ces deux questions veulent dire que je cherche vraiment le fil et que le Créateur me fait passer à travers ces états-là, des états qui ne sont pas donnés à quelqu'un qui ne sera pas capable de s'accrocher. Alors, tu pourras t'accrocher assurément. Il te faut simplement demander d'où ça vient et pourquoi. Et tout d'un coup vient cette compréhension que j'ai reçu ça pour renforcer ma connexion aux amis et respecter l'alliance que nous avons conclue. Et tout d'un coup, ça m'éveille. Oui, le Rav nous a dit aussi à plusieurs reprises, dis-moi, je sais que dans tels états, je serais, moi, c'est aller faire une tâche un peu technique ou j'aurais lu un test

0: J'aurais lu peut-être un texte et je l'aurais organisé directement, mis des virgules ici et là, ou j'aurais pris une tâche dans la cuisine, j'ai un engagement dans la diffusion, je dois faire le travail, travailler, et tout ça avec les actions, le cadre que j'ai déterminé pour moi-même. Alors, regardons ce que le Rav a dit à l'extrait numéro 3. Dans un état de descente, une personne ne peut rien ressentir ou faire quoi que ce soit avec elle-même, seulement si elle détermine un certain ordre, une certaine connexion avec les amis et qu'elle avancera. Alors, il n'y a que là où on va faire quelque chose, mais si elle sait qu'elle veut et ne veut pas, bon, peu importe, elle va à la cuisine et elle accomplit une tâche là. Et ce n'est que par là qu'elle peut continuer d'avancer. Et si elle sait que maintenant elle doit s'asseoir et traduire quelque chose, se préparer le matériel d'études ou aller enseigner, alors elle y va et elle le fait. Ça l'aide à avancer. Mais s'il n'y aura pas de tels engagements, alors là, elle demeure allongée à la maison et peut-être qu'elle va, elle ne va pas à la leçon ou si elle y va, elle est là de façon absente. Mais on doit voir qu'on est obligé suivant un horaire. Et puis là, que nous soyons dans une montée, une descente, dans le travail spirituel ou non, il nous faut agir suivant notre horaire. Et puis bon, je sais qu'à 3 heures du matin, je dois être là à étudier jusqu'à 6 heures le matin, et je dois peut-être manger, me reposer, aller directement au travail, et ensuite je vais enseigner, et je dois faire quelques autres tâches ici, dans le centre. Alors, c'est-à-dire que je suis obligé à travailler suivant un horaire. Et on s'en remet à l'horaire que nous avons défini pour nous-mêmes. Oui, il y a des étapes par lesquelles le rabbin est passé. Le Rav nous a dit à quel point il se réveillait. Et puis il se mettait à danser au milieu de la pièce pour s'éveiller, pour sortir de l'état de bête dans lequel il était entré. Et c'est toutes sortes de choses par lesquelles on peut passer pour s'éveiller et retourner au Créateur. Oui, il y a plusieurs questions sur Arvut, mais je vais commencer par le chat. Comment une personne peut se connecter le groupe et le Créateur? Que le Créateur, il nous montre que l'État vient du groupe. Alors pourquoi est-ce qu'on ne peut pas composer simplement avec le groupe? Il y a plusieurs autres choses dans la vie. Qu'est-ce qui connecte une personne au groupe et puis au Créateur? Mais qu'est-ce qui maintient une personne dans le groupe? Mais qu'est-ce que je peux dire? Il y a plusieurs autres choses. Et puis, il y a le travail, la famille, il y a aussi le groupe qui m'attache au Créateur. Alors, il y a toujours le choix. Nous choisissons. Et dans un état, je peux aller boire quelque chose, peut-être m'engager dans les affaires, bon, et que ça va me connecter à ce monde, disons. Mais il y a autre chose qui va me connecter au Créateur, et ça s'appelle la dizaine, le groupe. Et c'est là où ceux qui ont le point dans le cœur, en fait, s'accrochent au fil et à la corde, et c'est ce qu'ils veulent. Et j'aimerais ajouter, parce que c'est une chose très importante pour nous tous, que plusieurs amis viennent du point dans le cœur et tout d'un coup, le Créateur commence à s'éveiller. Et là, nous voyons qu'à l'extérieur du cadre de l'étude de la Kabbale, il y a la vie, le travail, les affaires. Et c'est légitime, nous devons avoir une vie. Il faut vivre. Mais ce n'est pas qu'on annule complètement tout ça. Mais alors, on doit dire que je dois travailler à l'égard de tout ça. Et là, je dois me demander qu'est-ce qui est important dans la vie. Qu'est-ce que je veux atteindre dans cette vie? Et puis là, il y a une mesure d'importance. Et l'important, ce n'est pas d'argumenter, ce n'est pas suivant le cerveau ou la raison. Et une personne, elle se relie à quelque chose suivant l'importance qu'elle lui accorde. Alors, d'où est-ce que je reçois cette importance? La société, le créateur, bon, ça vient de la société elle-même. Et puis là, on dit, comme Rav l'a dit aujourd'hui, une personne reçoit une certaine folie, et puis là, une personne va à l'aéroport, et puis est-ce que elle va transporter la valise de tout le monde? Bien sûr que non. Mais si elle voit une personne importante, comme un rebbe, elle va se précipiter pour transporter sa valise. Pourquoi? Parce que cette personne-là nous semble importante. Alors, on voit que l'importance, c'est le plus grand carburant pour accomplir le travail, pour faire quelque tâche que ce soit. Et ça, c'est un signe que je dois recevoir la grandeur des amis, des livres. Et là, tout va se mettre en place relativement à la vie, à la famille, au travail, à l'étude. Et puis, tout va se mettre en place. Alors, je vais tout simplement recevoir une plus grande grandeur pour les désirs qui sont reliés au Créateur et au but de la vie. Passons aux femmes de Mac 25.
1: Чи повинні ми шукати правильні шляхи виходу з падіння з правильним наміром? Чи достатньо схопитися хоча б за щось?
0: Avons-nous besoin de trouver les bonnes façons de sortir d'une descente avec la bonne intention, ou est-ce suffisant de s'accrocher à quelque chose qui brille maintenant pour moi dans cette situation difficile?
2: Lida, עוד פעם, השאלה הייתה בירידה, הוא מספיק לי לתפוס משהו, כן? מה, עוד פעם?
0: Bon, encore une fois, la question était... Répète la question, s'il te plaît. Est-ce suffisant de saisir qu'il y a quelque chose qui brille pour moi dans un état difficile ou devons-nous chercher une bonne façon de sortir correctement d'une descente? Si c'est une descente, alors là, la question porte sur comment sortir correctement d'une descente, et ça, c'est très intellectuel comme approche. Ça ne fonctionne pas, mais comme tu as dit, il y a quelque chose à quoi je peux m'accrocher. Et ça, c'est très important. Et c'est pourquoi je dis tout le temps qu'il nous faut construire ce genre de filet de sécurité pour rassembler les extraits que je préfère et que je pourrai lire plus tard lorsque je serai dans une descente, ou encore des clips ou des leçons. Tout ça, ça peut m'aider à m'éveiller. Et puis là, nous avons la dizaine et tout le reste.
3: Дорогі викладачі, дякую за можливість озвучити запитання нашого Артемчика. Запитання таке. Вчора ми чули, що під час падіння я можу почуватися добре, а під час підйому...
0: Notre ami Arthur demande, ou Artem, le Rav a parlé d'un état de descente où on peut se sentir bien, et puis dans un état d'ascension, je peux me sentir mal, et ainsi de suite, et vice-versa. Mais aujourd'hui, nous avons entendu que le fait que nous ayons une mauvaise sensation, c'est déjà un signe de descente. Alors, ma question, dans quelle mesure est-ce que je suis éloigné du Créateur afin de comprendre si je suis dans une descente ou une ascension? Pendant l'ascension, on peut être à l'opposé, ça peut être une erreur, parce que pendant l'ascension, peut-être que j'ai reçu quelque chose et puis dans mes kélims de réception, je suis puissant. J'ai donné une belle présentation, mais dans la descente, c'est là où se trouve tout le travail. Et là, on doit répondre aux questions du pourquoi et d'où vient cette descente. Ça vient de lui. Et puis là commence le processus de comment est-ce que je sors d'une descente et que je peux ressentir que la descente m'a vraiment été donnée afin de m'élever encore plus haut et de me rapprocher du Créateur et des amis. Alors, pour parler, pour dire la vérité, tout ça, ça m'éloigne du Créateur. Si je sens qu'on m'a donné un ego supplémentaire et avec lequel je dois travailler, alors lorsque je travaille avec ça, ça doit me rapprocher du Créateur encore et encore. Et ça, c'est la joie. Et comment y arriver? L'aide, l'arvout, les amis, la dizaine, les leçons. Et à l'extrait 7, on peut lire exactement ce que le Rav dit à ce propos. Comment savoir si on agit ou si on fait une action pour nous corriger? De quelle façon est-ce qu'on peut se rapprocher du but? Encore une fois, le signe le plus clair d'une descente, c'est la chute qui vient du fait d'avoir une sensation de mal. Et là, on montre à une personne à quel point elle est méchante. Et le fait que nous recevons une ascension, on peut dire que ça aussi, c'est un signe, mais ça peut être quelque chose d'autre. Peut-être qu'on a le contrôle sur quelque chose, qu'on a un succès différent. Il nous semble à nous que c'est un succès, mais on ne sait pas si de quel succès il s'agit ou juste, mais une descente, on ne peut pas se tromper. La Turquie 1.
4: Yükselişin bile düşüşün bir basamağı olduğu farkındalığına nasıl geleceğim?
0: Comment ne pas perdre la pensée qu'une descente, en fait, c'est une préparation pour la prochaine ascension. Lorsqu'une personne est dans un état d'ascension, constamment elle veut, comme nous l'appelons, éveiller l'aube. On ne cherche pas de descente, donne-moi des difficultés, donne-moi une chute. Bon, non. On demande l'opposé. On veut plus de connexion aux amis. On demande que les amis aient du succès, qu'il y ait l'adhésion entre nous, que nous ayons la force d'éveiller l'ami encore plus. Et c'est ça que nous cherchons dans l'ascension, dans la descente. Mais ce que, comme le Rav l'a dépeint, nous voulons être comme un vieil homme qui marche courbé et qui cherche des manques dont il pourrait accélérer le changement et la satisfaction. Bon, on parle maintenant de l'accélération. L'accélération, c'est qu'une personne fait des efforts par ses propres forces. Et là, elle s'organise pour faire un effort, pour aller vis-à-vis de la correction à un rythme plus rapide, plutôt que le rythme qui lui est dicté par les souffrances. Alors là, l'accélération en son temps, combien de fois est-ce que chaque fois dans chaque état, ça me fait comprendre que cet état-là est orienté vers le but et que je dois avancer vers le but seulement à partir de là. Et la reconnaissance d'un état, peu importe, ascension, descente, désespoir, déception, peu importe. Alors, des états qui peuvent être bons aussi, mais qui nous amènent de mauvaises sensations. Alors que lorsque je me surprends que cet état-là, je dois l'utiliser pour avancer davantage vers le but. Et pour cela, je dois construire un système pour accélérer autant que possible le temps et cette reconnaissance. Et ça, ça s'appelle l'Arishena, c'est-à-dire que le rythme ne dépend pas vraiment de nous, mais il faut digérer le processus qui nous tombe dessus toujours plus. Alors, qu'est-ce que je veux dire? C'est que on doit discuter de ces choses-là et aider chaque ami à construire ce parachute, que pendant le temps de la chute, on va accélérer notre avancement vers le but. Les Italiennes, il y a tellement de questions. Passons maintenant aux femmes d'Italie, elles sont si nombreuses.
5: una domanda di un'amica. Come arrivare ad avere l'intenzione costantemente rivolta al Creatore anche durante le azioni quotidiane, senza separazione tra esteriorità e interiorità?
6: אני אתרגם. שאלה של חברה, איך להגיע להיות תמיד מכוונים?
0: Je vais traduire, dit Moshe. Comment venir à un état où constamment nous sommes orientés vers le Créateur dans la vie de tous les jours, qu'il n'y a pas de différence entre l'intériorité et l'extériorité, mais que nous soyons toujours orientés vers le Créateur. Ah, ça, c'est la question à $1 million, vraiment. Et c'est la question qui doit toujours être là devant nos yeux. Comment maintenir cette direction pour parvenir aux attributs du Créateur et à l'équivalence de forme. Et la bonne chose à faire, c'est l'exemple que j'obtiens des amis lorsque nous sommes assis ensemble, que nous lisons ces extraits, les leçons que je regarde. Et maintenant, au milieu de l'après-midi, lorsque les gens seraient bien sûr occupés à beaucoup d'autres choses que ça, nous avons une leçon et nous nous concentrons sur la connexion entre les amis, et c'est comme ça que nous pouvons aussi en venir à une prière. Oui, j'ai entendu du Rav que toute personne, oui, je voudrais vous recommander que cette leçon-là du matin, si vous n'avez pas regardé, regardez-la. Et que pouvez-vous ajouter lorsque vous avez du temps libre, même si vous travaillez sur un travail où vous devez utiliser vos capacités intellectuelles, penser, ben, vous pouvez malgré tout penser aux amis. Et vous préoccupez d'eux. Et puis, il y a des amis qui font des métiers plus manuels ou qui n'ont pas vraiment à utiliser leur pensée. Ou peut-être quand vous êtes dans les transports en commun, si vous cuisinez, si vous êtes chauffeur de taxi, d'autobus, peut-être que c'est possible pour vous de vous connecter aux leçons pendant la journée et que ainsi vous pouvez maintenir le but bien présent dans votre cœur. Les femmes de Mac 97, j'aimerais premièrement remercier nos professeurs. Qui nous amène les merveilleux mots du Rav qu'il prononce pendant la leçon du matin. Merci pour ça. Merci pour ton compliment. Tu as une question? Je t'en prie. Le chemin d'un kabbaliste, c'est l'accélération, c'est de prendre la voie de l'accélération. Alors, comment s'assurer que dans la dizaine ou sur le chemin de l'accélération, que je demeure dans Arishina et non pas dans Beito en son temps? Ah oui, bon, il y a des états merveilleux, dit Moshe, un degré où que Rav nous a, ce vers quoi il nous a conduit grâce à sa guidance. Il n'y a rien de tel dans le monde. Une personne voit que le Créateur ouvre devant nous la possibilité et il nous dit, maintenant avec l'aide de ta dizaine, tu peux élever une requête pour élever ta dizaine au chemin de l'accélération, pour surmonter, pour donner de l'importance au chemin. Alors, à travers le roche de la dizaine, chaque semaine, vous avez une opportunité où un des amis peut faire avancer davantage la dizaine. Et puis ensuite, l'autre peut poursuivre sur l'air d'aller, sur cet élan. Et puis là, on doit élever la dizaine à cet endroit-là et on demande au Créateur de donner de la force aux amis. C'est un exercice qu'on peut tous faire. Et puis là, on remercie en tant que roche de la dizaine de pouvoir assumer ces fonctions-là et qui se répètent d'une semaine à l'autre. Et ceux d'entre nous qui ont été roches de la dizaine savent quoi faire. C'est comme un partenaire et il nous aide à... C'est un état spirituel très avancé, alors mettez-le en œuvre. Ça, c'est l'accélération. Les femmes francophones, s'il vous plaît.
7: Если можно, у нас будет еще второй вопрос от подруги. Я хотела спросить, что... Ну, это по моим таким впечатлениям.
0: Nous avons deux questions.
7: Бывает, когда подъем и падение... Ну, это такое частая смена состояний, и они не...
0: Parfois, il arrive que...
7: Больше, поменьше, но это не что-то большое.
0: Lorsqu'il y a... des états qui changent rapidement des hauts et des bas, différents états, en bref, mais pas quelque chose de radical. Alors, j'aimerais demander... Parfois, il arrive que... Il y a de fortes descentes. Ils sont très longues. On tombe. Et puis, ça semble être sans fin, cette chute. Comme un trou sans fin. Et pour moi, ça a été de passer d'une dizaine différente à un pays différent. Bon, si tu pouvais rapidement poser ta question, s'il te plaît, demande Simeon. Bon, je vais te dire toute l'histoire. Afin de ne pas étendre indûment la descente, tout notre travail, c'est de se soucier de couper ces descentes-là, les raccourcir. Jusqu'à un point où tu tombes pendant une seconde et puis tu remontes tout de suite. Alors, comment y arriver? Vous en parlez tout le temps. On en parle tout le temps. C'est une connexion serrée entre nous, avec les textes sources, avec le Rav, avec le but qu'il nous faut garder devant les yeux tout le temps. Et à Dieu ne plaise, ne pas s'asseoir pendant une semaine ou deux sur cette descente, mais d'aider les amis à sortir de la descente.
8: Ciao, Senka e Moshe.
0: L'Italia.
8: Questo cambia la vita di una persona. Come posso portare tutta la mia decina al congresso di ottobre?
6: שאלה שלו, אני יודע שהכנס יכול לשנות חיים של בן אדם. איך אני יכול להביא את כל העשירייה שלי לכנס שיתקיים באוקטובר?
2: ככה, תקרין את
0: זה. Je sais que un congrès peut changer la vie d'une personne. Comment? Apporter toute ma dizaine au congrès qui va arriver en octobre. Ben, projette exactement ce que tu viens de dire maintenant avec ton sourire, avec ta positivité. Alors, cette sensation que le congrès va être vraiment génial, il faut vraiment mettre le projecteur là-dessus et c'est là où nous aurons vraiment une percée et les amis doivent en venir à cette sensation. Et on peut vraiment y arriver de façon à ce que tout le groupe italien soit présent. Je vous connais bien. Oui, je vais dire une autre chose. Toi, tu es un expert en marketing. Était un raconteur hors pair, était un instructeur, un professeur. Alors, tu vois, toutes ces choses-là, alors maintenant, utilise-les dans ta dizaine. Mais garde pas ça pour toi. Et n'aie pas honte d'en parler. Et d'en parler dans ta dizaine, c'est ta dizaine. Alors, donne-leur toute la force, tout ce que le Créateur te donne dans un tel état. Et tu vas éveiller les amis. et peut-être même leur dire que on va mériter pendant ce congrès et que tout le monde ira. Mais bon, donne tout ce que tu as, demande au Créateur qu'il t'aide à donner à tes amis l'importance du but. Et que ça, c'est juste pour tout le monde, tous les amis. Bon, alors on va au congrès. Alors on fait tout ce qu'on peut. Alors comme au congrès des dizaines, pour amener tous les amis à leur région, à l'endroit, pour montrer l'importance de notre environnement, parce que dans la multitude des gens se trouve la gloire du roi. Alors vraiment, on a besoin de ces choses-là. Ça construit le filet dont nous parlons. Alors faites un effort et dites-le nous. Oui, Rav, il dit que c'est un commun présent. Ne gardez pas ce présent pour vous-même. Donnez-le. Non, non, immédiatement, sans attendre. Alors, tout ce que vous pouvez. Merci, les amis. On doit conclure cette leçon merveilleuse. Et on vous invite à revoir la leçon du matin. Et sur une base quotidienne, vraiment, ce sont des leçons qui jettent toutes les bases pour pouvoir avancer sur le chemin. 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C'est une invitation ouverte à tous les amis et à leurs amis et aux membres de leur famille, tous ceux qui habitent le nord d'Israël. Concluons en chanson.

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1: Bonjour chers amis, dans la première partie du cours, nous étudierons d'un cours enregistré du 11 août 2002 basé sur l'article Qu'est-ce que la Shrina est un témoignage sur Israël dans le travail. Ce sont des écrits du Rabash, volume 2. Nous allons lire l'article ensemble en dizaines, 32 minutes pour cela. Les écrits de Rabash, volume 2, que signifie « La Shrina est un témoignage sur Israël dans le travail ». Le Zohar, Pinhas, dit au chef des chantres sur Shohan Edut, dit Raya Mehema, Shoshan Edut, c'est le témoignage de la Shrina qui est appelée Shoshan Edut, car elle est un témoignage qui se tient sur nous et témoigne sur nous devant le roi. Et elle est une aide sainte pour nous, pour louer en louange. C'est pourquoi elle est appelée Shoshan Edut. Dit Raya Mehema, elle est appelée Shoshan Edut, car parce que la Shrina est un témoignage sur Israël, qu'ils sont ses membres, et elle est une âme sur eux. Elle est une aide des cieux, comme il est écrit à son sujet, et toi, tu écouteras des cieux. Elle est une assistance sainte. Il faut comprendre pourquoi la Shrina est appelée Shoshan. Que cela nous suggère-t-il, cette couleur que possède la Shrina? Et il faut encore comprendre quelle est la signification du fait que la Shrina témoigne sur nous devant le roi. Car le sujet du témoignage, il est connu qu'il doit être de la bouche du témoin et non de la bouche de l'auditeur. Si c'est ainsi, il faut comprendre quelle sorte de vision y a-t-il ici pour dire à propos de la Shrina qu'elle témoigne sur nous du point de vue de la vision. Il est connu que nous avons devant nous, dans le travail du Créateur, deux aspects qui sont opposés l'un à l'autre. A. D'un côté, nous apprenons que le but de la création est, parce que sa volonté est de faire du bien à ses créatures. Et pour cette raison, il a créé dans les créatures un désir de recevoir du plaisir et du délice. Car, selon la mesure du désir pour la chose, dans cette mesure est évaluée la sensation du plaisir. Il s'ensuit que le but de la création était afin que les créatures jouissent du monde, c'est-à-dire qu'il a créé un désir de recevoir du plaisir. Et les créatures jouiront, c'est-à-dire que tout le but était que les créatures jouissent. B. Et d'un autre côté, on nous dit qu'il est interdit de recevoir pour son propre bénéfice, c'est-à-dire que l'homme ne doit rien faire, ni en pensée, ni en parole, ni en action, pour son propre bénéfice. Mais l'homme doit veiller à tout faire pour le bien du ciel, et non pour son propre bénéfice, ce qui est tout à fait contraire au but de la création. Et la réponse est que le fait que l'homme doive travailler pour le bénéfice du Créateur, ce n'est pas parce que le Créateur a besoin qu'on travaille pour lui ou qu'on lui donne quoi que ce soit, à Dieu ne plaise, mais c'est une correction pour les créatures. Comme le dit le Hari HaKadosh, que pour faire sortir à la lumière la perfection de ses actions, c'est-à-dire que cette action appelée faire du bien à ses créatures, que les créatures jouissent, que dans ce plaisir, il y ait perfection, c'est-à-dire qu'ils ne ressentent pas dans cela un aspect de honte. C'est pourquoi a été fait un tzimtzum et une dissimulation sur le bien et le plaisir que le Créateur veut donner. Mais seulement lorsque les créatures auront une intention pour le bien du ciel, ce qui signifie que le Créateur se réjouit de cela, qu'ils accomplissent sa volonté et reçoivent le bien de lui parce que il le veut, alors disparaît ici l'aspect de la honte que la différence de forme apporte. Du fait qu'il existe une règle, toute branche veut ressembler à sa racine. De même que le Créateur et le donneur sans réserve, ainsi, lorsque l'inférieur donne sans réserve, il en éprouve du plaisir. Tandis que, lorsque l'inférieur doit recevoir, il éprouve de la honte. C'est pourquoi cette correction a été faite sur le désir de recevoir pour son propre bénéfice, qui provient de la création, à savoir que l'homme doit déplacer sur le désir de recevoir une intention en vue de donner. Cependant, lorsque l'homme veut accomplir la Torah et les mitzvot avec l'intention que cela l'amène à vouloir tout faire en vue de donner du contentement à son Créateur, et puisque ce désir est contraire à la nature de l'homme, car il a été créé par nature avec un désir de recevoir uniquement pour son propre bénéfice, alors, lorsque l'homme dit « Je veux faire de bonnes actions afin que par leur vertu, c'est-à-dire par leur pouvoir, j'ai la force d'orienter tout pour le bien du ciel et non pour mon propre bénéfice », alors le désir de recevoir pour soi, qui se trouve dans le corps de l'homme, appelé méchant, crie « Quel est ce travail pour vous ?» Et quelle est la réponse qu'il faut lui donner à cette question, à sa question ? La réponse est apportée dans la Haggadah de Pessah. Le méchant, que dit-il ? Quel est ce travail pour vous ? Pour vous, et non pour lui. Et parce qu'il s'est exclu du collectif, il a nié le principe fondamental. Toi aussi, émousse cédant. Cette réponse est très difficile à comprendre. Il pose une question. Il veut comprendre pourquoi nous allons annuler le désir de recevoir, qui est le désir que le Créateur a créé. Il faudrait donc lui donner une réponse, puisqu'il demande selon sa connaissance, et il a raison. Alors pourquoi a-t-on dit « émousse ses dents » ? Mon père et maître de mémoire béni a dit à ce sujet, puisqu'il demande quel est ce travail, c'est-à-dire pourquoi faut-il travailler pour le bénéfice du Créateur et non pour son propre bénéfice ? À cela, il n'y a rien à répondre. C'est-à-dire qu'on donne une réponse à l'homme sur ce qu'il demande, afin qu'il comprenne selon son intellect. Mais ici, il est impossible de lui faire comprendre, car il demande ce qu'il adviendra du désir de recevoir, s'il travaille en vue de donner, s'il recevait ensuite, après avoir voulu donner, c'est-à-dire si on pouvait lui dire « Tu donneras sans réserve et en récompense, tu pourras ensuite recevoir », alors cela s'appellerait « Donner sans réserve en vue de recevoir ». Et cela s'appelle « Lo Lishma », non pour son nom. C'est pourquoi, lorsque l'homme veut aller vers Lishma, c'est-à-dire être donneur sans réserve en vue de donner sans réserve, il n'y a rien à lui répondre. Et cela s'appelle « Émousse cédant ». C'est-à-dire que la réponse est qu'il faut avancer par la force, c'est-à-dire au-dessus de la connaissance, car dans la connaissance, le juste est du côté du méchant. C'est cela, émousse cédant. Et il a dit que l'homme ne peut pas vaincre le méchant en une seule fois, mais que c'est un travail fait de descentes et de montées jusqu'à ce que l'homme mérite de le vaincre et d'accepter sur lui le joug du royaume des cieux dans la dimension de la croyance au-dessus de la connaissance. C'est pourquoi Malchut est appelé Shoshana ou Shoshanim ou Shoshan. On donne toujours un nom en fonction de l'événement, car on ne mérite pas la royauté des cieux sans l'aspect de émousser ses dents. C'est pourquoi la royauté est appelée Shoshana, rose, d'après l'action. D'après ce qui précède, il en ressort que l'interprétation de Shoshan est l'aspect de émousser ses dents, car il n'y a rien à répondre à sa question si ce n'est qu'il faut avancer avec force, c'est-à-dire par la contrainte, même si le méchant, c'est-à-dire le désir de recevoir pour soi, n'est pas d'accord. Cela s'appelle l'aspect de frapper, c'est-à-dire qu'il fait la guerre contre lui-même. Et lorsque l'homme dit à son mal, il vaut la peine de servir un grand roi et il n'est besoin d'aucune contrepartie, mais seulement parce qu'il est grand et souverain, c'est-à-dire à cause de sa grandeur, que l'homme doit être satisfait du fait qu'il sert un roi grand. Alors le mal lui dit, comment veux-tu servir un grand roi? Ressens sa grandeur pour que tu dises qu'il vaut la peine de le servir. Et alors, dans de telles situations, il arrive parfois que l'homme ne puisse se représenter aucune grandeur du Créateur. Il ne ressent que la bassesse dans la sainteté, ce qui est l'aspect de la Shrina en exil ou la Shrina dans la poussière. C'est-à-dire qu'il ne ressent aucune importance dans le roi. Au contraire, il lui viennent des images qui l'éloignent du travail du Créateur, à tel point que parfois il veut même oublier le travail du Créateur, car au moment où il se souvient qu'il faut travailler pour le Créateur et ne rien recevoir en contrepartie du travail, mais que le travail lui-même soit le but, cela est possible à dire lorsque l'homme ressent un goût dans le travail. Alors le goût qu'il ressent l'oblige à annuler le travail et il n'a pas besoin d'aucune contrepartie. Mais que peut faire l'homme lorsque, au moment où il va accomplir le travail sacré et qu'il dit qu'il ne veut aucune contrepartie pour son travail, alors il n'a pas de contrepartie qui l'obligerait, et pour cette raison, il pourrait travailler. Et qu'il travaille avec joie, parce qu'ensuite, il recevra une grande récompense. Car il travaille non en vue de recevoir une récompense. Et qu'il travaille pour un grand roi. Cela non plus, il ne le ressent pas. Alors, comment l'homme peut-il accomplir des actions sans aucune joie? Et on lui dit de travailler par la voie de la contrainte, c'est-à-dire que le corps n'est pas d'accord, et cela s'appelle émousser ses dents. Mais d'où l'homme peut-il recevoir des forces pour pouvoir se contraindre et accomplir des actions en vue de donner? Et même s'il se surmonte, il ne peut accomplir un tel travail avec joie, c'est-à-dire que le travail que l'homme fait, alors il a une forme pour l'homme qu'il a saisie et il est obligé de travailler. Et chaque fois il se dit, peut-être y a-t-il un conseil pour fuir d'ici, pour ne pas avoir à travailler pour autrui. Et toute la joie qu'il a alors, c'est de regarder l'horloge et de voir que bientôt il sera libéré du travail. Qu'il s'ensuit qu'au moment du travail, il est empli de peine et de souffrance du fait qu'il doit travailler pour autrui et non pour lui-même, en rien. Est-ce qu'un propriétaire peut regarder comment les serviteurs travaillent chez lui et qu'au moment du travail, ils pleurent et disent « Quand viendra le temps où je pourrai me libérer du travail ?» Et l'homme se demande « Est-ce que le Créateur veut que nous travaillions pour lui de façon forcée ?» C'est-à-dire qu'il ressent que l'homme est éloigné du Créateur. Autrement dit, il ne ressent pas l'amour du Créateur. C'est-à-dire qu'un homme, au moment du travail, devrait aimer le Créateur et il se regarde lui-même et ne sait pas ce qui s'est soudainement passé avec l'homme. Autrement dit, au lieu que le travail soit pour le bien du ciel, l'homme aurait dû ressentir, au moment de son travail,

l'accomplissement de la Torah et des mitzvot, et qu'il ait un peu de goût dans ses actions. Mais au contraire, c'est comme si une distance se créait entre eux, et cela lui semble comme si aucun ne pouvait supporter l'autre. Et toutes ces actions qu'il fait de façon forcée sont pour lui comme un joug et un fardeau. Il pense toujours à fuir ces états, mais il n'a nulle part à fuir si ce n'est par le sommeil. C'est-à-dire que seulement dans le sommeil, il trouve du goût. Mais alors se pose la question, pourquoi en est-il vraiment ainsi? C'est-à-dire que l'homme doit se demander, pourquoi cela m'arrive-t-il ainsi? Est-ce cela la Torah et sa récompense? Est-ce parce que je suis entré pour travailler sur le chemin de la vérité, qui est d'arriver à travailler dans le travail de sainteté, que tout soit pour le bien du ciel, que pour cela on me repousse hors du travail de sainteté? Pourquoi, au moment où le travail était comme tout le collectif, c'est-à-dire multiplier les bonnes actions, et quant à l'action qu'il faut pour diriger le bien du ciel, je n'y pensais pas du tout et j'appuyais mon travail comme tout le collectif qui ne pensait que aux actions et non aux intentions, j'avais du goût dans le travail et du goût dans la prière. Et je savais que je priais maintenant le Créateur et qu'il entendait ma prière. Et j'avais la force de continuer à prier et jamais je ne regardais si je priais, si le Créateur entendait ma prière. C'est-à-dire que je n'avais aucune critique sur mes actions et j'avançais avec simplicité, sûr que tout était en ordre. Et maintenant, au moment où je devais m'élever dans les degrés de sainteté, puisque je veux travailler pour le bien du ciel, afin d'arriver à un rapprochement du Créateur, qu'ai-je maintenant? Seulement de l'éloignement, là où j'aurais dû recevoir du rapprochement. Et la vérité, c'est que nous devons croire en la croyance des sages. Et ne pas aller selon l'intellect de ce que l'homme comprend, mais tout s'appuyer sur ce que les sages nous ont dit. Et voici, mon père et maître, que sa mémoire soit bénie, a dit que l'homme doit croire, même s'il ne voit pas que c'est ainsi. Et l'homme doit croire que le Créateur entend la prière, comme il est écrit, car tu entends la prière de toute bouche. Et puisque l'homme demande au Créateur de le rapprocher, alors le Créateur veut lui donner un rapprochement véritable, c'est-à-dire donner à l'homme le bien et le plaisir, ce que le Créateur désire donner. Et cela s'appelle le but de la création. C'est pourquoi le Créateur lui prépare des récipients pour cela. Et les récipients sont appelés « besoin et manque ». Et puisque, comme nous le voyons, il n'y a pas plus de trois choses. A. L'homme comprend que s'il veut être un serviteur du Créateur, il doit se mortifier et ne jouir d'aucune chose, et alors il sera un serviteur du Créateur, c'est-à-dire qu'en échange de cela, il recevra une récompense dans ce monde et dans le monde à venir. B. Il comprend qu'il doit atteindre un degré où il peut faire des actions pour l'utilité du Créateur, c'est-à-dire que toutes ses actions seront pour le bien du ciel, et cela lui suffit. C'est l'homme doit atteindre le but de la création, qui est que les êtres créés recevront le bien et le plaisir, et non qu'ils donneront, car la question du don que l'on doit faire plaisir à son Créateur n'est qu'une correction de la création. Et selon ce qui précède, nous comprendrons ce que nous avons demandé. Pourquoi, lorsque l'homme demande au Créateur de lui donner des récipients de dons sans réserve, il reçoit d'en haut des récipients de réception plus grands qu'il en avait avant de demander au Créateur qu'on lui donne des récipients de dons sans réserve? La réponse est, comme nous l'avons dit dans les articles précédents, que si l'homme recevait immédiatement le désir de donner, c'est-à-dire qu'il aurait la capacité de surmonter le petit désir de recevoir, il se contenterait de cela et le désir de recevoir resterait en lui sans correction parce qu'il ne serait pas révélé à l'homme afin qu'il puisse demander la force de surmonter.
C'est-à-dire

0: que ce que l'homme voit au moment où il demande qu'on lui donne la force de surmonter le petit désir de recevoir, et qu'en échange de la prière, on lui donne un grand désir de recevoir, ce n'était pas comme l'homme le pense, que d'abord son désir de recevoir était petit, et ensuite, d'en haut, on lui a donné un grand désir de recevoir. Mais c'est comme le dit le Zohar sur ce qui est écrit, où il lui a été fait savoir qu'il a fauté et il a demandé, qui lui a fait savoir? Et il a dit, le Créateur lui a fait savoir, c'est-à-dire le Créateur lui a donné de savoir chaque fois dans une mesure plus grande combien est grande la force du désir de recevoir avec laquelle l'homme naît immédiatement à la naissance. Comme il est écrit, le péché est tapis à la porte. C'est-à-dire qu'aussitôt qu'il naît, il naît avec déjà toute sa force. C'est pourquoi il est appelé un roi vieux et insensé. Mais l'homme n'a pas besoin de connaître la mesure de la grandeur du désir de recevoir. Mais cette révélation de la force du désir de recevoir se fait progressivement. C'est-à-dire que le mal doit être équilibré selon le bien qu'il a. C'est-à-dire selon la mesure dans laquelle l'homme donne des forces pour annuler le désir de recevoir, dans cette mesure, on lui révèle d'en haut. Et comme nous l'avons expliqué au sujet de « Chez les méchants, il leur semble que le mauvais penchant est comme un fil de cheveux, et chez les justes, il leur semble que le mauvais penchant est comme une haute montagne. » Et nous avons expliqué que le bien et le mal doivent nécessairement être équilibré. Comme l'ont dit nos sages, l'homme doit toujours se voir comme moitié bien, moitié mal, c'est-à-dire qu'ils vont toujours ensemble. Et la raison en est afin qu'il y ait un choix vers quoi pencher. Il s'ensuit que le mal se trouve dans l'homme, mais le mal se révèle selon la mesure du bien qui est en l'homme. C'est pourquoi lorsque l'homme commence à marcher sur la voie de la vérité, alors, à chaque fois, le mal se révèle en lui. Cependant, pour chaque état de mal que l'homme ressent, il n'a rien d'autre à faire que de demander au Créateur de lui donner de l'aide. Comme il est écrit, le penchant de l'homme se renforce contre lui chaque jour. Et si le Créateur ne l'aide pas, il ne peut pas lui résister. Il s'ensuit que l'homme n'a pas la force de surmonter le mal, mais le Créateur doit l'aider. Mais il faut savoir que cela aussi est une correction. C'est-à-dire que le fait que l'homme ne puisse pas surmonter le mal sans aide d'en haut, c'est intentionnel. Et cela parce que si l'homme avait la capacité, par ses propres forces, d'agir pour le bien du ciel, alors il resterait dans un état de petitesse, c'est-à-dire qu'il n'aurait pas besoin de monter dans les degrés de sainteté que l'homme doit atteindre pour acquérir la Torah, où sont cachés le bien et le plaisir que le Créateur a voulu donner aux êtres créés. Et puisque si l'homme ressent qu'il est en ordre, alors il n'a pas besoin de la Torah, tandis que s'il ne peut pas surmonter le mal, et que de ce point de vue, il est impossible que l'homme reçoive satisfaction, il voit que le mal le domine. Alors il voit qu'il n'a aucune prise dans la sainteté. Et comment pourrait-il recevoir satisfaction? Alors, selon la mesure de son effort pour surmonter, il voit davantage la vérité qu'il n'a aucune chance, aucune possibilité de sortir de la domination du mal. Et lorsqu'il demande au Créateur de l'aider, il demande de tout son cœur. Et plus encore, il arrive souvent au désespoir. Et il a besoin d'un effort supplémentaire, d'avoir la force d'aller au-dessus de la connaissance, que le Créateur peut vraiment l'aider. Il s'ensuit que par le fait que l'homme s'efforce et demande de l'aide au Créateur, et en quoi l'aide-t-on ? Comme le dit le Saint Zohar, par une âme sainte. C'est-à-dire qu'à chaque fois, on l'aide par une lumière plus grande. Et c'est la raison pour laquelle l'homme ne peut pas sortir de la domination du mal par ses propres forces, mais le Créateur doit l'aider. Et par cela, il lui sera révélé Naran Chai de son âme. Et selon ce qui précède, on peut expliquer ce que nous avons demandé. A. Pourquoi la Shrina est-elle appelée Shoshan, lisse? B. Que signifie que la Shrina témoigne sur nous devant le roi? C'est-à-dire, de quoi doit-elle témoigner? C'est que signifie ce qui est dit que la Shrina est appelée aide d'en haut, comme il est écrit, et toi, écoute des cieux. Voici Shoshan, le lys, est ainsi appelé parce qu'il est impossible d'acquérir la royauté des cieux, qui est la croyance au-dessus de la connaissance, sauf au moment où le méchant vient et demande « Quel est ce travail pour vous ?» Et il veut une réponse à l'intérieur de la connaissance. Que gagnera-t-il à travailler pour le bien du ciel et non pour son propre bénéfice ? Alors, il n'a rien à répondre dans la connaissance, car du point de vue de la connaissance, il a raison, comme il est écrit, et parce qu'il s'est exclu du collectif, il a nié le principe fondamental. C'est-à-dire, puisqu'il a nié le principe fondamental de la correction, qui était afin qu'il n'y ait pas de honte lors de la réception du bien et du plaisir, il s'avère que le Créateur n'a pas besoin que l'on travaille pour lui, mais que le fait que nous devions travailler pour le bénéfice du Créateur, c'est pour notre propre bénéfice. C'est-à-dire que par cette correction, il n'y aura pas pour nous de question de honte. Et c'est cela qu'il a nié. C'est pourquoi il ne sert à rien de lui faire comprendre quoi que ce soit. Il faut plutôt avancer avec force, c'est-à-dire par la contrainte, ce qui s'appelle émousser ses dents. Et puisque ce travail est une chose constante, cela s'appelle émousser beaucoup ses dents. C'est pourquoi la royauté des cieux est appelée Shoshan ou Shoshana du mot émousser ses dents. Et ce que la Shrina témoigne sur nous, que nous sommes en ordre, et nous avons demandé, où voit-elle cela? La réponse est que puisqu'elle nous aide, car Malchut est appelée aide d'en haut, c'est-à-dire que Malchut elle-même donne l'aide, et c'est comme il est écrit, celui qui vient se purifier, on l'aide. Ainsi, elle peut témoigner sur nous que nous sommes en ordre, car elle nous a aidés en cela. Et aussi ce que nous avons demandé, pourquoi a-t-elle besoin de témoigner ? On peut expliquer que, après que l'homme a mérité la royauté des cieux, qu'il peut déjà faire ses actions pour le bien du ciel, alors il doit mériter le degré de Torah, appelé degré de Zeiranpin, degré de roi. C'est pour cela qu'elle doit témoigner qu'il possède déjà la royauté des cieux, et donc qu'il est maintenant digne du degré de Torah, appelé degré de ces noms du Créateur. Et c'est là le but de la création. Fin de l'article.
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0: Résumons dans la dizaine les points principaux de l'article. La vérité, c'est que nous devons suivre les sages dans leur foi et non pas se reposer sur son propre esprit, mais sur ce que les sages nous ont dit. Cela m'a dit que la personne doit croire, bien qu'il ne voit pas que c'est ainsi, mais la personne devrait comprendre que le Seigneur entend les prières. Comme il est écrit que le Créateur entend toutes les prières, la prière de chaque bouche. Et puis, et le Créateur veut l'amener à la proximité pour lui amener la bonté et l'abondance que le Créateur souhaite donner. Comme c'est le but de toute la création, et donc le Créateur a pour lui préparé pour lui des récipients pour ça qui sont appelés un besoin et un manque. Oui, le Créateur ne nous abandonne pas, il veut toujours quand même. Même lorsque nous venons de la mauvaise partie, il regarde la bonne partie. En fait, il veut nous regarder pour chaque opportunité. Il veut de nous la bonne partie. Et donc, lorsque nous faisons notre travail, le Créateur essaie à chaque fois de créer la bonne situation pour nous afin que nous soyons en mesure de véritablement l'écouter. Et avoir la foi dans les sages, accomplir des actions, des bonnes actions, que vraiment... Il provoque que nous atteignions l'équivalence de forme avec lui. Oui, ce que ressort de l'article, c'est comment le Rabash nous rappelle très bien que, en fin de compte, tout doit amener la personne à la prière. Et la prière, c'est l'action, le besoin de l'aide du Créateur. Et le chemin n'est pas selon notre esprit, c'est ou la raison. Mais à chaque fois, il faut attirer la lumière et rentrer dans c'est vers quoi ils nous mènent, les kabbalistes, et en fin de compte, à travers ça, de se tourner au Créateur, parce que c'est lui qui fait sortir le Créateur du désir de recevoir. Oui, et c'est la raison pour laquelle le seul conseil est d'aller au-dessus de la raison, de s'attacher à la dizaine, et c'est ce que signifie émousser ses dents. C'est la seule façon de gérer, de traiter ce désir, et nous devons atteindre une prière au Créateur. Nous allons maintenant continuer au cours du 11 août 2002. Nous avons lu un article du volume « Les trois degrés de l'échelle », page 258, que signifie « La Shrina est un témoignage sur Israël dans le travail ». Le but de la création est de faire du bien à ses créatures et l'homme ne comprend pas pourquoi elle doit parvenir à une bonne chose, à une bonne sensation, à une bonne vie, même dans ce monde-ci, à plus forte raison, comme il est promis au monde futur, à la vie éternelle, aux perceptions, aux ressentis de la perfection, de l'éternité. Pourquoi doit-il atteindre cela par un chemin si difficile ? Que le Créateur fasse tout comme sa pensée de faire du bien à ses créatures. Comment se fait-il que dans la pensée de la création de faire du bien à ses créatures, il y ait des conditions, qu'il travaille dur, se fatiguer, surmonter toutes sortes de choses, traverser des souffrances, pire que la mort, des vies qui ne sont pas vraiment ni des vies ni la mort. Pourquoi faut-il toutes ces choses? Il faut toutes ces choses parce que la créature est en quelque chose qui est en dehors du Créateur, ne peut pas atteindre le degré d'être comme le Créateur, et seul ce degré d'être comme le Créateur s'appelle perfection et éternité. Ainsi, la créature ne peut pas atteindre le degré d'être comme le Créateur si elle ne parvient pas depuis le côté opposé, c'est-à-dire qu'elle est l'opposé du Créateur, qu'elle est totalement dans toute sa nature, dans toutes ses pensées, dans tous ses désirs, l'opposé de lui, et alors elle parvient à l'équivalence de forme. Parce que le désir de recevoir, qui est l'opposé du Créateur, le manque d'être comme le Créateur, ce désir de recevoir, s'il reçoit le remplissage de façon directe, il cessera immédiatement de ressentir le remplissage, il cessera immédiatement de ressentir le plaisir. Tu continues vers le but. Maintenant, on te demande, on te révèle ton kli encore plus grand. C'est-à-dire que tu es déjà assis sur le kli d'Ein Sof. Seulement, combien tu en as ressenti? Tu as ressenti, disons, 20%, maintenant on te donne de ressentir 25%. Alors, ces 5% supplémentaires sont la partie la plus lourde, la plus épaisse que le kli précédent. Car chaque fois, on révèle des kelim du plus léger au plus lourd. Il en résulte donc que l'homme découvre soudain à quel point ses qualités sont mauvaises. Ce kli, c'est le mien, c'est moi. Soudain, on me révèle à quel point je suis plus mauvais, plus épais, plus grossier, plus paresseux, plus, l'opposé de la lumière environnante qui éclaire déjà sur moi. Il en résulte que, en contrepartie, la récompense que je reçois pour les bonnes actions, c'est un mauvais état. Alors l'homme se trouve déjà vraiment dans un tel labyrinthe. Il ne sait pas ce qui se passe. Il voulait tellement, il avançait tellement, il faisait tellement de choses, il aurait voulu vraiment courir en avant. Et soudain, il reçoit une telle chose, vraiment, ce n'est pas... Jamais il n'y a dans notre nature quelque chose de semblable où l'on reçoit une punition, pour ainsi dire, dans le ressenti. Une punition à la place d'une récompense, ça enlève toute la force, tout le désir de faire quoi que ce soit. C'est tellement brisant jusqu'à ce que l'homme comprenne cela, jusqu'à ce qu'il le digère. Ce n'est pas qu'il l'entend. Même entendre, il n'est pas capable au début. Jusqu'à ce qu'il commence à recevoir les états de descente avec joie, car il ressent déjà à l'avance, il estime à l'avance ce qu'il en tirera, que plus tard il traversera cet état, quelle révélation il aura dans les kélim qui se révèlent maintenant comme de mauvais kélim. Alors il vit déjà du futur, alors il est joyeux. Comme il est écrit là-bas par Baal HaSulam, je me réjouis des méchants qui se révèlent, car des méchants qui ne se révèlent pas sont dans un désespoir total. Là-bas, dans les lettres, il écrit cela. Mais cela vient déjà de l'expérience, du fait qu'il comprend et connaît déjà tout le processus, il s'est habitué à toutes les descentes et montées, alors il reçoit ces choses avec compréhension, et en plus de la compréhension, avec joie. Même s'il ressent du mal, avec le ressenti, tu ne peux rien faire. C'est dans tout le ressenti d'un manque de force, comme Rabash l'écrit ici, tu veux seulement dormir. Oui, vraiment. Si c'était possible de prendre une pilule et d'aller dormir ainsi pour 6 mois, tu l'accepterais avec joie et tu te déconnecterais jusqu'à ce que cela passe. Alors l'homme d'expérience. Et alors l'homme d'expérience est celui qui voit ce qui naît, ce qui sort de ce qui naît. Il se trouve dans l'état de ce qui naît, il voit le résultat de tout cela. Il est joyeux. Mais tout le monde ressent du mal, ressent du bien. Pourquoi justement ? Chacun dans notre monde ressent du mal. Seulement, le problème est que les gens ressentent du mal sans but. Ici, tu as un ressenti que, à la place du bien vers lequel tu aurais couru, pour lequel tu aurais agi, tu aurais fait des efforts, des actions, et on t'a promis que tu aurais du bien, la spiritualité, je ne sais pas, que les cieux s'ouvrent, que des anges viennent à toi, je ne sais pas comment tu t'es imaginé la spiritualité. À la place de cela, tu reçois le contraire. Il n'y a pas de déception plus grande. Il en résulte que vraiment l'homme se trouve dans la frustration. Je me souviens de ces choses, pour moi, c'était vraiment vivant, oh là là. Je me souviens de la première chute, de la première descente, cela je ne comprenais pas où je me trouvais. C'était tellement sombre. Même avant, je n'étais pas tellement joyeux, j'étais en recherche dans ma vie. Mais à ce point, vraiment, tu sais, un tel bloc devant... un tel bloc devant les yeux que vraiment il n'y a nulle part où tourner où tu pourrais trouver une goutte de plaisir d'une manière ou d'une autre, vivre d'une manière ou d'une autre, trouver quelque chose à l'intérieur face à une image, quelque chose, rien du tout. Clairement, c'est comme si tu ressens des discernements devant le moi dans ton désir de recevoir, hors makif, dit l'étudiant. Je ne connais pas la lumière environnante, je ne connais pas mon désir de recevoir, je parle de l'état. L'homme qui commence et entre dans ses états, il ne sait pas d'où et quoi. Mais malgré tout, il a une sorte de déception vis-à-vis du chemin. Oui ? C'est tout, pas de... ce qu'il y avait là-bas, même il y a un mois, alors il n'était pas encore arrivé à la Kabbale, disons, il était aussi déçu de toute cette vie, pourquoi est-il arrivé chez nous, oui? Et quand il se trouve chez nous, et qu'il entend qu'ici, il est possible de trouver quelque chose de bon, de gagner quelque chose, pas comme là-bas, où il voit qu'il perd dans tout. Alors soudain, il voit ici que chez nous, c'est encore pire. Là-bas, il y avait des désespoirs d'un, alors il sautait vers un autre, d'un deuxième vers un troisième. Il pouvait toujours, d'une manière ou d'une autre, fuir le désespoir et se remplir par quelque chose. Tu sais, un travail qui ne va pas, alors avec des amis, il va au bar, il sort, il s'amuse, quelque chose, le football, peu importe quoi. Il y a quelque chose dans la vie. Ici, le manque de remplissage dans le kli spirituel qui a commencé maintenant, il est plus grand que tous les kélim de ce monde. Et alors l'homme ressent que il ne lui reste plus rien dans la vie. Là-bas, il était désespéré, ici et là un peu. Alors il avait toujours des possibilités, malgré tout, de se faire vivre ici. De se faire vivre. Ici, il ne lui reste plus rien pour décider, seulement vraiment s'allonger, ne pas bouger, si possible se déconnecter et attendre que cela passe. Que veut dire « peut-être ça passera » ? Ne pas se sentir soi-même. Alors face à cela, il faut passer par beaucoup d'états, beaucoup d'expériences pour comprendre que ces états sont un ajout de kélim, que tu as besoin d'un kli de plus en plus grand, selon tes forces. Autant que tu vois que cette chose est énorme, que cette mélancolie tombe maintenant sur toi, mais on te donne exactement selon tes forces. Et alors, la prochaine fois, tu avanceras encore, tu surmonteras encore, tu avanceras encore, tu tomberas encore. 1000 fois, le juste tombe et se relève. Ainsi, il est écrit. Que faire ? Mais que faire ? Finalement, tu acquiers un kli immense. Tu ne le connais pas, tu ne le reconnais pas. Il te semble aussi d'ailleurs, chaque fois que tu tombes, que tu deviens encore plus faible, que tu es encore plus dépendant de ce qu'on fera de toi d'en haut, que tu es une marionnette, chaque fois de plus en plus molle, sans décision, ni propre force. C'est parce qu'on te révèle de plus en plus le kli spirituel qui en vérité ne dépend pas de toi. Jusqu'à ce qu'il y ait un kli très grand, que tu sentes que tu es vraiment entièrement sous la domination du Créateur. La vie et la mort sont vraiment entre les mains du Créateur. Et c'est une bonne chose. Réjouis-toi de cela. Que ta vie et ta mort ne se trouvent pas dans tes mains, mais dans les siennes. Le chemin n'est pas facile. Il n'est pas court. Comment pourrait-il être court ? L'homme dans ce monde est aussi là pour apprendre quelque chose et acquérir quelque chose. J'entre à l'université. J'étudie aussi depuis l'enfance. Jusqu'à l'âge de 30 ans, j'étudie. Ensuite, encore 20 à 30 ans, je travaille dur pour gagner, pour obtenir quelque chose. À 50 ou 60 ans, seulement alors peut-être on peut dire que j'ai atteint quelque chose. Comme ça, simplement. De façon ordinaire. Bon, et ensuite alors, les 10 à 20 dernières années, je suis déjà assis sur une chaise, oui, je ne peux plus bouger et je profite soi-disant de la vie. Alors ma question est la suivante. Ici, tu veux gagner l'éternité dans des kélim infinis. Il faut d'abord acquérir ces kélim. Ensuite les corriger, ensuite recevoir. Le processus est en fait similaire à ce qui se passe dans ce monde. Oui? Mais il peut durer plus ou moins longtemps que le temps qu'il te faut dans ce monde pour gagner quelque chose de bien, quelque chose de grand. Alors qu'est-ce qu'il y a de si étonnant? Le problème, c'est seulement ce que tu vas gagner ici. Tu le vois, et les chutes et les descentes et toutes ces choses, tu vois aussi que dans le public, cela arrive à celui qui veut gagner. Tous sont aussi dans l'effort et dans la frustration. Alors, la détresse du public est à moitié une consolation. Mais en vérité, où as-tu vu quelqu'un heureux et tu échanges la richesse contre la souffrance spirituelle? Si c'était ainsi, alors jamais nous ne serions accrochés de la sagesse de la Kabbale.
1: Ken.
0: Comment un homme qui se trouve dans un état où il ne se sent pas bien, comment peut-il? Est-ce que cela dépend de lui de choisir Arishena ou bien ce qu'il accepte? Si on révèle à l'homme sa nature et qu'il ressent dans un tel état exactement comme tu l'as dit, comment peut-il maintenant saisir Arishena? Arishena, la voie de l'accélération. Dans l'état de chute, l'homme ne peut rien ressentir et ne peut rien faire avec lui-même. Mais seulement, s'il a fixé à l'avance toutes sortes d'ordres, toutes sortes de liens avec les amis, alors il est tout à fait capable de quelque chose. Mais sinon, non. S'il sait que je veux ou que je ne veux pas, mais que je dois aller à la cuisine travailler, alors il se lève et il va. Déjà par cela, il avance. S'il sait que maintenant je dois traduire quelque chose, préparer quelque chose du matériel d'étude, d'aller enseigner, alors il le fait, cela aide à avancer. Mais s'il n'a pas de tels engagements, alors il reste allongé à la maison, il n'y a rien à faire. Ou bien il vient, s'assoit ici, au cours aussi, simplement il prend une place. Il faut dans tous les cas fixer un cadre. Un cadre, cela signifie que je suis obligé selon les horaires. Au moment de la chute, dans l'état de chute, nous ne sommes pas dans le travail intérieur spirituel. Alors nous devons agir selon les horaires de ce monde. Je sais qu'à 3 heures du matin, je dois me lever et venir ici étudier. À 6 heures du matin, je dois manger. Peut-être aller me reposer ou aller directement au travail. Après le travail, aller enseigner ou encore faire ici un autre travail, ici au centre, et ainsi de suite. C'est-à-dire, je dois alors travailler selon l'emploi du temps. C'est pourquoi il ne doit pas y avoir dans notre vie une sorte de, simplement du temps qui ne soit pas sous un emploi du temps. Ce n'est pas bien. Étudiant. Il est dans le cadre. Mais qu'est-ce que Harishena? Est-ce le cadre? Harishena, l'accélération signifie que l'homme s'efforce par ses propres forces dans ce qu'il organise avec lui-même de fournir un effort afin d'avancer à un rythme plus rapide vers les corrections que ce que les souffrances l'obligeraient à faire. Harishena Ubito signifie combien de temps cela me prendra-t-il dans chaque situation pour comprendre que cette situation est mon but. Mon but. Et que je dois, à partir de là, avancer vers le but. La reconnaissance de la situation, chaque situation, peu importe, aussi bien une ascension qu'une descente, du désespoir, de la déception, peu importe, une bonne situation apparemment dans un ressenti mauvais, peu importe quelle situation, me saisir moi-même que cette sensation est mon but, que je dois l'utiliser pour avancer encore vers le but. L'utiliser pour avancer encore vers le but. Pour cela, je dois construire un système et, autant que possible, accélérer cette reconnaissance. C'est cela qu'on appelle Harishena. Nous n'avons rien d'autre à faire que cela. C'est-à-dire, les actions, ce n'est pas à nous de les faire. Nous devons seulement digérer le processus qui nous traverse et rien de plus. Les kelim se révèlent par un ressenti pas bon. Ce ressenti a toutes sortes de causes. Est-ce que cela change? Quelle cause amène les ressentis? Le kli spirituel se réveille par le travail précédent, la réussite précédente. Tu as réussi dans l'effort précédent avec 10 kilos. On te donne maintenant une charge de 20 kilos. Avec cette charge, tu tombes, tu n'es pas capable. Alors tu dois, tu sais, comme il est écrit dans la Gemara, tu dois appeler ton ami. Ton ami doit avec toi relever ton âne et charger sur lui la charge. L'âne tombe. Selon la loi de la Torah, tu dois 3 fois le relever, charger sur lui, oui, et que l'âne finalement porte cela et avance. Seul, ce n'est pas possible. C'est ensemble avec l'ami qu'on relève l'âne. Il y a des causes. Quoi, la cause de cela? Non, il y a toutes sortes de causes. La cause pour laquelle on te donne au lieu d'un sac, porter 2 sacs, c'est parce que tu es devenu fort, tu es capable de le faire, il faut seulement aider à se relever. Mais la force existe, c'est-à-dire qu'il y a un manque de motivation. Cela change quelle cause de mon... Il n'y a pas d'autre cause qui amène l'homme à la chute, si ce n'est qu'il a réussi dans la tâche précédente. On lui donne maintenant une chute exactement selon la grandeur de ses forces de surmontement.
1: Ken.
0: Lorsqu'on parle de la difficulté qu'il y a dans le travail sur le chemin des états d'âme, que cela a aussi des répercussions sur les corps lui-même, comme des maladies. En somme, les états que l'homme traverse, dans la joie, dans l'ascension ou dans la tristesse, dans la descente, il peut être dans une descente avec de la tristesse à cause de l'état, mais dans la joie du rapprochement vers le but. Ces choses-là peuvent exister comme si elles étaient en même temps, car elles proviennent de 2 causes. Oui, mon état n'est pas bon. Mais en direction du but, il est bon et il m'éclaire de loin. Alors j'ai déjà 2. Comme si je détermine déjà mon état relativement à 2 mesures, oui, selon ma mesure personnelle actuelle et selon l'état futur. Alors il se peut que je sois à la fois désespéré et aussi joyeux, si je sais que le désespoir est un bon signe pour le but. Alors tu demandes ainsi, est-ce que ces choses peuvent venir, viennent à nous seulement comme des sensations, oui, dans nos sens, ou bien peuvent-elles aussi influencer la santé générale physique du corps? La vérité est que le corps ne fait que se renforcer de cela. Notre corps animal, aussi bien dans les ascensions que dans les descentes, il ne fait que se renforcer, il n'est jamais endommagé. Au contraire, à la fin, tu lui ajoutes de la vie. Et la vie, elle a deux extrémités. C'est comme le Balasulam écrit à propos de la respiration. Il y a contraction et expansion, comme nous respirons. Il y a descente et il y a montée. Il ne peut pas y avoir de contradiction sans qu'ensuite tu puisses respirer dans l'expansion. Car c'est le même endroit qui se contracte de plus en plus et s'élargit encore et encore. C'est pourquoi, par ces descentes et ascensions, tu reçois en somme la vie, une Torah de vie, de la lumière. Plus proche, c'est la lumière environnante, encore plus proche, encore plus grande, et ensuite jusqu'à ce que vienne la lumière intérieure. C'est-à-dire qu'il est impossible que le processus spirituel, même si tu ressens des choses mauvaises, cause un dommage au corps. Cependant, les phénomènes que tu ressens lorsque tu traverses, disons, une descente, il peut y avoir de la faiblesse, des manques de tête, un manque de fonctionnement, vraiment un cœur lourd, les jambes qui ne marchent pas, tu es complètement décomposé en morceaux. Et 5 minutes plus tard, l'état change, tu es comme un héros, comme s'il ne s'était rien passé, tu ne crois pas ce qui était avant, tu ris de l'état précédent, jusqu'à ce que vienne à nouveau l'état suivant. Et c'est tout. Et finalement, le corps se renforce de cela. C'est tout. C'est la vie à laquelle le corps est destiné. Qu'appelle-t-on réussite dans certains états? La réussite dans l'état précédent, c'est ce que je reçois maintenant des kélim plus grands. Une chute plus grande. En quoi ai-je réussi, demande l'étudiant. J'ai réussi dans l'état précédent où j'ai travaillé, où j'ai investi de la force, où j'ai, dans les efforts dans l'étude, dans toutes ces choses. Apparemment, parce que j'ai fait toutes ces choses, maintenant j'ai reçu un ajout de cli pour la correction qui se ressent en moi comme une descente. Nous sommes des êtres de sensation, nous ressentons ce qu'on nous donne. On me donne un ressenti de ressentir un cli, je ressens du mal. On me donne de ressentir un remplissage, je ressens du bien. C'est tout. Si je n'ai pas réussi, je ne reçois pas de descente. Si tu n'as pas réussi, tu ne recevras pas de descente. Comme le minéral de la sainteté. Tu reçois un certain remplissage du fait que tout va bien et que tu es injuste et que tu agis et ce ressenti reste toute la vie. Tu peux danser pendant 120 ans comme les Breslev. Il n'y a aucun problème. Car il n'y a pas de montée, il n'y a pas de descente. Comment un homme peut-il vérifier s'il accomplit vraiment la tâche correcte? C'est-à-dire, il se peut qu'un homme pense qu'il fait beaucoup de choses, que c'est un cas, etc., mais en réalité, il fait la tâche pour la couvrir. Comme tu l'as dit, on peut danser 120 ans, on peut faire comme ci, on peut faire comme ça, mais en pratique, il n'accomplit pas la tâche. Alors, comment un homme peut-il vérifier, dans chaque situation, s'il accomplit immédiatement la tâche, ou bien... Comment un homme sait s'il fait la tâche correcte, c'est-à-dire s'il fait des corrections? Si, vraiment. Si, vraiment. Ses actions sont des actions en direction de la correction. Il se peut qu'il tourne en rond et fasse beaucoup de bruit, mais ces choses ne le font pas bouger du tout. Mais c'est comme un jeu. Là où tu as commencé le jeu, tu as aussi fini le jeu. Tu n'en as rien fait, aucune création. Mais le jeu en lui-même est à l'intérieur, en lui-même. Ainsi, tu as passé le temps agréablement. Comment savoir si nous sommes dans un jeu ou si nous agissons vraiment pour nous corriger, oui? D'une certaine manière, nous rapprocher du but. Encore une fois, le signe le plus clair, c'est la chute. Ce sont les descentes qui leur viennent. C'est le ressenti du mal, ce que l'homme reçoit, par le fait qu'on lui montre à quel point il est mauvais. C'est tout, il n'y a pour ainsi dire... Le fait de recevoir une montée, en fait, on peut aussi dire que c'est un signe. Mais cela peut venir de toute autre chose. Cela peut venir du fait que tu as reçu du contrôle, du fait que tu es dans une autre réussite, et il te semble que c'est une réussite spirituelle. La descente, c'est le signe sûr que tu as progressé, que maintenant tu acquiers un clé nouveau. Malgré tout, quand... Regarde, la diffusion de la lumière et son départ construisent les kélim. Et c'est justement au moment du départ que le kli est créé. Un homme se trouve dans la tâche de lui-même. Pourquoi doit-il, lorsqu'un homme se trouve à l'intérieur de la mission, alors avec quoi doit-il effectivement s'inclure? Vers quoi doit-il effectivement aspirer? C'est-à-dire, il ne s'agit pas seulement de faire, et voilà, une descente arrive, alors très bien, alors j'ai réussi. Pendant qu'il agit, qu'est-ce qu'il peut ajouter de lui-même à cette chose afin que cela ne soit pas un jeu, mais que ce soit véritable? Nous ne pouvons jamais. Qu'est-ce que c'est que ces bruits là-bas? Afin de ne pas se tromper. Et nous ne pouvons pas déterminer ce que sont les descentes et les montées, ce qui est utile et ce qui ne l'est pas. L'homme doit fixer des temps. Ben, la Solam écrit aussi à ce sujet dans une lettre là-bas, où il écrit « tant d'heures pour ceci et tant d'heures pour cela ». C'est-à-dire, il donne là-bas un exemple à faire à quelqu'un, un exemple à quelqu'un de ce qui doit être fait afin que tu saches que tu fais exactement ce qu'il faut. Nos études sont plus ou moins organisées selon ce qu'il y avait chez le rabbin et c'est ainsi que nous devons avancer. Une partie c'est l'article, comme maintenant, puis encore une heure et demie de l'étude des différentes. Voilà, ce sont les études. Maintenant, en dehors de cela, ce que tu sais, tu dois remplir ton temps aussi en étant dans la diffusion, en enseignant, et le reste du temps, lorsque tu n'es pas physiquement capable, mais que seulement ta tête et ton cœur sont libres, cela peut être, il se peut qu'il y ait une occupation telle que tu ne sois pas capable d'être ni dans le cœur ni dans l'esprit. Disons que tu travailles dans un métier particulier qui prend vraiment toute ton essence. Mais dans la mesure où tu peux être plus libre, là, tu peux encore ajouter dans cet espace vide ce que tu as, soit dans l'esprit, soit dans le cœur, ton travail, c'est-à-dire le lien avec le but et d'être tout le temps dedans. C'est ce que nous apprenons, que c'est ainsi qu'il faut faire. Selon combien tu veux le faire, combien tu te prépares à partir de ces états pour le cours et comment pendant le cours. Maintenant, nous commençons à étudier l'étude des disphirotes. Plus tu es lié au but, pourquoi j'étudie? Je n'étudie pas pour savoir, mais pour atteindre quelque chose, des corrections. Je ne sais pas, qui est arrivé à quelqu'un là-bas? Alors, selon cela, selon ton intention pendant l'étude, c'est cela qu'on appelle la qualité de l'effort. Selon cela, tu avanceras. La lumière environnante que tu attires dépend de la qualité de l'effort. Dans la mesure où la matière que tu étudies, tu veux qu'elle agisse pour ta correction et pas simplement pour remplir l'intellect. C'est-à-dire, dans la mesure où tu penses pourquoi est-ce que je vis? Quel est le but? Comment vais-je me corriger? C'est-à-dire, comment vais-je me rapprocher du but? Quelle est la méthode de correction Comment l'étude est-elle liée à cela? Qu'est-ce que je dois demander pendant l'étude? Alors, lorsque tu viens à l'étude, tu la reçois comme une prière, hein, comme un lieu de prière, c'est-à-dire comme un lieu de demande à la force supérieure qu'elle te corrige, qu'elle t'élève. C'est cela l'essentiel. Toute la lumière environnante vient au moment de l'étude. Et le problème est que nous n'avançons pas tellement. Regarde, dans une demi-heure que nous commencerons à étudier, tu verras ici toutes les personnes, la moitié à moitié endormies, la moitié dorment complètement et d'autres encore dorment sans te fumer. Alors en conséquence, voilà le progrès. L'essentiel, c'est la préparation à l'étude. Même la diffusion, même toutes ces choses. Au final, c'est comme une préparation à 7h30 où tu étudies TASS. Le but dès le départ pour lequel nous sommes descendus dans ce monde, c'est afin de nous corriger, de nous développer, et il nous donnera le bien et le plaisir qu'il veut donner, d'accord? Maintenant, en quoi cela contribue-t-il que je vienne étudier la Kabbale, que je veuille étudier, que je veuille vraiment atteindre, alors qu'il y a mille et une possibilités de se tromper, vraiment de s'écarter du chemin? C'est comme si tu veux vraiment, mais tu t'écartes de mille façons. Alors, en quoi cela contribue-t-il, en quoi que ce soit, au but? La vérité, tu es enfin arrivé dans ta vie à la décision que tu dois atteindre le but de la vie. Sinon, tu te sens mal. Tu viens ici, tu veux vraiment avancer, atteindre le but. Et ici, tu vois, comme si d'un côté, on te dit qu'il y a un chemin, un bon chemin, un chemin pavé, clair. Et quand tu commences à y marcher, tu découvres que rien n'est clair, que c'est confus, que chaque pas est soudain, forfuit. Tu ne te trouves jamais toi-même dans la clarté, dans les forces, dans la reconnaissance, du but, dans l'action de faire quelque chose. Mais tout est ainsi, à la légère et relâchée, et oui. Pourquoi est-ce ainsi? C'est intentionnellement construit de cette façon pour sortir l'homme de son égoïsme, de son désir de recevoir, qu'il sache que le remplissage du désir de recevoir n'est pas entre ses mains, mais entre les mains de la force supérieure. Qu'en fin de compte, si tu ne comprends pas le chemin, c'est justement naturel et bien, c'est justement un signe de progrès. Mais imagine-toi, de l'autre côté, tu te regardes d'en haut, du côté du Créateur. Que devrais-tu faire toi-même pour t'amener au but? Tu dois agrandir l'équilibre. Je reprends. Que devrais-tu faire toi-même pour t'amener au but? Tu dois agrandir l'équilibre. Simplement un cli selon le volume. Un grand désir de recevoir. Pourquoi un grand désir de recevoir? Pour la lumière. Pour la lumière, tu ne sais pas ce qu'est la lumière. Alors, on t'agrandit le désir de recevoir. Tu es déjà dans la confusion. Tu ne sais pas ce que je veux. Mais ce que je veux, je ne sais pas quoi. Seulement, je ne me sens pas bien. Déjà, ça ne va pas. Si je ne sais pas ce que je veux, mon intellect aussi est complètement déconnecté. Il ne peut pas fonctionner. Mon intellect ne fonctionne que selon le désir. Je sais, ça je veux. Et ici, je suis maintenant... Comment obtenir ce que je veux? Je vais faire toutes sortes de tours, comme ci, comme ça, et toutes sortes de choses, et j'y arriverai. Si je ne connais pas tout le chemin... Si ce n'est pas clair pour moi ce que je veux, l'intellect devient alors comme embrouillé et soudain je me sens stupide. Tu sais, je n'ai rien à quoi m'accrocher dans l'intellect, aussi dans le ressenti. Alors vraiment, que faire? Faire? Il n'y a rien à faire. Tu vas encore acquérir beaucoup de tels états, aussi bien dans l'intellect que dans le ressenti. Cela s'appelle dans l'esprit et dans le cœur. Pour l'instant, c'est ainsi que cela s'appelle, jusqu'à ce que tu atteignes un état où tu seras dans une dépendance totale envers la force supérieure, où ton désir, ton but, et aussi le chemin vers celui-ci et chaque action, tout dépend de lui. Et qui suis-je? Le moi est seulement celui qui décerne cela, et rien de plus. Que tout est fait par le Créateur, d'en haut, selon son ordre, selon son plan, et toutes ces choses sont déterminées d'avance. Et qui suis-je? Je suis seulement celui qui reconnaît que c'est ainsi que cela se fait. Mais, à part le fait que je reconnais, alors quoi? Je ne suis qu'un observateur, comme une sorte de pantin? Non. Alors ensuite, je commence à comprendre que j'ai là-dedans, ça s'appelle le marsab, je commence à ressentir, à voir que j'ai là-dedans une part active, que je peux agir à sa place sur mon développement. C'est-à-dire, dans la mesure où j'acquiers, imagine-toi, dans la mesure où j'acquiers son kli, sa force, je ne me trouve déjà plus en bas moi, en moi-même, je me trouve déjà en lui. Et alors, à partir de lui, d'en haut, j'agis sur moi-même et je me fais moi-même. C'est-à-dire, je deviens comme si je travaillais sur moi-même d'en haut à la place du Créateur.
2: L'homme doit comprendre ce qu'est le Créateur, ton Dieu, serre-le, il faut savoir, reconnaître, mais pas complètement, petit à petit, dans la mesure où j'acquiers sa connaissance, ses pensées, ses buts, ses forces. Dans cette mesure, je commence à prendre de lui tout le travail de la surveillance, de l'érection, du commandement de tout, et je commence à dominer à sa place. À sa place. Comprends? C'est-à-dire, apparemment, à partir du manque de conscience, du manque d'action, du désespoir, de la faiblesse, et en général, à partir de zéro, j'arrive à un état où je suis comme lui, à sa place, en général, vraiment à sa place, dominant toute la création. Mais en chemin, on ressent vraiment, comme tu dis, la confusion, faiblesse, incompréhension. Vraiment un out total. Oui. La réussite du mal envers le Créateur, celui qui est dans la première étape, cela se révèle envers les amis. La révélation du mal envers le Créateur, comment cela se révèle envers les amis? C'est envers le Créateur, cela se révèle. Disons ainsi. Si cela va ensemble, cela se révèle vraiment à un bon rythme. Mais cela se révèle de façon réciproque. C'est-à-dire, il ne peut pas être que je sois mauvais envers le Créateur et pas mauvais envers les amis ou l'inverse. Car c'est la même chose. Cela m'écrit. Ce qui est en dehors du corps de l'homme, cela n'a pas d'importance. Cela peut être un voisin, le Créateur, ça peut être n'importe qui, peu importe qui. Si c'est en dehors de moi, si ce n'est pas dirigé vers moi pour remplir mon kli, mais que c'est quelque chose en dehors de moi, alors pour moi, il n'y a aucune différence à qui cela est destiné. Et si je ressens une différence, c'est le signe que tout simplement je ne ressens pas encore que malgré tout, c'est à travers cela que je me remplis à nouveau moi-même. C'est pourquoi, par le fait d'agir envers les amis, on voit immédiatement où nous nous trouvons par rapport au Créateur. C'est tout? J'ai pas répondu? Il est possible qu'il y ait une situation où je découvre du mal envers les amis et que je ressente toujours pas le Créateur, un tel stade. Oui, bien sûr. Bien sûr. Je ne peux pas encore relier, disons, je me trouve avec les amis dans une certaine situation, mauvaise, disons. D'une manière ou d'une autre, cela ne fonctionne pas avec eux, je ne m'arrange pas avec eux. Et je ne peux pas découvrir que cette chose-là, dans quelle connexion cela peut être par rapport au Créateur. Maintenant, en réalité, ce n'est pas important ce que je ressens à leur égard. Ce qui est important, c'est à quel point je... Comment dire? Je... Je reconnais ma relation, je ne sais pas comment, pas des mots. Bon, nous apprendrons.
3: Ken.
2: Oui. Que sont les images qui éloignent l'homme du travail du Créateur? Et comment dire que c'est un état qui a un but? Que quoi? Les images qui éloignent l'homme. Les images, les dessins. Bon. Comment dire que c'est un état qui a un but? C'est par rapport à l'homme, rien ne vient du Créateur pour éloigner l'homme du travail. Et tu demandes, quelles sont les images qui éloignent l'homme du but? Je dirais ainsi, on dit comme si le Créateur veut rejeter l'homme, et l'homme avance, et malgré tout il veut être plus proche du Créateur. Mais en vérité... cela ne se passe pas ainsi, tout cela se fait par cette même force, faire du bien à ces créatures que...

homme du chemin. Même le sentiment le plus mauvais ne le rejette pas du chemin. Et l'homme ne quitte jamais le chemin à cause de telles difficultés ou parce qu'on lui donne des déceptions. Il quitte le chemin parce qu'il s'est éloigné lui-même du public, de l'assemblée, du groupe, et qu'il ne reçoit pas du carburant. Il ne reçoit pas du soutien seulement à cause de cela. Il est clair pour nous dès le départ que nous n'atteindrons pas le but. C'est-à-dire, celui qui ne veut pas se connecter avec les autres et ne veut vraiment pas recevoir d'aide des autres et en conséquence ne veut pas non plus contribuer de lui-même, alors il est vraiment une partie étrangère dans notre société et il faut soit le corriger, soit s'en débarrasser. C'est tout. Rien à faire. Al-Sulam écrit que celui qui ne contribue pas, c'est comme s'il nuisait. Nous ne pouvons simplement pas mesurer ces choses-là. Alors, nous mesurons l'homme selon voleur, pas voleur. Si c'est pas un voleur, c'est déjà bien. Il écrit que c'est pas bien. Celui qui ne donne pas, il vole aussi. En spiritualité, c'est ainsi. C'est ainsi que nous devons nous voir dans la société. Et si une telle loi n'existe pas, alors la société ne nous fera pas avancer. Cette barque à nous ne nous amènera pas au but. Elle fonctionne uniquement selon les lois spirituelles, pas matérielles. En spiritualité, celui qui ne les donne pas ne travaille pas, il ne fait rien, il nuit. C'est dans un article, je ne me souviens plus, peut-être, l'essence de la religion, quelque chose comme ça, je ne me souviens plus, dans Matan Torah. Oui. Tu dis qu'en fait, l'homme ne quitte pas le chemin parce qu'on lui amène des situations, mais seulement parce qu'il s'éloigne lui-même du public. Parfois, une décision qui arrive à l'homme, c'est justement qu'on lui amène une situation où il veut s'éloigner du public. C'est qu'on l'amène à un état de chute. Et dans la chute, je veux l'éloigner du public et je ne veux personne. Et c'est un certain état. Ce n'est pas que dans l'ensemble je m'éloigne, c'est qu'on m'éloigne en m'ajoutant maintenant un désir de recevoir. C'est une chose normale. C'est naturel. Mais pas que dans les états où je suis capable, je ne construis pas un bon environnement. C'est à tout mon libre choix. Construire autour de moi un environnement pour que je peux m'appuyer, auquel je contribue, et dans cette mesure, je peux recevoir des forces. Sans cela, je ne peux pas avancer, non pas parce qu'on a besoin de l'environnement, mais parce que c'est la correction principale, la correction des hommes. Nous ne comprenons pas combien par un tel travail mutuel nous connectons les âmes. C'est la correction principale. Ce n'est pas que c'est un moyen d'atteindre le but. Pas que si on peut avec ce moyen, oui, et si on ne peut pas, alors sans le moyen. Ce n'est pas un moyen. C'est le travail même, l'essence du travail. C'est pas qu'il y a une société, Dieu merci, je traverse le chemin, j'en ai plus besoin de la société, elle est au diable. Et moi, c'est tout, je suis proche du Créateur. C'est fini. Non, c'est la même chose. Ensuite, nous découvrons que le Créateur est revêtu dans les âmes et notre connexion avec lui ne peut se faire que par la connexion avec les autres âmes. Nous ne pouvons pas recevoir le Créateur, le voir, le ressentir, seulement à travers les autres âmes avec lesquelles nous nous connectons. C'est pourquoi tu aimeras ton prochain comme toi-même, c'est une grande règle de la Torah, c'est un principe, une loi qui englobe tout le rapprochement vers le Créateur. Il se trouve là, au sein de mon peuple, je réside. C'est tout. Alors que faire dans ces états qui viennent vraiment à l'homme? Lorsque je suis dans un état où je ne peux supporter personne, cela s'appelle une descente et il n'y a rien à faire. L'état lui-même détermine ce que je peux faire ou ne peux pas faire. Mais dans les états où je peux, je dois me prendre en main et donner sans réserve au maximum. Personne ne dit à un mort qu'il doit travailler, courir, vivre. Si l'esprit de vie a quitté l'homme, alors il est
c'est sorti, il est incapable, non, laisse-le, aide-le petit à petit, mais lorsqu'il se trouve dans une ascension, il doit contribuer au collectif

0: maximum. Comme dit Ravache, c'est comme dans une danse, la monde descend, la monde descend. Au final, tous dansent et se réjouissent et s'entraident les uns les autres. Et ce n'est pas, encore une fois, le collectif, la société, ce n'est pas comme une parole, nous donnons aussi de tels exemples, mais ce n'est pas exactement cela, comme si c'était une sorte de réserve, une sorte de force, comme un entrepôt. Ensuite, je t'aide, ensuite tu m'aideras, je suis pour eux, ensuite je m'aideras. Non, c'est pas exactement cela, c'est bien plus que cela. Il y a ici une connexion entre les âmes, à travers elles, en leur sein, et à travers elles, je ressens le Créateur. À travers elles me parvient la lumière environnante. Car l'homme lui-même, chacun de nous, est une petite étincelle de l'âme générale. Il doit rassembler en lui toutes les âmes, que chacun soit inclus de toutes les âmes. Sur le chemin vers le but, il y a une période appelée « Il souffre de la souffrance du public ». Alors il prend effectivement toutes les âmes d'Adam Harishon, les relie à lui-même, et par cela il progresse. C'est un travail très difficile. Nous, pour notre propre âme, nous ne sommes pas capables de supporter sans soi descendre ici. Il s'agit d'équilibre supplémentaire. Tu vois que tu les absorbes tels qu'ils sont, mais aussi, qu'est-ce que cela signifie souffrir de la souffrance publique, peiner aussi de la peine publique, c'est que dans leur descente collective, tu commences à découvrir les kélim, et par ces kélim, tu avances. Par rapport à ce qu'il y a aujourd'hui, c'est des milliards de fois plus grand. Bien, voilà. Résumer la leçon, et qu'est-ce que nous prenons pour travailler en dizaine? L'homme quitte le chemin uniquement s'il s'éloigne lui-même du groupe et ne reçoit plus de carburant. Qu'est-ce que j'ai écrit encore? En regardant les amis, on voit immédiatement où nous sommes vis-à-vis du Créateur. Et rien ne vient du Créateur pour éloigner l'homme. Et l'homme est une image dans laquelle le Créateur l'éloigne, mais on l'aide toujours. Mais des fois, il le sent comme quelque chose de mauvais ou de bien. En route, on traverse des situations et le Rav nous donne des conseils pratiques. Des conseils pratiques. Comment maintenir, rester sur le chemin, avancer en état de descente, l'homme ne peut rien ressentir, ne peut rien faire lui-même. Uniquement s'il a créé des relations, alors il est capable de faire quelque chose. Mais sinon, non. S'il sait, je veux, je ne veux pas, mais je suis obligé de travailler à la cuisine. Alors, voilà. Et ça, déjà, de cette façon, il avance. Maintenant, je dois traduire, préparer quelque chose, enseigner. Alors, il le fait, c'est tout, ça aide à avancer. Mais sinon, s'il n'a pas de telle obligation, il reste chez lui, couché, rien à faire. Donc, nous avons une société qui te permet de réaliser tout cela. Et justement, dans ces états de descente ou d'ascension, enfin, se mettre dans un tel cadre qui nous protège dans des situations qui doivent venir pour donner des kélim qui nous aident à avancer. Oui. Il nous a dit quelque chose de très important. Une personne ne quitte jamais parce qu'on lui donne des difficultés, des désespoirs. Il quitte parce qu'il s'est éloigné lui-même du public, du groupe, et ne reçoit plus de carburant, de soutien, c'est tout. Et seul, il est clair pour nous qu'on n'arrivera pas au but. Voilà. Donc, la force du groupe, la force de la société, on est obligé de pousser encore et encore en avant, ou au sein de la dizaine, c'est ce qui nous nourrit, et c'est ainsi qu'on se protège, on s'entraide. Oui, c'est exactement le même texte que je voulais lire. Finalement, le Créateur fait tout pour qu'on avance, qu'on se développe, qu'on prie pour les amis. C'est là le véritable lieu de travail et le reste. Enfin, tout ce qu'on nous a préparé comme soutien, comme... On doit simplement voir que tout cela vient du Créateur pour avancer. Toujours, toujours, le Créateur nous aide à avancer. Toujours, le Créateur nous aide à avancer. Il ne jette jamais vraiment, ne veut pas qu'on quitte le travail, simplement. C'est la structure de la réalité, de situation dans le travail spirituel où tu ressens un qui, c'est le résultat d'un travail que tu as réussi à faire ou le remplissage. C'est fini, déterminé un degré et tout cela grâce aux amis, tout cela. On a tout finalement pour avancer, être toujours joyeux, le soutien. Le champ de travail, chacun peut parler avec le Créateur à travers les amis. Simplement, les enfants
1: dorment.
0: L'environnement, c'est quelque chose de critique vis-à-vis de l'ordre des corrections des âmes et de traverser les états. Différents états, sortir de lui-même, réaliser l'étude, tellement dans la dernière partie, Rav a donné énormément de... Il a résumé la leçon et... Si l'homme a perdu sa... souffle de vie, c'est tout. Aide-le petit à petit à se soulever, mais quand il est en ascension, il doit contribuer au maximum. Et dans cette contribution, tu pourras recevoir les forces qu'il te manque plus tard. Tu as la force. Donc on te donne un deuxième sac. Ce qui manque, c'est motivation. On passe à la prochaine partie, mais avant, on chante une chanson ensemble.

0: Shalom chavarim.
1: Bonjour les amis.
0: Shamanu akhshav bashiur.
1: Nous avons entendu maintenant, durant la leçon, qu'on commence à étudier Tess, et plus tu es lié au but, pourquoi j'étudie? Pas pour savoir, mais pour arriver à quelque chose, à des corrections. Et ton intention durant l'étude, on appelle ça la qualité des efforts. Ainsi tu avanceras. Nous voulons aider les amis à apprendre d'une façon plus facile pour maintenir l'intention, pour pouvoir lire ensemble avec les amis qui les sont et trouver tout ce qu'il faut dans les archives. Donc pour cela, on va commencer une série d'explication. Asaf nous expliquera comment trouver ce qu'on a besoin dans les archives, tout ce qui est lié à Tess. Donc, ça va commencer plusieurs fois jusqu'à savoir comment te trouver. Asaf, s'il te plaît. Bonjour les amis. Donc, une explication qui pourra aider tout le monde à suivre le texte et trouver le texte qu'on étudie. Évidemment, pas tout le monde a des livres. Et dans le monde, évidemment, dans différentes langues, vous utilisez des textes digitales. Est-ce qu'on peut voir mon écran? Voilà. Maintenant, comment trouver le texte sur Kabbalah Media? Commençons en hébreu. Quelque chose de très important qu'on doit connaître, regardez. Et ici, à droite, en haut, le contenu des sujets. Donc, si vous vous souvenez, une seule chose, c'est ça, ce contenu des sujets. Donc, je peux déjà voir où je suis. Comment je sais ce qui est en bold, en noir. Donc, volume 1, partie 1, chapitre 1. Si je veux me déplacer, disons, que Chaim et Aaron disent, bon, on va passer à question et le sens des mots. Donc voilà, immédiatement, j'arrive au tableau des questions et le sens des mots. Je peux pas aller en avant, en arrière, ici, en arrière, en avant. Donc, un exemple. Disons que pendant la leçon, on parle du tableau des questions, le sens des mots, question 37. Qu'est-ce que je fais? Ici, disons que c'est fermé, donc j'ouvre, je passe tableau des questions et le sens des mots et je cherche 37. Voilà, 37, qu'est-ce qu'un triangle? Je pense que il y avait une telle définition hier, avant-hier. Donc c'est comme ça qu'on peut trouver. Maintenant la réponse, parce qu'on va lire la réponse. Donc je passe tableau des réponses, au sens des mots. Ah, là je ne vois pas 37. Ben, c'est pas encore dans la page, je suis arrivé qu'à 20. Donc je déplace en avant. Vous pouvez les trouver en bas et en haut, les mêmes boutons. Donc, qu'est-ce qu'un triangle? Voilà, 37. Un exemple en anglais. C'est finalement pour toutes les langues, la même chose. Même si ce n'est pas en anglais, ce sera la même chose. Alors, la structure est la même, seulement maintenant, de gauche à droite. Donc, table de contenu. En anglais, je clique dessus. Et la même chose. Vous voyez en bold, exactement où je suis. Volume 1, partie 1, chapitre 1. Donc, si je veux passer au tableau, des questions pour le sens des mots, ou les réponses, ici. En anglais, Asaf, les questions et les réponses sont ensemble. Oui, c'est vrai. Exactement, regardez mon écran. ce que Chaim vient de dire. Vous pouvez voir, en anglais, c'est pas dans toutes les langues comme ça, mais en anglais, il n'y a pas besoin de se déplacer des questions-réponses parce qu'on a mis la réponse au-dessous de la question. Dernier point, on a reçu des questions. Des fois, des amis n'arrivent pas à trouver parce qu'ils utilisent, ils veulent chercher en haut et ça ne fonctionne pas comme ils pensent. Écoutez, ici, il y a cherche, mais ça cherche uniquement le contenu. Si j'essaie de trouver le texte lui-même, ce qu'a dit le maçon, je ne trouverai pas. Qu'est-ce qu'il cherche? Uniquement dans le tableau. Par exemple, si j'écris tableau, donc voilà, il me montre partout où c'est écrit tableau, mais pas le texte à l'intérieur. En hébreu, tout le texte, ici, c'est une image. Et on ne peut donc pas chercher en hébreu de cette façon. En anglais, par exemple, là, oui, il y a, vous voyez, ce n'est pas ici qu'on cherche, ici, c'est que le contenu, mais là, il y a notre loupe, clique dessus. Maintenant, si je veux, par exemple, chercher le mot malchut, il vient de dire malchut, donc voilà, là, il peut trouver le mot malchut dans la page dans laquelle je suis. Voilà, finalement, c'est ça en gros. Résumé, l'essentiel pour trouver où nous sommes, c'est le tableau du contenu. Commencez là et tout va s'arranger. Parce qu'on entend toujours volume 1, partie 1, chapitre 1, on est dans observation intérieure, table question-réponse, donc aucun problème. Très rapidement, dès que vous êtes là, vous pourrez trouver et suivre. Allez, on attire ensemble la lumière. À vous, Chaim. Merci, merci à Saf. Espérons que ça va nous aider, aussi les traducteurs et les étudiants. Alors, on passe à la leçon. Leçon numéro 9 enregistrée, première partie. Vous pouvez noter et des questions si vous en avez. Oui, ce serait bien de noter des questions pour qu'on puisse avoir le maximum de temps de répondre immédiatement après l'enregistrement. Donc, chapitre 2, on passe à la leçon. Talmud, les 10 sphérot, volume 1, première partie, chapitre 2, page 9.1. Chapitre 2 explique comment de la lumière de Ensof, béni soit-il, il prolongea une ligne de lumière vers les mondes qui furent émanés et créés dans l'espace vide qui avait subi la restriction. La lumière de Ensof, béni soit-il, prolongea une ligne de lumière vers les mondes qui furent émanés et créés dans l'espace vide qui avait subi la restriction. De Ensof, il prolongea une ligne de lumière dans l'espace vide. Et voici qu'après la restriction mentionnée ci-dessus, alors ce que subsista alors un espace, un air libre et vide au centre même de la lumière de Ensof, il y avait déjà un endroit où pouvaient exister les émanés, les créés, les formes et les faits. Et alors, depuis la lumière d'Ensof, il prolongea une ligne droite, depuis sa lumière circulaire, de haut en bas, qui se déploya et descendit dans cet espace. De nouveau, point. D'Ensof, il prolongea une ligne de lumière dans l'espace vide. Et voici qu'après la restriction mentionnée ci-dessus, lorsque subsista alors un espace vide, un air libre et vide, au centre même de la lumière de Ensof, il y avait désormais un endroit où pouvaient exister les émanés, les créés, les former et les faits. Et alors, depuis la lumière de Ensof, il prolongea une ligne droite, depuis sa lumière circulaire, de haut en bas, qui se déploya et descendit dans cet espace vide. Petite lettre A se rapporte à lorsque subsista alors un espace vide. Or, Pnimi, ne te trompe pas en pensant qu'à cause de la restriction de la lumière depuis le point central, il y aurait eu quelques changements dans Ensof, Dieu ne pèse, car il n'y a ni absence ni changement dans la spiritualité. À plus forte raison, dans cet endroit si élevé. C'est-à-dire que l'image précédente demeure pour toujours et qu'il y a seulement un ajout par rapport à cette créature qui se trouve dans un nouvel état selon sa perception. Selon sa perception. Non que l'état change. Un seul état existe dans la réalité prénadalet, où la créature a commencé à sentir qu'elle existe. Deux choses. Moi et moi qui existe quelque chose dans un certain état. Elle commence à examiner l'état dans lequel elle se trouve maintenant. L'état qu'elle ressent est décrit comme un certain lieu, une certaine sphère dans laquelle elle se trouve. Ce n'est pas qu'il y ait réellement quelque chose, cela existe dans sa perception, dans son imagination. C'est ainsi que Malchut d'Ensof se décrit à elle-même, à mesure de son impression à l'intérieur de ses kélim. Qu'y a-t-il hors d'elle? Elle ne peut pas le savoir. Qu'y a-t-il hors d'elle? Elle ne peut pas le savoir. Qu'est-ce qu'elle sait? Seulement, comment je me sens? C'est tout. Comme sans main, sans jambes, sans yeux, sans rien du tout. Comment est-ce que je me sens? C'est tout. Et de cette sensation que les kabbalistes nous parlent. Ça veut dire qu'il n'y a ici aucune réalité en dehors de ce que ressent Malchut d'Ensof. Et tout le développement ultérieur est uniquement le développement de sa sensation. Chaque état de Malchut d'Ensof, chaque état de Malchut d'Ensof s'appelle son monde, des mondes, des degrés, Sirot, Parsofim. Et elle peut diviser cela en beaucoup de choses. Mais au total, c'est uniquement son état, sa sensation. Rien ne change à part sa sensation intérieure. Alors nous devons comprendre, en dehors de Prinadalet, jusqu'à Prinadalet, tout est créé par la lumière, tout ce qui se passe ensuite, la lumière ne s'en occupe plus. La phase 4 découvre en elle les actions qui s'ouvrent et se développent uniquement à l'intérieur de sa sensation. Le Créateur, par les quatre phases, a créé cette sensation dans le désir de recevoir. Qui l'a créé, ex nihilo? Dans la phase racine, il a amené le désir de recevoir de l'ex nihilo jusqu'à la phase 4. Le désir de recevoir a commencé à se ressentir lui-même. Et c'est tout. Maintenant, grâce à ces sensations, le désir de recevoir commence déjà à se développer. Alors chaque phase, chaque image, chaque état supplémentaire est un état supplémentaire dans le développement de la sensation. J'espère que cela vous aidera à vous débarrasser d'une perception matérielle, imagée, et la rendre davantage liée au ressenti de la géométrie, du dessin au ressenti. Le dessin est utile pour y concentrer beaucoup de mots, mais ensuite ce dessin doit être traduit dans le langage du ressenti. Oui. La face 4 ressent par rapport à quoi? La face 4 se ressent elle-même ce que je suis et ce que je ressens. Je viens de le dire. Moi, ça s'appelle le kli. Ce que je ressens, ça s'appelle la lumière à l'intérieur du kli. En dehors de cela, il n'y a rien. Lui et son nom. C'est tout. Mais qu'est-ce que ce kli? C'est quelque chose de premier, quelque chose qui existait. C'est quoi que cette chose-là? Ce kli s'appelle celui qui ressent, très simplement celui qui ressent. Celui qui ressent, qui se trouve dans un remplissage infini, selon ses désirs, et qui, selon la sensation qui s'ajoute maintenant, ressent qu'il reçoit l'impression, l'émotion, ce remplissage, et la sensation d'être receveur l'amène à ressentir la honte, au point qu'il renonce au remplissage, le restreint, parce que la sensation d'être receveur lui apporte au lieu du plaisir des interdictions, des souffrances plus grandes que la sensation du remplissage, que le plaisir du remplissage. Alors il fait une restriction, il décide de ne plus jamais revenir à un tel état. C'est terrible. Mais la restriction dont nous parlons devint une essence nouvelle ajoutée à Ensof. De telle sorte que Ensof demeura dans toute son unité simple comme avant la restriction. Selon le secret de lui et son nom sont un. Et la restriction effectuée sur le point central signifie l'apparition d'un nouveau monde, d'où la lumière se retira et où subsista un espace vide, comme expliqué ci-dessus. Et dans cet espace vide, tous les mondes furent émanés

0: Voilà, voilà.
1: Haute bête.
2: Petite lettre B sur la porte au mot et alors depuis la lumière de Ein Sof. Je vois, il n'y a pas de question. C'est-à-dire qu'il y avait une sensation d'être rempli. À l'intérieur de cette sensation, je suis rempli, c'est mêlé une autre sensation, je suis celui qui reçoit. Cette sensation d'être le receveur, comme dans notre vie, disons, nous ne pouvons pas nous la représenter telle qu'elle est à la hauteur de Ein Sof, qui sait ce qu'on ressent dans un tel état. Pour ce qui nous concerne, dans notre état, cette sensation que j'ai ressentie que je suis celui qui reçoit neutralise pour moi tout le bien contenu dans le remplissage au point que je déteste cet état, je suis capable de m'en retirer. Ça veut dire m'en retirer, je ne sens pas que je reçois, je ne sens pas que je suis rempli, je ne veux pas. Je n'en veux pas. Cela s'appelle « je ne l'ai pas ». C'est très simple. Quand je déteste un état, l'état n'existe pas. Ce n'est pas comme dans la matérialité. Je peux détester quelque chose tout en l'ayant avec moi, parce qu'il y a ici une réalité, un lieu du temps et un mouvement. Dans la spiritualité, ça n'existe pas. Si je déteste quelque chose, ça n'existe pas dans mon champ de vision. Je ne le ressens vraiment pas. Et inversement, ce que j'aime se trouve proche de moi, sur la mesure de mon amour. Parce que l'équivalence de forme est la loi du rapprochement et l'éloignement dans la spiritualité. Il en ressort que dans la mesure où l'homme se conduit de cette façon, il agit spirituellement. Alors, Malchut Ein Sof, quand elle a senti qu'elle détestait sa qualité de réception, l'état dans lequel elle reçoit, immédiatement a cessé de ressentir qu'elle était celle qui reçoit, et elle décide, je ne reviendrai plus jamais à l'état de réception. C'est tout. Tout dépend de la sensation, de la décision, haine ou amour, envers l'état de la créature. Alors la restriction s'est produite, ça veut dire qu'elle se ressent maintenant. Je suis vide. Je n'ai pas de remplissage et comme je n'ai pas de remplissage, je ne reçois pas parce que je me suis débarrassé de remplissage par mon désir. Alors je sens que je ne reçois absolument rien, je n'ai aucun lien avec la réception, avec la honte qui en découle. Est-ce que je ressens le maître? Je le ressens, ça ne me dérange pas. Parce que je ne veux simplement rien recevoir de lui. C'est tout. Est-ce que je suis plus proche ou plus loin de lui quand je décide que je suis en restriction? Si je décide dans la restriction que je fais cette restriction parce que je me sens mal, alors je suis plus loin du maître, du créateur, parce que je le fais pour la raison que je me sens mal. Si je fais la restriction parce que je me sens mal d'être loin de lui, alors grâce à cela, je me rapproche de lui. C'est-à-dire que tout dépend de ce qu'est la restriction, ou bien je ne veux pas recevoir du maître chez qui je me trouve parce que c'est une honte. Je ne veux pas ressentir la honte. Pourquoi devrait-il se sentir comme le maître qui m'honore et moi, je reçois des comme si je n'avais rien à la maison chez moi? Non, je ne veux pas être receveur inférieur à lui. Alors, je m'éloigne de lui. Ni pour son bien, ni pour le mien. C'est l'ego ici qui fait la fête, mon ego. Mais si je veux lui ressembler, si j'ai envie son état et que je veux cet état, je respecte son état, sa grandeur, le donneur, alors c'est pour cela que je fais la restriction et non parce qu'il m'est désagréable d'être le receveur. Il m'est désagréable d'être receveur, je suis même prêt, même si c'est une sensation terrible, je suis prêt à l'accepter. Bien que cela m'humilie, m'abaisse complètement et m'enlève toute raison et toute sensation. Comme lorsque plus tard nous montons dans la foi au-dessus de la raison. Alors tu renonces. Mais je le fais uniquement pour me connecter au maître. Ça veut dire que dans cette restriction, je ne pense absolument pas à la mauvaise sensation, à la honte terrible du fait que je reçois. Car c'est un calcul égoïste qui ne se préoccupe pas de se sentir bien. Ça s'appelle que Malchut Ein Sof monta dans son désir simple de créer les mondes et les émanés, et ainsi de suite. Le désir s'est élevé. Il y a beaucoup de choses. Avançons un peu, on verra. Petit être B se rapporte, et alors il prolongea depuis la lumière de Ein Sof. Il ne faut pas comprendre cette action selon son sens superficiel, comme une action humaine, où l'on agit d'abord ainsi, puis ensuite autrement, en abandonnant la première action. Car il n'y a pas de matérialisation plus grande que celle-ci, puisque lui, béni soit-il, n'est soumis ni à un événement, ni à un changement, d'une place comme il est écrit. Moi, Avaya, je n'ai pas changé. Et bien qu'il ne soit pas question de son essence, béni soit-il, mais seulement de la lumière qui se propage depuis lui, néanmoins, puisqu'il n'y a ni changement, ni événement, ni mouvement dans Atzmuto, mais qu'il est en repos absolu, il s'ensuit nécessairement qu'il en va de même pour sa lumière qui se propage depuis lui, tant qu'elle n'est pas arrivée à l'état de l'émaner. C'est-à-dire, tant qu'elle n'est pas arrivée à se revêtir dans l'équilibre, car ce n'est qu'alors qu'elle sort de la catégorie de son essence et prend la forme de l'émané nouveau qui reçoit de lui. Nous avons déjà expliqué que toute cette nouveauté réside essentiellement dans le cli de l'émané, c'est-à-dire dans la phase du désir de recevoir qui existe dans l'émané. Bien que ce désir soit spirituel, il constitue certainement une nouveauté de forme et un événement, car il n'existe pas nécessairement dans son essence, béni soit-il, ce qui n'est pas le cas de la lumière qui s'y revêt, car elle n'est pas nouvelle, puisqu'elle se propage depuis son essence sous la forme de existence à partir d'existence. Cependant, l'action de la lumière supérieure selon la mesure du cli, c'est-à-dire la manière dont le cli est impressionné et reçoit de la lumière supérieure, est-elle aussi considérée comme une nouveauté qui est nécessairement un événement, comme on le comprend. Et sache que toutes les nouveautés et tout l'enchaînement des degrés mentionnés ci-dessus ne concerne que la mesure selon laquelle le cli est impressionné et reçoit de la lumière supérieure, car lui seul reçoit les changements et la multiplicité, mais la lumière en elle-même se trouve toujours dans un état de repos absolu, puisqu'elle se propage depuis son essence, béni soit-il. Souviens-toi, comprends bien, durant toute l'étude de cette sagesse, véritablement à chaque mot. La lumière se trouve en repos absolu, c'est-à-dire qu'il n'y a pas d'action du côté de la lumière. La lumière a déjà accompli son action. La création du désir de recevoir, ex nihilo. Rien de plus à faire. Elle n'a effectué qu'une seule chose. Sur le désir de recevoir, le désir de recevoir est opposé à la lumière dans sa qualité. Recevoir et la lumière peut donner, et tout ce qui arrive ensuite se produit uniquement dans le développement du désir de recevoir. Il n'y a eu qu'une seule action. L'apparition de quelque chose à partir de rien. Nous en avons parlé. De rien. Cela aussi est vu du côté de la créature. Quand la notion de désir a commencé à se clarifier, on ne parle pas de savoir si quelque chose existait avant ou non. on parle de l'apparition du désir à partir de rien. Pas qu'il n'y avait rien, rien, rien. Et que soudain, dans un certain espace, pouf, un désir est apparu et a commencé à se développer. Mais nous parlons de l'apparition du désir à partir de rien, alors qu'il n'est pas encore complètement ressenti comme une créature. Disons comme chez moi. Maintenant, je n'ai aucun désir. Dans un instant, disons, je vais commencer à sentir que je veux boire. Ça vient de rien ou pas? Pour moi, ça vient de rien. Pour la lumière, bien sûr que ce n'est pas de rien. Pour elle, ce n'est pas important de savoir ce qui est ou ce qui n'est pas. On parle par rapport au désir. Le désir de recevoir est une existence à partir de rien. Ensuite, se développe du côté de la lumière, du côté du Créateur, aucune autre action que cette action unique. Toutes les actions suivantes, quand le désir de recevoir se développe dans les quatre faces de la lumière directe, c'est lui qui se développe grâce à cette même lumière qui l'a fait sortir de rien. Jusqu'à ce qu'il commence à se ressentir lui-même, commence déjà à partir de cela à donner une réponse dans... Si dans la phase 1, 2, 3, 4, jusqu'à ce qu'il sorte de la phase 4, il donne une réponse inconsciente, nous disons ce sont les quatre phases de la lumière directe, parce qu'il n'est pas encore dans la conscience, mais dans un développement qui précède cette conscience. Donc il agira forcément ainsi, et ainsi il ne sent pas de lui-même que c'est lui qui agit. En revanche, à partir de la phase 4, il ressent « je ressens, j'agis ». Et c'est pour cela que nous disons que la phase 4 est la première créature. Oui. Gershon de Jérusalem demande: si la lumière se trouve en repos absolu, comment a-t-elle créé la réalité? Le repos absolu de la lumière ne se rapporte pas aux actions de la lumière, mais à l'absence de changement dans ses actions. Nous avons un problème dans notre perception de cette définition. Je me comporte envers toi, une fois je te frappe, une fois je te caresse, je t'embrasse, je crie et je t'insulte. Il y a un changement ou pas? Si c'est une seule intention, ça s'appelle qu'il n'y a pas de changement. Alors pourquoi je fais toutes sortes d'influences complètement différentes en fonction de ce qui tu es, de quel état tu te trouves? Mais moi, je ne change rien. Mais comment tu ne changes rien? Hier, tu étais gentil, aujourd'hui tu es même mauvais.
0: Et en fonction de cela, tu me vois me comporter de cette façon. Chacun juge selon ses propres défauts. C'est clair? Est-ce qu'il y avait autre chose? Une autre question d'un autre spectateur, Daniel de Cholon, dit ceci. La phase 4 a d'abord été créée, puis l'âme. Alors, qu'est-ce qui ressent, la matière ou l'âme? On ne parle pas encore de l'âme. L'âme, Neshama, c'est déjà quelque chose de totalement distinct du Créateur, une partie de la divinité d'en haut. Ici, on ne parle pas encore de cela. Je demande de ne pas introduire des définitions qu'il ne donne pas ici, de ne pas s'embrouiller comme si il savait déjà de quoi on parle. Il n'y a pas ici un seul mot sur l'âme. Alors ne l'introduisez pas.
1: Правильно ли понимать, что Сущность ничего – это желание, не ощущающее создающего, не ощущающее дающего.
0: Est-ce qu'on peut dire que l'existence à partir de rien, c'est un désir qui ne ressent pas le Créateur? Bien sûr qu'il ne ressent pas le Créateur. Il a un double problème. Il est lituanien, donc il ne connaît pas le russe. Je dois d'abord traduire du lituanien au russe, puis du russe à l'hébreu, et seulement ensuite commencer à répondre. Non, ce point de existence à partir du rien ne ressent pas. Il ne se ressent même pas encore lui-même, son individualité. C'est encore le désir de recevoir avant qu'il en ait conscience. Il est à l'intérieur, il est encore de l'intérieur, comme s'il montait vers la conscience. On le voit par exemple chez les bébés. Ils ne comprennent pas ce qu'ils veulent. Il n'a pas conscience de ce qu'il veut. Il veut. Chez lui, le désir, il est simplement là. Il veut tout simplement. C'est pour cela que nous aimons les petits-enfants. Parce qu'ils n'ont pas beaucoup de calculs. Ils expriment tout de manière directe. Et c'est pour cela que nous trouvons cela attendrissant, parce qu'il n'y a pas ici d'ego. C'est la nature qui agit. L'ego commence quand il devient déjà un peu rusé. Comment vais-je utiliser les autres pour recevoir cela d'eux, pour pouvoir les dominer? Alors l'ego commence déjà. L'homme devient déjà corrompu. Mais avant cela, il veut simplement. Il vient vers toi et il prend. Tu ne te mets pas en colère contre lui. Pourquoi? Parce que un désir naturel agit. Ce n'est pas encore l'homme lui-même, c'est la nature en lui. Bon, continue encore un peu. Oui, les amis. Nous avons entendu, je ne sais pas, à chaque fois que j'entends ça, ça m'impressionne encore plus à quel point le Rav construit un monde en nous. Nous avons entendu que tout ce qui change est en nous, dans la créature, qu'il n'y a pas de changement dans le Créateur. Que quand ils disent que le Créateur est en repos absolu, le sens, c'est que il n'y a pas de changement dans ses actions. Nous avons entendu comment le sentiment de la honte mène à la restriction, Tzimtzum. Que la haine mène à la distanciation. En fait, la haine, c'est la distanciation, tandis que l'amour, c'est le rapprochement. Et que le Créateur a créé le désir de recevoir l'existence de l'absence. Et tout le reste sont des actions dans le développement du désir. Et donc, levons les mains, mettons des points d'interrogation dans le monde et commençons à examiner ensemble un petit peu plus en profondeur toutes ces merveilleuses choses que nous avons entendues maintenant, s'il vous plaît.
3: Caroni.
4: Bonjour.
0: Bonjour. Nous avons entendu cette semaine que la première restriction était de la décoration. La créature voulait ajouter ici quelque chose. Et ici, le Rav a parlé aujourd'hui de deux types de restrictions. Une restriction de la part de la créature, où il veut souffrir moins, et aussi il veut se rapprocher du Créateur. Alors comment la créature peut-elle distinguer entre ces deux états? Quelle est la source de comment se relier correctement à ces deux restrictions? Oui, alors, moi aussi, j'ai remarqué que nous avons parlé pas mal de la restriction. Et la restriction pour la créature qui veut une décoration, et là on dit que la restriction est le résultat de la honte. En résumant ta question, il y avait une très belle explication du Rav. La créature peut accomplir une restriction à partir, bien qu'elle ressente la honte, c'est déplaisant, je ne me sens pas bien avec ça. La disparité de forme, c'est un sentiment humiliant, je ne le veux pas. C'est pourquoi je me restreins. Ou bien, je veux montrer mon respect à l'autre, ressentir son désir, être en équivalence de forme avec lui, à tel point que je veille recevoir, et que même si je ne veux pas recevoir, parce que je ressens des choses déplaisantes dans mes émotions, et donc je demande comment dans cet état est-ce que le Créateur peut-il prendre une décision pour restreindre cela comme ça? Parce qu'il a mis ces deux états dans une intention, répond l'ami. Et il veut aussi donner du respect, et comment est-ce qu'il en arrive? Comment est-ce qu'il prend cette décision selon ses émotions? Parce que la souffrance existera peu importe quoi. Et on verra qu'il y a des discernements qui ont des discernements entre les souffrances, que soit que ce soit la honte, soit de ne pas être proche du Créateur, et de distinguer cela, d'une certaine façon. Oui, et donc... Nous avons probablement parlé de plusieurs aspects dans la matière de la restriction, et ici il explique par rapport à la honte, et le Rav a dit dans le cours que si... J'ai défini dans la restriction que je le fais parce que je me sens mal, alors je suis plus distant que l'autre, le Créateur, parce que je le fais parce que je me sens mal. Et c'est comme a dit le Rav auparavant, que la restriction, ou bien la honte, provoque la restriction. Cependant, si j'accomplis une restriction, parce que je me sens mal quand je suis distant de lui, distant dans mes qualités, je me sens mal de ne pas être comme le Créateur, de ne pas donner comme lui, alors le personnage me rapproche de lui. C'est-à-dire que ça dépend de ce qu'est la restriction, et c'est la raison pour laquelle aussi nous disons dans les cours précédents, et aussi le Rav Shalom écrit cela, dans question 78 qu'on va lire dans un instant, que la restriction est faite du fait d'une décoration et non pas à cause de la honte. La honte provoque que je me distancie du désir de recevoir, parce qu'elle me provoque des souffrances. Et c'est la raison pour laquelle parfois nous la définissons comme étant la raison de la restriction. Mais en vérité, si nous voulons faire une restriction, parce que nous voulons être comme le Créateur, ça s'appelle une décoration. Alors, lisons question... Quelle est la raison pour la restriction de la lumière? Question 78, Bala Soulam écrit, quelle est la raison pour la restriction de la lumière? En train de nous dire où c'est dans le texte en hébreu. Question 78, quelle est la question de la restriction de la lumière? Alors, on n'a pas le texte dans le matériel. Alors, l'équivalence de forme avec son faiseur comme une décoration qui ne pourrait être atteint que par la création des mondes. C'est la raison pour laquelle elle s'est restreinte. C'est-à-dire que ce n'est pas juste la honte dans laquelle je ressens que je reçois et ensuite en quelque sorte je suis plus bas, ça c'est la honte égoïste, mais plutôt à partir du fait que Malchut veuille l'équivalence de forme avec son faiseur, c'est à partir de ça qu'elle se restreint. C'est pourquoi c'est appelé une décoration, et aussi le Rav explique que c'est une correction. Et donc ici, nous voyons vraiment cette belle combinaison entre l'explication du Rav et celle des Bala Soulam. Merci pour la question. Latine 26, s'il vous plaît.
3: L'Oshomim.
4: Ok, voilà, bientôt.
0: Disons que l'état d'Ensof inclut tous les états, c'est Yal qui demande, tout est incorporé dans Ensof. Et de l'autre côté, nous voyons qu'il y a un développement après Ensof dans la troisième étape. Donc la question est, qu'est-ce que l'état d'Ensof n'inclut pas? C'est-à-dire toute la question de l'impression du récipient depuis l'équivalence de forme et de la reconnaissance de la grandeur de l'émanateur. Qui est-ce qui atteint Malchut dans le développement à partir d'Ensof jusqu'à son état final? Ce n'est pas inclus dans l'état d'Ein Sof.

0: C'est pas dans Malchoudin Sof, avant la restriction, dans ses attentes et ses sentiments. Chaim, Malchoudin Sof est un état où elle ne met pas encore de limite sur la lumière, parce que elle ne ressent pas encore l'état de bassesse qu'il y a à partir de cette distance sans fin entre elle et le Créateur, du fait qu'elle n'est que un donneur et qu'elle n'est que un receveur. À partir du moment où elle ressent cela, le processus de honte, restriction, et à partir de là, commence cette décoration, tout le processus. Et tout cela, c'est le développement de Malchut. Et maintenant, elle n'est plus Malchut Netzaf, n'est-ce pas? Maintenant, on l'appelle le monde de la restriction. Donc, à partir de là, c'est déjà un état différent. C'est-à-dire qu'en fin de compte, on veut revenir au monde d'Ein Sof. Mais, à partir d'une forme corrigée, où, selon chaque désir, nous examinons et recevons la correction dessus, sur laquelle nous sommes capables de travailler avec, uniquement afin de donner. Jusqu'à ce que nous corrigions tous les désirs. Et ça, c'est le développement. Le développement, c'est l'ouverture des désirs, l'un après l'autre, à chaque fois, selon la mesure possible de correction. Et aussi dans le cours, on a entendu que le Créateur, à chaque fois, ouvre pour nous le désir selon la mesure de notre correction. Et ça travaille de façon équilibrée à chaque fois, plus que ce qu'on peut corriger. Et ensuite, au moment où nous le corrigeons, un désir, un autre désir se révèle en nous. Et dans la mesure où nous sommes connectés à la société, nous pouvons aussi recevoir une correction dessus. Pour égaliser la forme avec le Créateur, nous développer plus et plus jusqu'à ce que nous nous connexions tous les désirs et qu'à nouveau nous recevions toute la lumière d'Ein Sof que le Créateur nous donne au départ. Oui, je vais ajouter, nous avons lu quelque chose cette semaine, je ne peux pas la trouver, mais pour la question que nous avons lue, dans les questions-réponses, il y avait l'explication qu'il n'y a que deux états dans la réalité, l'état d'Ein Sof et l'état du monde. Les cinq mondes d'Olam Kadmon, peut-être qu'on peut le trouver plus tard. Question 74. Donc c'est exactement ça. Nous n'avons que deux états à distinguer. L'état d'Ein Sof, lui et son nom sont un, il n'y a pas de créature là. La créature, comme nous avons entendu aujourd'hui, elle commence à partir de Malchut Ein Sof. Quand elle commence à ressentir qu'il y a moi et je suis présent, je ressens quelque chose. Qu'est-ce que je ressens? Je ne peux pas dire. Seulement cette impression à l'intérieur de moi. Et à partir de là, commence le développement. Tu veux affiner la question? Yal. Oui, juste à ce sujet, c'est toujours confondant où le Rav expliquait que l'état de Malchut Ein Sof avant la restriction inclut tout ce qui existe. Elle inclut tout. Et ensuite, si c'est le cas, alors après la restriction, quel est l'ajout à Malchut Ein Sof? Il n'y a pas d'ajout? L'ajout, c'est son développement. S'il pouvait ressentir la complétude, l'équivalence de forme, alors il n'y a rien à faire. Il y avait le désir du supérieur, de créer le récipient, de l'apporter à la complétude, et s'il pouvait atteindre, alors c'est tout. De quoi as-tu besoin de plus? Ça n'était pas atteint, là. Et donc c'est la question, si la lumière donne le sentiment de la honte, la disparité de forme, un sentiment humiliant et déplaisant, ça c'est le début du développement, la restriction, les mondes, tous les états comme, par lesquels passe Malchut jusqu'en bas à ce monde, et il commence à s'élever, ce n'est qu'à l'heure que lorsqu'il acquiert consciemment qu'il peut atteindre l'équivalence de forme avec le Créateur dans l'état complet. French. On n'entend pas.
1: I'm going to ask the question for him. Pourquoi fallait-il qu'un espace soit établi avant l'apparition des mondes?
0: On attend la traduction en anglais.
1: Why a space should be established before the appearance of the worlds?
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0: Pourquoi est-ce que... Un espace vide et un espace pour la révélation des mondes. Eh bien, en général, en bref, un endroit, ça veut dire un désir. Un désir dans lequel quelque chose doit arriver plus tard. Et tu dois avoir un désir afin de révéler quelque chose dedans. Nous apprenons à ce sujet. Tout est dans le développement de Malchut, du désir. Et donc toutes les étapes pour nous quelque chose, un lieu a été créé dans les mondes de Bia. Plus tard, les mondes de la fin du développement, et c'est le discernement qu'il y a à l'intérieur de ce désir. Et ensuite, nous avons le développement de ces désirs, de ces mondes, après, dans la brisure et leur correction, et ainsi de suite. Et le Rav donne toujours un exemple où l'univers est aussi un lieu. C'est un désir en potentiel. Mais à l'intérieur de cela, toutes les sources de choses ont lieu. Des processus, et ils ont lieu dans le lieu et dans le désir. Disons que c'est le développement du désir.
1: Gracias, amigo. Buenas noches. El hecho de que el deseo se reconozca así mismo en la fase 4, ¿esto le permite independizarse del creador?
0: Dans le désir de recevoir, de se reconnaître comme dans la phase 4, est-ce que ça permet d'être indépendant du Créateur? Oui. Alors peu à peu, cela amène le sentiment d'indépendance. Nous avons entendu le Rav, graduellement il commence avec ce petit sentiment. Moi, je suis présent et selon les changements de développement, ses décisions commencent à partir de la restriction. Et il voit que là aussi, il ne peut pas atteindre la complétude, le but de la création. Il commence à se développer plus, les mondes, les parts soufis, et ainsi de suite. Et par cela, il acquiert l'indépendance. Ce processus, qui est un processus d'acquisition d'indépendance par la créature. D'un côté, il doit avoir la créature, quelqu'un dont il est en dehors, et puis d'un autre côté, la capacité d'atteindre l'équivalence de forme.
2: Здравствуйте. Говорят, что Малхут протянул линию из
0: света. J'ai entendu que Malchut a dessiné une ligne, étant tiré une ligne à partir de la lumière d'une source circulaire. Comment Malchut l'a-t-elle fait? Et qu'est-ce qu'une ligne par rapport à un cercle, la lumière environnante, la lumière circulaire? Oui, je suppose que l'ami de Astana demande qu'est-ce qui est écrit au début du chapitre 2. Pour le chapitre 2 clarifie à partir de la lumière d'En Sof, il a étendu la lumière du monde qui est dans le lieu qui a été restreint et ainsi de suite. Donc s'il y a une différence entre une ligne et un cercle, nous avons appris ce sujet. Nous voulons repasser par ces définitions, Chaim. Oui, il y a une définition de cercle. On l'a lu hier. Oui, la ligne, c'est 47. Question
3: 47.
0: Oui, page 43 en hébreu, répondre à la question 47, question-réponse dans le même endroit. Faisons la définition d'une ligne. Indique un discernement de haut et bas qui n'était pas là auparavant, qui indique aussi que c'est une illumination bien plus faible qu'auparavant. Alors à nouveau, une ligne indique le discernement de haut et bas qui n'était pas là auparavant et indique aussi que c'est une illumination bien plus faible qu'auparavant. Alors nous avons lu les définitions hier, haut et bas, et nous pouvons voir ce que ça veut dire. Donc en bref, plus haut, ça veut dire plus proche de l'émanateur, et plus bas signifie plus éloigné de l'émanateur. Et donc ça, ça explique la ligne, plus ou moins. Alors, dans la définition de cercle, page 41, la même page, qu'est-ce qu'un cercle? C'est le point 41, question 41. S'il n'y a pas de discernement de en haut et en bas parmi les quatre phases du désir de recevoir, c'est considéré comme un cercle autour. Comme dans l'image d'un cercle corporel, où il n'y a pas de discernement de haut et de bas, et pour cela, les quatre faces sont considérées comme des cercles excentriques l'un à l'intérieur de l'autre, où il est impossible de distinguer le haut du bas en eux. Et nous avons entendu l'explication qu'en fait, les seuls discernements en cercle sont la distance du cercle, la distance de Malchut. Mais pas que, selon le cercle lui-même, il y a une distinction de hauts et de bas. Oui, c'est la différence. Donc, donnons à Kiefa la chance de demander.
4: Так, товарищи, дякую. Дякую, товарищи. Тут тут питання щодо скорочення.
0: Oui, merci, les amis.
4: Знову. Як ми робимо скорочення від того, що нам погано? Від того, що ми далекі від нього, від Творця.
0: Au sujet de la restriction, comment faire une restriction parce que nous nous sentons mal du fait d'être distant du Créateur et non pas pour d'autres raisons. Je pense que c'est ce que Rony a demandé au début du cours. Comment est-ce que nous prenons de telles décisions? Eh bien, en bref, nous parlons de Malchut d'Ein Sof. Pourquoi est-ce qu'elle le fait? Elle le fait parce que, pour la décoration, elle veut être plus belle, plus proche du Créateur, être en équivalence de format avec lui. Et comment on le fait? On apprend sur ce processus. On entend les explications du Rav, et nous voyons la possibilité devant nous de nous faire un choix. Pourquoi est-ce que nous devons faire une restriction? Est-ce que c'est parce que nous voulons nous débarrasser d'un mauvais sentiment, ou bien parce que nous voulons être plus proches de la lumière? Et maintenant, nous allons passer à une annonce tout à fait délicieuse, quelque chose qui a lieu aujourd'hui, n'est-ce pas, Gilad? Oui, aujourd'hui, ce soir, qu'est-ce qu'il y aura à Haïfa? Nous parlerons de ce que signifie d'être unique et unifié. Quel est le caractère unique de l'homme? Nous en parlons dans un cours spécial. Pour les gens qui vivent dans la partie nord d'Israël, les vétérans, les pudents, peut-être ceux qui sont un peu, qui se sont un peu éloignés, qui sont devenus virtuels et qui veulent se rencontrer physiquement, s'embrasser, manger ensemble, chanter ensemble, faire des ateliers ensemble. En bref, une belle soirée d'unité qui comprend un cours fascinant, une conversation sur le caractère unique de l'homme, basé sur le Baal HaSulam, avec des clips et des explications du Rav, et beaucoup de bonnes vibrations, bonne atmosphère, tout cela qui se tiendra à Haïfa, dans le vieux hôtel, la partie sud de Haïfa, un très, très bel endroit. Beaucoup de bons sentiments, l'atmosphère du groupe de Haïfa et de toute la zone. Avec Léna qui vit tout ce projet. Donc, si vous pouvez vous inclure et vous pouvez apporter des nouveaux, des gens qui demandent qu'est-ce que la sagesse d'Akabal, pourquoi vous étudiez là, qu'est-ce que vous étudiez, ils viendront et ils ressentiront ces choses. Et on peut dire ce qu'on veut. En fin de compte, une personne vient à un lieu qui est plein d'amour, de dons. La lumière agit là et c'est ça ce qu'ils ressentiront. Donc, vous préparez pour la journée la révélation du Créateur à ses créatures, les Chaïm. Et nous finissons avec une chanson.

0: שלום חברים יקרים, בחלק הראשון נלמד שיעור של הרב מתאריך 11 לשמיני.
1: Bonjour chers amis, dans la première partie du cours, nous étudierons d'un cours enregistré du 11 août 2002 basé sur l'article Qu'est-ce que la Shrina est un témoignage sur Israël dans le travail. Ce sont des écrits du Rabash, volume 2. Nous allons lire l'article ensemble en dizaines, 32 minutes pour cela. Les écrits de Rabash, volume 2, que signifie la Shrina est un témoignage sur Israël dans le travail.
0: למנצח על שושן עדות. אמר ראי המאמנה, שושן עדות, זהו עדות השכינה.
1: Le Zohar, Pinhas, dit au chef des chantres sur Shohan Edut, dit Raya Mehema, Shoshan Edut, c'est le témoignage de la Shrina qui est appelée Shoshan Edut, car elle est un témoignage qui se tient sur nous et témoigne sur nous devant le roi. Et elle est une aide sainte pour nous, pour louer en louange. C'est pourquoi elle est appelée Shoshan Edut. Dit Raya Mehema, elle est appelée Shoshan Edut, car parce que la Shrina est un témoignage sur Israël, qu'ils sont ses membres, et elle est une âme sur eux. Elle est une aide des cieux, comme il est écrit à son sujet, et toi, tu écouteras des cieux. Elle est une assistance sainte. Et il faut comprendre pourquoi la Shrina est appelée Shoshan. Que cela nous suggère-t-il, cette couleur que possède la Shrina? Et il faut encore comprendre quelle est la signification du fait que la Shrina témoigne sur nous devant le roi. Car le sujet du témoignage, il est connu qu'il doit être de la bouche du témoin et non de la bouche de l'auditeur. Si c'est ainsi, il faut comprendre quelle sorte de vision y a-t-il ici pour dire à propos de la Shrina qu'elle témoigne sur nous du point de vue de la vision. Il est connu que nous avons devant nous, dans le travail du Créateur, deux aspects qui sont opposés l'un à l'autre. A. D'un côté, nous apprenons que le but de la création est, parce que sa volonté est de faire du bien à ses créatures. Et pour cette raison, il a créé dans les créatures un désir de recevoir du plaisir et du délice. Car, selon la mesure du désir pour la chose, dans cette mesure est évaluée la sensation du plaisir. Il s'ensuit que le but de la création était afin que les créatures jouissent du monde, c'est-à-dire qu'il a créé un désir de recevoir du plaisir. Et les créatures jouiront, c'est-à-dire que tout le but était que les créatures jouissent. B. Et d'un autre côté, on nous dit qu'il est interdit de recevoir pour son propre bénéfice, c'est-à-dire que l'homme ne doit rien faire, ni en pensée, ni en parole, ni en action, pour son propre bénéfice. Mais l'homme doit veiller à tout faire pour le bien du ciel, et non pour son propre bénéfice, ce qui est tout à fait contraire au but de la création. Et la réponse est que le fait que l'homme doive travailler pour le bénéfice du Créateur, ce n'est pas parce que le Créateur a besoin qu'on travaille pour lui, ou qu'on lui donne quoi que ce soit, à Dieu ne plaise. Mais c'est une correction pour les créatures.

0: comme le dit le Hari Akadosh, que pour faire sortir à la lumière la perfection de ses actions, c'est-à-dire que cette action appelée faire du bien à ses créatures, que les créatures jouissent, que dans ce plaisir, il y ait perfection, c'est-à-dire qu'ils ne ressentent pas dans cela un aspect de honte. C'est pourquoi a été fait un tzimtzum et une dissimulation sur le bien et le plaisir que le Créateur veut donner. Mais seulement lorsque les créatures auront une intention pour le bien du ciel, ce qui signifie que le Créateur se réjouit de cela, qu'ils accomplissent sa volonté et reçoivent le bien de lui, parce que il le veut, alors disparaît ici l'aspect de la honte que la différence de forme apporte. Du fait qu'il existe une règle, toute branche veut ressembler à sa racine. De même que le Créateur et le donneur sans réserve, ainsi, lorsque l'inférieur donne sans réserve, il en éprouve du plaisir. Tandis que, lorsque l'inférieur doit recevoir, il éprouve de la honte. C'est pourquoi cette correction a été faite sur le désir de recevoir pour son propre bénéfice, qui provient de la création, à savoir que l'homme doit déplacer sur le désir de recevoir une intention en vue de donner. Cependant, lorsque l'homme veut accomplir la Torah et les mitzvot avec l'intention que cela l'amène à vouloir tout faire en vue de donner du contentement à son Créateur, et puisque ce désir est contraire à la nature de l'homme, car il a été créé par nature avec un désir de recevoir uniquement pour son propre bénéfice, alors, lorsque l'homme dit « Je veux faire de bonnes actions afin que par leur vertu, c'est-à-dire par leur pouvoir, j'ai la force d'orienter tout pour le bien du ciel et non pour mon propre bénéfice », alors le désir de recevoir pour soi, qui se trouve dans le corps de l'homme, appelé méchant, crie « Quel est ce travail pour vous ?» Et quelle est la réponse qu'il faut lui donner à cette question, à sa question ? La réponse est apportée dans la Haggadah de Pessah. Le méchant, que dit-il ? Quel est ce travail pour vous ? Pour vous, et non pour lui. Et parce qu'il s'est exclu du collectif, il a nié le principe fondamental. Toi aussi, émousse cédant. Cette réponse est très difficile à comprendre. Il pose une question. Il veut comprendre pourquoi nous allons annuler le désir de recevoir, qui est le désir que le Créateur a créé. Il faudrait donc lui donner une réponse, puisqu'il demande selon sa connaissance, et il a raison. Alors pourquoi a-t-on dit « émousse ses dents » ? Mon père et maître de mémoire béni a dit à ce sujet, puisqu'il demande quel est ce travail, c'est-à-dire pourquoi faut-il travailler pour le bénéfice du Créateur et non pour son propre bénéfice ? À cela, il n'y a rien à répondre. C'est-à-dire qu'on donne une réponse à l'homme sur ce qu'il demande, afin qu'il comprenne selon son intellect. Mais ici, il est impossible de lui faire comprendre, car il demande ce qu'il adviendra du désir de recevoir, s'il travaille en vue de donner, s'il recevait ensuite, après avoir voulu donner, c'est-à-dire si on pouvait lui dire « tu donneras sans réserve et en récompense, tu pourras ensuite recevoir », alors cela s'appellerait « donner sans réserve en vue de recevoir », et cela s'appelle « lo lishma », nom pour son nom. C'est pourquoi, lorsque l'homme veut aller vers lishma, c'est-à-dire être donneur sans réserve en vue de donner sans réserve, il n'y a rien à lui répondre. Et cela s'appelle « émousse ses dents ». C'est-à-dire que la réponse est qu'il faut avancer par la force, c'est-à-dire au-dessus de la connaissance, car dans la connaissance, le juste est du côté du méchant. C'est cela, « émousse ses dents ». Et il a dit que l'homme ne peut pas vaincre le méchant en une seule fois, mais que c'est un travail fait de descentes et de montées jusqu'à ce que l'homme mérite de le vaincre et d'accepter sur lui le joug du royaume des cieux dans la dimension de la croyance au-dessus de la connaissance. C'est pourquoi Malchut est appelé Shoshana ou Shoshanim ou Shoshan. On donne toujours un nom en fonction de l'événement, car on ne mérite pas la royauté des cieux sans l'aspect de émousser ses dents. C'est pourquoi la royauté est appelée Shoshana, rose, d'après l'action. D'après ce qui précède, il en ressort que l'interprétation de Shoshan est l'aspect de émousser ses dents, car il n'y a rien à répondre à sa question si ce n'est qu'il faut avancer avec force, c'est-à-dire par la contrainte, même si le méchant, c'est-à-dire le désir de recevoir pour soi, n'est pas d'accord. Cela s'appelle l'aspect de frapper, c'est-à-dire qu'il fait la guerre contre lui-même. Et lorsque l'homme dit à son mal, il vaut la peine de servir un grand roi et il n'est besoin d'aucune contrepartie, mais seulement parce qu'il est grand et souverain, c'est-à-dire à cause de sa grandeur, que l'homme doit être satisfait du fait qu'il sert un roi grand. Alors le mal lui dit, comment veux-tu servir un grand roi? Ressens sa grandeur pour que tu dises qu'il vaut la peine de le servir. Et alors, dans de telles situations, il arrive parfois que l'homme ne puisse se représenter aucune grandeur du Créateur. Il ne ressent que la bassesse dans la sainteté, ce qui est l'aspect de la Shrina en exil ou la Shrina dans la poussière. C'est-à-dire qu'il ne ressent aucune importance dans le roi. Au contraire, il lui viennent des images qui l'éloignent du travail du Créateur, à tel point que parfois il veut même oublier le travail du Créateur, car au moment où il se souvient qu'il faut travailler pour le Créateur et ne rien recevoir en contrepartie du travail, mais que le travail lui-même soit le but, cela est possible à dire lorsque l'homme ressent un goût dans le travail. Alors le goût qu'il ressent l'oblige à annuler le travail et il n'a pas besoin d'aucune contrepartie. Mais que peut faire l'homme lorsque, au moment où il va accomplir le travail sacré et qu'il dit qu'il ne veut aucune contrepartie pour son travail, alors il n'a pas de contrepartie qui l'obligerait, et pour cette raison, il pourrait travailler. Et qu'il travaille avec joie, parce qu'ensuite, il recevra une grande récompense, car il travaille non en vue de recevoir une récompense, et qu'il travaille pour un grand roi. Cela non plus, il ne le ressent pas. Alors, comment l'homme peut-il accomplir des actions sans aucune joie? Et on lui dit de travailler par la voie de la contrainte, c'est-à-dire que le corps n'est pas d'accord, et cela s'appelle émousser ses dents. Mais d'où l'homme peut-il recevoir des forces pour pouvoir se contraindre et accomplir des actions en vue de donner? Et même s'il se surmonte, il ne peut accomplir un tel travail avec joie, c'est-à-dire que le travail que l'homme fait, alors il a une forme pour l'homme qu'il a saisie et il est obligé de travailler. Et chaque fois il se dit, peut-être y a-t-il un conseil pour fuir d'ici, pour ne pas avoir à travailler pour autrui. Et toute la joie qu'il a alors, c'est de regarder l'horloge et de voir que bientôt il sera libéré du travail. Il s'ensuit qu'au moment du travail, il est empli de peine et de souffrance du fait qu'il doit travailler pour autrui et non pour lui-même, en rien. Est-ce qu'un propriétaire peut regarder comment les serviteurs travaillent chez lui et qu'au moment du travail, ils pleurent et disent « Quand viendra le temps où je pourrai me libérer du travail ?» Et l'homme se demande « Est-ce que le Créateur veut que nous travaillions pour lui de façon forcée ?» C'est-à-dire qu'il ressent que l'homme est éloigné du Créateur. Autrement dit, il ne ressent pas l'amour du Créateur. C'est-à-dire qu'un homme, au moment du travail, devrait aimer le Créateur, et il se regarde lui-même, et ne sait pas ce qui s'est soudainement passé avec l'homme. Autrement dit, au lieu que le travail soit pour le bien du ciel, l'homme aurait dû ressentir, au moment de son travail, qu'il travaille pour le bien du ciel, un rapprochement du Créateur. C'est-à-dire qu'il devrait avoir chaque fois plus de désir de se rapprocher du Créateur. Et maintenant, c'est tout à fait le contraire, c'est-à-dire qu'il ressent chaque fois combien il ressent un éloignement du Créateur, que les actions qu'il fait le repoussent. Et il ressent chaque action comme si on le repoussait dehors, c'est-à-dire qu'on ne lui permet pas de se rapprocher et de ressentir l'importance de l'accomplissement de la Torah et des mitzvot, et qu'il ait un peu de goût dans ses actions. Mais au contraire, c'est comme si une distance se créait entre eux, et cela lui semble comme si aucun ne pouvait supporter l'autre. Et toutes ces actions qu'il fait de façon forcée sont pour lui comme un joug et un fardeau. Il pense toujours à fuir ces états, mais il n'a nulle part à fuir si ce n'est par le sommeil, c'est-à-dire que seulement dans le sommeil, il trouve du goût. Mais alors se pose la question, pourquoi en est-il vraiment ainsi? C'est-à-dire que l'homme doit se demander, pourquoi cela m'arrive-t-il ainsi? Est-ce cela la Torah et sa récompense? Est-ce parce que je suis entré pour travailler sur le chemin de la vérité, qui est d'arriver à travailler dans le travail de sainteté, que tout soit pour le bien du ciel, que pour cela on me repousse hors du travail de sainteté? Pourquoi, au moment où le travail était comme tout le collectif, c'est-à-dire multiplier les bonnes actions, et quant à l'action qu'il faut pour diriger le bien du ciel, je n'y pensais pas du tout et j'appuyais mon travail comme tout le collectif qui ne pensait que aux actions et non aux intentions, j'avais du goût dans le travail et du goût dans la prière. Et je savais que je priais maintenant le Créateur et qu'il entendait ma prière. Et j'avais la force de continuer à prier et jamais je ne regardais si je priais, si le Créateur entendait ma prière. C'est-à-dire que je n'avais aucune critique sur mes actions et j'avançais avec simplicité, sûr que tout était en ordre. Et maintenant, au moment où je devais m'élever dans les degrés de sainteté, puisque je veux travailler pour le bien du ciel, afin d'arriver à un rapprochement du Créateur, qu'ai-je maintenant? Seulement de l'éloignement, là où j'aurais dû recevoir du rapprochement. Et la vérité, c'est que nous devons croire en la croyance des sages. Et ne pas aller selon l'intellect de ce que l'homme comprend, mais tout s'appuyer sur ce que les sages nous ont dit. Et voici, mon père et maître, que sa mémoire soit bénie, a dit que l'homme doit croire, même s'il ne voit pas que c'est ainsi. Mais l'homme doit croire que le Créateur entend la prière, comme il est écrit, car tu entends la prière de toute bouche. Et puisque l'homme demande au Créateur de le rapprocher, alors le Créateur veut lui donner un rapprochement véritable, c'est-à-dire donner à l'homme le bien et le plaisir, ce que le Créateur désire donner. Et cela s'appelle le but de la création. C'est pourquoi le Créateur lui prépare des récipients pour cela. Et les récipients sont appelés « besoins et manques ». Et puisque, comme nous le voyons, il n'y a pas plus de trois choses. A. L'homme comprend que s'il veut être un serviteur du Créateur, il doit se mortifier et ne jouir d'aucune chose, et alors il sera un serviteur du Créateur, c'est-à-dire qu'en échange de cela, il recevra une récompense dans ce monde et dans le monde à venir. B. Il comprend qu'il doit atteindre un degré où il peut faire des actions pour l'utilité du Créateur, c'est-à-dire que toutes ses actions seront pour le bien du ciel, et cela lui suffit. C'est l'homme doit atteindre le but de la création, qui est que les êtres créés recevront le bien et le plaisir, et non qu'ils donneront, car la question du don que l'on doit faire plaisir à son Créateur n'est qu'une correction de la création. Et selon ce qui précède, nous comprendrons ce que nous avons demandé. Pourquoi, lorsque l'homme demande au Créateur de lui donner des récipients de dons sans réserve, il reçoit d'en haut des récipients de réception plus grands qu'il en avait avant de demander au Créateur qu'on lui donne des récipients de dons sans réserve? La réponse est, comme nous l'avons dit dans les articles précédents, que si l'homme recevait immédiatement le désir de donner, c'est-à-dire qu'il aurait la capacité de surmonter le petit désir de recevoir, il se contenterait de cela et le désir de recevoir resterait en lui sans correction parce qu'il ne serait pas révélé à l'homme afin qu'il puisse demander la force de surmonter. C'est-à-dire que ce que l'homme voit au moment où il demande qu'on lui donne la force de surmonter le petit désir de recevoir, et qu'en échange de la prière, on lui donne un grand désir de recevoir, ce n'était pas comme l'homme le pense, que d'abord son désir de recevoir était petit, et ensuite, d'en haut, on lui a donné un grand désir de recevoir. Mais c'est comme le dit le Zohar sur ce qui est écrit, où il lui a été fait savoir qu'il a fauté et il a demandé, qui lui a fait savoir? Et il a dit, le Créateur lui a fait savoir, c'est-à-dire, le Créateur lui a donné de savoir chaque fois, dans une mesure plus grande, combien est grande la force du désir de recevoir avec laquelle l'homme naît immédiatement à la naissance. Comme il est écrit, le péché est tapis à la porte. C'est-à-dire qu'aussitôt qu'il naît, il naît avec déjà toute sa force. C'est pourquoi il est appelé un roi vieux et insensé. Mais l'homme n'a pas besoin de connaître la mesure de la grandeur du désir de recevoir. Mais cette révélation de la force du désir de recevoir se fait progressivement. C'est-à-dire que le mal doit être équilibré selon le bien qu'il a. C'est-à-dire selon la mesure dans laquelle l'homme donne des forces pour annuler le désir de recevoir, dans cette mesure, on lui révèle d'en haut. Et comme nous l'avons expliqué au sujet de « Chez les méchants, il leur semble que le mauvais penchant est comme un fil de cheveux, et chez les justes, il leur semble que le mauvais penchant est comme une haute montagne. » Et nous avons expliqué que le bien et le mal doivent nécessairement être équilibré. Comme l'ont dit nos sages, l'homme doit toujours se voir comme moitié bien, moitié mal, c'est-à-dire qu'ils vont toujours ensemble. Et la raison en est afin qu'il y ait un choix vers quoi pencher. Il s'ensuit que le mal se trouve dans l'homme, mais le mal se révèle selon la mesure du bien qui est en l'homme. C'est pourquoi lorsque l'homme commence à marcher sur la voie de la vérité, alors, à chaque fois, le mal se révèle en lui. Cependant, pour chaque état de mal que l'homme ressent, il n'a rien d'autre à faire que de demander au Créateur de lui donner de l'aide. Comme il est écrit, le penchant de l'homme se renforce contre lui chaque jour. Et si le Créateur ne l'aide pas, il ne peut pas lui résister. Il s'ensuit que l'homme n'a pas la force de surmonter le mal, mais le Créateur doit l'aider. Mais il faut savoir que cela aussi est une correction. C'est-à-dire que le fait que l'homme ne puisse pas surmonter le mal sans aide d'en haut, c'est intentionnel. Et cela parce que si l'homme avait la capacité, par ses propres forces, d'agir pour le bien du ciel, alors il resterait dans un état de petitesse, c'est-à-dire qu'il n'aurait pas besoin de monter dans les degrés de sainteté que l'homme doit atteindre pour acquérir la Torah, où sont cachés le bien et le plaisir que le Créateur a voulu donner aux êtres créés. Et puisque si l'homme ressent qu'il est en ordre, alors il n'a pas besoin de la Torah, tandis que s'il ne peut pas surmonter le mal et que de ce point de vue, il est impossible que l'homme reçoive satisfaction. Il voit que le mal le domine. Alors, il voit qu'il n'a aucune prise dans la sainteté. Et comment pourrait-il recevoir satisfaction ? Alors, selon la mesure de son effort pour surmonter, il voit davantage la vérité, qu'il n'a aucune chance, aucune possibilité de sortir de la domination du mal. Et lorsqu'il demande au Créateur de l'aider, il demande de tout son cœur. Et plus encore, il arrive souvent au désespoir. Et il a besoin d'un effort supplémentaire, d'avoir la force d'aller au-dessus de la connaissance, que le Créateur peut vraiment l'aider. Il s'ensuit que par le fait que l'homme s'efforce et demande de l'aide au Créateur, et en quoi l'aide-t-on ? Comme le dit le Saint Zohar, par une âme sainte, c'est-à-dire qu'à chaque fois, on l'aide par une lumière plus grande. Et c'est la raison pour laquelle l'homme ne peut pas sortir de la domination du mal par ses propres forces, mais le Créateur doit l'aider. Et par cela, il lui sera révélé Naranchai de son âme. Et selon ce qui précède, on peut expliquer ce que nous avons demandé. A. Pourquoi la Shrina est-elle appelée Shoshan ? Lisse. B. Que signifie que la Shrina témoigne sur nous devant le roi, c'est-à-dire de quoi doit-elle témoigner ? C. Que signifie ce qui est dit que la Shrina est appelée aide d'en haut, comme il est écrit, et toi, écoute des cieux. Voici Shoshan, le lys, est ainsi appelé parce qu'il est impossible d'acquérir la royauté des cieux, qui est la croyance au-dessus de la connaissance, sauf au moment où le méchant vient et demande « Quel est ce travail pour vous ?» Et il veut une réponse à l'intérieur de la connaissance. Que gagnera-t-il à travailler pour le bien du ciel et non pour son propre bénéfice ? Alors, il n'a rien à répondre dans la connaissance, car du point de vue de la connaissance, il a raison, comme il est écrit, et parce qu'il s'est exclu du collectif, il a nié le principe fondamental. C'est-à-dire, puisqu'il a nié le principe fondamental de la correction, qui était afin qu'il n'y ait pas de honte lors de la réception du bien et du plaisir, il s'avère que le Créateur n'a pas besoin que l'on travaille pour lui, mais que le fait que nous devions travailler pour le bénéfice du Créateur, c'est pour notre propre bénéfice. C'est-à-dire que par cette correction, il n'y aura pas pour nous de question de honte. Et c'est cela qu'il a nié. C'est pourquoi il ne sert à rien de lui faire comprendre quoi que ce soit. Il faut plutôt avancer avec force, c'est-à-dire par la contrainte, ce qui s'appelle émousser ses dents. Et puisque ce travail est une chose constante, cela s'appelle émousser beaucoup ses dents. C'est pourquoi la royauté des cieux est appelée Shoshan ou Shoshana du mot émousser ses dents. Et ce que la Shrina témoigne sur nous, que nous sommes en ordre, et nous avons demandé, où voit-elle cela ? La réponse est que puisqu'elle nous aide, car Malchut est appelée aide d'en haut, c'est-à-dire que Malchut elle-même donne l'aide, et c'est comme il est écrit, celui qui vient se purifier, on l'aide. Ainsi, elle peut témoigner sur nous que nous sommes en ordre, car elle nous a aidés en cela. Et aussi ce que nous avons demandé, pourquoi a-t-elle besoin de témoigner ? On peut expliquer que, après que l'homme a mérité la royauté des cieux, qu'il peut déjà faire ses actions pour le bien du ciel, alors il doit mériter le degré de Torah, appelé degré de Zeiranpin, degré de roi. C'est pour cela qu'elle doit témoigner qu'il possède déjà la royauté des cieux, et donc qu'il est maintenant digne du degré de Torah, appelé degré de ces noms du Créateur. Et c'est là le but de la création. Fin de l'article.
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0: Résumons dans la dizaine les points principaux de l'article. La vérité, c'est que nous devons suivre les sages dans leur foi et non pas se reposer sur son propre esprit, mais sur ce que les sages nous ont dit. Cela m'a dit que la personne doit croire, bien qu'il ne voit pas que c'est ainsi, mais la personne devrait comprendre que le Seigneur entend les prières. Comme il est écrit que le Créateur entend toutes les prières, la prière de chaque bouche. Et puis et le Créateur veut l'amener à la proximité pour lui amener la bonté et l'abondance que le Créateur souhaite donner, comme c'est le but de toute la création. Et donc le Créateur a pour lui préparé pour lui des récipients pour ça qui sont appelés un besoin et un manque. Oui, le Créateur ne nous abandonne pas, il veut toujours quand même... Même lorsque nous venons de la mauvaise partie, il regarde la bonne partie. En fait, il veut nous regarder pour chaque opportunité. Il veut de nous la bonne partie. Et donc, lorsque nous faisons notre travail, le Créateur essaie à chaque fois de créer la bonne situation pour nous afin que nous soyons en mesure de véritablement l'écouter. Et avoir la foi dans les sages, accomplir des actions, des bonnes actions, que vraiment... Il provoque que nous atteignions l'équivalence de forme avec lui. Oui, ce qui ressort de l'article, c'est comment le Rabash nous rappelle très bien que, en fin de compte, tout doit amener la personne à la prière. Et la prière, c'est l'action, le besoin de l'aide du Créateur. Et le chemin n'est pas selon notre esprit, c'est... ou la raison. Mais à chaque fois, il faut attirer la lumière et rentrer dans c'est vers quoi ils nous mènent, les kabbalistes, et en fin de compte, à travers ça, de se tourner au Créateur, parce que c'est lui qui fait sortir le Créateur du désir de recevoir. Oui, et c'est la raison pour laquelle le seul conseil est d'aller au-dessus de la raison, de s'attacher à la dizaine, et c'est ce que signifie émousser ses dents. C'est la seule façon de gérer, de traiter ce désir, et nous devons atteindre une prière au Créateur. Nous allons maintenant continuer au cours du 11 août 2002. Nous avons lu un article du volume « Les trois degrés de l'échelle », page 258, que signifie « La Shrina est un témoignage sur Israël dans le travail ». Le but de la création est de faire du bien à ses créatures, et l'homme ne comprend pas pourquoi elle doit parvenir à une bonne chose, à une bonne sensation, à une bonne vie, même dans ce monde-ci, à plus forte raison, comme il est promis au monde futur, à la vie éternelle, aux perceptions, aux ressentis de la perfection, de l'éternité. Pourquoi doit-il atteindre cela par un chemin si difficile ? Que le Créateur fasse tout comme sa pensée de faire du bien à ses créatures. Comment se fait-il que dans la pensée de la création de faire du bien à ses créatures, il y ait des conditions, qu'il travaille dur, se fatiguer, surmonter toutes sortes de choses, traverser des souffrances, pire que la mort, des vies qui ne sont pas vraiment ni des vies ni la mort. Pourquoi faut-il toutes ces choses? Il faut toutes ces choses parce que la créature est en quelque chose qui est en dehors du Créateur, ne peut pas atteindre le degré d'être comme le Créateur, et seul ce degré d'être comme le Créateur s'appelle perfection et éternité. Ainsi, la créature ne peut pas atteindre le degré d'être comme le Créateur si elle ne parvient pas depuis le côté opposé. C'est-à-dire qu'elle est l'opposé du Créateur, qu'elle est totalement dans toute sa nature, dans toutes ses pensées, dans tous ses désirs, l'opposé de lui, et alors elle parvient à l'équivalence de forme. Parce que le désir de recevoir, qui est l'opposé du Créateur, le manque d'être comme le Créateur, ce désir de recevoir, s'il reçoit le remplissage de façon directe, il cessera immédiatement de ressentir le remplissage, il cessera immédiatement de ressentir le plaisir. Tu continues vers le but. Maintenant, on te demande, on te révèle ton kli encore plus grand. C'est-à-dire que tu es déjà assis sur le kli d'Ein Sof. Seulement, combien tu en as ressenti? Tu as ressenti, disons, 20%, maintenant on te donne de ressentir 25%. Alors, ces 5% supplémentaires sont la partie la plus lourde, la plus épaisse que le kli précédent. Car chaque fois, on révèle des kélim du plus léger au plus lourd. Il en résulte donc que l'homme découvre soudain à quel point ses qualités sont mauvaises. Ce kli, c'est le mien, c'est moi. Soudain, on me révèle à quel point je suis plus mauvais, plus épais, plus grossier, plus paresseux, plus, l'opposé de la lumière environnante qui éclaire déjà sur moi. Il en résulte que, en contrepartie, la récompense que je reçois pour les bonnes actions, c'est un mauvais état. Alors l'homme se trouve déjà vraiment dans un tel labyrinthe. Il ne sait pas ce qui se passe. Il voulait tellement, il avançait tellement, il faisait tellement de choses, il aurait voulu vraiment courir en avant. Et soudain, il reçoit une telle chose, vraiment, ce n'est pas... Jamais il n'y a dans notre nature quelque chose de semblable où l'on reçoit une punition, pour ainsi dire, dans le ressenti. Une punition à la place d'une récompense, ça enlève toute la force, tout le désir de faire quoi que ce soit. C'est tellement brisant jusqu'à ce que l'homme comprenne cela, jusqu'à ce qu'il le digère. Ce n'est pas qu'il l'entend. Même entendre, il n'est pas capable au début. Jusqu'à ce qu'il commence à recevoir les états de descente avec joie, car il ressent déjà à l'avance, il estime à l'avance ce qu'il en tirera, que plus tard il traversera cet état, quelle révélation il aura dans les kélim qui se révèlent maintenant comme de mauvais kélim. Alors il vit déjà du futur, alors il est joyeux. Comme il est écrit là-bas par Baal HaSulam, je me réjouis des méchants qui se révèlent, car des méchants qui ne se révèlent pas sont dans un désespoir total. Là-bas, dans les lettres, il écrit cela. Mais cela vient déjà de l'expérience, du fait qu'il comprend et connaît déjà tout le processus, il s'est habitué à toutes les descentes et montées, alors il reçoit ces choses avec avec compréhension, et en plus de la compréhension, avec joie. Même s'il ressent du mal, avec le ressenti, tu ne peux rien faire. C'est dans tout le ressenti d'un manque de force, comme Rabash l'écrit ici, tu veux seulement dormir. Oui, vraiment.

0: Si c'était possible de prendre une pilule et d'aller dormir ainsi pour 6 mois, tu l'accepterais avec joie et tu te déconnecterais jusqu'à ce que cela passe. Alors l'homme d'expérience.
1: Hein.
0: Et alors l'homme d'expérience est celui qui voit ce qui naît, ce qui sort de ce qui naît. Il se trouve dans l'état de ce qui naît, il voit le résultat de tout cela. Il est joyeux. Mais tout le monde ressent du mal, ressent du bien. Pourquoi justement ? Chacun dans notre monde ressent du mal, seulement le problème est que les gens ressentent du mal sans but. Ici, tu as un ressenti que, à la place du bien vers lequel tu aurais couru, pour lequel tu aurais agi, tu aurais fait des efforts, des actions, et on t'a promis que tu aurais du bien, la spiritualité, je ne sais pas, que les cieux s'ouvrent, que des anges viennent à toi, je ne sais pas comment tu t'es imaginé la spiritualité. À la place de cela, tu reçois le contraire. Il n'y a pas de déception plus grande. Il en résulte que vraiment l'homme se trouve dans la frustration. Je me souviens de ces choses pour moi. C'était vraiment vivant. Oh là là, je me souviens de la première chute, de la première descente. Cela, je ne comprenais pas où je me trouvais. C'était tellement sombre. Même avant, je n'étais pas tellement joyeux. J'étais en recherche dans ma vie. Mais à ce point, vraiment, tu sais, un tel bloc devant... Un tel bloc devant les yeux, que vraiment, il n'y a nulle part où tourner, où tu pourrais trouver une goutte de plaisir d'une manière ou d'une autre, vivre d'une manière ou d'une autre, trouver quelque chose à l'intérieur, face à une image, quelque chose, rien du tout. Clairement, c'est comme si tu ressens des discernements devant le moi dans ton désir de recevoir, hors makif, dit l'étudiant. Je ne connais pas la lumière environnante, je ne connais pas mon désir de recevoir, je parle de l'état. L'homme qui commence et entre dans ses états, il ne sait pas d'où et quoi. Mais malgré tout, il a une sorte de déception vis-à-vis du chemin. Oui ? C'est tout, pas de... Ce qu'il y avait là-bas, même il y a un mois, alors il n'était pas encore arrivé à la Kabbale, disons, il était aussi déçu de toute cette vie, pourquoi est-il arrivé chez nous, oui? Et quand il se trouve chez nous, et qu'il entend qu'ici, il est possible de trouver quelque chose de bon, de gagner quelque chose, pas comme là-bas, où il voit qu'il perd dans tout. Alors soudain, il voit ici que chez nous, c'est encore pire. Là-bas, il y avait des désespoirs d'un, alors il sautait vers un autre, d'un deuxième vers un troisième. Il pouvait toujours, d'une manière ou d'une autre, fuir le désespoir et se remplir par quelque chose. Tu sais, un travail qui ne va pas, alors avec des amis, il va au bar, il sort, il s'amuse, quelque chose, le football, peu importe quoi. Il y a quelque chose dans la vie. Ici, le manque de remplissage dans le kli spirituel qui a commencé maintenant, il est plus grand que tous les kélim de ce monde. Et alors l'homme ressent qu'il ne lui reste plus rien dans la vie. Là-bas, il était désespéré, ici et là un peu. Alors il avait toujours des possibilités, malgré tout, de se faire vivre ici. De se faire vivre. Ici, il ne lui reste plus rien pour décider, seulement vraiment s'allonger, ne pas bouger, si possible se déconnecter et attendre que cela passe. Que veut dire « peut-être ça passera » ne pas se sentir soi-même. Alors face à cela, il faut passer par beaucoup d'états, beaucoup d'expériences pour comprendre que ces états sont un ajout de kélim, que tu as besoin d'un kli de plus en plus grand, selon tes forces. Autant que tu vois que cette chose est énorme, que cette mélancolie tombe maintenant sur toi, mais on te donne exactement selon tes forces. Et alors, la prochaine fois, tu avanceras encore, tu surmonteras encore, tu avanceras encore, tu tomberas encore. 1000 fois, le juste tombe et se relève. Ainsi, il est écrit. Que faire? Mais que faire? Finalement, tu acquiers un kli immense. Tu ne le connais pas, tu ne le reconnais pas. Il te semble aussi d'ailleurs, chaque fois que tu tombes, que tu deviens encore plus faible, que tu es encore plus dépendant de ce qu'on fera de toi d'en haut, que tu es une marionnette.

0: Et c'est une bonne chose. Réjouis-toi de cela, que ta vie et ta mort ne se trouvent pas dans tes mains, mais dans les siennes. Le chemin n'est pas facile, il n'est pas court. Comment pourrait-il être court? L'homme dans ce monde est aussi là pour apprendre quelque chose et acquérir quelque chose. J'entre à l'université. J'étudie aussi depuis l'enfance. Jusqu'à l'âge de 30 ans, j'étudie. Ensuite, encore 20 à 30 ans, je travaille dur pour gagner, pour obtenir quelque chose. À 50 ou 60 ans, seulement alors peut-être on peut dire que j'ai atteint quelque chose. Comme ça, simplement. De façon ordinaire. Bon, et ensuite alors, les 10 à 20 dernières années, je suis déjà assis sur une chaise, oui, je ne peux plus bouger et je profite soi-disant de la vie. Alors ma question est la suivante. Ici, tu veux gagner l'éternité dans des kélim infinis. Il faut d'abord acquérir ces kélim. Ensuite les corriger, ensuite recevoir. Le processus est en fait similaire à ce qui se passe dans ce monde. Oui? Mais il peut durer plus ou moins longtemps que le temps qu'il te faut dans ce monde pour gagner quelque chose de bien, quelque chose de grand. Alors, qu'est-ce qu'il y a de si étonnant? Le problème, c'est seulement ce que tu vas gagner ici. Tu le vois, et les chutes et les descentes et toutes ces choses, tu vois aussi que dans le public, cela arrive à celui qui veut gagner. Tous sont aussi dans l'effort et dans la frustration. Alors, la détresse du public est à moitié une consolation. Mais en vérité, où as-tu vu quelqu'un heureux et tu échanges la richesse contre la souffrance spirituelle? Si c'était ainsi, alors jamais nous ne serions accrochés de la sagesse de la Kabbale.
1: Ken.
0: Comment un homme qui se trouve dans un état où il ne se sent pas bien, comment peut-il? Est-ce que cela dépend de lui de choisir Arishena ou bien ce qu'il accepte? Si on révèle à l'homme sa nature et qu'il ressent dans un tel état exactement comme tu l'as dit, comment peut-il maintenant saisir Arishena? Arishena, la voie de l'accélération. Dans l'état de chute, l'homme ne peut rien ressentir et ne peut rien faire avec lui-même. Mais seulement s'il a fixé à l'avance toutes sortes d'ordres, toutes sortes de liens avec les amis, alors il est tout à fait capable de quelque chose. Mais sinon, non. S'il sait que je veux ou que je ne veux pas, mais que je dois aller à la cuisine travailler, alors il se lève et il va. Déjà par cela, il avance. S'il sait que maintenant je dois traduire quelque chose, préparer quelque chose du matériel d'étude, d'aller enseigner, alors il le fait, cela aide à avancer. Mais s'il n'a pas de tels engagements, alors il reste allongé à la maison, il n'y a rien à faire. Ou bien il vient, s'assoit ici, au cours aussi, simplement il prend une place. Il faut dans tous les cas fixer un cadre. Un cadre, cela signifie que je suis obligé selon les horaires. Au moment de la chute, dans l'état de chute, nous ne sommes pas dans le travail intérieur spirituel. Alors nous devons agir selon les horaires de ce monde. Je sais qu'à 3 heures du matin, je dois me lever et venir ici étudier. À 6 heures du matin, je dois manger. Peut-être aller me reposer ou aller directement au travail. Après le travail, aller enseigner ou encore faire ici un autre travail, ici au centre, et ainsi de suite. C'est-à-dire, je dois alors travailler selon l'emploi du temps. C'est pourquoi il ne doit pas y avoir dans notre vie une sorte de, simplement du temps qui ne soit pas sous un emploi du temps. Ce n'est pas bien. Étudiant. Il est dans le cadre. Mais qu'est-ce que Arishena? Est-ce le cadre? Arishena, l'accélération signifie que l'homme s'efforce par ses propres forces dans ce qu'il organise avec lui-même de fournir un effort afin d'avancer à un rythme plus rapide vers les corrections que ce que les souffrances l'obligeraient à faire. Arishna ubito,

0: Question signifie combien de temps cela me prendra-t-il dans chaque situation pour comprendre que cette situation est mon but. Mon but. Et que je dois, à partir de là, avancer vers le but. La reconnaissance de la situation, chaque situation, peu importe, aussi bien une ascension qu'une descente, du désespoir, de la déception, peu importe, une bonne situation, apparemment dans un ressenti mauvais, peu importe quelle situation, me saisir moi-même que cette sensation est mon but, que je dois l'utiliser pour avancer encore vers le but. L'utiliser pour avancer encore vers le but. Pour cela, je dois construire un système et, autant que possible, accélérer cette reconnaissance. C'est cela qu'on appelle Arishana. Nous n'avons rien d'autre à faire que cela. C'est-à-dire, les actions, ce n'est pas à nous de les faire. Nous devons seulement digérer le processus qui nous traverse et rien de plus. Les kelim se révèlent par un ressenti pas bon. Ce ressenti a toutes sortes de causes. Est-ce que cela change? Quelle cause amène les ressentis? Le kli spirituel se réveille par le travail précédent, la réussite précédente. Tu as réussi dans l'effort précédent avec 10 kilos, on te donne maintenant une charge de 20 kilos. Avec cette charge, tu tombes, tu n'es pas capable. Alors tu dois, tu sais, comme il est écrit dans la Gemara, tu dois appeler ton ami. Ton ami doit avec toi relever ton âne et charger sur lui la charge. L'âne tombe. Selon la loi de la Torah, tu dois trois fois le relever, charger sur lui, oui, et que l'âne finalement porte cela et avance. Seul, ce n'est pas possible. C'est ensemble avec l'ami qu'on relève l'âne. Il y a des causes. Quoi, la cause de cela? Non, il y a toutes sortes de causes. La cause pour laquelle on te donne au lieu d'un sac, porter deux sacs, c'est parce que tu es devenu fort, tu es capable de le faire, il faut seulement aider à se relever. Mais la force existe, c'est-à-dire qu'il y a un manque de motivation. Cela change quelle cause de mon... Il n'y a pas d'autre cause qui amène l'homme à la chute, si ce n'est qu'il a réussi dans la tâche précédente. On lui donne maintenant une chute exactement selon la grandeur de ses forces de surmontement.
1: Ken.
0: Lorsqu'on parle de la difficulté qu'il y a dans le travail sur le chemin des états d'âme, que cela a aussi des répercussions sur les corps lui-même, comme des maladies. En somme, les états que l'homme traverse, dans la joie, dans l'ascension ou dans la tristesse, dans la descente, il peut être dans une descente avec de la tristesse à cause de l'état, mais dans la joie du rapprochement vers le but. Ces choses-là peuvent exister comme si elles étaient en même temps, car elles proviennent de deux causes. Oui, mon état n'est pas bon, mais en direction du but, il est bon et il m'éclaire de loin. Alors j'ai déjà deux. Comme si je détermine déjà mon état relativement à deux mesures. Oui, selon ma mesure personnelle actuelle et selon l'état futur. Alors, il se peut que je sois à la fois désespéré et aussi joyeux, si je sais que le désespoir est un bon signe pour le but. Alors, tu demandes ainsi. Est-ce que ces choses peuvent venir, viennent à nous seulement comme des sensations, oui, dans nos sens, ou bien peuvent-elles aussi influencer la santé générale physique du corps? La vérité est que le corps ne fait que se renforcer de cela. Notre corps animal... Aussi bien dans les ascensions que dans les descentes, il ne fait que se renforcer, il n'est jamais endommagé. Au contraire, à la fin, tu lui ajoutes de la vie. Et la vie, elle a deux extrémités. C'est comme le Balasola m'écrit à propos de la respiration. Il y a contraction et expansion, comme nous respirons. Il y a descente et il y a montée. Il ne peut pas y avoir de contradiction sans qu'ensuite tu puisses respirer dans l'expansion. Car c'est le même endroit qui se contracte de plus en plus et s'élargit encore et encore. C'est pourquoi, par ces descentes et ascensions, tu reçois, en somme, la vie, une Torah de vie, de la lumière. Plus proche, c'est la lumière environnante, encore plus proche, encore plus grande, et ensuite jusqu'à ce que vienne la lumière intérieure. C'est-à-dire qu'il est impossible que le processus spirituel, même si tu ressens des choses mauvaises, cause un dommage au corps. Cependant, les phénomènes que tu ressens lorsque tu traverses, disons, une descente, il peut y avoir de la faiblesse, des manques de tête, un manque de fonctionnement, vraiment un cœur lourd, les jambes qui ne marchent pas, tu es complètement décomposé en morceaux. Et 5 minutes plus tard, l'état change, tu es comme un héros, comme s'il ne s'était rien passé, tu ne crois pas ce qui était avant, tu ris de l'état précédent, jusqu'à ce que vienne à nouveau l'état suivant. Et c'est tout. Et finalement, le corps se renforce de cela. C'est tout. C'est la vie à laquelle le corps est destiné. Qu'appelle-t-on réussite dans certains états? La réussite dans l'état précédent, c'est ce que je reçois maintenant des kélim plus grands. Une chute plus grande. En quoi ai-je réussi, demande l'étudiant? J'ai réussi dans l'état précédent où j'ai travaillé, où j'ai investi de la force, où j'ai, dans les efforts dans l'étude, dans toutes ces choses. Apparemment, parce que j'ai fait toutes ces choses, maintenant j'ai reçu un ajout de clés pour la correction qui se ressent en moi comme une descente. Nous sommes des êtres de sensation, nous ressentons ce qu'on nous donne. On me donne un ressenti de ressentir un clé? Je ressens du mal. On me donne de ressentir un remplissage? Je ressens du bien. C'est tout. Si je n'ai pas réussi, je ne reçois pas de descente. Si tu n'as pas réussi, tu ne recevras pas de descente. Comme le minéral de la sainteté. Tu reçois un certain remplissage du fait que tout va bien et que tu es injuste et que tu agis. Et ce ressenti reste toute la vie. Tu peux danser pendant 120 ans comme les Breslev. Il n'y a aucun problème. Car il n'y a pas de montée, il n'y a pas de descente. Comment un homme peut-il vérifier s'il accomplit vraiment la tâche correcte? C'est-à-dire, il se peut qu'un homme pense qu'il fait beaucoup de choses, que c'est un cas, etc., mais en réalité, il fait la tâche pour la couvrir. Comme tu l'as dit, on peut danser 120 ans, on peut faire comme ci, on peut faire comme ça, mais en pratique, il n'accomplit pas la tâche. Alors, comment un homme peut-il vérifier, dans chaque situation, s'il accomplit immédiatement la tâche, ou bien... Comment un homme sait s'il fait la tâche correcte, c'est-à-dire s'il fait des corrections? Si, vraiment. Si vraiment. Ses actions sont des actions en direction de la correction. Il se peut qu'il tourne en rond et fasse beaucoup de bruit, mais ces choses ne le font pas bouger du tout. Mais c'est comme un jeu. Là où tu as commencé le jeu, tu as aussi fini le jeu. Tu n'en as rien fait, aucune création. Mais le jeu en lui-même est à l'intérieur, en lui-même. Ainsi, tu as passé le temps agréablement. Comment savoir si nous sommes dans un jeu ou si nous agissons vraiment pour nous corriger, oui? D'une certaine manière, nous rapprocher du but. Encore une fois, le signe le plus clair, c'est la chute. Ce sont les descentes qui leur viennent. C'est le ressenti du mal, ce que l'homme reçoit, par le fait qu'on lui montre à quel point il est mauvais. C'est tout, il n'y a pour ainsi dire... Le fait de recevoir une montée... En fait, on peut aussi dire que c'est un signe. Mais cela peut venir de toute autre chose. Cela peut venir du fait que tu as reçu du contrôle, du fait que tu es dans une autre réussite, et il te semble que c'est une réussite spirituelle. La descente, c'est le signe sûr que tu as progressé, que maintenant tu acquiers un clé nouveau. Mais malgré tout, quand... regarde, la diffusion de la lumière et son départ construisent les kélim. Et c'est justement au moment du départ que le kli est créé. Un homme se trouve dans la tâche de lui-même. Pourquoi doit-il, lorsqu'un homme se trouve à l'intérieur de la mission, alors avec quoi doit-il effectivement s'inclure? Vers quoi doit-il effectivement aspirer? C'est-à-dire, il ne s'agit pas seulement de faire, et voilà, une descente arrive, alors très bien, alors j'ai réussi. Pendant qu'il agit, qu'est-ce qu'il peut ajouter de lui-même à cette chose afin que cela ne soit pas un jeu, mais que ce soit véritable? Nous ne pouvons jamais. Qu'est-ce que c'est que ces bruits là-bas? Afin de ne pas se tromper. Et nous ne pouvons pas déterminer ce que sont les descentes et les montées, ce qui est utile et ce qui ne l'est pas. L'homme doit fixer des temps. Bala Solam écrit aussi à ce sujet dans une lettre là-bas, où il écrit « tant d'heures pour ceci et tant d'heures pour cela ». C'est-à-dire, il donne là-bas un exemple à faire à quelqu'un, un exemple à quelqu'un de ce qui doit être fait afin que tu saches que tu fais exactement ce qu'il faut. Nos études sont plus ou moins organisées selon ce qu'il y avait chez le rabbin et c'est ainsi que nous devons avancer. Une partie c'est l'article, comme maintenant, puis encore une heure et demie de l'étude des différentes. Voilà, ce sont les études. Maintenant, en dehors de cela, ce que tu sais, tu dois remplir ton temps aussi en étant dans la diffusion, en enseignant, et le reste du temps, lorsque tu n'es pas physiquement capable, mais que seulement ta tête et ton cœur sont libres, cela peut être, il se peut qu'il y ait une occupation telle que tu ne sois pas capable d'être ni dans le cœur ni dans l'esprit. Disons que tu travailles dans un métier particulier qui prend vraiment toute ton essence. Mais dans la mesure où tu peux être plus libre, là, tu peux encore ajouter dans cet espace vide ce que tu as, soit dans l'esprit, soit dans le cœur, ton travail, c'est-à-dire le lien avec le but et d'être tout le temps dedans. C'est ce que nous apprenons, que c'est ainsi qu'il faut faire. Selon combien tu veux le faire, combien tu te prépares à partir de ces états pour le cours et comment pendant le cours. Maintenant, nous commençons à étudier l'étude des disphirotes. Plus tu es lié au but, pourquoi j'étudie? Je n'étudie pas pour savoir, mais pour atteindre quelque chose, des corrections. Je ne sais pas, qui est arrivé à quelqu'un là-bas? Alors, selon cela, selon ton intention pendant l'étude, c'est cela qu'on appelle la qualité de l'effort. Selon cela, tu avanceras. La lumière environnante que tu attires dépend de la qualité de l'effort. Dans la mesure où la matière que tu étudies, tu veux qu'elle agisse pour ta correction et pas simplement pour remplir l'intellect. C'est-à-dire, dans la mesure où tu penses pourquoi est-ce que je vis? Quel est le but? Comment vais-je me corriger? C'est-à-dire, comment vais-je me rapprocher du but? Quelle est la méthode de correction? Comment l'étude est-elle liée à cela? Qu'est-ce que je dois demander pendant l'étude? Alors, lorsque tu viens à l'étude, tu la reçois comme une prière, hein, comme un lieu de prière, c'est-à-dire comme un lieu de demande à la force supérieure qu'elle te corrige, qu'elle t'élève. C'est cela l'essentiel. Toute la lumière environnante vient au moment de l'étude. Et le problème est que nous n'avançons pas tellement. Regarde, dans une demi-heure que nous commençons à étudier, tu verras ici toutes les personnes, la moitié à moitié endormies, la moitié dorment complètement et d'autres encore dorment, sortent fumées. Alors en conséquence, voilà le progrès. L'essentiel, c'est la préparation à l'étude. Même la diffusion, même toutes ces choses. Au final, c'est comme une préparation à 7h30 où tu étudies TASS. Le but dès le départ pour lequel nous sommes descendus dans ce monde, c'est afin de nous corriger, de nous développer, et il nous donnera le bien et le plaisir qu'il veut donner, d'accord ? Maintenant, en quoi cela contribue-t-il que je vienne étudier la Kabbale, que je veuille étudier, que je veuille vraiment atteindre, alors qu'il y a mille et une possibilités de se tromper, vraiment de s'écarter du chemin ? C'est comme si tu veux vraiment, mais tu t'écartes de mille façons. Alors, en quoi cela contribue-t-il, en quoi que ce soit, au but ? La vérité, tu es enfin arrivé dans ta vie à la décision que tu dois atteindre le but de la vie. Sinon, tu te sens mal. Tu viens ici, tu veux vraiment avancer, atteindre le but. Et ici, tu vois, comme si d'un côté, on te dit qu'il y a un chemin, un bon chemin, un chemin pavé, clair. Et quand tu commences à y marcher, tu découvres que rien n'est clair, que c'est confus, que chaque pas est soudain, forfuit. Tu ne te trouves jamais toi-même dans la clarté, dans les forces, dans la reconnaissance, du but, dans l'action de faire quelque chose. Mais tout est ainsi, à la légère et relâchée, et oui. Pourquoi est-ce ainsi ? C'est intentionnellement construit de cette façon pour sortir l'homme de son égoïsme, de son désir de recevoir, qu'il sache que le remplissage du désir de recevoir n'est pas entre ses mains, mais entre les mains de la force supérieure. Qu'en fin de compte, si tu ne comprends pas le chemin, c'est justement naturel et bien, c'est justement un signe de progrès. Mais imagine-toi de l'autre côté. Tu te regardes d'en haut, du côté du Créateur. Que devrais-tu faire toi-même pour t'amener au but ? Tu dois agrandir l'équilibre. Alors, je reprends. Que devrais-tu faire toi-même pour t'amener au but ? Tu dois agrandir l'équilibre. Simplement un cli selon le volume. Un grand désir de recevoir. Pourquoi un grand désir de recevoir ? Pour la lumière. Pour la lumière, tu ne sais pas ce qu'est la lumière. Alors, on t'agrandit le désir de recevoir. Tu es déjà dans la confusion. Tu ne sais pas ce que je veux. Mais ce que je veux, je ne sais pas quoi. Seulement, je ne me sens pas bien. Déjà, ça ne va pas. Si je ne sais pas ce que je veux, mon intellect aussi est complètement déconnecté. Il ne peut pas fonctionner. Mon intellect ne fonctionne que selon le désir. Je sais, ça je veux. Et ici, je suis maintenant, comment obtenir ce que je veux? Je vais faire toutes sortes de tours, comme ci, comme ça, et toutes sortes de choses, et j'y arriverai. Si je ne connais pas tout le chemin, si ce n'est pas clair pour moi ce que je veux, l'intellect devient alors comme embrouillé et soudain je me sens stupide. Tu sais, je n'ai rien à quoi m'accrocher dans l'intellect, aussi dans le ressenti. Alors vraiment, que faire ? Faire ? Il n'y a rien à faire. Tu vas encore acquérir beaucoup de tels états, aussi bien dans l'intellect que dans le ressenti. Cela s'appelle dans l'esprit et dans le cœur. Pour l'instant, c'est ainsi que cela s'appelle, jusqu'à ce que tu atteignes un état où tu seras dans une dépendance totale envers la force supérieure, où ton désir, ton but, et aussi le chemin vers celui-ci et chaque action, tout dépend de lui. Et qui suis-je ? Le moi est seulement celui qui décerne cela, et rien de plus. Que tout est fait par le Créateur, d'en haut, selon son ordre, selon son plan, et toutes ces choses sont déterminées d'avance. Et qui suis-je ? Je suis seulement celui qui reconnaît que c'est ainsi que cela se fait. Mais, à part le fait que je reconnais, alors quoi ? Je ne suis qu'un observateur, comme une sorte de pantin ? Non. Alors ensuite, je commence à comprendre que j'ai là-dedans, ça s'appelle le marsum. Je commence à ressentir, à voir que j'ai là-dedans une part active, que je peux agir à sa place sur mon développement. C'est-à-dire, dans la mesure où j'acquiers, imagine-toi, dans la mesure où j'acquiers son kli, sa force, je ne me trouve déjà plus en bas en moi-même, je me trouve déjà en lui. Et alors, à partir de lui, d'en haut, j'agis sur moi-même et je me fais moi-même. C'est-à-dire, je deviens comme si je travaillais sur moi-même d'en haut à la place du Créateur.
1: L'homme doit comprendre ce qu'est le Créateur, ton Dieu, serre-le, il faut savoir, reconnaître, mais pas complètement, petit à petit, dans la mesure où j'acquiers sa connaissance, ses pensées, ses buts, ses forces. Dans cette mesure, je commence à prendre de lui tout le travail de la surveillance, de l'érection, du commandement de tout, et je commence à dominer à sa place. À sa place. Comprends? C'est-à-dire, apparemment, à partir du manque de conscience, du manque d'action, du désespoir, de la faiblesse, et en général à partir de zéro, j'arrive à un état où je suis comme lui, à sa place, en général vraiment à sa place, dominant toute la création. Mais en chemin, on ressent vraiment, comme tu dis, la confusion, faiblesse, incompréhension. Vraiment un out total. Oui. La réaction du mal envers le Créateur, celui qui est dans la première étape, cela se révèle envers les amis. La révélation du mal envers le Créateur, comment cela se révèle envers les amis? C'est envers le Créateur, cela se révèle. Disons ainsi. Si cela va ensemble, cela se révèle vraiment à un bon rythme. Mais cela se révèle de façon réciproque. C'est-à-dire, il ne peut pas être que je sois mauvais envers le Créateur et pas mauvais envers les amis ou l'inverse. Car c'est la même chose. Ben, cela m'écrit. Ce qui est en dehors du corps de l'homme, cela n'a pas d'importance. Cela peut être un voisin, le Créateur, ça peut être n'importe qui, peu importe qui. Si c'est en dehors de moi, si ce n'est pas dirigé vers moi pour remplir mon kli, mais que c'est quelque chose en dehors de moi, alors pour moi, il n'y a aucune différence qui cela est destiné. Et si je ressens une différence, c'est le signe que tout simplement je ne ressens pas encore que malgré tout, c'est à travers cela que je me remplis à nouveau moi-même. C'est pourquoi, par le fait d'agir envers les amis, on voit immédiatement où nous nous trouvons par rapport au Créateur. C'est tout? J'ai pas répondu? Il est possible qu'il y ait une situation où je découvre du mal envers les amis et que je ressente toujours pas le Créateur, un tel stade. Oui, bien sûr, bien sûr. Je ne peux pas encore relier, disons, je me trouve avec les amis dans une certaine situation, mauvaise, disons. D'une manière ou d'une autre, cela ne fonctionne pas avec eux, je ne m'arrange pas avec eux. Et je ne peux pas découvrir que cette chose-là, dans quelle connexion cela peut être par rapport au Créateur. Maintenant, en réalité, ce n'est pas important ce que je ressens à leur égard. Ce qui est important, c'est à quel point je... Comment dire? Je reconnais ma relation, je ne sais pas comment, je n'ai pas des mots. Bon, ils apprendront. Oui. Que sont les images qui éloignent l'homme du travail du Créateur? Et comment dire que c'est un état qui a un but? Que quoi? Les images qui éloignent l'homme. Les images, les dessins. Bon. Comment dire que c'est un état qui a un but? C'est par rapport à l'homme, rien ne vient du Créateur pour éloigner l'homme du travail. Et tu demandes, quelles sont les images qui éloignent l'homme du but? Je dirais ainsi, on dit comme si le Créateur veut rejeter l'homme, et l'homme avance, et malgré tout il veut être plus proche du Créateur, mais en vérité... cela ne se passe pas ainsi, tout cela se fait par cette même force, faire du bien à ces créatures, que l'homme reçoit tout le temps d'en haut une aide. Seulement cette aide est parfois ressentie comme du mal, parfois comme du bien. Nous devons construire un cli par rapport à la lumière. Donc plus il y a de différence entre le noir et le blanc, entre la sensation du cli et la sensation du remplissage, alors l'état est plus avancé. Il n'y a rien qui rejette l'homme du chemin. Même le sentiment le plus mauvais ne le rejette pas du chemin. Et l'homme ne quitte jamais le chemin à cause de telles difficultés ou parce qu'on lui donne des déceptions. Il quitte le chemin parce qu'il s'est éloigné lui-même du public, de l'assemblée, du groupe, et qu'il ne reçoit pas du carburant. Il ne reçoit pas du soutien seulement à cause de cela. Il est clair pour nous dès le départ que nous n'atteindrons pas le but. C'est-à-dire, celui qui ne veut pas se connecter avec les autres et ne veut vraiment pas recevoir d'aide des autres et en conséquence ne veut pas non plus contribuer de lui-même, alors il est vraiment une partie étrangère dans notre société et il faut soit le corriger, soit s'en débarrasser. C'est tout. Rien à faire. Cela m'écrit que celui qui ne contribue pas, c'est comme s'il nuisait. Nous ne pouvons simplement pas mesurer ces choses-là. Alors nous mesurons l'homme selon voleur, pas voleur. Si c'est pas un voleur, c'est déjà bien. Il écrit que c'est pas bien. Celui qui ne donne pas, il vole aussi. En spiritualité, c'est ainsi. C'est ainsi que nous devons nous voir dans la société. Et si une telle loi n'existe pas, alors la société ne nous fera pas avancer. Cette barque à nous ne nous amènera pas au but. Elle fonctionne uniquement selon les lois spirituelles, pas matérielles. En spiritualité, celui qui ne donne pas ne travaille pas, il ne fait rien, il nuit. C'est dans un article, je ne me souviens plus, peut-être, l'essence de la religion, quelque chose comme ça, je ne me souviens plus, dans Matan Torah. Oui. Tu dis qu'en fait, l'homme ne quitte pas le chemin parce qu'on lui amène des situations, mais seulement parce qu'il s'éloigne lui-même du public. Parfois, une décision qui arrive à l'homme, c'est justement qu'on lui amène une situation où il veut s'éloigner du public. C'est qu'on l'amène à un état de chute. Et dans la chute, je veux l'un du public et je ne veux personne. Et c'est un certain état. Ce n'est pas que dans l'ensemble je m'éloigne, c'est qu'on m'éloigne en m'ajoutant maintenant un désir de recevoir. C'est une chose normale. C'est naturel. Mais pas que dans les états où je suis capable, je ne construis pas un bon environnement. C'est à tout mon libre choix. Construire autour de moi un environnement pour que je peux m'appuyer, auquel je contribue, et dans cette mesure, je peux recevoir des forces. Sans cela, je ne peux pas avancer, non pas parce qu'on a besoin de l'environnement, mais parce que c'est la correction principale, la correction des âmes. Nous ne comprenons pas combien par un tel travail mutuel nous connectons les âmes. C'est la correction principale, ce n'est pas que c'est un moyen d'atteindre le but. Pas que si on peut avec ce moyen, oui, et si on ne peut pas, alors sans le moyen, ce n'est pas un moyen. C'est le travail même, l'essence du travail. C'est pas qu'il y a une société, Dieu merci, je traversais le chemin, j'en ai plus besoin de la société, allez au diable. Et moi, c'est tout, je suis proche du Créateur. C'est fini. Non, c'est la même chose. Ensuite, nous découvrons que le Créateur est revêtu dans les âmes et notre connexion avec lui ne peut se faire que par la connexion avec les autres âmes. Nous ne pouvons pas recevoir le Créateur, le voir, le ressentir, seulement à travers les autres âmes avec lesquelles nous nous connectons. C'est pourquoi tu aimeras ton prochain comme toi-même, cette grande règle de la Torah, c'est un principe, une loi qui englobe tout le rapprochement vers le Créateur. Il se trouve là, au sein de mon peuple, je réside. C'est tout. Alors que faire dans ces états qui viennent vraiment à l'homme? Lorsque je trouve un état où je ne peux supporter personne, cela s'appelle une descente et il n'y a rien à faire. L'état lui-même détermine ce que je peux faire ou ne peux pas faire. Mais dans les états où je peux, je dois me prendre en main et donner sans réserve au maximum. Personne ne dit à un mort qu'il doit travailler, courir, vivre. Si l'esprit de vie a quitté l'homme, alors il est... C'est sorti, il est incapable maintenant, laisse-le, aide-le petit à petit, mais lorsqu'il se trouve dans une ascension, il doit contribuer au collectif au maximum. Comme dit Ravache, c'est comme dans une danse, la monde descend. Au final, tous dansent et se réjouissent et s'entraident les uns les autres. Et ce n'est pas, encore une fois, le collectif, la société, ce n'est pas comme une parine ou deux. Non, c'est des tels exemples, mais ce n'est pas exactement cela, comme si c'était une sorte de réserve, une sorte de force, comme un entrepôt. Ensuite, je t'aide, ensuite tu m'aideras, je suis pour eux, ensuite je dis, mais non, non, c'est pas exactement cela, c'est bien plus que cela. Il y a ici une connexion entre les âmes, à travers elles, en leur sein, et à travers elles, je ressens le Créateur. À travers elles, me parvient la lumière environnante. Car l'homme lui-même, chacun de nous, est une petite étincelle de l'âme générale. Il doit rassembler en lui toutes les âmes, que chacun soit inclus de toutes les âmes. Sur le chemin vers le but, il y a une période appelée « Il souffre de la souffrance du public ». Alors il prend effectivement toutes les âmes d'Adam Harishon, les relie à lui-même, et par cela il progresse. C'est un travail très difficile. Nous, pour notre propre âme, nous ne sommes pas capables de supporter l'essentiel descendu ici. Il s'agit de kilim supplémentaire. C'est pas que tu les absorbes tels qu'ils sont, mais aussi, qu'est-ce que cela signifie souffrir de la souffrance publique, peiner aussi de la peine publique. C'est que dans leur descente collective, tu commences à découvrir les kélim, et par ces kélim, tu avances. Par rapport à ce qu'il y a aujourd'hui, c'est des milliards de fois plus grand. Bien, voilà. Résumé, la leçon est qu'est-ce que nous prenons pour travailler en dizaine. L'homme quitte le chemin uniquement s'il s'éloigne lui-même du groupe et ne reçoit plus de carburant. Qu'est-ce que j'ai écrit encore? En regardant les amis, on voit immédiatement où nous sommes vis-à-vis du Créateur. Et rien ne vient du Créateur pour éloigner l'homme. Et l'homme est une image dans laquelle le Créateur l'éloigne, mais on l'aide toujours. Mais des fois, il le sent comme quelque chose de mauvais ou de bien. En route, on traverse des situations et le Rav nous donne des conseils pratiques. Des conseils pratiques. Comment maintenir, rester sur le chemin, avancer en état de descente. L'homme ne peut rien ressentir, ne peut rien faire lui-même. Uniquement s'il a créé un cadre, des relations, alors il est capable de faire quelque chose. Mais sinon, non. S'il sait, je veux, je ne veux pas, mais je suis obligé de travailler à la cuisine. Alors, voilà. Et ça, déjà, de cette façon, il avance. Maintenant, je dois traduire, préparer quelque chose, enseigner. Alors il le fait, c'est tout, ça aide à avancer. Mais sinon, s'il n'a pas de telle obligation, il reste chez lui, couché, rien à faire. Donc nous avons une société qui te permet de réaliser tout cela. Et justement, dans ces états de descente ou d'ascension, enfin, se mettre dans un tel cadre qui nous protège dans des situations qui doivent venir pour donner des kelim qui nous aident à avancer. Oui. Il nous a dit quelque chose de très important. Une personne ne quitte jamais parce qu'on lui donne des difficultés, des désespoirs. Il quitte parce qu'il s'est éloigné lui-même du public, du groupe, et ne reçoit plus de carburant, de soutien, c'est tout. Et seul, il est clair pour nous qu'on n'arrivera pas au but. Voilà. Donc, la force du groupe, la force de la société, on est obligé de pousser encore et encore en avant, ou au sein de la dizaine, c'est ce qui nous nourrit, et c'est ainsi qu'on se protège, on s'entraide. Oui. C'est exactement le même texte que je voulais lire. Finalement, le Créateur fait tout pour qu'on avance, qu'on se développe, qu'on prie pour les amis. C'est là le véritable lieu de travail et le reste. Enfin, tout ce qu'on nous a préparé comme soutien, comme on doit simplement voir que tout cela vient du Créateur pour avancer. Toujours, toujours, le Créateur nous aide à avancer. Toujours, le Créateur nous aide à avancer. Il ne jette jamais vraiment ne veut pas qu'on quitte le travail, simplement. C'est la structure de la réalité, de situation dans le travail spirituel où tu ressens un qui, c'est le résultat d'un travail que tu as réussi à faire, ou le remplissage, c'est fini, déterminé un degré, et tout cela grâce aux amis, tout cela, on a tout finalement pour avancer, être toujours joyeux, le soutien, le champ de travail, chacun peut parler avec le Créateur à travers les amis. Simplement, les enfants de Baruch. L'environnement, c'est quelque chose de critique vis-à-vis de l'ordre des corrections des âmes et traverser les états, différents états, sortir de lui-même, réaliser l'étude, tellement dans la dernière partie, Rav a donné énormément de... Il a résumé la leçon et... Si l'homme a perdu sa... souffle de vie, c'est tout. Aide-le petit à petit à se soulever, mais quand il est en ascension, il doit contribuer au maximum. Et dans cette contribution, tu pourras recevoir les forces qu'il te manque plus tard. Tu as la force. Donc on te donne un deuxième sac. Ce qui manque, c'est motivation.
2: On passe à la prochaine partie, mais avant, on chante une chanson ensemble.

0: Shalom chaverim.
1: Bonjour les amis. Nous avons entendu maintenant, durant la leçon, qu'on commence à étudier Tess et plus tu es lié au but. Pourquoi j'étudie? Pas pour savoir, mais pour arriver à quelque chose, à des corrections. Et ton intention durant l'étude, on appelle ça la qualité des efforts. Ainsi tu avanceras. Nous voulons aider les amis à apprendre d'une façon plus facile pour maintenir l'intention, pour pouvoir lire ensemble avec les amis qui les leçons et trouver tout ce qu'il faut dans les archives. Donc pour cela, on va commencer une série d'explications. Asaf nous expliquera comment trouver ce qu'on a besoin dans les archives, tout ce qui est lié à Tess. Donc, ça va commencer plusieurs fois jusqu'à savoir comment te trouver. Asaf, s'il te plaît. Bonjour les amis. Donc, une explication qui pourra aider tout le monde à suivre le texte et trouver le texte qu'on étudie. Évidemment, pas tout le monde a des livres. Et dans le monde, évidemment, dans différentes langues, vous utilisez des textes digitales. Est-ce qu'on peut voir mon écran? Voilà. Maintenant, comment trouver le texte sur Kabbalah Media? Commençons en hébreu. Quelque chose de très important qu'on doit connaître, regardez. Et ici, à droite, en haut, le contenu des sujets. Donc, si vous vous souvenez, une seule chose, c'est ça, ce contenu des sujets. Donc, je peux déjà voir où je suis. Comment je sais ce qui est en bold, en noir. Donc, volume 1, partie 1, chapitre 1. Si je veux me déplacer, disons, que Chaim et Aaron disent, bon, on va passer à question et le sens des mots. Donc voilà, immédiatement, j'arrive au tableau des questions et le sens des mots. Je peux pas aller en avant, en arrière, ici, en arrière, en avant. Donc, un exemple. Disons que pendant la leçon, on parle du tableau des questions, le sens des mots, question 37. Qu'est-ce que je fais? Ici, disons que c'est fermé, donc j'ouvre, je passe tableau des questions et le sens des mots et je cherche 37. Voilà, 37, qu'est-ce qu'un triangle? Je pense que il y avait une telle définition hier, avant-hier. Donc c'est comme ça qu'on peut trouver. Maintenant la réponse, parce qu'on va lire la réponse. Donc je passe tableau des réponses, au sens des mots. Ah, là je ne vois pas 37. Ben, c'est pas encore dans la page, je suis arrivé qu'à 20. Donc je déplace en avant. Vous pouvez les trouver en bas et en haut, les mêmes boutons. Donc, qu'est-ce qu'un triangle? Voilà, 37. Un exemple en anglais. C'est finalement pour toutes les langues, la même chose. Même si ce n'est pas en anglais, ce sera la même chose. Alors, la structure est la même, seulement maintenant, de gauche à droite. Donc, table de contenu. En anglais, je clique dessus. Et la même chose. Vous voyez en bold, exactement ici. Volume 1, partie 1, chapitre 1. Donc, si je veux passer au tableau, des questions pour le sens des mots, ou les réponses, ici. En anglais, Asaf, les questions et les réponses sont ensemble. Oui, c'est vrai. Exactement, regardez mon écran. ce que Chaim vient de dire. Vous pouvez voir, en anglais, c'est pas dans toutes les langues comme ça, mais en anglais, il n'y a pas besoin de se déplacer des questions-réponses parce qu'on a mis la réponse au-dessous de la question. Dernier point, on a reçu des questions. Des fois, des amis n'arrivent pas à trouver parce qu'ils utilisent, ils veulent chercher en haut et ça ne fonctionne pas comme ils pensent. Écoutez, ici, il y a cherche, mais ça cherche uniquement le contenu. Si j'essaie de trouver le texte lui-même, ce qu'a dit le maçon, je ne trouverai pas. Qu'est-ce qu'il cherche? Uniquement dans le tableau. Par exemple, si j'écris tableau, donc voilà, il me montre partout où c'est écrit tableau, mais pas le texte à l'intérieur. En hébreu, tout le texte, ici, c'est une image. Et on ne pourra donc pas chercher en hébreu de cette façon. En anglais, par exemple, là, oui, il y a, vous voyez, ce n'est pas ici qu'on cherche, ici, c'est que le contenu, mais là, il y a une autre loupe, clique dessus. Maintenant, si je veux, par exemple, chercher le mot malchut. Il vient de dire malchut, donc voilà. Là, il peut trouver le mot.

au Malchut, dans la page dans laquelle je suis. Voilà, finalement, c'est ça en gros. Résumer l'essentiel pour trouver où nous sommes, c'est le tableau du contenu. Commencez là et tout va s'arranger. Parce qu'on entend toujours volume 1, partie 1, chapitre 1, on est dans l'observation intérieure, table question-réponse, donc aucun problème. Très rapidement, dès que vous êtes là, vous pourrez trouver et suivre. Allez, on attire ensemble la lumière. À vous, Chaim. Merci, merci à Asaf. Espérons que ça va nous aider, aussi les traducteurs et les étudiants. Alors, on passe à la leçon. Leçon numéro 9 enregistrée, première partie. Vous pouvez noter et des questions si vous en avez. Oui, ce serait bien de noter des questions pour qu'on puisse avoir le maximum de temps de répondre immédiatement après l'enregistrement. Donc, chapitre 2, on passe à la Talmud, les 10 Sphirot, volume 1, première partie, chapitre 2, page 9.1. Chapitre 2 explique comment de la lumière de Ensof, béni soit-il, il prolongea une ligne de lumière vers les mondes qui furent émanés et créés dans l'espace vide qui avait subi la restriction. La lumière de Ensof, béni soit-il, prolongea une ligne de lumière vers les mondes qui furent émanés et créés dans l'espace vide qui avait subi la restriction. De Ensof, il prolongea une ligne de lumière dans l'espace vide. Et voici qu'après la restriction mentionnée ci-dessus, alors ce que subsista alors un espace, un air libre et vide au centre même de la lumière de Ensof, il y avait déjà un endroit où pouvaient exister les émanés, les créés, les formes et les faits. Et alors, depuis la lumière d'Ensof, il prolongea une ligne droite, depuis sa lumière circulaire, de haut en bas, qui se déploya et descendit dans cet espace. De nouveau, point. D'Ensof, il prolongea une ligne de lumière dans l'espace vide. Et voici qu'après la restriction mentionnée ci-dessus, lorsque subsista alors un espace vide, un air libre et vide, au centre même de la lumière de Ensof, il y avait désormais un endroit où pouvaient exister les émanés, les créés, les formés et les faits. Et alors, depuis la lumière de Ensof, il prolongea une ligne droite, depuis sa lumière circulaire, de haut en bas, qui se déploya et descendit dans cet espace vide. Petite lettre A se rapporte à lorsque subsista alors un espace vide. Or, Pnimi, ne te trompe pas en pensant qu'à cause de la restriction de la lumière depuis le point central, il y aurait eu quelques changements dans Ensof, Dieu le pèse. Car il n'y a ni absence, ni changement dans la spiritualité. À plus forte raison, dans cet endroit si élevé. C'est-à-dire que l'image précédente demeure pour toujours et qu'il y a seulement un ajout par rapport à cette créature qui se trouve dans un nouvel état selon sa perception. Selon sa perception. Non que l'état change. Un seul état existe dans la réalité prinadalet, où la créature a commencé à sentir qu'elle existe. Deux choses. Moi et moi qui existe quelque chose dans un certain état, elle commence à examiner l'état dans lequel elle se trouve maintenant. L'état qu'elle ressent est décrit comme un certain lieu, une certaine sphère.

comment est-ce que je me sens, c'est tout. Et de cette sensation que les kabbalistes nous parlent. C'est-à-dire qu'il n'y a ici aucune réalité en dehors de ce que ressent Malchut Ein-Sof. Et tout le développement ultérieur est uniquement le développement de sa sensation. Chaque état de Malchut Ein-Sof, chaque état de Malchut Ein-Sof s'appelle son monde, des mondes, des degrés. Sirot, par Soufim. Et elle peut diviser cela en beaucoup de choses. Mais au total, c'est uniquement son état, sa sensation. Rien ne change à part sa sensation intérieure. Alors nous devons comprendre. En dehors de Prina Dalet, jusqu'à Prina Dalet, tout est créé par la lumière, tout ce qui se passe. Ensuite, la lumière ne s'en occupe plus. La phase 4 découvre en elle les actions qui s'ouvrent et se développent uniquement à l'intérieur de sa sensation. Le Créateur, par les quatre phases, a créé cette sensation dans le désir de recevoir. Qui l'a créé, ex nihilo? Dans la phase racine, il a amené les yeux à se voir de l'ex nihilo jusqu'à la phase 4. Le désir de se voir a commencé à se ressentir lui-même. Et c'est tout. Maintenant, grâce à ces sensations, le désir de se voir commence déjà à se développer. Alors chaque phase, chaque image, chaque état supplémentaire est un état supplémentaire dans le développement de la sensation. J'espère que cela vous aidera à vous débarrasser d'une perception matérielle, imagée, et la rendre davantage liée au ressenti de la géométrie, du dessin, au ressenti. Le dessin est utile pour y concentrer beaucoup de mots, mais ensuite ce dessin doit être traduit dans le langage du ressenti. Oui. La phase 4 ressent par rapport à quoi? La phase 4 se ressent elle-même ce que je suis et ce que je ressens, je viens de le dire. Moi, ça s'appelle le kli. Ce que je ressens, ça s'appelle la lumière à l'intérieur du kli. En dehors de cela, il n'y a rien. Lui et son nom. C'est tout. Mais qu'est-ce que ce kli? C'est quelque chose de premier, quelque chose qui existait. C'est quoi que cette chose-là? Ce kli s'appelle celui qui ressent, très simplement celui qui ressent. Celui qui ressent, qui se trouve dans un remplissage infini, selon ses désirs, et qui, selon la sensation qui s'ajoute maintenant, ressent qu'il reçoit l'impression, l'émotion, ce remplissage, et la sensation d'être receveur l'amène à ressentir la honte, au point qu'il renonce au remplissage, le restreint, parce que la sensation d'être receveur lui apporte au lieu du plaisir des interdictions, des souffrances plus grandes que la sensation du remplissage, que le plaisir du remplissage. Alors il fait une restriction, il décide de ne plus jamais revenir à un tel état. C'est terrible. Mais la restriction dont nous parlons devint une essence nouvelle ajoutée à Ein-Sof, de telle sorte que Ein-Sof demeura dans toute son unité simple comme avant la restriction, selon le secret de lui et son nom sont un. Et la restriction effectuée sur le point central signifie l'apparition d'un nouveau monde, d'où la lumière se retira et où subsista un espace vide

0: comme expliqué ci-dessus. Et dans cet espace vide, tous les mondes furent émanés.
1: Voilà, voilà.
0: Continue. Petite lettre B sur la porte aux mots et alors depuis la lumière de Ein Sof. Je vois, il n'y a pas de question. C'est-à-dire qu'il y avait une sensation d'être rempli. À l'intérieur de cette sensation, je suis rempli, c'est mêlé une autre sensation, je suis celui qui reçoit. Cette sensation d'être le receveur, comme dans notre vie, disons, nous ne pouvons pas nous la représenter telle qu'elle est à la hauteur de Ein Sof, qui sait ce qu'on ressent dans un tel état. Pour ce qui nous concerne, dans notre état, cette sensation que j'ai ressentie que je suis celui qui reçoit neutralise pour moi tout le bien contenu dans le remplissage au point que je déteste cet état, je suis capable de m'en retirer. Ça veut dire m'en retirer, je ne sens pas que je reçois, je ne sens pas que je suis rempli, je ne veux pas. Je n'en veux pas. Cela s'appelle « je ne l'ai pas ». C'est très simple. Quand je déteste un état, l'état n'existe pas. Ce n'est pas comme dans la matérialité. Je peux détester quelque chose tout en l'ayant avec moi, parce qu'il y a ici une réalité, un lieu du temps et un mouvement. Dans la spiritualité, ça n'existe pas. Si je déteste quelque chose, ça n'existe pas dans mon champ de vision. Je ne le ressens vraiment pas. Et inversement, ce que j'aime se trouve proche de moi, selon la mesure de mon amour. Parce que l'équivalence de forme est la loi du rapprochement et l'éloignement dans la spiritualité. Il en ressort que dans la mesure où l'homme se conduit de cette façon, il agit spirituellement. Alors, Malchut Ein Sof, quand elle a senti qu'elle détestait sa qualité de réception, l'état dans lequel elle reçoit, immédiatement a cessé de ressentir qu'elle était celle qui reçoit, et elle décide, je ne reviendrai plus jamais à l'état de réception. C'est tout. Tout dépend de la sensation, de la décision, haine ou amour, envers l'état de la créature. Alors la restriction s'est produite, ça veut dire qu'elle se ressent maintenant. Je suis vide. Je n'ai pas de remplissage et comme je n'ai pas de remplissage, je ne reçois pas parce que je me suis débarrassé de remplissage par mon désir. Alors je sens que je ne reçois absolument rien, je n'ai aucun lien avec la réception, avec la honte qui en découle. Est-ce que je ressens le maître? Je le ressens, ça ne me dérange pas. Parce que je ne veux simplement rien recevoir de lui. C'est tout. Est-ce que je suis plus proche ou plus loin de lui quand je décide que je suis en restriction? Si je décide

0: אנחנו קוראים בספר זוהר לעם, פרשת ויקרא, מאמר תקיעת שופר באות שין ה'. ניתן להוריד את ספר זוהר לעם באתר קבלה לעם, ניתן לשאול שאלות באתר קבלה לעם, kab.co.il. שאלות נבחרות תשאלנה במהלך השיעור.
1: 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השופר ותוקים, שברים, תרועה וכו', אלה, וגם כן לפי סדר מסוים, אלה, מדובר כאן על הכוחות שפועלים בכוח האור, על הנשמות שלנו, ואז על ידי זה הרצון לקבל שלנו נמתק. ודברים האלה, ודאי שכמו שבעולם שלנו הם נעשים על האטמן ממטה והגעת האור מלמעלה. אז בואו נראה את זה שוב, זאת אומרת, הלאה נמשיך באות שין ה', כן? בבקשה. וכנראה, ודאי שכרגיל, אנחנו מבינים שהאור המחזיר למוטף הוא פועל אך ורק בתנאי שאדם רוצה להתחבר עם אחרים, כי איפה שיש לו תיקון, רק בחיבור עם אחרים, איפה שהייתה השבירה, שם יכול לבוא האור ולתקן, במקום הזה בלבד דווקא, ולכן אנחנו צריכים לחשוב על החיבור בינינו, על חוסר החיבור ועל רצון שלנו להתחבר. זה נקרא עשייה, אנחנו חייבים לרצות את זה בלמעלה מהדעת, אמנם שאין לנו רצון לזה, זה נקרא נעשה ונשמע, שצריכים להשתדל כך לחשוב ולהשתוקק לזה עד כמה שאפשר מעל הדעת, מעל הכוח, והאור יבוא וכבר יראה לנו כמה שאנחנו שונאים זה את זה, כמה שלא צריכים לאהוב, כמה כן צריכים לאהוב. בצור, אז אנחנו נתחיל לעבוד על נקודת החיבור, כי אין לנו יותר מה שהחיבור בינינו לתקן, ואז יופיע הבורא בתוך החיבור ונגיע למטרת הבריאה. בבקשה. אז התיקונים הגדולים ביניהם שאנחנו עוברים זה תקיעת השופר.
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2: La ligne droite, Avram a seulement le vak sangar, et lorsque la ligne droite se joigne avec la ligne gauche, Isaac, ils ont gar et vak ensemble. Et ainsi se fait la ligne du milieu. Alors le créateur a testé Avram, il l'avait estimé plus qu'il avait
0: Avram.
2: Lorsqu'il a testé, lui a ajouté la ligne gauche, c'est la... Il lit les gourdes ensemble, il les teste ensemble, combien il peut les corriger, et ensuite il les sacrifie, c'est-à-dire il les corrige, change l'intention de ses désirs, de ses... La ligne droite, Chesed, prend ses désirs de la ligne gauche autant qu'il peut prendre, et les lit ensemble, et les lève ainsi, c'est-à-dire ce désir d'Israël, de la ligne gauche, de la correction d'Abraham, il se lève au niveau plus haut, qui est la ligne médiane, la ligne Yaakov. Et toutes ces aventures, tous ces mouvements, en fait, tout ça décrit l'élévation d'une marche à l'autre, toujours plus haut. Même dans Yitzhak, lorsqu'on voit la sainteté, mais il y avait des choses dans Yitzhak qu'on ne pouvait pas corriger. Donc, Avram laissait de côté la partie de Yitzhak qu'il ne pouvait pas corriger, et ses désirs qu'il pouvait corriger, c'est en fait ce agneau qu'il a sacrifié justement pour Yitzhak. C'est la partie humaine qu'il a laissée et la partie animale de Yitzhak qu'il a sacrifiée, c'est-à-dire qu'il avait corrigé. Et grâce à ça, grâce à cette correction de l'intention de désir, il a monté à un niveau plus haut. Et Yitzhak, il était tout entier, kilim de Kabbalah, kilim de recevoir. Il a pris seulement le vak. On ne pouvait pas utiliser seulement de sans haut. On pouvait les utiliser, cette kilim de donner pour donner. Et Yitzhak, c'est seulement Vak. C'est les sept sphères du haut. Et la ligne médiane fait de Vak de la ligne droite et de Vak de la ligne gauche. Est-ce qu'il y a des questions? Tout est compris. On lit le point 3.6. Il était dit, Dieu est un juge, et celui-ci il abaisse, et celui-là il élève. C'est Gvoï et Kesset qui sont unis dans Teferet. C'est là où se trouve Yaakov, la ligne médiane. S'il n'y avait pas cette ligne médiane, la malheur au monde qui s'est rencontré avec le jugement du Créateur. L'union de la ligne gauche et droite, c'est Yaakov qui fait la ligne médiane, et c'est le feu dans la ligne gauche et juge, c'est le jugement de Créateur qui unit avec la ligne droite, fait la ligne médiane. Ça veut dire qu'on ne peut pas utiliser les kilim de gauche, kilim de recevoir, kilim de Kabbalah pour donner, pour on sélectionne ses désirs de la ligne gauche, on sélectionne ses désirs de gauche pour les joindre avec la ligne droite, pour changer l'intention. C'est toutes ces clarifications d'équilibre qu'il faut faire, c'est le processus de correction, le processus de sacrifice. Pour l'instant, à gauche, il y a au minimum quelque chose qui... Il y avait toujours quelque chose à corriger, c'est jusqu'aux dernières corrections, il y avait toujours de la ligne gauche, d'équilibre de la ligne gauche qu'il faudrait corriger. Dans cet espace, la lumière qui brille, c'est une ligne très fine. C'est tout ça, c'est un désir de recevoir. Désir de recevoir à gauche. Et nous sommes, on choisit de tout ce désir de recevoir, on choisit une toute petite ligne. Très fine. C'est ce qu'on peut vraiment prendre dans notre travail pour changer l'intention, pour donner, pour être semblable au Créateur. C'est la ligne médiane, la ligne troisième. Et tout ce qui est à l'intérieur, c'est la ligne gauche. Les clipotes. Et regardez combien de désir de recevoir il reste et il n'y a rien à faire. On peut pas. On pense, voilà, le cœur de Pierre, c'est toute une petite partie dixième, mais c'est une puissance énorme, c'est la puissance la plus grande qui reste à corriger. C'est pour ça que lorsqu'on travaille dans les trois lignes, à gauche on a tous les désirs, tous les ratzinot, et à droite on a la lumière chassadim, et autant qu'on peut attirer les désirs de gauche, on attire cette lumière de chassadim pour les joindre ensemble et faire le kli avec l'intention de donner. C'est l'intention de donner. Et ça, c'est l'intention de recevoir à gauche. Et ensemble, on a le kli et l'intention de donner. C'est la création ne peut pas donner tout simplement. C'est on arrive à la configuration recevoir pour donner. Et petit à petit, comme ça, on remplit cette ligne. Et c'est tout. Et il reste le cœur de Pierre. Toute cette grande, tout ce grand désir autour, c'est le Levaeven. Et il va être corrigé tout à la fin. On prend juste quelques désirs de vague. C'est la ligne très fine, très très fine, où il y a très peu de la lumière de Chokhmah. On dit que voilà, il y a le kilim, le kilim de Kabbalah, de recevoir. Il y a l'écran, et puis il repousse ce kli, il repousse la lumière grâce à l'écran. Et juste toute petite quantité de il reçoit et mais le reste il rend. Mais cela ne dépend pas de lui, ne dépend pas de ce clic. C'est comme un enfant, il fait tout ce qu'il peut, mais il peut pas faire grand chose. Mais tous les parents sont contents quand il réussit toute petite chose, un petit enfant. Si c'est la même chose, même s'il repousse tout petit peu, il arrive à peine, il reçoit quand même un petit peu. Il a très peur, le client est très peur de prendre de plus de clés de gauche, plus prendre de plaisir. Le point 307, lorsque Yitzhak, la ligne gauche, est entré à la place de la ligne du milieu, à la place de Yaakov, et il l'avait entouré grâce à son écran Hirik, et la lumière est apparue et qui a brûlé ce. Ça ressemble à un homme qui était vraiment très furieux, qui voulait tuer tout le monde, et comme si c'était un sage, le tenait par les mains pour pas qu'il sorte. Et le furieux, je serais sorti et tué tout le monde, et c'est toi qui m'as retenu. Ils se sont tenus les uns les autres. Et celui qui était furieux, il s'est calmé et a réussi à ne pas tuer, justement. Et qui est important? C'est celui qui le retenait, le sage. C'est comme ça qu'il nous explique. C'est comme dans toutes les choses qui sont aux extrémités, à l'opposé, c'est comme l'eau et le feu. Comment on peut les unir? On peut le faire graduellement. On prend un petit peu de la ligne gauche, on joint à la ligne droite, et on arrive à un petit semblant d'union de ces deux lignes. Et petit à petit, on arrive à construire la ligne idéale. Il y a toutes ces clarifications sont à faire. Avraham et Yitzhak sont complètement à l'opposé les uns des autres. Et il y a ici beaucoup d'actions qu'il faut, il faut faire pour qu'il y ait un lien entre ces deux. Grâce à l'action de Avraham dans l'Itzkak, il en résulte la ligne médiane, le point 308. Ainsi l'a dit le Créateur, la ligne médiane, Israël, mes fils, n'ayez pas peur les jugements de la ligne gauche, puisque c'est moi qui est à l'entrée. Qui empêche ces jugements de sortir à l'extérieur. Mais cependant, soyez braves et donnez grâce au son de chauffard, la ligne droite se réveille. Puisque la ligne droite apaise la ligne gauche pour il n'y a pas d'autre force qui peut unir, et il nous explique comment on peut réunir la ligne gauche avec la ligne droite. C'est l'écran qui réduit la ligne gauche et la ligne droite, qui les unit ensemble, qui pose les fondements de cette union de. C'est le son de chauffard. Si le son de chauffard sonne comme il faut, on le dirige en bas et puis on le bat. Oh. Et cela unit la ligne gauche et la ligne droite. Et cela, les pères sont glorifiés grâce à ça. Mokin de Gar, on s'appelle pas encore. Il y a une réduction de Gar. Gar, ça veut dire la perfection, Shlimut. Et puisque la Chokhma dans la lumière chassid dim, on n'utilise pas vraiment jusqu'à la correction complète, on n'utilise pas les vrais kilim de Kabbalah. Et Yaakov est digne de toutes ces. Avraham et Yitzhak, ils sont dans la maison de Yaakov, et puisque c'est lui qui a fait cette union, c'est pour ça qu'il faut faire attention avec le chauffard. Il faut bien le diriger dans la bonne direction. C'est une grande correction, en fait. L'écran de Chirik, c'est une règle sur laquelle est basée toutes les corrections de notre voie dans ce monde. Et ensuite, lorsqu'on va entrer dans le monde de l'infini, tout se passe au-dessus de l'écran de Chirik. C'est quelque chose de très spécial. Il y a une possibilité d'unir les deux lignes, la ligne gauche et la ligne droite, et sélectionner, prendre de gauche ce qui est bon, ce qui est prêt à être corrigé, tout en tenant compte de la loi de la restriction deuxième. Pour que l'homme puisse sentir qu'il ne se trouve pas dans les kilim de Kabbalah ou avec du côté de la ligne droite, mais c'est juste au milieu, c'est les clés avec l'intention qui est de la ligne droite. Chauffard n'a pas de voix qui se lève pas au premier ciel. Et c'est pour ça que on dit le Créateur qui donne sa voix devant son armée, et il est il attend jusqu'à venir le deuxième voix, et il se lève à un autre ciel, deuxième ciel plus haut. Il y a une voix qui lève le foin, et deuxième voix, c'est le chauffeur d'Israël en bas, et le son de chauffeur réveille l'écran de droite pour réunir avec les gauche. En fait, dans ce écran de Kirik, il y a deux actions qui se passent. Lorsqu'ils ne réduisent pas la ligne gauche et l'unissent avec la ligne droite, on ouvre l'écran de la première réduction qui n'est pas secret de la Bina. Et là, on obtient la force pour réduire la ligne gauche. On ouvre l'écran de Malchut, qui s'appelle Nistecha. Et de là, il y a un kilim de recevoir les meilleurs mochines de gare. Vague de gare et avec un peu de vague de gare, c'est un peu de la lumière de Chokhma. Et ensuite, il attend deux types de voix qui réveillent l'écran Kirik. La première voix qui réveille l'écran Kirik par rapport à Malchut de la première restriction sans être sucré dans le Bina. Et deuxième voix réveille l'écran Kirik qui se rapporte au Malchut avec sucré avec à l'ajout de Bina. Et l'essentiel but de chauffard, c'est ça. C'est l'action de Kirik, c'est deux ciels, deux chauffards. Vous voyez, il y a deux voix, il y a une partie animale. Donc, l'homme avec cette partie animale qui fait ces deux actions de voix. C'est ainsi, tout à l'intérieur de nous, traverse plusieurs niveaux d'aviyut. Ça se révèle dans la nature, dans la partie animale, dans la partie humaine. Tout est lié, tout ensemble. Ce sont les niveaux d'aviyut qui sont différents. Et dans notre monde, à nous, cette multitude de noms qui sont donnés au même phénomène, c'est parce qu'ils se révèlent à des niveaux différents de désir. Chauffard n'a pas de voix qui ne se levait pas au premier ciel. Et même si le chauffard qui arrive au Malchut n'est pas secret par le Bina, on réduit le garde de la ligne gauche, et si tout le son sur le premier ciel qui le lève et qui le et ils disent le Créateur a donné sa voix devant son armée, puisqu'il est grand, son armée, il est très puissant, qui exécute sa voix, et ça vient de jugement de la ligne gauche. C'est pour ça que sa puissance, et personne ne peut lui résister. C'est pour ça, ses forces, grâce à sa force, on réduit la ligne gauche. Et c'est pour ça qu'il prononce ses mots lors de cette action. Et cependant, si cette voix, la qualité de jugement restait, ils ne pouvaient pas recevoir plus de lumière. Et c'est pour ça qu'ils ont besoin de Deuxième voix, la voix de Malkout qui est secrétée par le Bina. Et la première voix qui reste dans cachée, qui reste cachée. Mais agit la deuxième voix qui est découverte. Et c'est pour ça qu'ils méritent de recevoir Mohin. Et alors, la voix reste sur ce ciel jusqu'à arrive encore une deuxième voix qui, c'est la voix de la Malkout qui est secrète dans le Bina. Et qui s'unissent ensemble et qui se lèvent dans l'unité au niveau, au ciel plus haut. Tous ces deux voix, ils font un zivouk, union, et qui s'unissent plus haut, sur le ciel encore plus haut. C'est là où il y a l'écran de Malkout qui agit, Malkout de secret. Et l'écran ne pas secret, il est uni à cet écran dans le secret. Et c'est pour ça qu'on étudie qu'il y a la voix qui lève, et le premier qui n'est pas secret, qui se lève et qui donne la force à la deuxième voix pour qu'il puisse tenir la ligne gauche dans vague de garde. Et c'est pour ça qu'il faut l'union entre les deux. C'est la voix de chauffard d'Israël d'en bas. C'est parce que toutes ces voix sont en bas, s'unissent et se lèvent au ciel supérieur où il y a le roi, la ligne médiane. C'est pour ça que tous sommeillent dans le Peter. Et alors le tronc qui fait un autre nouveau tronc se fait, c'est le tronc de Yaakov. L'écran de Yaakov unit ces deux lignes. La prière et la voix de Shofar, c'est le juste le prononce, et il se lève ses voix au ciel. Et ces jours-là, il y a ceux qui accusent sont en haut, et lorsque la voix se lève, la voix de Shofar, ils se taisent et ils disparaissent. Ils ne peuvent pas exister grâce avec sa voix. Sont bénis les justes avec la voix de Shofar, et c'est pour ça qu'il est dit heureux le peuple qui sait utiliser le chauffard, qui fait le son avec le chauffard, et non seulement qui fait le son mais qui sait le faire. Et c'est pour qu'on ait la ligne médiane soit construite. S'il y a des questions, la réponse que j'ai reçue auparavant, j'ai reçu la réponse de votre part. Vous avez dit que le Créateur a fait juste un seul désir. C'est toujours valable. J'ai pas reçu des SMS de Créateur s'il y avait des changements. Vous savez, j'ai vraiment ce désir qui est bloqué en moi. Deux ans et demi, je suis torturé avec ce désir. Est-ce que ce désir que le Créateur a fait, il est à l'intérieur de moi ou pas? Et toi, tu penses quoi? Il est à l'extérieur de moi. Tu penses à l'extérieur? Il est où? Chez le Créateur? Non, mais il est où le Créateur? Non, non, non. Laisse-le de continuer ce qu'il a fait il y a deux ans et demi. Où est mon désir? Il est où le Créateur? Dans l'espace? Non, il est partout. Et sur cette table aussi? Oui, oui, oui, il est là, il est partout. Et alors, pourquoi il est à l'extérieur de toi, le Créateur? si tu le sens de tout ce qui se passe, c'est toi qui le ressens dans ton désir. Alors, il apparaît que le Créateur, il est à l'intérieur de ton désir, de ton cli. Il se trouve, premièrement, à l'intérieur de toi. S'il n'y avait pas de désir en toi, tu ne sentais rien du tout. Moi, je reçois. Mais comment ça peut être à l'intérieur de moi? À l'intérieur de moi, il y a une sorte d'enregistreur. Tu sens quelque chose à l'intérieur, tu le sens ou pas? S'il y a
1: dans
2: quelque chose, tu as une connaissance, tu as une place à l'intérieur pour comprendre un mot, pour comprendre une notion. Donc tout ça se trouve à l'intérieur de toi. Je voulais continuer. J'ai tout ça à l'intérieur. Ça veut dire que je peux diriger tout ça, ce qui est à l'intérieur. Moi, je ne pense pas que tu as le pouvoir sur tous tes désirs. Moi, je suis sûr qu'il n'y a pas de pouvoir sur mes désirs, puisque je les reçois de l'extérieur. Et de l'extérieur, d'où? Qui est à l'extérieur? Mais ce que je sens à l'extérieur de moi, c'est aussi moi. Mais à l'extérieur, il y a les ondes radio ou électromagnétiques. Il y a un récepteur radio qui reçoit. Mais si tu reçois quelque chose à l'intérieur de toi, si tu dis que dans l'air il y a des ondes, c'est-à-dire tu sais quelque chose de ces ondes radio, simplement tu les utilises pas, mais c'est-à-dire que je peux les utiliser si désire, mais c'est quelque chose en dehors de ton pouvoir, c'est l'extérieur de toi. Est-ce que c'est... Prenons un exemple. Je travaille avec les ordinateurs. Moi, je ne sais rien du tout, mais j'ai un ordinateur devant moi. Et tout ce que je vois tout ce qui se passe à l'extérieur de cet ordinateur. Je vois sur l'écran, il y a des... Il apparaît des ceci, je reçois les emails, etc. Tout ce que je perçois sur l'écran de cet ordinateur se trouve chez moi et nulle part ailleurs. Ça se trouve devant moi. Et on ne peut pas lire quelque chose. De lire quelque chose, de comprendre quelque chose, de recevoir quelque chose que je n'ai pas. Et pourquoi il y a des choses qui sont à l'extérieur de moi et à l'intérieur de moi? Il n'y a rien à l'extérieur de toi. Ce que tu perçois, c'est autre chose. Dans ton cœur, il y a des systèmes différents. Tu peux croire qu'il y a des milliers de choses que tu ne connais pas du tout, qui sont à l'intérieur de toi. Ils sont à l'intérieur de toi ou pas? Oui, ils sont à l'intérieur. C'est ça la différence. Il y a des choses que tu sais qu'il y a à l'intérieur, mais il y a des choses qui sont à l'intérieur de toi, mais qui ne sont pas découvertes de toi. Alors, qui découvre des choses à l'intérieur de moi? Alors, ça, c'est pas un problème, c'est une troisième problème. Je dois trouver grâce à quoi je découvre ce qui se passe à l'intérieur de moi. Et alors, moi, je viens à la méthode de la découverte, c'est la science de la Kabbale. C'est comme ça que je découvre ce qui est caché en moi. Je veux découvrir mon cli entièrement, tous les recoins de mon cli. Et tout ça est lié, je dois me lier avec les autres. Mais c'est moi-même les autres aussi. Attache à toi tous les autres et tu vas voir. Le prochain, c'est à côté de toi. Choisis sa partie, choisis un groupe. Admettons que tu as une relation avec quelqu'un, tu détestes quelqu'un. A priori, quelqu'un que tu détestes, par exemple. Tu es obligé de travailler sur ça. sur trois choses. Première chose, c'est le but. Le but, c'est la découverte du Créateur qui agit partout. Et je veux savoir comment ça se passe. C'est là où se passe tout mon destin, toute ma vie dans le Créateur. C'est ça. C'est ça mon but. C'est la découverte du Créateur. Je veux découvrir cette force. C'est la première. C'est le premier point. C'est le fais-toi le Rav. Découvre qu'il est grand, le Créateur. Il détermine tout en toi. Et ensuite, acquiert le camarade, le ami. Tu dois rejeter ton ego et tu dois rejeter ton égoïsme. Ta haine du prochain et commencer à te joindre avec les autres, avec les prochains, comme si c'était aussi toi les autres en fait. Et c'est ça. Alors tu vas commencer à découvrir que cette force supérieure, tu la découvres à l'intérieur de vous, à l'intérieur des amis avec qui tu fais le lien. Cette sorte d'union. Et alors tu viens à la découverte du fait que tu as créé ton cli. Toute la réalité en fait se trouve à l'intérieur de toi. Le Créateur, les gens autour de toi, tout est à l'intérieur de toi en fait. C'est qu'on dit que le Créateur, Torah Israël, est une chose. Et j'ai la dernière question. Est-ce que le monde que le Créateur a créé, c'est matériel ou c'est spirituel? Le Créateur a fait le désir spirituel et ensuite il l'a brisé sur des petites parcelles qui sont descendues dans le matériel. Pourquoi tu rejettes tout d'un coup? T'étais pas un jeune, écoute attentivement. Le Créateur nous a créé le désir de recevoir. Il travaille dans le travail de donner, le Créateur. Et il travaille grâce à la lumière supérieure. Et c'est pour ça qu'il a donné le désir de recevoir avec l'intention de donner. On se trouve dans le monde de l'infini quand même. Et pourquoi on n'arrive pas à le faire? C'est... Et maintenant, pour nous donner de l'indépendance, de l'existence, notre propre existence, l'existence propre, il nous enlève cette intention pour donner et il nous descend dans le monde matériel. C'est ça le déclic qui nous pousse dans le matériel, dans le monde matériel. C'est tout. Le matériel, c'est pour soi et le spirituel pour donner. C'est tout. Quand le monde, comme tu le vois maintenant, il n'y a rien dans la science de la Kabbale. Pour la science de la Kabbale, il n'existe pas. C'est comme une sorte de forme d'illusion, quoi. Qui n'existe même pas dans cette forme. Et après, tu vois, dès que tu corriges ton cli, tu prends l'intention pour donner. Alors, ce monde disparaît. C'est comme un truc. Et tu regardes l'extérieur des objets spirituels et tu vois comment ils ont dessiné à l'intérieur de l'âme une sorte d'illusion qui existe dans cet état où on se trouve maintenant et on perçoit cette réalité matérielle. C'est cette chose existe seulement pour être rejetée par la suite, puisque c'est une illusion. Mais continuons. Là tu auras d'autres questions par la suite. 72. Dans cette journée, le peuple doit faire le son avec le chauffard pour montrer pour montrer la voie du grand de roi. Et 7 jours, la voie de Shofar de Tchir va sonner avec la perfection. Pour que grâce à ça va partir le jugement, les forces de jugement. Comme il est dit, le prêtre, s'il pêche, c'est à cause du peuple. 313. Lorsque le messager est digne, le peuple est heureux, puisque tous les jugements partent grâce à lui. Et d'autant plus le prêtre, grâce à qui sont bénis celui d'en haut et celui d'en bas. Les prêtres et les lévites, lorsqu'ils se lèvent jusqu'à son service, on le contrôle ses actions et ses faits. Et s'il n'est pas digne, il ne se lève pas jusqu'à son service. Et c'est le même dans le Sanhédrion, on le accepte pour faire le jugement, seulement il faut le vérifier avant. 314. Si le prêtre ou le lévite est digne de faire son service, on lui donne les attributs sacrés. Sinon, il ne se lève pas jusqu'à faire son service.
3: Allez,
2: il a mérité Urim pour faire son service, puisqu'il l'avait testé avant. Il a vu qu'il mérite ce service. Qui a dit de son père et de sa mère, je ne les ai pas vus, et c'est pour ça. Et parce qu'il se trouve à cette marche, il apprend les lois de Yaakov, et c'est-à-dire il fait le sacrifice de brûler, il brûle sur fait brûler sur Et alors, le Créateur bénit ses faits. Encore des questions? On pose la question, qu'est-ce que c'est le messager? Lorsque tu peux faire le messager, c'est ton désir. Il y a des bons et de mauvais désirs, des anges, des démons, tout ce qu'il y a à l'intérieur de l'homme. On a parlé de ça il y a 2 minutes. Mais il y a des désirs très spéciaux sur le messager pour la société. Et c'est un représentant, c'est un messager, on le sépare. Et c'est mon messager pour le Créateur. C'est pour ça qu'on le teste, on vérifie. Le prêtre, ceci, c'est un messager en fait. On les teste d'après les temps qui sont utilisés. C'est aussi très important, puisqu'il y a beaucoup de niveaux, minéral, végétal, animal, etc. Il faut comprendre ce qu'il y a, messager. Donc il y a une multitude des messagers en fait de chaque niveau, et j'ai construit cette construction qui est le messager. Le messager peut être positif et négatif. Il y a aussi tous les péchés d'Israël étaient mis sur le c'est le bouc d'émissaire. Voilà. Et je voudrais clarifier sur l'intention lorsqu'on étudie le Zohar. Lorsqu'on a commencé à étudier les articles de Rabash, ça m'embrouille, ça me met dans la confusion. Je me souviens qu'il faut garder l'intention, mais je ne sais pas est-ce que je dois penser sur la séparation, sur nos brisures, ou je dois penser au Gmar Tikkun, ou à quoi dois-je penser. Et si je pense sur les brisures, sur les mesures du Kli, on fait les clarifications et ensuite. C'est pas très simple. Si tout le monde est brisé et je me trouve parmi eux et moi aussi comme eux, et tu comprends, les gens le disent comme ça, mais dans le travail spirituel, lorsque je veux unir avec le Créateur, je clarifie pour moi-même, c'est ça le but, c'est mon but. Et devant moi, il faut qu'il y ait les gens qui ne sont pas les gens, mais ce sont les parties de mon propre âme. Et comment nous nous unissons avec les autres. Je les estime très sages, très, très intelligents, et c'est comme ça que je peux me joindre à eux. Mais tout le monde est égal, et pourquoi si tout le monde est égal, alors pourquoi je vais joindre à eux? On s'unit tous ensemble, les gars, c'est bien, mais si je désire m'unir pour que je trouve avec cette union le nom du Créateur, il me faut avoir une relation avec eux comme si tous ces gens sont les plus grands de notre génération, les sages, les plus sages. Et ça signifie achète, acquiert le camarade, acquiert l'ami. Et lorsque tu entres dans le magasin, par exemple, tu achètes quoi d'habitude? Dis-moi. Les chaussures. Alors, oui, j'imagine chez toi il y a plein de chaussures. Et admettons que tu entres dans le magasin de chaussures, voilà. Tu dois travailler demi-journée, voilà, pour avoir l'argent pour acheter les chaussures. Tu te refuses les plaisirs par ailleurs, et pour acheter ces chaussures, tu rejettes ton désir de s'amuser ailleurs et tu te rabaisses pour obtenir cette chose, ces chaussures. C'est comme si tu venais dans le magasin de chaussures pour travailler une journée ou deux pour gagner de l'argent pour ces chaussures que tu as choisies. C'est ça l'acquisition. Tu payes de ta poche, de ton propre égoïsme. Tu sacrifies une partie de l'égoïsme, de ton égoïsme, et ça s'appelle tu achètes, tu acquiers. Et c'est mon camarade, c'est mon ami. Qu'est-ce que je dois acheter? Est-ce que c'est un camarade si je l'achète? Est-ce que tu les as achetés? Tu as payé avec l'argent? Mais bien sûr, c'est un effort que je dois faire, c'est-à-dire, oui, l'acquisition. Ce n'est pas parce qu'ils sont prêts à devenir les amis si tu les payes, mais c'est que tu dois et réduire ton égoïsme pour devenir ami avec eux, pour s'unir avec eux. Tu dois faire de tes amis, c'est comme écrit, fais-toi un rav et achète, acquiert les amis, acquiert tes amis. D'abord, tu dois avoir l'objectif qui est grand, le Créateur, et ensuite, dans le groupe, quand tu s'unis, quand tu achètes, lorsque tu achètes les amis, tu découvres qu'en fait, il y a le Rav, tu découvres le Rav à l'intérieur du groupe. Et tu te rends compte qu'il n'y a que toi qui es brisé, il n'y a que toi qui es à l'extérieur, et crois-moi, c'est comme ça. Nous regardons tous, nous te regardons tous, et tout le monde rit, qu'est-ce qu'il est malheureux. Et ça, j'ai compris avant de poser la question, mais vous avez posé toutes choses à sa place, mais pour la clarifier pendant le cours, je dois attirer la lumière envers nous. Est-ce que j'attire la lumière vers moi ou chez tout le monde? Il ne faut pas crier où est la lumière. Laisse ça. Et c'est le cœur, il crie par lui-même. Il te faut juste penser à ce dont tu as besoin. La lumière, c'est pas quelque chose. Tu dois pas analyser, tu dois dire, tu dois pas penser, voilà, j'attire, voilà, cette lumière est directe, celui-là, elle est reflétée. Pense à ce dont tu as besoin, de ton découvre ton manque. Ce qu'il te manque, c'est l'union avec tes amis, avec lesquels, dans lesquels tu vas découvrir le Créateur. À part ça, il n'y a rien.

0: שאתה צריך להגיד שהם כולם ובינתיים אני לא יכול להתחבר איתם שהם לא מתגרים לי.
1: Tu poses chacun de bon côté, sur le bon compte.
0: Et
1: même s'il ne désire pas, s'il ne désire pas la correction, mais c'est parce que c'est tes désirs à l'intérieur de toi, ce sont des désirs qui ne sont pas prêts à être corrigés, qui sont les plus puissants, les plus forts. À l'intérieur du groupe, avec eux, tu découvres le Créateur. Alors, je voulais spécifier, j'ai parlé du groupe, mais j'ai parlé du Kli Olami, en fait, où... Alors, tout le Kli Olami, oui, qu'est-ce que c'est? C'est l'Australie, Malaysia, Japon.
0: Il
1: n'y a pas de patrie animale. Je m'importe à eux. Il y a beaucoup de pans dans le cœur, dans le monde, et ils s'unissent avec moi tout naturellement, qui sont en fait à l'intérieur de moi, qui sont perçus comme étant à l'extérieur de moi. Et non, en fait, il faut dire que eux et moi tous ensemble, mais qui sont-ils? Je ne les connais même pas, mais je les sens, je les commence à les sentir, je les identifie, je les identifie comme des étincelles. Les Kliolamis, ce sont tous les gens qui veulent s'unir, c'est tous les pendant le cœur qui veulent s'unir. Il y a quelqu'un derrière toi qui veut poser la question. Alors, je voulais vous demander sur le sacrifice d'Itzhak, sur cette ligne très fine, c'est la ligne de données, dans la ligne petite, et comment on mesure la quantité de données. Je ne peux pas te dire ça. C'est des choses qui sont très loin. D'abord, tu fais les réductions, ensuite tu... C'est comme dans un verre, tu découvres si tu peux remplir à moitié ou à un tiers. Non, c'est pas comme ça. Ça passe de bas en haut. Un millilitre, un gramme après un gramme, et tu mesures si tu peux utiliser ça, le Kli. À l'avance, tu ne peux pas découvrir si je prends de ça, de gauche, de droite, ils sont ensemble, et on arrive à la ligne droite. Non. Donc l'union, je dois vérifier, je dois couper. Et c'est pareil. Non, ce sont les actions de la lumière en fait qu'il doit faire. Nous sommes le travail du Créateur. C'est le Créateur qui fait ce travail avec la lumière. Et nous, on ne fait que désirer que le Créateur fasse ce travail. Alors, on continue un petit peu. Le point 315, si toute la société d'Israël se trompe et sont coupables, il est dit, les femmes écoutaient ma voix. Et comment l'homme doit découvrir la gloire de son maître pour être parfait devant le Créateur? Puisque lorsque le Créateur a fait l'homme, il l'avait fait parfait, comme il est dit, a créé le Créateur, l'homme avec l'âme parfaite. Ça veut dire qu'il était l'homme et la femme était inclue dans l'homme. Il est dit qu'il était avec l'âme directe. Et ensuite ils sont partis dans toutes les astuciosités. Et nous quoi? nous croit dans tous les...

0: Zam, c'est Lilith. D'abord, elle était chez Adam, étant sa nukwa. Lorsqu'il a fait, lorsqu'elle était faite, et il a trouvé la perfection, son corps, et il a trouvé la perfection. Il y avait des milliers des esprits de gauche, et il y avait l'un qui voulait entrer dans lui et l'autre qui voulait entrer, mais ne pouvait pas, jusqu'à ce que le Créateur leur a interdit. Et Adam était couché, corps sans âme, et son corps était vert, et tous ses esprits l'entouraient de gauche. 307, 317. Tout à coup, un nuage est descendu et chassait tous ces esprits qui entouraient la dame. Et à cette heure précise, le Créateur a dit que la terre produise l'âme vivante. Et la femme, Malchut, a reçu le semence de l'homme, cette âme vivante, cet Adam Rishon. Et elle, Malchut, a produit cet esprit pour qu'elle puisse entrer dans l'homme. L'esprit qui consistait de parties masculines et féminines. Partie masculine et féminine. Et ensuite, l'homme est devenu l'âme vivante de la partie masculine et féminine. Et cette âme vivante inclut à l'intérieur de soi tout le monde. 318. Lorsque l'âme est montée, reçut l'âme vivante, ça nous croit. Était mis dans son côté et son âme sainte progressait vers la qualité masculine et féminine, et il y avait suffisant pour l'homme et pour femme de cette âme, puisqu'elle consistait de la partie masculine et féminine. Et ensuite, le Créateur a coupé en deux Adam. Comme il est dit, le Créateur a fait couper le côté, et il a amené la fiancée à la dame dans la coupa. Et en voyant ça, Lilith s'est enfuie. Il se trouve dans les villes méditerranéennes, et il est prêt à faire du mal dans les. Et lorsque le Créateur va détruire le Rome malfaisant, il va se lever et puis il va le détruire, puisqu'elle est la destruction du monde. Et l'élite va se reposer là-bas et va trouver la paix. 320. Dans les anciens livres des sages, il est écrit « L'élite s'est enfuie d'Adam avant que Ève était amenée à Adam, puisque c'était nous qui se trouvait avec lui. Tout ce temps, lorsque Ève n'était pas mise avec Adam, l'élite faisait les ivouks avec Adam. Et lorsque Ève était mise avec lui, Lilith s'est enfuie dans la mer. Et maintenant, il fait du mal au monde. Et 321. Et lorsque Lilith ne puisse pas faire du mal au monde, c'est lorsque l'homme s'unit avec sa femme pour produire la génération suivante. Il faut qu'il conserve la sainteté de son cœur. Et Lilith, ça vient du mot pleurer.
1: לא שלך ולא מחלקך.
0: Non, et
1: Shuvi,
0: ce n'est pas à toi, reviens
1: Galav,
0: dans la mer,
1: Kadosh,
0: et ces vagues te t'appellent. Je me tiens à la sainteté et je me couvre dans la sainteté du roi, et que la tête va être couverte pour une heure, et qu'il s'unisse jusqu'à 3 jours pour que le semence soit absorbée. C'est lorsque le semence n'est pas absorbée pendant 3 jours, il ne sera pas absorbé du tout. Que vous dire de plus? C'est lorsqu'on lit le Zohar, la question, combien on veut désirer quelque chose, voir le courant des choses, le du récit. Il y a des choses, on dit des choses à moitié, on commence à sentir quelque chose, mais pas à ce point suffisant. On n'est pas en lien avec ce texte. Et petit à petit, vous allez sentir de plus en plus. Il manque d'un petit morceau par-ci, par-là, c'est parce qu'on saute d'un côté à l'autre, d'un thème à l'autre. Et ainsi, c'est le livre qui est. Qui apparaît comme ça, mais qui est quand même assez confortable pour lire les questions. Pas de questions. Alors, c'est très bien, parfait.
1: Bon.
0: Est-ce que vous pouvez expliquer ce qu'on a lu? Moi, j'ai allumé la télé comme tout le monde, l'élite, couverture pour l'homme, pour femme, qu'est-ce que ça veut dire? Va dans la mer, reviens, on ne revient pas, toute cette histoire, non, on ne revient pas. Et qu'est-ce qui se passe en fait? Dites-nous un peu, qu'est-ce qu'on a lu? Il y a beaucoup de noms en fait dans le désir de recevoir qui a été créé par le Créateur. D'après le désir et l'état, c'est le malchut du monde de l'infini. Et il y a tout est perçu avec le désir, avec l'intention de donner. C'est la force. Ce sont les corrections qui se font.
1: Et
0: le désir du monde de l'infini va être découvert à l'Adam. Adam. Et avant Adam, son n'existe pas en fait. Avant qu'il y avait des créations, c'est ce qu'il nous raconte. D'où il sort tout ça? Qui sait qu'il y avait quelque chose avant la création? Moi, j'ai découvert ça comme ça. C'est lorsque tu découvres ça, lorsque tu déjà existais. Prenant en compte que tu racontes ce que tu as vu devant toi, ça te semble comme ça. C'est seulement maintenant que tu vois ce film devant toi. Ce n'est pas ce qui existait avant, mais c'est maintenant que tu vois cette illusion comme quoi il y avait quelque chose qui existait avant toi. Nous, c'est-à-dire, constamment, on voit quelque chose avec nous dans le désir de recevoir. Et c'est pour ça tous les noms de Malchut, de Boré, c'est bien et voix, qui tous les justes et tous les méchants sont à l'intérieur de Malchut. Tout le grand désir de soi. J'ai entendu que s'il y a un grand mer, il y a les Léviathans, j'ai entendu Léa, la première restriction. Il y a beaucoup de noms que j'ai entendus. Quel est le lien entre tous ces noms, tous ces objets? Et le lien est très simple. La brillance. On parle seulement de Malchut, d'un côté ou de l'autre, en découvrant les états particuliers de Malchut ou les qualités de Malchut. C'est son désir à Lilith, Hava, Nahash, tout ce qu'on veut, la femme mariée, etc. Quoi que tu prends, une chose qui se rapporte, le désir de recevoir. Quand on parle des femmes, ce ne sont pas simplement des femmes. C'est comme la vache et le taureau, il y a toute la réalité séparée comme ça en deux, masculin et féminin, le genre féminin et le genre féminin. Et c'est pour ça qu'il nous explique, l'auteur nous explique, l'homme qui commence à sortir de sa racine, une partie de son désir féminin, c'est, il s'appelle l'élite. Son désir, il est très fort, très, très puissant, et de sa partie de désir féminin se développe le klipa. Dans le klipa, la force féminine beaucoup plus forte que la force masculine. L'homme, au début de son savoir, il est lourd, mais après il est facile. Et les femmes sont tout l'inverse. D'abord elles sont faciles, mais après elles sont très très lourdes. Tu es d'accord avec ça? Non. C'est les kabbalistes qui disent que c'est comme ça. C'est pour plaisanter, mais il y a de ça. Du coup, de ça, il y a des manifestations psychologiques de ça dans notre vie quotidienne. Dans chaque Kabbalah, on dit des lumières environnantes, par exemple. On les pas en puisqu'on ne peut pas travailler avec eux, c'est ce désir pour donner tous ces clipotes. Baal Solam nous explique ce thème dans Etreim. Il y a toute une partie de dans Shara Kavanot, il y a aussi une partie de qui parle de ça, de clipotes. Et dans les travaux de Dari, il y a aussi écrit sur les clipotes. Nous travaillons avec des parties de Malchut communes et qui ne peuvent pas joindre à la correction. Par exemple, Chava et Ève, c'est... Lorsque j'ai lu le texte, peut-être je me trompe, mais parfois j'ai l'impression qu'il y a un bon travail et il y a un mauvais travail avec ce Malchut commun de désir de recevoir. J'espère qu'on va atteindre ces mauvaises actions sans nous découvrir les choses à corriger. Tout se trouve sur la ligne qui mène au Créateur. Il n'y a aucune action que tu puisses faire à l'extérieur de cette ligne qui mène au Créateur. Quoi que tu fasses, tu es toujours sur la bonne voie. vers le Créateur. Le Créateur a dit au Abraham, au début, il a parlé de l'Exode, il a prédit de l'Exode, et ainsi toute l'histoire dans le désert, etc. Il devait entrer, ce peuple devait entrer dans toutes ces corrections, et qui mène à la correction. Soit tu restes sur place, soit tu avances de toute façon vers la correction, d'une correction à l'autre, et ça ne peut pas être autrement. Ou bien tu fais des corrections, correction après correction, ou bien tu fais un mouvement d'animal, tu restes sur place. Et je me comprends, dans ces mauvais états dont vous parlez, est-ce que on est obligé de les passer, ou est-ce que je dois voir cet état et dire qu'il n'y a rien à faire dans cet état? Si tu es dans un état tu ne peux pas découvrir l'échec si tu ne fais pas l'effort de venir vers le bien. L'échec n'est pas un échec en fait, c'est une découverte de la mauvaise force que tu découvres. Ce n'est pas un échec, il n'y a pas d'échec. Tu prends le poids comme ça, tu le lèves, tu découvres quoi? Qu'on a jeté encore des disques et tu ne peux pas lever le poids. Et tu regardes comment ça peut être. Et c'est parce que tu as subi l'échec, tu as senti le poids supérieur que tu attendais, et maintenant tu sais qu'est-ce que tu dois demander. Tu sais pourquoi tu as besoin de la force de correction. Par rapport, donc, tu as senti le poids supérieur par rapport à ce que tu attendais, tu sais quelle force que tu dois demander en fait. Quelle est la force que tu dois demander? Tu as demandé la force supérieure, tu l'as reçue pour lever le poids supérieur et tu réussis ensuite. Il est impossible de recevoir alourdissement du cœur si tu ne l'as pas demandé. Et tu reçois cet alourdissement et tu tombes. Et ça veut dire que tu as réussi. Tu as réussi dans le fait que tu as reçu plus de désir à corriger, désir de recevoir à corriger. Dès que je me lève et ça me jette par terre et je dois prendre d'abord je prends plaisir, voilà, je suis un champion, je lève le poing et ensuite je reçois le poids supérieur pour que tu puisses prendre plaisir du travail. Cette récompense, en fait, c'est cette poids supérieur, c'est une récompense, c'est qu'on donne la possibilité de travailler davantage sur les corrections, dans la correction du

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1: Bonjour chers amis, dans la première partie du cours, nous étudierons d'un cours enregistré du 11 août 2002 basé sur l'article Qu'est-ce que la Shrina est un témoignage sur Israël dans le travail. Ce sont des écrits du Rabash, volume 2. Nous allons lire l'article ensemble en dizaines, 32 minutes pour cela. Les écrits de Rabash, volume 2, que signifie la Shrina est un témoignage sur Israël dans le travail. Le Zohar, Pinhas, dit au chef des chantres sur Shohan Edut, dit Raya Mehema, Shoshan Edut, c'est le témoignage de la Shrina qui est appelée Shoshan Edut, car elle est un témoignage qui se tient sur nous et témoigne sur nous devant le roi. Et elle est une aide sainte pour nous, pour louer en louange. C'est pourquoi elle est appelée Shoshan Edut. Dit Raya Mehema, elle est appelée Shoshan Edut, car parce que la Shrina est un témoignage sur Israël, qu'ils sont ses membres, et elle est une âme sur eux. Elle est une aide des cieux, comme il est écrit à son sujet, et toi, tu écouteras des cieux. Elle est une assistance sainte. Il faut comprendre pourquoi la Shrina est appelée Shoshan. Que cela nous suggère-t-il, cette couleur que possède la Shrina? Et il faut encore comprendre quelle est la signification du fait que la Shrina témoigne sur nous devant le roi. Car le sujet du témoignage, il est connu qu'il doit être de la bouche du témoin et non de la bouche de l'auditeur. Si c'est ainsi, il faut comprendre quelle sorte de vision y a-t-il ici pour dire à propos de la Shrina qu'elle témoigne sur nous du point de vue de la vision. Il est connu que nous avons devant nous, dans le travail du Créateur, deux aspects qui sont opposés l'un à l'autre. A. D'un côté, nous apprenons que le but de la création est, parce que sa volonté est de faire du bien à ses créatures. Et pour cette raison, il a créé dans les créatures un désir de recevoir du plaisir et du délice. Car, selon la mesure du désir pour la chose, dans cette mesure est évaluée la sensation du plaisir. Il s'ensuit que le but de la création était afin que les créatures jouissent du monde, c'est-à-dire qu'il a créé un désir de recevoir du plaisir. Et les créatures jouiront, c'est-à-dire que tout le but était que les créatures jouissent. B. Et d'un autre côté, on nous dit qu'il est interdit de recevoir pour son propre bénéfice, c'est-à-dire que l'homme ne doit rien faire, ni en pensée, ni en parole, ni en action, pour son propre bénéfice. Mais l'homme doit veiller à tout faire pour le bien du ciel, et non pour son propre bénéfice, ce qui est tout à fait contraire au but de la création. Et la réponse est que le fait que l'homme doive travailler pour le bénéfice du Créateur, ce n'est pas parce que le Créateur a besoin qu'on travaille pour lui, ou qu'on lui donne quoi que ce soit, à Dieu ne plaise. Mais c'est une correction pour les créatures. Comme le dit le Hari HaKadosh, que pour faire sortir à la lumière la perfection de ses actions, c'est-à-dire que cette action appelée faire du bien à ses créatures, que les créatures jouissent, que dans ce plaisir, il y ait perfection, c'est-à-dire qu'ils ne ressentent pas dans cela un aspect de honte. C'est pourquoi a été fait un tzimtzum et une dissimulation sur le bien et le plaisir que le Créateur veut donner. Mais seulement lorsque les créatures auront une intention pour le bien du ciel, ce qui signifie que le Créateur se réjouit de cela, qu'ils accomplissent sa volonté et reçoivent le bien de lui parce que il le veut, alors disparaît ici l'aspect de la honte que la différence de forme apporte. Du fait qu'il existe une règle, toute branche veut ressembler à sa racine. De même que le Créateur et le donneur sans réserve, ainsi, lorsque l'inférieur donne sans réserve, il en éprouve du plaisir. Tandis que, lorsque l'inférieur doit recevoir, il éprouve de la honte. C'est pourquoi cette correction a été faite sur le désir de recevoir pour son propre bénéfice, qui provient de la création, à savoir que l'homme doit déplacer sur le désir de recevoir une intention en vue de donner. Cependant, lorsque l'homme veut accomplir la Torah et les mitzvot avec l'intention que cela l'amène à vouloir tout faire en vue de donner du contentement à son Créateur, et puisque ce désir est contraire à la nature de l'homme, car il a été créé par nature avec un désir de recevoir uniquement pour son propre bénéfice, alors, lorsque l'homme dit « Je veux faire de bonnes actions afin que par leur vertu, c'est-à-dire par leur pouvoir, j'ai la force d'orienter tout pour le bien du ciel et non pour mon propre bénéfice », alors le désir de recevoir pour soi, qui se trouve dans le corps de l'homme, appelé méchant, crie « Quel est ce travail pour vous ?» Et quelle est la réponse qu'il faut lui donner à cette question, à sa question ? La réponse est apportée dans la Haggadah de Pessah. Le méchant, que dit-il ? Quel est ce travail pour vous ? Pour vous, et non pour lui. Et parce qu'il s'est exclu du collectif, il a nié le principe fondamental. Toi aussi, émousse cédant. Cette réponse est très difficile à comprendre. Il pose une question. Il veut comprendre pourquoi nous allons annuler le désir de recevoir, qui est le désir que le Créateur a créé.

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1: Bonjour chers amis, dans la première partie du cours, nous étudierons d'un cours enregistré du 11 août 2002 basé sur l'article Qu'est-ce que la Shrina est un témoignage sur Israël dans le travail. Ce sont des écrits du Rabash, volume 2. Nous allons lire l'article ensemble en dizaines, 32 minutes pour cela. Les écrits de Rabash, volume 2, que signifie la Shrina est un témoignage sur Israël dans le travail.
0: למנצח על שושן עדות. אמר ראי המאמנה, שושן עדות, זהו עדות השכינה.
1: Le Zohar, Pinhas, dit au chef des chantres sur Shohan Edut, dit Raya Mehema, Shoshan Edut, c'est le témoignage de la Shrina qui est appelée Shoshan Edut, car elle est un témoignage qui se tient sur nous et témoigne sur nous devant le roi. Et elle est une aide sainte pour nous, pour louer en louange. C'est pourquoi elle est appelée Shoshan Edut. Dit Raya Mehema, elle est appelée Shoshan Edut, car parce que la Shrina est un témoignage sur Israël, qu'ils sont ses membres, et elle est une âme sur eux. Elle est une aide des cieux, comme il est écrit à son sujet, et toi, tu écouteras des cieux. Elle est une assistance sainte. Il faut comprendre pourquoi la Shrina est appelée Shoshan. Que cela nous suggère-t-il, cette couleur que possède la Shrina? Et il faut encore comprendre quelle est la signification du fait que la Shrina témoigne sur nous devant le roi. Car le sujet du témoignage, il est connu qu'il doit être de la bouche du témoin et non de la bouche de l'auditeur. Si c'est ainsi, il faut comprendre quelle sorte de vision y a-t-il ici pour dire à propos de la Shrina qu'elle témoigne sur nous du point de vue de la vision. Il est connu que nous avons devant nous, dans le travail du Créateur, deux aspects qui sont opposés l'un à l'autre. A. D'un côté, nous apprenons que le but de la création est, parce que sa volonté est de faire du bien à ses créatures. Et pour cette raison, il a créé dans les créatures un désir de recevoir du plaisir et du délice. Car, selon la mesure du désir pour la chose, dans cette mesure est évaluée la sensation du plaisir. Il s'ensuit que le but de la création était afin que les créatures jouissent du monde, c'est-à-dire qu'il a créé un désir de recevoir du plaisir. Et les créatures jouiront, c'est-à-dire que tout le but était que les créatures jouissent. B. Et d'un autre côté, on nous dit qu'il est interdit de recevoir pour son propre bénéfice, c'est-à-dire que l'homme ne doit rien faire, ni en pensée, ni en parole, ni en action, pour son propre bénéfice. Mais l'homme doit veiller à tout faire pour le bien du ciel, et non pour son propre bénéfice, ce qui est tout à fait contraire au but de la création. Et la réponse est que le fait que l'homme doive travailler pour le bénéfice du Créateur, ce n'est pas parce que le Créateur a besoin qu'on travaille pour lui, ou qu'on lui donne quoi que ce soit, à Dieu ne plaise. Mais c'est une correction pour les créatures. Comme le dit le Hari HaKadosh, que pour faire sortir à la lumière la perfection de ses actions, c'est-à-dire que cette action appelée faire du bien à ses créatures, que les créatures jouissent, que dans ce plaisir, il y ait perfection, c'est-à-dire qu'ils ne ressentent pas dans cela un aspect de honte. C'est pourquoi a été fait un tzimtzum et une dissimulation sur le bien et le plaisir que le Créateur veut donner. Mais seulement lorsque les créatures auront une intention pour le bien du ciel, ce qui signifie que le Créateur se réjouit de cela, qu'ils accomplissent sa volonté et reçoivent le bien de lui parce que il le veut, alors disparaît ici l'aspect de la honte que la différence de forme apporte. Du fait qu'il existe une règle, toute branche veut ressembler à sa racine. De même que le Créateur et le donneur sans réserve, ainsi, lorsque l'inférieur donne sans réserve, il en éprouve du plaisir. Tandis que, lorsque l'inférieur doit recevoir, il éprouve de la honte. C'est pourquoi cette correction a été faite sur le désir de recevoir pour son propre bénéfice, qui provient de la création, à savoir que l'homme doit déplacer sur le désir de recevoir une intention en vue de donner. Cependant, lorsque l'homme veut accomplir la Torah et les mitzvot avec l'intention que cela l'amène à vouloir tout faire en vue de donner du contentement à son Créateur, et puisque ce désir est contraire à la nature de l'homme, car il a été créé par nature avec un désir de recevoir uniquement pour son propre bénéfice, alors, lorsque l'homme dit « Je veux faire de bonnes actions afin que par leur vertu, c'est-à-dire par leur pouvoir, j'ai la force d'orienter tout pour le bien du ciel et non pour mon propre bénéfice », alors le désir de recevoir pour soi, qui se trouve dans le corps de l'homme, appelé méchant, crie « Quel est ce travail pour vous ?» Et quelle est la réponse qu'il faut lui donner à cette question, à sa question ? La réponse est apportée dans la Haggadah de Pessah. Le méchant, que dit-il ? Quel est ce travail pour vous ? Pour vous, et non pour lui. Et parce qu'il s'est exclu du collectif, il a nié le principe fondamental. Toi aussi, émousse cédant. Cette réponse est très difficile à comprendre. Il pose une question. Il veut comprendre pourquoi nous allons annuler le désir de recevoir, qui est le désir que le Créateur a créé. Il faudrait donc lui donner une réponse, puisqu'il demande selon sa connaissance, et il a raison. Alors pourquoi a-t-on dit « émousse ses dents » ? Mon père et maître de mémoire béni a dit à ce sujet, puisqu'il demande quel est ce travail, c'est-à-dire pourquoi faut-il travailler pour le bénéfice du Créateur et non pour son propre bénéfice ? À cela, il n'y a rien à répondre. C'est-à-dire qu'on donne une réponse à l'homme sur ce qu'il demande, afin qu'il comprenne selon son intellect. Mais ici, il est impossible de lui faire comprendre. Car il demande ce qu'il adviendra du désir de recevoir, s'il travaille en vue de donner, s'il recevait ensuite, après avoir voulu donner, c'est-à-dire si on pouvait lui dire « tu donneras sans réserve et en récompense, tu pourras ensuite recevoir », alors cela s'appellerait « donner sans réserve en vue de recevoir », et cela s'appelle « lo lishma », non pour son nom. C'est pourquoi, lorsque l'homme veut aller vers lishma, c'est-à-dire être donneur sans réserve en vue de donner sans réserve, il n'y a rien à lui répondre. Et cela s'appelle « émousse ses dents ». C'est-à-dire que la réponse est qu'il faut avancer par la force, c'est-à-dire au-dessus de la connaissance, car dans la connaissance, le juste est du côté du méchant. C'est cela, « émousse ses dents ». Et il a dit que l'homme ne peut pas vaincre le méchant en une seule fois, mais que c'est un travail fait de descentes et de montées jusqu'à ce que l'homme mérite de le vaincre et d'accepter sur lui le joug du royaume des cieux dans la dimension de la croyance au-dessus de la connaissance. C'est pourquoi Malchut est appelé Shoshana ou Shoshanim ou Shoshan. On donne toujours un nom en fonction de l'événement, car on ne mérite pas la royauté des cieux sans l'aspect de émousser ses dents. C'est pourquoi la royauté est appelée Shoshana, rose, d'après l'action.
0: Elle a
1: D'après ce qui précède, il en ressort que l'interprétation de Shoshan est l'aspect de émousser ses dents, car il n'y a rien à répondre à sa question si ce n'est qu'il faut avancer avec force, c'est-à-dire par la contrainte, même si le méchant, c'est-à-dire le désir de recevoir pour soi, n'est pas d'accord. Cela s'appelle l'aspect de frapper, c'est-à-dire qu'il fait la guerre contre lui-même. Et lorsque l'homme dit à son mal, il vaut la peine de servir un grand roi et il n'est besoin d'aucune contrepartie, mais seulement parce qu'il est grand et souverain, c'est-à-dire à cause de sa grandeur, que l'homme doit être satisfait du fait qu'il sert un roi grand. Alors le mal lui dit, comment veux-tu servir un grand roi? Ressens sa grandeur pour que tu dises qu'il vaut la peine de le servir. Et alors, dans de telles situations, il arrive parfois que l'homme ne puisse se représenter aucune grandeur du Créateur. Il ne ressent que la bassesse dans la sainteté, ce qui est l'aspect de la Shrina en exil ou la Shrina dans la poussière. C'est-à-dire qu'il ne ressent aucune importance dans le roi. Au contraire, il lui viennent des images qui l'éloignent du travail du Créateur, à tel point que parfois il veut même oublier le travail du Créateur, car au moment où il se souvient qu'il faut travailler pour le Créateur et ne rien recevoir en contrepartie du travail, mais que le travail lui-même soit le but, cela est possible à dire lorsque l'homme ressent un goût dans le travail. Alors le goût qu'il ressent l'oblige à annuler le travail et il n'a pas besoin d'aucune contrepartie. Mais que peut faire l'homme lorsque, au moment où il va accomplir le travail sacré et qu'il dit qu'il ne veut aucune contrepartie pour son travail, alors il n'a pas de contrepartie qui l'obligerait, et pour cette raison, il pourrait travailler. Et qu'il travaille avec joie, parce qu'ensuite, il recevra une grande récompense, car il travaille non en vue de recevoir une récompense, et qu'il travaille pour un grand roi. Cela non plus, il ne le ressent pas. Alors, comment l'homme peut-il accomplir des actions sans aucune joie? Et on lui dit de travailler par la voie de la contrainte, c'est-à-dire que le corps n'est pas d'accord, et cela s'appelle émousser ses dents. Mais d'où l'homme peut-il recevoir des forces pour pouvoir se contraindre et accomplir des actions en vue de donner? Et même s'il se surmonte, il ne peut accomplir un tel travail avec joie, c'est-à-dire que le travail que l'homme fait, alors il a une forme pour l'homme qu'il a saisie et il est obligé de travailler. Et chaque fois il se dit, peut-être y a-t-il un conseil pour fuir d'ici, pour ne pas avoir à travailler pour autrui. Et toute la joie qu'il a alors, c'est de regarder l'horloge et de voir que bientôt il sera libéré du travail. Qu'il s'ensuit qu'au moment du travail, il est empli de peine et de souffrance du fait qu'il doit travailler pour autrui et non pour lui-même, en rien. Est-ce qu'un propriétaire peut regarder comment les serviteurs travaillent chez lui et qu'au moment du travail, ils pleurent et disent « Quand viendra le temps où je pourrai me libérer du travail ?» Et l'homme se demande « Est-ce que le Créateur veut que nous travaillions pour lui de façon forcée ?» C'est-à-dire qu'il ressent que l'homme est éloigné du Créateur. Autrement dit, il ne ressent pas l'amour du Créateur. C'est-à-dire qu'un homme, au moment du travail, devrait aimer le Créateur et il se regarde lui-même et ne sait pas ce qui s'est soudainement passé avec l'homme. Autrement dit, au lieu que le travail soit pour le bien du ciel, l'homme aurait dû ressentir, au moment de son travail, qu'il travaille pour le bien du ciel, un rapprochement du Créateur. C'est-à-dire qu'il devrait avoir chaque fois plus de désir de se rapprocher du Créateur. Et maintenant, c'est tout à fait le contraire, c'est-à-dire qu'il ressent chaque fois combien il ressent un éloignement du Créateur, que les actions qu'il fait le repoussent. Et il ressent chaque action comme si on le repoussait dehors, c'est-à-dire qu'on ne lui permet pas de se rapprocher et de ressentir l'importance de l'accomplissement de la Torah et des mitzvot, et qu'il ait un peu de goût dans ses actions. Mais au contraire, c'est comme si une distance se créait entre eux, et cela lui semble comme si aucun ne pouvait supporter l'autre. Et toutes ces actions qu'il fait de façon forcée sont pour lui comme un joug et un fardeau. Il pense toujours à fuir ces états, mais il n'a nulle part à fuir si ce n'est par le sommeil. C'est-à-dire que seulement dans le sommeil, il trouve du goût. Mais alors se pose la question, pourquoi en est-il vraiment ainsi? C'est-à-dire que l'homme doit se demander, pourquoi cela m'arrive-t-il ainsi? Est-ce cela la Torah et sa récompense? Est-ce parce que je suis entré pour travailler sur le chemin de la vérité, qui est d'arriver à travailler dans le travail de sainteté, que tout soit pour le bien du ciel, que pour cela on me repousse hors du travail de sainteté? Pourquoi, au moment où le travail était comme tout le collectif, c'est-à-dire multiplier les bonnes actions, et quant à l'action qu'il faut pour diriger le bien du ciel, je n'y pensais pas du tout et j'appuyais mon travail comme tout le collectif qui ne pensait que aux actions et non aux intentions, j'avais du goût dans le travail et du goût dans la prière. Et je savais que je priais maintenant le Créateur et qu'il entendait ma prière. Et j'avais la force de continuer à prier et jamais je ne regardais si je priais, si le Créateur entendait ma prière. C'est-à-dire que je n'avais aucune critique sur mes actions et j'avançais avec simplicité, sûr que tout était en ordre. Et maintenant, au moment où je devais m'élever dans les degrés de sainteté, puisque je veux travailler pour le bien du ciel, afin d'arriver à un rapprochement du Créateur, qu'ai-je maintenant? Seulement de l'éloignement, là où j'aurais dû recevoir du rapprochement. Et la vérité, c'est que nous devons croire en la croyance des sages. Et ne pas aller selon l'intellect de ce que l'homme comprend, mais tout s'appuyer sur ce que les sages nous ont dit. Et voici, mon père et maître, que sa mémoire soit bénie, a dit que l'homme doit croire, même s'il ne voit pas que c'est ainsi. Et l'homme doit croire que le Créateur entend la prière, comme il est écrit, car tu entends la prière de toute bouche. Et puisque l'homme demande au Créateur de le rapprocher, alors le Créateur veut lui donner un rapprochement véritable, c'est-à-dire donner à l'homme le bien et le plaisir, ce que le Créateur désire donner. Et cela s'appelle le but de la création. C'est pourquoi le Créateur lui prépare des récipients pour cela. Et les récipients sont appelés « besoins et manques ». Et puisque, comme nous le voyons, il n'y a pas plus de trois choses. A. L'homme comprend que s'il veut être un serviteur du Créateur, il doit se mortifier et ne jouir d'aucune chose, et alors il sera un serviteur du Créateur, c'est-à-dire qu'en échange de cela, il recevra une récompense dans ce monde et dans le monde à venir. B. Il comprend qu'il doit atteindre un degré où il peut faire des actions pour l'utilité du Créateur, c'est-à-dire que toutes ses actions seront pour le bien du ciel, et cela lui suffit. C'est l'homme doit atteindre le but de la création, qui est que les êtres créés recevront le bien et le plaisir, et non qu'ils donneront, car la question du don que l'on doit faire plaisir à son Créateur n'est qu'une correction de la création. Et selon ce qui précède, nous comprendrons ce que nous avons demandé. Pourquoi, lorsque l'homme demande au Créateur de lui donner des récipients de dons sans réserve, il reçoit d'en haut des récipients de réception plus grands qu'il en avait avant de demander au Créateur qu'on lui donne des récipients de dons sans réserve? La réponse est, comme nous l'avons dit dans les articles précédents, que si l'homme recevait immédiatement le désir de donner, c'est-à-dire qu'il aurait la capacité de surmonter le petit désir de recevoir, il se contenterait de cela et le désir de recevoir resterait en lui sans correction parce qu'il ne serait pas révélé à l'homme afin qu'il puisse demander la force de surmonter. C'est-à-dire que ce que l'homme voit au moment où il demande qu'on lui donne la force de surmonter le petit désir de recevoir, et qu'en échange de la prière, on lui donne un grand désir de recevoir, ce n'était pas comme l'homme le pense, que d'abord son désir de recevoir était petit, et ensuite, d'en haut, on lui a donné un grand désir de recevoir. Mais c'est comme le dit le Zohar sur ce qui est écrit, où il lui a été fait savoir qu'il a fauté et il a demandé, qui lui a fait savoir? Et il a dit, le Créateur lui a fait savoir. C'est-à-dire, le Créateur lui a donné de savoir chaque fois, dans une mesure plus grande, combien est grande la force du désir de recevoir avec laquelle l'homme naît immédiatement à la naissance. Comme il est écrit, le péché est tapis à la porte. C'est-à-dire qu'aussitôt qu'il naît, il naît avec déjà toute sa force. C'est pourquoi il est appelé un roi vieux et insensé. Mais l'homme n'a pas besoin de connaître la mesure de la grandeur du désir de recevoir. Mais cette révélation de la force du désir de recevoir se fait progressivement. C'est-à-dire que le mal doit être équilibré selon le bien qu'il a. C'est-à-dire selon la mesure dans laquelle l'homme donne des forces pour annuler le désir de recevoir, dans cette mesure, on lui révèle d'en haut. Et comme nous l'avons expliqué au sujet de « Chez les méchants, il leur semble que le mauvais penchant est comme un fil de cheveux, et chez les justes, il leur semble que le mauvais penchant est comme une haute montagne. » Et nous avons expliqué que le bien et le mal doivent nécessairement être équilibré. Comme l'ont dit nos sages, l'homme doit toujours se voir comme moitié bien, moitié mal, c'est-à-dire qu'ils vont toujours ensemble. Et la raison en est, afin qu'il y ait un choix vers quoi pencher. Il s'ensuit que le mal se trouve dans l'homme, mais le mal se révèle selon la mesure du bien qui est en l'homme. C'est pourquoi lorsque l'homme commence à marcher sur la voie de la vérité, alors, à chaque fois, le mal se révèle en lui. Cependant, pour chaque état de mal que l'homme ressent, il n'a rien d'autre à faire que de demander au Créateur de lui donner de l'aide. Comme il est écrit, le penchant de l'homme se renforce contre lui chaque jour. Et si le Créateur ne l'aide pas, il ne peut pas lui résister. Il s'ensuit que l'homme n'a pas la force de surmonter le mal, mais le Créateur doit l'aider. Mais il faut savoir que cela aussi est une correction. C'est-à-dire que le fait que l'homme ne puisse pas surmonter le mal sans aide d'en haut, c'est intentionnel. Et cela parce que si l'homme avait la capacité, par ses propres forces, d'agir pour le bien du ciel, alors il resterait dans un état de petitesse. C'est-à-dire qu'il n'aurait pas besoin de monter dans les degrés de sainteté que l'homme doit atteindre pour acquérir la Torah, où sont cachés le bien et le plaisir que le Créateur a voulu donner aux êtres créés. Et puisque si l'homme ressent qu'il est en ordre, alors il n'a pas besoin de la Torah, tandis que s'il ne peut pas surmonter le mal, et que de ce point de vue, il est impossible que l'homme reçoive satisfaction, il voit que le mal le domine. Alors il voit qu'il n'a aucune prise dans la sainteté. Et comment pourrait-il recevoir satisfaction? Alors, selon la mesure de son effort pour surmonter, il voit davantage la vérité qu'il n'a aucune chance, aucune possibilité de sortir de la domination du mal. Et lorsqu'il demande au Créateur de l'aider, il demande de tout son cœur. Et plus encore, il arrive souvent au désespoir. Et il a besoin d'un effort supplémentaire, d'avoir la force d'aller au-dessus de la connaissance, que le Créateur peut vraiment l'aider. Il s'ensuit que par le fait que l'homme s'efforce et demande de l'aide au Créateur, et en quoi l'aide-t-on ? Comme le dit le Saint Zohar, par une âme sainte, c'est-à-dire qu'à chaque fois on l'aide par une lumière plus grande. Et c'est la raison pour laquelle l'homme ne peut pas sortir de la domination du mal par ses propres forces, mais le Créateur doit l'aider. Et par cela, il lui sera révélé Naranchai de son âme. Et selon ce qui précède, on peut expliquer ce que nous avons demandé. A. Pourquoi la Shrina est-elle appelée Shoshan, lisse? B. Que signifie que la Shrina témoigne sur nous devant le roi? C'est-à-dire, de quoi doit-elle témoigner? C. Que signifie ce qui est dit que la Shrina est appelée aide d'en haut, comme il est écrit, et toi, écoute des cieux. Voici Shoshan, le lys, est ainsi appelé parce qu'il est impossible d'acquérir la royauté des cieux, qui est la croyance au-dessus de la connaissance, sauf au moment où le méchant vient et demande « Quel est ce travail pour vous ?» Et il veut une réponse à l'intérieur de la connaissance. Que gagnera-t-il à travailler pour le bien du ciel et non pour son propre bénéfice ? Alors, il n'a rien à répondre dans la connaissance, car du point de vue de la connaissance, il a raison, comme il est écrit, et parce qu'il s'est exclu du collectif, il a nié le principe fondamental. C'est-à-dire, puisqu'il a nié le principe fondamental de la correction, qui était afin qu'il n'y ait pas de honte lors de la réception du bien et du plaisir, il s'avère que le Créateur n'a pas besoin que l'on travaille pour lui, mais que le fait que nous devions travailler pour le bénéfice du Créateur, c'est pour notre propre bénéfice. C'est-à-dire que par cette correction, il n'y aura pas pour nous de question de honte. Et c'est cela qu'il a nié. C'est pourquoi il ne sert à rien de lui faire comprendre quoi que ce soit. Il faut plutôt avancer avec force, c'est-à-dire par la contrainte, ce qui s'appelle émousser ses dents. Et puisque ce travail est une chose constante, cela s'appelle émousser beaucoup ses dents. C'est pourquoi la royauté des cieux est appelée Shoshan ou Shoshana du mot émousser ses dents. Et ce que la Shrina témoigne sur nous, que nous sommes en ordre, et nous avons demandé, où voit-elle cela? La réponse est que puisqu'elle nous aide, car Malchut est appelée aide d'en haut, c'est-à-dire que Malchut elle-même donne l'aide, et c'est comme il est écrit, celui qui vient se purifier, on l'aide. Ainsi, elle peut témoigner sur nous que nous sommes en ordre, car elle nous a aidés en cela. Et aussi ce que nous avons demandé, pourquoi a-t-elle besoin de témoigner ? On peut expliquer que, après que l'homme a mérité la royauté des cieux, qu'il peut déjà faire ses actions pour le bien du ciel, alors il doit mériter le degré de Torah, appelé degré de Zeiranpin, degré de roi. C'est pour cela qu'elle doit témoigner qu'il possède déjà la royauté des cieux, et donc il est maintenant digne du degré de Torah, appelé degré de ces noms du Créateur. Et c'est là le but de la création. Fin de l'article.
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1: Résumons dans la dizaine les points principaux de l'article. La vérité, c'est que nous devons suivre les sages dans leur foi et non pas se reposer sur son propre esprit, mais sur ce que les sages nous ont dit. Cela m'a dit que la personne doit croire, bien qu'il ne voit pas que c'est ainsi, mais la personne devrait comprendre que le Seigneur entend les prières. Comme il est écrit que le Créateur entend toutes les prières, la prière de chaque bouche, et puis et le Créateur veut l'amener à la proximité pour lui amener la bonté et l'abondance que le Créateur souhaite donner, comme c'est le but de toute la création. Et donc le Créateur a pour lui préparé pour lui des récipients pour ça qui sont appelés un besoin et un manque. Oui, le Créateur ne nous abandonne pas, il veut toujours quand même... Même lorsque nous venons de la mauvaise partie, il regarde la bonne partie. En fait, il veut nous regarder pour chaque opportunité. Il veut de nous la bonne partie. Et donc, lorsque nous faisons notre travail, le Créateur essaie à chaque fois de créer la bonne

situation pour nous afin que nous soyons en mesure de véritablement l'écouter et avoir la foi dans les sages, accomplir des actions, bonnes actions, que vraiment provoque que nous atteignions l'équivalence de forme avec lui. Oui, ce que ressort de l'article, c'est comment le rabbin nous rappelle très bien que, en fin de compte, tout doit amener la personne à la prière. Et la prière, c'est l'action, le besoin de l'aide du Créateur. Et le chemin n'est pas selon notre esprit, c'est ou la raison. Mais à chaque fois, il faut attirer la lumière et rentrer dans ce que c'est vers quoi ils nous mènent, les kabbalistes, et en fin de compte, à travers ça, de se tourner au Créateur, parce que c'est lui qui fait sortir le Créateur du désir de recevoir. Oui, et c'est la raison pour laquelle le seul conseil est d'aller au-dessus de la raison, de s'attacher à la dizaine, et c'est ce que signifie émousser ses dents. C'est la seule façon de gérer, de traiter ce désir, et nous devons atteindre une prière au Créateur. Nous allons maintenant continuer au cours du 11 août 2002. Nous avons lu un article du volume « Les trois degrés de l'échelle », page 258, que signifie « La Shrina est un témoignage sur Israël dans le travail ». Le but de la création est de faire du bien à ses créatures, et l'homme ne comprend pas pourquoi elle doit parvenir à une bonne chose, à une bonne sensation, à une bonne vie. Même dans ce monde-ci, à plus forte raison, comme il est promis au monde futur, à la vie éternelle, aux perceptions, aux ressentis de la perfection, de l'éternité, pourquoi doit-il atteindre cela par un chemin si difficile? Que le Créateur fasse tout comme sa pensée de faire du bien à ses créatures. Comment se fait-il que dans la pensée de la création de faire du bien à ses créatures, il y ait des conditions, qu'il travaille dur, se fatiguer, surmonter toutes sortes de choses, traverser des souffrances, pire que la mort, des vies qui ne sont pas vraiment ni des vies ni la mort. Pourquoi faut-il toutes ces choses? Il faut toutes ces choses parce que la créature étant quelque chose qui est en dehors du Créateur, ne peut pas atteindre le degré d'être comme le Créateur, et seul ce degré d'être comme le Créateur s'appelle perfection et éternité. Ainsi, la créature ne peut pas atteindre le degré d'être comme le Créateur si elle ne parvient pas depuis le côté opposé, c'est-à-dire qu'elle est l'opposé du Créateur, qu'elle est totalement dans toute sa nature, dans toutes ses pensées, dans tous ses désirs, l'opposé de lui, et alors elle parvient à l'équivalence de forme. Parce que le désir de recevoir, qui est l'opposé du Créateur, le manque d'être comme le Créateur, ce désir de recevoir, s'il reçoit le remplissage de façon directe, il cessera immédiatement de ressentir le remplissage, il cessera immédiatement de ressentir le plaisir. Tu continues vers le but. Maintenant, on te révèle ton kli encore plus grand. C'est-à-dire que tu es déjà assis sur le kli d'Ein Sof. Seulement, combien tu en as ressenti? Tu as ressenti, disons, 20%, maintenant on te donne de ressentir 25%. Alors, c'est 5% supplémentaires sont la partie la plus lourde, la plus épaisse que le kli précédent. Car chaque fois, on révèle des kélim du plus léger au plus lourd. Il en résulte donc que l'homme découvre soudain à quel point ses qualités sont mauvaises. Ce kli, c'est le mien, c'est moi. Soudain, on me révèle à quel point je suis plus mauvais, plus épais, plus grossier, plus paresseux, plus, l'opposé de la lumière environnante qui est clair déjà sur moi. Il en résulte que, en contrepartie, la récompense que je reçois pour les bonnes actions, c'est un mauvais état. Alors l'homme se trouve déjà vraiment dans un tel labyrinthe. Il ne sait pas ce qui se passe. Il voulait tellement, il avançait tellement,

Il n'est pas capable au début, jusqu'à ce qu'il commence à recevoir les états de descente avec joie, car il ressent déjà à l'avance, il estime à l'avance ce qu'il en tirera, que plus tard il traversera cet état, quelle révélation il aura dans les kélim qui se révèlent maintenant comme de mauvais kélim. Alors il vit déjà du futur, alors il est joyeux. Comme il est écrit là-bas par Baal HaSulam, je me réjouis des méchants qui se révèlent, car des méchants qui ne se révèlent pas sont dans un désespoir total. Là-bas, dans les lettres, il écrit cela. Mais cela vient déjà de l'expérience, du fait qu'il comprend et connaît déjà tout le processus, il s'est habitué à toutes les descentes et montées, alors il reçoit ces choses avec compréhension, et en plus de la compréhension, avec joie. Même s'il ressent du mal, avec le ressenti, tu ne peux rien faire. C'est dans tout le ressenti d'un manque de force, comme Rabash l'écrit ici, tu veux seulement dormir. Oui, vraiment. Si c'était possible de prendre une pilule et d'aller dormir ainsi pour 6 mois, tu l'accepterais avec joie et tu te déconnecterais jusqu'à ce que cela passe. Alors l'homme d'expérience... Et alors l'homme d'expérience est celui qui voit ce qui naît, ce qui sort de ce qui naît. Il se trouve dans l'état de ce qui naît, il voit le résultat de tout cela. Il est joyeux. Mais tout le monde ressent du mal, ressent du bien. Pourquoi justement? Chacun dans notre monde ressent du mal, seulement... Le problème est que les gens ressentent du mal sans but. Ici, tu as un ressenti que, à la place du bien vers lequel tu aurais couru, pour lequel tu aurais agi, tu aurais fait des efforts, des actions, et on t'a promis que tu aurais du bien, la spiritualité, je ne sais pas, que les cieux s'ouvrent, que des anges viennent à toi, je ne sais pas comment tu t'es imaginé la spiritualité. À la place de cela, tu reçois le contraire. Il n'y a pas de déception plus grande. Il en résulte que vraiment l'homme se trouve dans la frustration. Je me souviens de ces choses, pour moi, c'était vraiment vivant, oh là là, je me souviens de la première chute, de la première descente, cela je ne comprenais pas où je me trouvais, c'était tellement sombre. Même avant, je n'étais pas tellement joyeux, j'étais en recherche dans ma vie, mais à ce point vraiment, tu sais, un tel bloc devant... Un tel bloc devant les yeux, que vraiment, il n'y a nulle part où tourner, où tu pourrais trouver une goutte de plaisir d'une manière ou d'une autre, vivre d'une manière ou d'une autre, trouver quelque chose à l'intérieur, face à une image, quelque chose, rien du tout. Clairement, c'est comme si tu ressens des discernements devant le moi dans ton désir de recevoir, hors makif, dit l'étudiant. Je ne connais pas la lumière environnante, je ne connais pas mon désir de recevoir, je parle de l'état. L'homme qui commence et entre dans ses états, il ne sait pas d'où et quoi. Mais malgré tout, il a une sorte de déception vis-à-vis du chemin. Oui ? C'est tout, pas de... Ce qu'il y avait là-bas, même il y a un mois, alors il n'était pas encore arrivé à la Kabbale, disons, il était aussi déçu de toute cette vie, pourquoi est-il arrivé chez nous, oui? Et quand il se trouve chez nous, et qu'il entend qu'ici, il est possible de trouver quelque chose de bon, de gagner quelque chose, pas comme là-bas, où il voit qu'il perd dans tout. Alors soudain, il voit ici que chez nous, c'est encore pire. Là-bas, il y avait des désespoirs d'un, alors il sautait vers un autre, d'un deuxième vers un troisième. Il pouvait toujours, d'une manière ou d'une autre, fuir le désespoir et se remplir par quelque chose. Tu sais, un travail qui ne va pas, alors avec des amis, il va au bar, il sort, il s'amuse, quelque chose, le football, peu importe quoi. Il y a quelque chose dans la vie. Ici, le manque de remplissage dans le kli spirituel qui a commencé maintenant, il est plus grand que tous les kélims de ce monde. Et alors l'homme ressent que
il ne lui reste plus rien dans la vie. Là-bas, il était désespéré, ici et là un peu.

0: Alors, il avait toujours des possibilités, malgré tout, de se faire vivre ici. Il ne lui reste plus rien pour décider. Seulement, vraiment, s'allonger, ne pas bouger, si possible se déconnecter et attendre que cela passe. Que veut dire, peut-être ça passera, ne pas se sentir soi-même. Alors, face à cela, il faut passer par beaucoup d'états, beaucoup d'expériences, pour comprendre que ces états sont un ajout de kélim, que tu as besoin d'un kli de plus en plus grand, selon tes forces. Autant que tu vois que cette chose est énorme, que cette mélancolie tombe maintenant sur toi, mais on te donne exactement selon tes forces. Et alors, la prochaine fois, tu avanceras encore, tu surmonteras encore, tu avanceras encore, tu tomberas encore. Mille fois, le juste tombe et se relève. Ainsi, il est écrit. Que faire? Mais que faire? Finalement, tu acquiers un kli immense. Tu ne le connais pas, tu ne le reconnais pas. Il te semble aussi, d'ailleurs, chaque fois que tu tombes, que tu deviens encore plus faible, que tu es encore plus dépendant de ce qu'on fera de toi d'en haut. Que tu es une marionnette, chaque fois de plus en plus molle, sans décision, ni propre force. C'est parce qu'on te révèle de plus en plus le kli spirituel qui, en vérité, ne dépend pas de toi. Jusqu'à ce qu'il y ait un kli très grand, que tu sentes que tu es vraiment entièrement sous la domination du Créateur. La vie et la mort sont vraiment entre les mains du Créateur. Et c'est une bonne chose. Réjouis-toi de cela. Que ta vie et ta mort ne se trouvent pas dans tes mains, mais dans les siennes. Le chemin n'est pas facile. Il n'est pas court. Comment pourrait-il être court ? L'homme dans ce monde est aussi là pour apprendre quelque chose et acquérir quelque chose. J'entre à l'université. J'étudie aussi depuis l'enfance. Jusqu'à l'âge de 30 ans, j'étudie. Ensuite, encore 20 à 30 ans, je travaille dur pour gagner, pour obtenir quelque chose. À 50 ou 60 ans, seulement alors peut-être on peut dire que j'ai atteint quelque chose. Comme ça, simplement. De façon ordinaire. Bon, et ensuite, alors, les 10 à 20 dernières années, je suis déjà assis sur une chaise, oui, je ne peux plus bouger et je profite soi-disant de la vie. Alors, ma question est la suivante. Ici, tu veux gagner l'éternité dans des kélim infinis. Il faut d'abord acquérir ces kélim. Ensuite les corriger, ensuite recevoir. Le processus est en fait similaire à ce qui se passe dans ce monde. Oui? Mais il peut durer plus ou moins longtemps que le temps qu'il te faut dans ce monde pour gagner quelque chose de bien, quelque chose de grand. Alors, qu'est-ce qu'il y a de si étonnant? Le problème, c'est seulement ce que tu vas gagner ici. Tu le vois, et les chutes et les descentes et toutes ces choses, tu vois aussi que dans le public, cela arrive à celui qui veut gagner. Tous sont aussi dans l'effort et dans la frustration. Alors, la détresse du public est à moitié une consolation. Mais en vérité, où as-tu vu quelqu'un heureux et tu échanges la richesse contre la souffrance spirituelle? Si c'était ainsi, alors jamais nous ne serions accrochés de la sagesse de la Kabbale.
1: Ken.
0: Comment un homme qui se trouve dans un état où il ne se sent pas bien, comment peut-il? Est-ce que cela dépend de lui de choisir Arishena ou bien ce qu'il accepte? Si on révèle à l'homme sa nature et qu'il ressent dans un tel état exactement comme tu l'as dit, comment peut-il maintenant saisir Arishena? Arishena, la voie de l'accélération. Dans l'état de chute, l'homme ne peut rien ressentir et ne peut rien faire avec lui-même. Mais seulement, s'il a fixé à l'avance toutes sortes d'ordres, toutes sortes de liens avec les amis, alors il est tout à fait capable de quelque chose. Mais sinon, non. S'il sait que je veux ou que je ne veux pas, mais que je dois aller à la cuisine travailler, alors il se lève et il va. Déjà par cela, il avance. S'il sait que maintenant je dois traduire quelque chose, préparer quelque chose du matériel d'étude, d'aller enseigner, alors il le fait, cela aide à avancer. Mais s'il n'a pas de tels engagements, alors il reste allongé à la maison, il n'y a rien à faire. Ou bien il vient, s'assoit ici, au cours aussi, simplement il prend une place. Il faut dans tous les cas fixer un cadre. Un cadre, cela signifie que je suis obligé selon les horaires. Au moment de la chute, dans l'état de chute, nous ne sommes pas dans le travail intérieur spirituel. Alors nous devons agir selon les horaires de ce monde. Je sais qu'à 3h du matin, je dois me lever et venir ici étudier. À 6h du matin, je dois manger. Peut-être aller me reposer ou aller directement au travail. Après le travail, aller enseigner ou encore faire ici un autre travail, ici au centre, et ainsi de suite. C'est-à-dire, je dois alors travailler selon l'emploi du temps. C'est pourquoi il ne doit pas y avoir dans notre vie une sorte de, simplement du temps qui ne soit pas sous un emploi du temps. Ce n'est pas bien. Étudiant. Il est dans le cadre. Mais qu'est-ce que Harishena? Est-ce le cadre? Harishena, l'accélération signifie que l'homme s'efforce par ses propres forces dans ce qu'il organise avec lui-même de fournir un effort afin d'avancer à un rythme plus rapide vers les corrections que ce que les souffrances l'obligeraient à faire. Harishena Ubito signifie combien de temps cela me prendra-t-il dans chaque situation pour comprendre que cette situation est mon but. Mon but. Et que je dois, à partir de là, avancer vers le but. La reconnaissance de la situation, chaque situation, peu importe, aussi bien une ascension qu'une descente, du désespoir, de la déception, peu importe, une bonne situation, apparemment dans un ressenti mauvais, peu importe quelle situation, me saisir moi-même que cette sensation est mon but, que je dois l'utiliser pour avancer encore vers le but. L'utiliser pour avancer encore vers le but. Pour cela, je dois construire un système et, autant que possible, accélérer cette reconnaissance. C'est cela qu'on appelle Harishena. Nous n'avons rien d'autre à faire que cela. C'est-à-dire, les actions, ce n'est pas à nous de les faire. Nous devons seulement digérer le processus qui nous traverse et rien de plus. Les kelim se révèlent par un ressenti pas bon. Ce ressenti a toutes sortes de causes. Est-ce que cela change? Quelle cause amène les ressentis? Le kli spirituel se réveille par le travail précédent, la réussite précédente. Tu as réussi dans l'effort précédent avec 10 kilos. On te donne maintenant une charge de 20 kilos. Avec cette charge, tu tombes, tu n'es pas capable. Alors tu dois, tu sais, comme il est écrit dans la Gemara, tu dois appeler ton ami. Ton ami doit avec toi relever ton âne et charger sur lui la charge. L'âne tombe. Selon la loi de la Torah, tu dois 3 fois le relever, charger sur lui, oui, et que l'âne finalement porte cela et avance. Seul, ce n'est pas possible. C'est ensemble avec l'ami qu'on relève l'âne. Il y a des causes. Quoi, la cause de cela? Non, il y a toutes sortes de causes. Rav, la cause pour laquelle on te donne au lieu d'un sac, porter 2 sacs, c'est parce que tu es devenu fort, tu es capable de le faire, il faut seulement aider à se relever. Mais la force existe, c'est-à-dire qu'il y a un manque de motivation. Cela change quelle cause de mon... Il n'y a pas d'autre cause qui amène l'homme à la chute, si ce n'est qu'il a réussi dans la tâche précédente. On lui donne maintenant une chute exactement selon la grandeur de ses forces de surmontement.
1: Ken.
0: Parce qu'on parle de la difficulté qu'il y a dans le travail sur le chemin des états d'âme, que cela a aussi des répercussions sur les corps lui-même, comme des maladies. En somme, les états que l'homme traverse, dans la joie, dans l'ascension ou dans la tristesse, dans la descente, il peut être dans une descente avec de la tristesse à cause de l'état, mais dans la joie du rapprochement vers le but. Ces choses-là peuvent exister comme si elles étaient en même temps, car elles proviennent de deux causes. Oui, mon état n'est pas bon. Mais en direction du but, il est bon et il m'éclaire de loin. Alors j'ai déjà deux. Comme si je détermine déjà mon état relativement à deux mesures. Oui, selon ma mesure personnelle actuelle et selon l'état futur. Alors il se peut que je sois à la fois désespéré et aussi joyeux, si je sais que le désespoir est un bon signe pour le but. Alors tu demandes ainsi, est-ce que ces choses peuvent venir, viennent à nous seulement comme des sensations, oui, dans nos sens, ou bien peuvent-elles aussi influencer la santé générale physique du corps ? La vérité est que le corps ne fait que se renforcer de cela. Notre corps animal, aussi bien dans les ascensions que dans les descentes, il ne fait que se renforcer, il n'est jamais endommagé. Au contraire, à la fin, tu lui ajoutes de la vie. Et la vie, elle a deux extrémités. C'est comme le Balasulam écrit à propos de la respiration. Il y a contraction et expansion, comme nous respirons. Il y a descente et il y a montée. Il ne peut pas y avoir de contradiction sans qu'ensuite tu puisses respirer dans l'expansion. Car c'est le même endroit qui se contracte de plus en plus et s'élargit encore et encore. C'est pourquoi, par ces descentes et ascensions, tu reçois en somme la vie, une Torah de vie, de la lumière. Plus proche, c'est la lumière environnante, encore plus proche, encore plus grande, et ensuite jusqu'à ce que vienne la lumière intérieure. C'est-à-dire qu'il est impossible que le processus spirituel, même si tu ressens des choses mauvaises, cause un dommage au corps. Cependant, les phénomènes que tu ressens lorsque tu traverses, disons, une descente, il peut y avoir de la faiblesse, des manques de tête, un manque de fonctionnement, vraiment un cœur lourd, les jambes qui ne marchent pas, tu es complètement décomposé en morceaux. Et 5 minutes plus tard, l'état change, tu es comme un héros. Comme s'il ne s'était rien passé, tu ne crois pas ce qui était avant, tu ris de l'état précédent, jusqu'à ce que vienne à nouveau l'état suivant. Et c'est tout. Et finalement, le corps se renforce de cela. C'est tout. C'est la vie à laquelle le corps est destiné. Qu'appelle-t-on réussite dans certains états? La réussite dans l'état précédent, c'est ce que je reçois maintenant des kélim plus grands. Une chute plus grande. En quoi ai-je réussi, demande l'étudiant. J'ai réussi dans l'état précédent où j'ai travaillé, où j'ai investi de la force, où j'ai... dans les efforts dans l'étude, dans toutes ces choses. Apparemment, parce que j'ai fait toutes ces choses, maintenant j'ai reçu un ajout de cli pour la correction qui se ressent en moi comme une descente. Nous sommes des êtres de sensation, nous ressentons ce qu'on nous donne. On me donne un ressenti de ressentir un cli, je ressens du mal. On me donne de ressentir un remplissage, je ressens du bien. C'est tout. Si je n'ai pas réussi, je ne reçois pas de descente. Si tu n'as pas réussi, tu ne recevras pas de descente. Comme le minéral de la sainteté. Tu reçois un certain remplissage du fait que tout va bien et que tu es injuste et que tu agis et ce ressenti reste toute la vie. Tu peux danser pendant 120 ans comme les Breslev. Il n'y a aucun problème. Car il n'y a pas de montée, il n'y a pas de descente.
1: Ken.
0: Comment un homme peut-il vérifier s'il accomplit vraiment la tâche correcte? C'est-à-dire, il se peut qu'un homme pense qu'il fait beaucoup de choses, que c'est un cas, etc., mais en réalité, il fait la tâche pour la couvrir. Comme tu l'as dit, on peut danser 120 ans, on peut faire comme ci, on peut faire comme ça, mais en pratique, il n'accomplit pas la tâche. Alors, comment un homme peut-il vérifier, dans chaque situation, s'il accomplit immédiatement la tâche, ou bien... Comment un homme sait s'il fait la tâche correcte, c'est-à-dire s'il fait des corrections? Si, vraiment. Si, vraiment. Ses actions sont des actions en direction de la correction. Il se peut qu'il tourne en rond et fasse beaucoup de bruit, mais ces choses ne le font pas bouger du tout. Mais c'est comme un jeu. Là où tu as commencé le jeu, tu as aussi fini le jeu. Tu n'en as rien fait, aucune création. Mais le jeu en lui-même est à l'intérieur, en lui-même. Ainsi, tu as passé le temps agréablement. Comment savoir si nous sommes dans un jeu ou si nous agissons vraiment pour nous corriger, oui? D'une certaine manière, nous rapprocher du but. Encore une fois, le signe le plus clair, c'est la chute. Ce sont les descentes qui leur viennent. C'est le ressenti du mal, ce que l'homme reçoit, par le fait qu'on lui montre à quel point il est mauvais. C'est tout, il n'y a pour ainsi dire... Le fait de recevoir une montée... En fait, on peut aussi dire que c'est un signe. Mais cela peut venir de toute autre chose. Cela peut venir du fait que tu as reçu du contrôle, du fait que tu es dans une autre réussite, et il te semble que c'est une réussite spirituelle. La descente, c'est le signe sûr que tu as progresser, que maintenant tu acquiers un clé nouveau. Malgré tout, quand... regarde, la diffusion de la lumière et son départ construisent l'équilibre. Et c'est justement au moment du départ que le clé est créé. Un homme se trouve dans la tâche de lui-même, pourquoi doit-il, lorsqu'un homme se trouve à l'intérieur de la mission, alors avec quoi doit-il effectivement s'inclure? Vers quoi doit-il effectivement aspirer? C'est-à-dire, il ne s'agit pas seulement de faire, et voilà, une descente arrive, alors très bien, alors j'ai réussi. Pendant qu'il agit, qu'est-ce qu'il peut ajouter de lui-même à cette chose afin que cela ne soit pas un jeu, mais que ce soit véritable? Afin de... Nous ne pouvons jamais... Qu'est-ce que c'est que ces bruits là-bas? Afin de ne pas se tromper. Et nous ne pouvons pas déterminer ce que sont les descentes et les montées, ce qui est utile et ce qui ne l'est pas. L'homme doit fixer des temps. Bala Solam écrit aussi à ce sujet dans une lettre là-bas, où il écrit « tant d'heures pour ceci et tant d'heures pour cela ». C'est-à-dire, il donne là-bas un exemple à faire à quelqu'un, un exemple à quelqu'un de ce qui doit être fait afin que tu saches que tu fais exactement ce qu'il faut. Nos études sont plus ou moins organisées selon ce qu'il y avait chez le rabbin, et c'est ainsi que nous devons avancer. Une partie, c'est l'article, comme maintenant, puis encore une heure et demie de l'étude des différentes. Voilà, ce sont les études. Maintenant, en dehors de cela, ce que tu sais, tu dois remplir ton temps aussi... en étant dans la diffusion, en enseignant, et le reste du temps, lorsque tu n'es pas physiquement capable, mais que seulement ta tête et ton cœur sont libres, cela peut être, il se peut qu'il y ait une occupation telle que tu ne sois pas capable d'être ni dans le cœur ni dans l'esprit. Disons que tu travailles dans un métier particulier qui prend vraiment toute ton essence. Mais dans la mesure où tu peux être plus libre, là, tu peux encore ajouter dans cet espace vide, ce que tu as soit dans l'esprit, soit dans le cœur, ton travail, c'est-à-dire le lien avec le but, et d'être tout le temps dedans. C'est ce que nous apprenons, que c'est ainsi qu'il faut faire. Selon combien tu veux le faire, combien tu te prépares à partir de ces états pour le cours, et comment pendant le cours, maintenant nous commençons à étudier l'étude des Sphirot. Plus tu es lié au but, pourquoi j'étudie? Je n'étudie pas pour savoir, mais pour atteindre quelque chose, des corrections. Je ne sais pas, qui est arrivé à quelqu'un là-bas? Alors, selon cela, selon ton intention pendant l'étude, c'est cela qu'on appelle la qualité de l'effort. Selon cela, tu avanceras. La lumière environnante que tu attires dépend de la qualité de l'effort. Dans la mesure où la matière que tu étudies, tu veux qu'elle agisse pour ta correction et pas simplement pour remplir l'intellect. C'est-à-dire, dans la mesure où tu penses pourquoi est-ce que je vis? Quel est le but? Comment vais-je me corriger? C'est-à-dire, comment vais-je me rapprocher du but? Quelle est la méthode de correction? Comment l'étude est-elle liée à cela? Qu'est-ce que je dois demander pendant l'étude? Alors, lorsque tu viens à l'étude, tu la reçois comme une prière, hein, comme un lieu de prière, c'est-à-dire comme un lieu de demande à la force supérieure qu'elle te corrige, qu'elle t'élève. C'est cela l'essentiel. Toute la lumière environnante vient au moment de l'étude. Et le problème est que nous n'avançons pas tellement. Regarde, dans une demi-heure que nous commençons à étudier, tu verras ici toutes les personnes, la moitié à moitié endormies, la moitié dorment complètement et d'autres encore dorment sans te fumer. Alors en conséquence, voilà le progrès. L'essentiel, c'est la préparation à l'étude. Même la diffusion, même toutes ces choses. Au final, c'est comme une préparation à 7h30 où tu étudies TASS. Le but dès le départ pour lequel nous sommes descendus dans ce monde, c'est afin de nous corriger, de nous développer, et il nous donnera le bien et le plaisir qu'il veut donner, d'accord? Maintenant, en quoi cela contribue-t-il que je vienne étudier la Kabbale, que je veuille étudier, que je veuille vraiment atteindre, alors qu'il y a mille et une possibilités de se tromper, vraiment de s'écarter du chemin? C'est comme si tu veux vraiment, mais tu t'écartes de mille façons. Alors, en quoi cela contribue-t-il, en quoi que ce soit, au but? La vérité, tu es enfin arrivé dans ta vie à la décision que tu dois atteindre le but de la vie. Sinon, tu te sens mal. Tu viens ici, tu veux vraiment avancer, atteindre le but. Et ici, tu vois, comme si d'un côté, on te dit qu'il y a un chemin, un bon chemin, un chemin pavé, clair. Et quand tu commences à y marcher, tu découvres que rien n'est clair, que c'est confus, que chaque pas est soudain, forfuit. Tu ne te trouves jamais toi-même dans la clarté, dans les forces, dans la reconnaissance, du but, dans l'action de faire quelque chose. Mais tout est ainsi, à la légère et relâchée, et oui. Pourquoi est-ce ainsi? C'est intentionnellement construit de cette façon pour sortir l'homme de son égoïsme, de son désir de recevoir, qu'il sache que le remplissage du désir de recevoir n'est pas entre ses mains, mais entre les mains de la force supérieure. Qu'en fin de compte, si tu ne comprends pas le chemin, c'est justement naturel et bien, c'est justement un signe de progrès. Mais imagine-toi de l'autre côté, tu te regardes d'en haut, du côté du Créateur. Que devrais-tu faire toi-même pour t'amener au but? Tu dois agrandir l'équilibre. Je reprends. Que devrais-tu faire toi-même pour t'amener au but? Tu dois agrandir l'équilibre. Simplement un cli selon le volume. Un grand désir de recevoir. Pourquoi un grand désir de recevoir? Pour la lumière. Pour la lumière, tu ne sais pas ce qu'est la lumière. Alors on t'agrandit le désir de recevoir. Tu es déjà dans la confusion. Tu ne sais pas ce que je veux. Mais ce que je veux, je ne sais pas quoi. Seulement, je ne me sens pas bien. Déjà, ça ne va pas. Si je ne sais pas ce que je veux, mon intellect aussi est complètement déconnecté. Il ne peut pas fonctionner. Mon intellect ne fonctionne que selon le désir. Je sais, ça je veux. Et ici, je suis maintenant, comment obtenir ce que je veux? Je vais faire toutes sortes de tours, comme ci, comme ça, et toutes sortes de choses, et j'y arriverai. Si je ne connais pas tout le chemin, si ce n'est pas clair pour moi ce que je veux, l'intellect devient alors comme embrouillé et soudain, je me sens stupide. Tu sais, je n'ai rien à quoi m'accrocher dans l'intellect, aussi dans le ressenti. Alors vraiment, que faire? Faire? Il n'y a rien à faire. Tu vas encore acquérir beaucoup de tels états, aussi bien dans l'intellect que dans le ressenti. Cela s'appelle dans l'esprit et dans le cœur. Pour l'instant, c'est ainsi que cela s'appelle, jusqu'à ce que tu atteignes un état où tu seras dans une dépendance totale envers la force supérieure, où ton désir, ton but, et aussi le chemin vers celui-ci et chaque action, tout dépend de lui. Et qui suis-je? Le moi est seulement celui qui décerne cela, et rien de plus. Que tout est fait par le Créateur, d'en haut, selon son ordre, selon son plan, et toutes ces choses sont déterminées d'avance. Et qui suis-je? Je suis seulement celui qui reconnaît que c'est ainsi que cela se fait. Mais, à part le fait que je reconnais, alors quoi? Je ne suis qu'un observateur, comme une sorte de pantin? Non. Alors ensuite, je commence à comprendre que j'ai là-dedans, ça s'appelle le marsum. Je commence à ressentir, à voir que j'ai là-dedans une part active, que je peux agir à sa place sur mon développement. C'est-à-dire, dans la mesure où j'acquiers, imagine-toi, dans la mesure où j'acquiers son cli, sa force, je ne me trouve déjà plus en bas moi, en moi-même, je me trouve déjà en lui. Et alors, à partir de lui, d'en haut, j'agis sur moi-même et je me fais moi-même. C'est-à-dire, je deviens comme si je travaillais sur moi-même d'en haut à la place du Créateur.
1: L'homme doit comprendre ce qu'est le Créateur, ton Dieu, serre-le, il faut savoir, reconnaître, mais pas complètement, petit à petit, dans la mesure où j'acquiers sa connaissance, ses pensées, ses buts, ses forces. Dans cette mesure, je commence à prendre de lui tout le travail de la surveillance, de l'érection, du commandement de tout, et je commence à dominer à sa place. À sa place. Comprends? C'est-à-dire, apparemment, à partir du manque de conscience, du manque d'action, du désespoir, de la faiblesse, et en général, à partir de zéro, j'arrive à un état où je suis comme lui, à sa place, en général, vraiment à sa place, dominant toute la création. Mais en chemin, on ressent vraiment, comme tu dis, la confusion, faiblesse, incompréhension. Vraiment un out total. Oui. La réussite du mal envers le Créateur, celui qui est dans la première étape, cela se révèle envers les amis. La révélation du mal envers le Créateur, comment cela se révèle envers les amis? C'est envers le Créateur, cela se révèle. Disons ainsi. Si cela va ensemble, cela se révèle vraiment à un bon rythme. Mais cela se révèle de façon réciproque. C'est-à-dire, il ne peut pas être que je sois mauvais envers le Créateur et pas mauvais envers les amis ou l'inverse. Car c'est la même chose. Cela m'écrit. Ce qui est en dehors du corps de l'homme, cela n'a pas d'importance. Cela peut être un voisin, le Créateur, ça peut être n'importe qui, peu importe qui. Si c'est en dehors de moi, si ce n'est pas dirigé vers moi pour remplir mon cli, mais que c'est quelque chose en dehors de moi, alors pour moi, il n'y a aucune différence à qui cela est destiné. Et si je ressens une différence, c'est le signe que tout simplement je ne ressens pas encore que malgré tout, c'est à travers cela que je me remplis à nouveau moi-même. C'est pourquoi par le fait d'agir envers les amis, on voit immédiatement où nous nous trouvons par rapport au Créateur. C'est tout? Je n'ai pas répondu? Il est possible qu'il y ait une situation où je découvre du mal envers les amis et que je ressente toujours pas le Créateur. Un tel stade. Oui, bien sûr. Bien sûr. Je ne peux pas encore relier, disons, je me trouve avec les amis dans une certaine situation, mauvaise, disons. D'une manière ou d'une autre, cela ne fonctionne pas avec eux, je ne m'arrange pas avec eux. Et je ne peux pas découvrir que cette chose-là, dans quelle connexion cela peut être par rapport au Créateur. Maintenant, en réalité, ce n'est pas important ce que je ressens à leur égard. Ce qui est important, c'est à quel point je... Comment dire? Je... Je reconnais ma relation, je ne sais pas comment, pas des mots. Bon, ils apprendront. Oui. Que sont les images qui éloignent l'homme du travail du Créateur et comment dire que c'est un état qui a un but? Que quoi? Les images qui éloignent l'homme. Les images, les dessins. Bon. Comment dire que c'est un état qui a un but? C'est par rapport à l'homme. Rien ne vient du Créateur pour éloigner l'homme du travail. Et tu demandes, quelles sont les images qui éloignent l'homme du but? Je dirais ainsi, on dit comme si le Créateur veut rejeter l'homme, et l'homme avance, et malgré tout, il veut être plus proche du Créateur. Mais en vérité... cela ne se passe pas ainsi, tout cela se fait par cette même force, faire du bien à ces créatures que l'homme reçoit tout le temps d'en haut une aide. Seulement cette aide est parfois ressentie comme du mal, parfois comme du bien. Nous devons construire un cli par rapport à la lumière. Donc plus il y a de différence entre le noir et le blanc, entre la sensation du cli et la sensation du remplissage, alors l'état est plus avancé. Il n'y a rien qui rejette l'homme du chemin. Même le sentiment le plus mauvais ne le rejette pas du chemin. Et l'homme ne quitte jamais le chemin à cause de telles difficultés ou parce qu'on lui donne des déceptions. Il quitte le chemin parce qu'il s'est éloigné lui-même du public, de l'assemblée, du groupe, et qu'il ne reçoit pas du carburant. Il ne reçoit pas du soutien seulement à cause de cela. Et seul, il est clair pour nous dès le départ que nous n'atteindrons pas le but. C'est-à-dire, celui qui ne veut pas se connecter avec les autres et ne veut vraiment pas recevoir d'aide des autres et en conséquence ne veut pas non plus contribuer de lui-même, alors il est vraiment une partie étrangère dans notre société et il faut soit le corriger, soit s'en débarrasser. C'est tout. Rien à faire. Al-Sulam écrit que celui qui ne contribue pas, c'est comme s'il nuisait. Nous ne pouvons simplement pas mesurer ces choses-là. Alors nous mesurons l'homme selon voleur, pas voleur. Si ce n'est pas un voleur, c'est déjà bien. Il écrit que ce n'est pas bien. Celui qui ne donne pas, il vole aussi. En spiritualité, c'est ainsi. C'est ainsi que nous devons nous voir dans la société. Et si une telle loi n'existe pas, alors la société ne nous fera pas avancer. Cette barque à nous ne nous amènera pas au but. Elle fonctionne uniquement selon les lois spirituelles, pas matérielles. En spiritualité, celui qui ne les donne pas ne travaille pas, il ne fait rien, il nuit. C'est dans un article, je me souviens plus, peut-être, l'essence de la religion, quelque chose comme ça, hein, je me souviens plus dans Matan Torah. Oui. Tu dis qu'en fait, l'homme ne quitte pas le chemin parce qu'on lui amène des situations, mais seulement parce qu'il s'éloigne lui-même du public. Parfois, une décision qui arrive à l'homme, c'est justement on lui amène une situation où il veut s'éloigner du public. C'est qu'on l'amène à un état de chute. Et dans la chute, je veux l'éloigner du public et je ne veux personne. Et c'est un certain état. Ce n'est pas que dans l'ensemble je m'éloigne, c'est qu'on m'éloigne en m'ajoutant maintenant un désir de recevoir. C'est une chose normale. C'est naturel. Mais pas que dans les états où je suis capable, je ne construis pas un bon environnement. C'est à tout mon libre choix. Construire autour de moi un environnement pour que je peux m'appuyer, auquel je contribue, et dans cette mesure, je peux recevoir des forces. Sans cela, je ne peux pas avancer, non pas parce qu'on a besoin de l'environnement, mais parce que c'est la correction principale, la correction des âmes. Nous ne comprenons pas combien par un tel travail mutuel nous connectons les âmes. C'est la correction principale. Ce n'est pas que c'est un moyen d'atteindre le but. Pas que si on peut ce moyen, oui, et si on ne peut pas, alors sans moyen. Ce n'est pas un moyen. C'est le travail même, l'essence du travail. C'est pas qu'il y a une société, Dieu merci, je traverse le chemin, j'en ai plus besoin de la société, allez au diable. Et moi, c'est tout, je suis proche du Créateur. C'est fini. Non, c'est la même chose. Ensuite, nous découvrons que le Créateur est revêtu dans les âmes et notre connexion avec lui ne peut se faire que par la connexion avec les autres âmes. Nous ne pouvons pas recevoir le Créateur, le voir, le ressentir, seulement à travers les autres âmes avec lesquelles nous nous connectons. C'est pourquoi tu aimeras ton prochain comme toi-même, cette grande règle de la Torah, c'est un principe, une loi qui englobe tout le rapprochement vers le Créateur. Il se trouve là, au sein de mon peuple, je réside. C'est tout. Alors que faire dans ces états qui viennent vraiment à l'homme? Lorsque je suis dans un état où je ne peux supporter personne, cela s'appelle une descente et il n'y a rien à faire. L'état lui-même détermine ce que je peux faire ou ne peux pas faire. Mais dans les états où je peux, je dois me prendre en main et donner sans réserve au maximum. Personne ne dit à un mort qu'il doit travailler, courir, vivre. Si l'esprit de vie a quitté l'homme, alors il est... C'est sorti, il est incapable maintenant, laisse-le, aide-le petit à petit, mais lorsqu'il se trouve dans une ascension, il doit contribuer au collectif au maximum. Comme dit Ravash, c'est comme dans une danse, la monde redescend. Au final, tous dansent et se réjouissent et s'entraident les uns les autres. Et ce n'est pas, encore une fois, le collectif, la société, ce n'est pas comme une parole nous donnons, si c'était des exemples, mais ce n'est pas exactement cela, comme si c'était une sorte de réserve, une sorte de force comme un entrepôt. Ensuite, je t'aide, ensuite tu m'aideras, je suis pour eux, ensuite tu m'aideras. Non, c'est pas exactement cela, c'est bien plus que cela. Il y a ici une connexion entre les âmes, à travers elles, en leur sein, et à travers elles, je ressens le Créateur. À travers elles me parvient la lumière environnante. Car l'homme lui-même, chacun de nous, est une petite étincelle de l'âme générale. Il doit rassembler en lui toutes les âmes, que chacun soit inclus de toutes les âmes. Sur le chemin vers le but, il y a une période appelée « Il souffre de la souffrance du public ». Alors il prend effectivement toutes les âmes d'Adam Harishon, les relie à lui-même, et par cela il progresse. C'est un travail très difficile. Nous, pour notre propre âme, nous ne sommes pas capables de supporter l'ascension et descendre ici. Il s'agit de kilim supplémentaire. C'est pas que tu les absorbes tels qu'ils sont, mais aussi, qu'est-ce que cela signifie souffrir de la souffrance publique, peiner aussi de la peine publique, c'est que dans leur descente collective, tu commences à découvrir les kélim, et par ces kélim, tu avances. Par rapport à ce qu'il y a aujourd'hui, c'est des milliards de fois plus grand. Bien, voilà.
2: נשתף בהתרשמויות מהשיעור ומה מתוכו אנחנו לוקחים לעבודה בתוך העשרים.
1: résumer la leçon et qu'est-ce que nous prenons pour travailler en dizaine. L'homme quitte le chemin uniquement s'il s'éloigne lui-même du groupe et ne reçoit plus de carburant. Qu'est-ce que j'ai écrit encore? En regardant les amis, on voit immédiatement où nous sommes vis-à-vis du Créateur. Et rien ne vient du Créateur pour éloigner l'homme. Et l'homme est une image dans laquelle le Créateur l'éloigne, mais on l'aide toujours. Mais des fois, il le sent comme quelque chose de mauvais ou de bien. En route, on traverse des situations et le Rav nous donne des conseils pratiques. Comment maintenir, rester sur le chemin, avancer. En état de descente, l'homme ne peut rien ressentir, ne peut rien faire lui-même. Uniquement s'il a créé des relations, alors il est capable de faire quelque chose. Mais sinon, non. S'il sait, je ne veux pas, mais je suis obligé de travailler à la cuisine. Alors, voilà. Et ça, déjà, de cette façon, il avance. Maintenant, je dois traduire, préparer quelque chose, enseigner. Alors, il le fait, c'est tout, ça aide à avancer. Mais sinon, s'il n'a pas de telle obligation, il reste chez lui, couché, rien à faire. Donc, nous avons une société qui te permet de réaliser tout cela. Et justement, dans ces états de descente ou d'ascension, enfin, se mettre dans un tel cadre qui nous protège dans des situations qui doivent venir pour donner des kelim qui nous aident à avancer. Oui. Il nous a dit quelque chose de très important. Une personne ne quitte jamais parce qu'on lui donne des difficultés, des désespoirs. Il quitte parce qu'il s'est éloigné lui-même du public, du groupe, et ne reçoit plus de carburant, de soutien, c'est tout. Et seul, il est clair pour nous qu'on n'arrivera pas au but. Voilà. Donc, la force du groupe, la force de la société, on est obligé de pousser encore et encore en avant, ou au sein de la dizaine, c'est ce qui nous nourrit, et c'est ainsi qu'on se protège, on s'entraide. Oui, c'est exactement le même texte que je voulais lire. Finalement, le Créateur fait tout pour qu'on avance, qu'on se développe, qu'on prie pour les amis. C'est là le véritable lieu de travail et le reste. Enfin, tout ce qu'on nous a préparé comme soutien, comme on doit simplement voir que tout cela vient du Créateur pour avancer. Toujours, toujours, le Créateur nous aide à avancer. Toujours, le Créateur nous aide à avancer. Il ne jette jamais vraiment ne veut pas qu'on quitte le travail, mais simplement c'est la structure de la réalité, de situation dans le travail spirituel où tu ressens un qui, c'est le résultat d'un travail que tu as réussi à faire, ou le remplissage, c'est fini, déterminé un degré, et tout cela grâce aux amis, tout cela, on a tout finalement pour avancer, être toujours joyeux, le soutien, le champ de travail, chacun peut parler avec le Créateur à travers les amis. Simplement, les enfants de Baruch. L'environnement, c'est quelque chose de critique vis-à-vis de l'ordre des corrections des âmes et de traverser les états. différents états et sortir de lui-même, réaliser l'étude tellement dans la dernière partie Rav a donné énormément de il a résumé la leçon et si l'homme a perdu son souffle de vie, c'est tout. Aide-le petit à petit à se soulever, mais quand il est en ascension, il doit contribuer au maximum. Et dans cette contribution, tu pourras recevoir les forces qu'il te manque plus tard.
2: Tu as
1: la force, donc on te donne un deuxième sac. Ce qui manque, c'est motivation. On passe à la prochaine partie, mais avant, on chante une chanson ensemble.

0: Shalom chaverim.
1: Bonjour les amis. Nous avons entendu maintenant durant la leçon qu'on commence à étudier Tess et plus tu es lié au but. Pourquoi j'étudie? Pas pour savoir, mais pour arriver à quelque chose, à des corrections. Et ton intention durant l'étude, on appelle ça la qualité des efforts. Ainsi tu avanceras. Nous voulons aider les amis à apprendre d'une façon plus facile pour maintenir l'intention, pour pouvoir lire ensemble avec les amis qui les sont et trouver tout ce qu'il faut dans les archives. Donc pour cela, on va commencer une série d'explications. Asaf nous expliquera comment trouver ce qu'on a besoin dans les archives, tout ce qui est lié à Tess. Donc, ça va commencer plusieurs fois jusqu'à savoir comment te trouver. Asaf, s'il te plaît. Bonjour les amis. Donc, une explication qui pourra aider tout le monde à suivre le texte et trouver le texte qu'on étudie. Évidemment, pas tout le monde a des livres. Et dans le monde, évidemment, dans différentes langues, vous utilisez des textes digitales. Est-ce qu'on peut voir mon écran? Voilà. Maintenant, comment trouver le texte sur Kabbalah Media? Commençons en hébreu. Quelque chose de très important qu'on doit connaître, regardez. Et ici, à droite, en haut, le contenu des sujets. Donc, si vous vous souvenez d'une seule chose, c'est ça, ce contenu des sujets. Donc, je peux déjà voir où je suis. Comment je sais ce qui est en bold, en noir. Donc, volume 1, partie 1, chapitre 1. Si je veux me déplacer, disons, que Chaim et Aaron disent, bon, on va passer à question et le sens des mots. Donc voilà, immédiatement, j'arrive au tableau des questions et le sens des mots. Je peux pas aller en avant, en arrière, ici, en arrière, en avant. Donc, un exemple. Disons que pendant la leçon, on parle de la table des questions, le sens des mots, question 37. Qu'est-ce que je fais? Ici, disons que c'est fermé, donc j'ouvre, je passe tableau des questions et le sens des mots, je cherche 37. Voilà, 37, qu'est-ce qu'un triangle? Je pense que il y avait une telle définition hier, avant-hier. Donc c'est comme ça qu'on peut trouver. Maintenant la réponse, parce qu'on va lire la réponse. Donc je passe tableau des réponses, au sens des mots. Ah, là je ne vois pas 37. Ben, c'est pas encore dans la page, je suis arrivé qu'à 20. Donc je déplace en avant. Vous pouvez trouver en bas et en haut les mêmes boutons. Donc, qu'est-ce qu'un triangle? Voilà, 37. Un exemple en anglais. C'est finalement pour toutes les langues, la même chose. Même si ce n'est pas en anglais, ce sera la même chose. Alors, la structure est la même, seulement maintenant, de gauche à droite. Donc, table de contenu. En anglais, je clique dessus. Et la même chose. Vous voyez en bold, exactement ici. Volume 1, partie 1, chapitre 1. Donc, si je veux passer au tableau, des questions pour le sens des mots, ou les réponses, ici.

chercher en haut et ça ne fonctionne pas comme il pense. Écoutez, ici, il y a cherche, mais ça cherche uniquement le contenu. Si j'essaie de trouver le texte lui-même, ce qu'a dit le maçon, je ne trouverai pas. Qu'est-ce qu'il cherche? Uniquement dans le tableau. Par exemple, si j'écris tableau, donc voilà, il me montre partout où c'est écrit tableau, mais pas le texte à l'intérieur. En hébreu, tout le texte, ici, c'est une image. Et on ne pourra donc pas chercher en hébreu de cette façon. En anglais, par exemple, là, oui, il y a, vous voyez, ce n'est pas ici qu'on cherche, ici, c'est que le contenu, mais là, il y a notre loupe, clique dessus. Maintenant, si je veux, par exemple, chercher le mot Malchut. Il vient de dire Malchut, donc voilà. Là, il peut trouver le mot Malchut dans la page dans laquelle je suis. Voilà, finalement, c'est ça en gros. Résumé, l'essentiel pour trouver où nous sommes, c'est le tableau du contenu. Commencez là et tout va s'arranger. Parce qu'on entend toujours volume 1, partie 1, chapitre 1, on est dans l'observation intérieure, table question-réponse, donc aucun problème. Très rapidement, dès que vous êtes là, vous pourrez trouver et suivre. Allez, on attire ensemble la lumière. À vous, Chaim. Merci, merci à Asaf. Espérons que ça va nous aider, aussi les traducteurs et les étudiants. Alors, on passe à la leçon. Leçon numéro 9 enregistrée, première partie. Vous pouvez noter et des questions si vous en avez. Oui, ce serait bien de noter des questions pour qu'on puisse avoir le maximum de temps de répondre immédiatement après l'enregistrement. Donc, chapitre 2, on passe à la leçon. Talmud, les 10 Sfirot, volume 1, première partie, chapitre 2, page 9.1. Chapitre 2 explique comment de la lumière de Ensof, soit-il, il prolongea une ligne de lumière vers les mondes qui furent émanés et créés dans l'espace vide qui avait subi la restriction. La lumière de Ensof, béni soit-il, prolongea une ligne de lumière vers les mondes qui furent émanés et créés dans l'espace vide qui avait subi la restriction. De Ensof, il prolongea une ligne de lumière dans l'espace vide. Et voici qu'après la restriction mentionnée ci-dessus, alors ce que subsista alors un espace, un air libre et vide au centre même de la lumière de Ensof, il y avait déjà un endroit où pouvaient exister les émanés, les créés, les formes et les faits. Et alors, depuis la lumière d'Ensof, il prolongea une ligne droite, depuis sa lumière circulaire, de haut en bas, qui se déploya et descendit dans cet espace. De nouveau, point. D'Ensof, il prolongea une ligne de lumière dans l'espace vide. Et voici qu'après la restriction mentionnée ci-dessus, lorsque subsista alors un espace vide, un air libre et vide, au centre même de la lumière de Ensof, il y avait désormais un endroit où pouvaient exister les émanés, les créés, les formés et les faits. Et alors, depuis la lumière de Ensof, il prolongea une ligne droite, depuis sa lumière circulaire, de haut en bas, qui se déploya et descendit dans cet espace vide. Petite lettre A se rapporte à lorsque subsista alors un espace vide. Or, Pnimi, ne te trompe pas en pensant qu'à cause de la restriction de la lumière depuis le point central, il y aurait eu quelques changements dans Ensof, Dieu le PS, car il n'y

0: ni absence, ni changement dans la spiritualité. À plus forte raison, dans cet endroit si élevé. C'est-à-dire que l'image précédente demeure pour toujours et qu'il y a seulement un ajout par rapport à cette créature qui se trouve dans un nouvel état selon sa perception. Selon sa perception. Non que l'état change. Un seul état existe dans la réalité prénadalek, où la créature a commencé à sentir qu'elle existe. Deux choses. Moi et moi qui existe. Quelque chose dans un certain état. Elle commence à examiner l'état dans lequel elle se trouve maintenant. L'état qu'elle ressent est décrit comme un certain lieu, une certaine sphère dans laquelle elle se trouve. Ce n'est pas qu'il y ait réellement quelque chose, cela existe dans sa perception, dans son imagination. C'est ainsi que Malchut Ein Sof se décrit à elle-même la mesure de son impression à l'intérieur de ses kélim. Qu'y a-t-il hors d'elle? Elle ne peut pas le savoir. Qu'y a-t-il hors d'elle? Elle ne peut pas le savoir. Qu'est-ce qu'elle sait? Seulement, comment je me sens? C'est tout. Comme sans main, sans jambes, sans yeux, sans rien du tout. Comment est-ce que je me sens? C'est tout. Et de cette sensation que les kabbalistes nous parlent. Ça veut dire qu'il n'y a ici aucune réalité en dehors de ce que ressent Malchut Ein Sof. Et tout le développement ultérieur est uniquement le développement de sa sensation. Chaque état de Malchut Ein Sof, chaque état de Malchut Ein Sof s'appelle son monde. Des mondes, des degrés, sirot, parsoufim. Et elle peut diviser cela en beaucoup de choses. Mais au total, c'est uniquement son état, sa sensation. Rien ne change à part sa sensation intérieure. Alors nous devons comprendre, en dehors de Prinadalet. Jusqu'à Prinadalet, tout est créé par la lumière. Tout ce qui se passe ensuite, la lumière ne s'en occupe plus. La phase 4 découvre en elle les actions qui s'ouvrent et se développent uniquement à l'intérieur de sa sensation. Le Créateur, par les quatre phases, a créé cette sensation dans le désir de recevoir. Qui l'a créé ex nihilo? Dans la phase racine, il a amené le désir de recevoir de l'ex nihilo jusqu'à la phase 4. Le désir de recevoir a commencé à se ressentir lui-même. Et c'est tout. Maintenant, grâce à ces sensations, le désir de recevoir commence déjà à se développer. Alors chaque phase, chaque image, chaque état supplémentaire est un état supplémentaire dans le développement de la sensation. J'espère que cela vous aidera à vous débarrasser d'une perception matérielle, imagée, et la rendre davantage liée au ressenti de la géométrie, du dessin au ressenti. Le dessin est utile pour y concentrer beaucoup de mots, mais ensuite ce dessin doit être traduit dans le langage du ressenti. Oui. La phase 4 ressent par rapport à quoi? La phase 4 se ressent elle-même ce que je suis et ce que je ressens. Je viens de le dire. Moi, ça s'appelle le kli. Ce que je ressens, ça s'appelle la lumière à l'intérieur du kli. En dehors de cela, il n'y a rien. Lui et son nom. C'est tout. C'est tout. Mais qu'est-ce que ce kli? C'est quelque chose de premier, quelque chose qui existait. C'est quoi que cette chose-là? Ce kli s'appelle celui qui ressent, très simplement celui qui ressent. Celui qui ressent, qui se trouve dans un remplissage infini, selon ses désirs, et qui, selon la sensation qui s'ajoute maintenant, ressent qu'il reçoit l'impression, l'émotion, ce remplissage, et la sensation d'être receveur l'amène à ressentir la honte, au point qu'il renonce au remplissage, le restreint, parce que la sensation d'être receveur lui apporte au lieu du plaisir des interdictions, des souffrances plus grandes que la sensation du remplissage, que le plaisir du remplissage. Alors il fait une restriction, il décide de ne plus jamais revenir à un tel état. C'est tellement, c'est terrible. Mais la restriction dont nous parlons devint une essence nouvelle ajoutée à Ein Sof. De telle sorte que Ein Sof demeura dans toute son unité simple comme avant la restriction. Selon le secret de lui et son nom sont un. Et la restriction effectuée sur le point central signifie l'apparition d'un nouveau monde, d'où la lumière se retira et où subsista un espace vide, comme expliqué ci-dessus. Et dans cet espace vide, tous les mondes furent émanés.
1: Voilà, voilà.
0: Continue. Petite lettre B sur la porte aux mots et alors depuis la lumière de Ein Sof. Je vois, il n'y a pas de question. C'est-à-dire qu'il y avait une sensation d'être rempli. À l'intérieur de cette sensation, je suis rempli, c'est mêlé une autre sensation, je suis celui qui reçoit. Cette sensation d'être le receveur, comme dans notre vie, disons, nous ne pouvons pas nous la représenter telle qu'elle est à la hauteur de Ein Sof, qui sait ce qu'on ressent dans un tel état. Pour ce qui nous concerne, dans notre état, cette sensation que j'ai ressentie que je suis celui qui reçoit neutralise pour moi tout le bien contenu dans le remplissage au point que je déteste cet état, je suis capable de m'en retirer. Ça veut dire m'en retirer, je ne sens pas que je reçois, je ne sens pas que je suis rempli, je ne veux pas. Je n'en veux pas, cela s'appelle « je ne l'ai pas », c'est très simple. Quand je déteste un état, l'état n'existe pas. Ce n'est pas comme dans la matérialité. Je peux détester quelque chose tout en l'ayant avec moi, parce qu'il y a ici une réalité, un lieu du temps et un mouvement. Dans la spiritualité, ça n'existe pas. Si je déteste quelque chose, ça n'existe pas dans mon champ de vision. Je ne le ressens vraiment pas. Et inversement, ce que j'aime se trouve proche de moi, selon la mesure de mon amour. Parce que l'équivalence de forme est la loi du rapprochement et l'éloignement dans la spiritualité. Il en ressort que dans la mesure où l'homme se conduit de cette façon, il agit spirituellement. Alors, Malchut Ein Sof, quand elle a senti qu'elle détestait sa qualité de réception, l'état dans lequel elle reçoit, immédiatement a cessé de ressentir qu'elle était celle qui reçoit, et elle décide, je ne reviendrai plus jamais à l'état de réception. C'est tout. Tout dépend de la sensation, de la décision, haine ou amour, envers l'état de la créature. Alors la restriction s'est produite, ça veut dire qu'elle se ressent maintenant. Je suis vide. Je n'ai pas de remplissage et comme je n'ai pas de remplissage, je ne reçois pas parce que je me suis débarrassé du remplissage par mon désir. Alors je sens que je ne reçois absolument rien, je n'ai aucun lien avec la réception, avec la honte qui en découle. Est-ce que je ressens le maître? Je le ressens, ça ne me dérange pas. parce que je ne veux simplement rien recevoir de lui. C'est tout. Est-ce que je suis plus proche ou plus loin de lui quand je décide que je suis en restriction? Si je décide dans la restriction que je fais cette restriction parce que je me sens mal, alors je suis plus loin du maître, du créateur, parce que je le fais pour la raison que je me sens mal. Si je fais la restriction parce que je me sens mal d'être loin de lui, alors grâce à cela, je me rapproche de lui. C'est-à-dire que tout dépend de ce qu'est la restriction. Ou bien je ne veux pas recevoir du maître chez qui je me trouve parce que c'est une honte. Je ne veux pas ressentir la honte. Pourquoi devrait-il se sentir comme le maître qui m'honore et moi, je reçois des comme si je n'avais rien à la maison chez moi? Non, je ne veux pas être receveur inférieur à lui. Alors, je m'éloigne de lui. Ni pour son bien, ni pour le mien. C'est l'ego ici qui fait la fête. Mon ego. Mais si je veux lui ressembler, si j'ai envie son état et que je veux cet état, je respecte son état, sa grandeur, le donneur. Alors, c'est pour cela que je fais la restriction et non parce qu'il m'est désagréable d'être le receveur. Il m'est désagréable d'être receveur, je suis même prêt, même si c'est une sensation terrible, je suis prêt à l'accepter. Bien que cela m'humilie, m'abaisse complètement et m'enlève toute raison et toute sensation. Comme lorsque plus tard nous montons dans la foi au-dessus de la raison. Alors, j'y renonce. Mais je le fais uniquement pour me connecter au maître. Ça veut dire que dans cette restriction, je ne pense absolument pas à la mauvaise sensation, à la honte terrible du fait que je reçois. Car c'est un calcul égoïste qui ne se préoccupe pas de se sentir bien. Ça s'appelle que Malchut d'Ein Sof monta dans son désir simple de créer les mondes et les manées, et ainsi de suite. Le désir s'est élevé. Il y a beaucoup de choses. Avançons un peu et on verra. Petit être B se rapporte et alors il prolongea depuis la lumière de Ein Sof. Il ne faut pas comprendre cette action selon son sens superficiel, comme une action humaine, où l'on agit d'abord ainsi, puis ensuite autrement, en abandonnant la première action. Car il n'y a pas de matérialisation plus grande que celle-ci, puisque lui, béni soit-il, n'est soumis ni à un événement, ni à un changement, d'une place comme il est écrit. Moi, Avaya, je n'ai pas changé. Et bien qu'il ne soit pas question de son essence, béni soit-il, mais seulement de la lumière qui se propage depuis lui, néanmoins, puisqu'il n'y a ni changement, ni événement, ni mouvement dans Atzmuto, mais qu'il est en repos absolu, il s'ensuit nécessairement qu'il en va de même pour sa lumière qui se propage depuis lui, tant qu'elle n'est pas arrivée à l'état de l'émaner. C'est-à-dire, tant qu'elle n'est pas arrivée à se revêtir dans l'équilibre, car ce n'est qu'alors qu'elle sort de la catégorie de son essence et prend la forme de l'émané nouveau qui reçoit de lui. Nous avons déjà expliqué que toute cette nouveauté réside essentiellement dans le cli de l'émané, c'est-à-dire dans la phase du désir de recevoir qui existe dans l'émané. Bien que ce désir soit spirituel, il constitue certainement une nouveauté de forme et un événement, car il n'existe pas nécessairement dans son essence, béni soit-il, ce qui n'est pas le cas de la lumière qui s'y revêt, car elle n'est pas nouvelle, puisqu'elle se propage depuis son essence sous la forme d'existence à partir d'existence. Cependant, l'action de la lumière supérieure selon la mesure du kli, c'est-à-dire la manière dont le kli est impressionné et reçoit de la lumière supérieure, est-elle aussi considérée comme une nouveauté qui est nécessairement un événement, comme on le comprend. Et sache que toutes les nouveautés et tout l'enchaînement des degrés mentionnés ci-dessus ne concernent que la mesure selon laquelle le kli est impressionné et reçoit de la lumière supérieure, car lui seul reçoit les changements et la multiplicité, mais la lumière en elle-même se trouve toujours dans un état de repos absolu, puisqu'elle se propage depuis son essence, béni soit-il. Souviens-toi, comprends bien, durant toute l'étude de cette sagesse, véritablement à chaque mot. La lumière se trouve en repos absolu, c'est-à-dire qu'il n'y a pas d'action du côté de la lumière. La lumière a déjà accompli son action. La création du désir de recevoir, ex nihilo. Rien de plus à faire. Elle n'a effectué qu'une seule chose sur le désir de recevoir. Le désir de recevoir est opposé à la lumière dans sa qualité, recevoir, et la lumière peut donner. Et tout ce qui arrive ensuite se produit uniquement dans le développement du désir de recevoir. Il n'y a eu qu'une seule action. L'apparition de quelque chose à partir de rien. Nous avons parlé de rien. Cela aussi est vu du côté de la créature. Quand la notion de désir a commencé à se clarifier, on ne parle pas de savoir si quelque chose existait avant ou non. On parle de l'apparition du désir à partir de rien. Pas qu'il n'y avait rien, rien, rien. Et que soudain, dans un certain espace, pouf, un désir est apparu et a commencé à se développer. Mais nous parlons de l'apparition du désir à partir de rien, alors qu'il n'est pas encore complètement ressenti comme une créature. Disons comme chez moi. Maintenant, je n'ai aucun désir. Dans un instant, disons, je vais commencer à sentir que je veux boire. Ça vient de rien ou pas? Pour moi, ça vient de rien. Pour la lumière, bien sûr que ce n'est pas de rien. Pour elle, ce n'est pas important de savoir ce qui est ou ce qui n'est pas. On parle par rapport au désir. Le désir de recevoir est une existence à partir de rien. Ensuite se développe du côté de la lumière, du côté du Créateur, aucune autre action que cette action unique. Toutes les actions suivantes, quand le désir de recevoir se développe dans les quatre faces de la lumière directe, c'est lui qui se développe grâce à cette même lumière qui l'a fait sortir de rien. Jusqu'à ce qu'il commence à se ressentir lui-même, commence déjà à partir de cela à donner une réponse dans... Si dans la phase 1, 2, 3, 4, jusqu'à ce qu'il sorte de la phase 4, il donne une réponse inconsciente, nous disons ce sont les quatre phases de la lumière directe, parce qu'il n'est pas encore dans la conscience, mais dans un développement qui précède cette conscience. Donc il agira forcément ainsi, et ainsi il ne sent pas de lui-même que c'est lui qui agit. En revanche, à partir de la phase 4, il ressent « je ressens, j'agis ». Et c'est pour cela que nous disons que la phase 4 est la première créature. Oui. Gershon de Jérusalem demande: si la lumière se trouve en repos absolu, comment a-t-elle créé la réalité? Le repos absolu de la lumière ne se rapporte pas aux actions de la lumière, mais à l'absence de changement dans ses actions. Nous avons un problème dans notre perception de cette définition. Je me comporte envers toi, une fois je te frappe, une fois je te caresse, je t'embrasse, je crie et je t'insulte. Il y a un changement ou pas? Si c'est une seule intention, ça s'appelle qu'il n'y a pas de changement. Alors pourquoi je fais toutes sortes d'influences complètement différentes en fonction de ce qui tu es, de quel état tu te trouves? Mais moi, je ne change rien. Mais comment tu ne changes rien? Hier, tu étais gentil, aujourd'hui tu es même mauvais.
1: En fonction de cela, tu me vois me comporter de cette façon. Chacun juge selon ses propres défauts. C'est clair? Est-ce qu'il y avait autre chose? Une autre question d'un autre spectateur, Daniel de Cholon, dit ceci. La phase 4 a d'abord été créée, puis l'âme. Alors, qu'est-ce qui ressent, la matière ou l'âme? On ne parle pas encore de l'âme. L'âme, Neshama, c'est déjà quelque chose de totalement distinct du Créateur, une partie de la divinité d'en haut. Ici, on ne parle pas encore de cela. Je demande de ne pas introduire des définitions qu'il ne donne pas ici, de ne pas s'embrouiller comme si... Il savait déjà de quoi on parle. Il n'y a pas ici un seul mot sur l'âme. Alors ne l'introduisez pas.
2: Non, Vince. Правильно ли понимать, что сущее из ничего – это желание, не ощущающее создающего, не ощущающее дающего?
1: Est-ce qu'on peut dire que l'existence à partir de rien, c'est un désir qui ne ressent pas le Créateur? Bien sûr qu'il ne ressent pas le Créateur. Il a un double problème. Il est lituanien, donc il ne connaît pas le russe. Je dois d'abord traduire du lituanien au russe, puis du russe à l'hébreu, et seulement ensuite commencer à répondre. Non, ce point de existence à partir du rien ne ressent pas. Il ne se ressent même pas encore lui-même, son individualité. C'est encore le désir de recevoir avant qu'il en ait conscience. Il est à l'intérieur, il est encore de l'intérieur, comme s'il montait vers la conscience. On le voit par exemple chez les bébés. Ils ne comprennent pas ce qu'ils veulent. Il n'a pas conscience de ce qu'il veut. Il veut. Chez lui, le désir, il est simplement là. Il veut tout simplement. C'est pour cela que nous aimons les petits-enfants. Parce qu'ils n'ont pas beaucoup de calculs. Ils expriment tout de manière directe. Et c'est pour cela que nous trouvons cela attendrissant, parce qu'il n'y a pas ici d'ego. C'est la nature qui agit. L'ego commence quand il devient déjà un peu rusé. Comment vais-je utiliser les autres pour recevoir cela d'eux, pour pouvoir les dominer? Alors l'ego commence déjà. L'homme devient déjà corrompu. Mais avant cela, il veut simplement. Il vient vers toi et il prend. Tu ne te mets pas en colère contre lui. Pourquoi? Parce que un désir naturel agit. Ce n'est pas encore l'homme lui-même, c'est la nature en lui. Bon, continue encore un peu. Oui, les amis. Nous avons entendu, je ne sais pas, à chaque fois que j'entends ça, ça m'impressionne encore plus à quel point le Rav construit un monde en nous. Nous avons entendu que tout ce qui change est en nous, dans la créature, qu'il n'y a pas de changement dans le Créateur. que quand ils disent que le Créateur est en repos absolu, le sens c'est que il n'y a pas de changement dans ses actions. Nous avons entendu comment le sentiment de la honte mène à la restriction, Tzimtzum, que la haine mène à la distanciation, qui en fait la haine c'est la distanciation, tandis que l'amour c'est le rapprochement. Et que le Créateur a créé le désir de recevoir l'existence de l'absence, et tout le reste sont des actions dans le développement du désir. Et donc, levons les mains, mettons des points d'interrogation dans le monde, et commençons à examiner ensemble un petit peu plus en profondeur toutes ces merveilleuses choses que nous avons entendues maintenant, s'il vous plaît.
3: Caroni.
4: Bonjour.
1: Nous avons entendu cette semaine que la première restriction était de la décoration. La créature voulait ajouter ici quelque chose. Et ici, le Rav a parlé aujourd'hui de deux types de restrictions. Une restriction de la part de la créature, où il veut souffrir moins, et aussi il veut se rapprocher du Créateur. Alors comment la créature peut-elle distinguer entre ces deux états? Quelle est la source de comment comment se relier correctement à ces deux restrictions? Oui, alors, moi aussi, j'ai remarqué que nous avons parlé pas mal de la restriction. La restriction pour la créature qui veut une décoration, et là on dit que la restriction est le résultat de la honte. En résumant ta question, il y avait une très belle explication du Rav. La créature peut accomplir une restriction à partir, bien qu'elle ressente la honte, c'est déplaisant, je ne me sens pas bien avec ça. La disparité de forme, c'est un sentiment humiliant, je ne le veux pas, et c'est pourquoi je me restreins, ou bien je veux montrer mon respect à l'autre, ressentir son désir, être en équivalence de forme avec lui, à tel point que je veille à recevoir, et que même si je ne veux pas recevoir, parce que je ressens des choses déplaisantes, dans mes émotions, et donc je demande comment dans cet état est-ce que le Créateur peut-elle prendre une décision pour restreindre cela comme ça? Parce qu'il a mis ces deux états dans une intention, répond l'ami. Et il veut aussi donner du respect, et comment est-ce qu'il en arrive? Comment est-ce qu'il prend cette décision selon ses émotions? Parce que la souffrance existera peu importe quoi. Et on verra qu'il y a des discernements qui ont des discernements entre les souffrances, que soit que ce soit la honte, soit de ne pas être proche du Créateur, et de distinguer cela, d'une certaine façon. Oui, et donc nous avons vraiment parlé de plusieurs aspects dans la matière de la restriction, et ici il explique par rapport à la honte, et le Rav a dit dans le cours que si j'ai défini dans la restriction que je le fais parce que je me sens mal, alors je suis plus distant que l'autre, le Créateur, parce que je le fais parce que je me sens mal. Et c'est comme a dit le Rav auparavant, que la restriction, ou bien la honte, provoque la restriction. Cependant, si j'accomplis une restriction, parce que je me sens mal quand je suis distant de lui, distant dans mes qualités, je me sens mal de ne pas être comme le Créateur, de ne pas donner comme lui, alors le personnage me rapproche de lui. C'est-à-dire que ça dépend de ce qu'est la restriction, et c'est la raison pour laquelle aussi nous disons dans les cours précédents, et aussi le Rav Shalom écrit cela, dans question 78 qu'on va lire dans un instant, que la restriction est faite du fait d'une décoration, et non pas à cause de la honte. La honte provoque que je me distancie du désir de recevoir, parce qu'elle me provoque des souffrances. Et c'est la raison pour laquelle parfois nous la définissons comme étant la raison de la restriction. Mais en vérité, si nous voulons faire une restriction, parce que nous voulons être comme le Créateur, ça s'appelle une décoration. Alors, lisons question. Quelle est la raison pour la restriction de la lumière? Question 78, Bala Sulam écrit, quelle est la raison pour la restriction de la lumière? train de nous dérousser dans le texte en hébreu. Question 78, quelle est la question de la restriction de la lumière? Alors, on n'a pas le texte dans le matériel. Alors, l'équivalence de forme avec son faiseur comme une décoration qui ne pourrait être atteint que par la création des mondes. C'est la raison pour laquelle elle s'est restreinte. C'est-à-dire que ce n'est pas juste la honte dans laquelle je ressens que je reçois et ensuite en quelque sorte je suis plus bas, ça c'est la honte égoïste, mais plutôt à partir du fait que Malchut veuille l'équivalence de forme avec son faiseur. C'est à partir de ça qu'elle se restreint. C'est pourquoi c'est appelé une décoration et aussi le Rav explique que c'est une correction. Et donc ici, nous voyons vraiment cette belle combinaison entre l'explication du Rav et celle des Baal HaSoulam. Merci pour la question. Latine 26, s'il vous plaît.
3: L'Oshomim.
1: Disons que l'état d'Ensof inclut tous les états, c'est Yal qui demande, tout est incorporé dans Ensof. Et de l'autre côté, nous voyons qu'il y a un développement après Ensof dans la troisième étape. Donc la question est, qu'est-ce que l'état d'Ensof n'inclut pas? C'est-à-dire toute la question de l'impression du récipient depuis l'équivalence de forme et de la reconnaissance de la grandeur de l'émanateur. Qui est-ce qui atteint Malchut dans le développement à partir d'Ensof jusqu'à son état final? Ce n'est pas inclus dans l'état d'Ein Sof. Réponse. Oui, si je comprends correctement ce que tu veux dire, le Rav a dit qu'il n'y a pas de réalité en dehors de ce que ressent Malchut d'Ein Sof. Tout le reste du développement est le développement uniquement de son ressenti. C'est là-dessus que tu demandes, Yael? Oui, donc le développement de notre émotion n'est pas inclus dans Malchut d'Ein Sof. Réponse, Malchut d'Ein Sof est un état avant la restriction. Exact. Après la restriction, il atteint la grandeur de l'émanateur, la grandeur du Créateur. Il n'existe pas dans Malchut d'Ein Sof avant la restriction, dans ses attentes et ses sentiments. Chaim, Malchut d'Ein Sof est un état où elle ne met pas encore de limite sur la lumière, parce que elle ne ressent pas encore l'état de bassesse qu'il y a à partir de cette distance sans fin entre elle et le Créateur, du fait qu'elle n'est que un donneur et qu'elle n'est que un receveur. À partir du moment où elle ressent cela, le processus de honte, restriction, et à partir de là, commence cette décoration, tout le processus. Et tout cela, c'est le développement de Malchut. Et maintenant, il n'est plus Malchut d'Ein Sof, n'est-ce pas? Maintenant, on l'appelle le monde de la restriction. Donc, à partir de là, c'est déjà un état différent. C'est-à-dire qu'en fin de compte, on veut revenir au monde d'Ein Sof. Mais, à partir d'une forme corrigée, où, selon chaque désir, nous examinons et recevons la correction dessus, sur laquelle nous sommes capables de travailler avec, uniquement afin de donner, jusqu'à ce que nous corrigions tous les désirs. Et ça, c'est le développement. Le développement, c'est l'ouverture de désirs, l'un après l'autre, à chaque fois, selon la mesure possible de correction. Et aussi dans le cours, on a entendu que le Créateur, à chaque fois, ouvre pour nous le désir selon la mesure de notre correction. Et ça travaille de façon équilibrée à chaque fois, plus que ce qu'on peut corriger. Et ensuite, au moment où nous le corrigeons, un autre désir se révèle en nous. Et dans la mesure où nous sommes connectés à la société, nous pouvons aussi recevoir une correction dessus. Pour égaliser la forme avec le Créateur, nous développer plus et plus jusqu'à ce que nous connexion tous les désirs et qu'à nouveau nous recevions toute la lumière d'Ein Sof que le Créateur nous donne au départ.
3: Cette semaine, nous avons lu une des questions, je ne l'ai pas trouvée maintenant, nous sommes courts en temps.
1: Oui, je vais ajouter, nous avons lu quelque chose cette semaine, je ne peux pas la trouver, mais pour la question que nous avons lue, dans la question-réponse, il y avait l'explication qu'il n'y a que deux états dans la réalité, l'état d'Ensof et l'état du monde. Les cinq mondes d'Alan Kadman, peut-être qu'on peut le trouver plus tard. Question 74. Donc c'est exactement ça. Nous n'avons que deux états à distinguer. L'état d'Ein Sof, lui et son nom sont un, il n'y a pas de créature là. La créature, comme nous avons entendu aujourd'hui, elle commence à partir de Malchut d'Ein Sof. Quand elle commence à ressentir qu'il y a moi et je suis présent, je ressens quelque chose. Qu'est-ce que je ressens? Je ne peux pas dire. Seulement cette impression à l'intérieur de moi. Et à partir de là, commence le développement. Tu veux affiner la question? Yal. Oui, juste à ce sujet, c'est toujours confondant où le Rav expliquait que l'état de Malchut d'Ein Sof avant la restriction inclut tout ce qui existe. Elle inclut tout. Et ensuite, si c'est le cas, alors après la restriction, quel est l'ajout à Malchut d'Ein Sof? Il n'y a pas d'ajout? L'ajout, c'est son développement. S'il pouvait ressentir la complétude, l'équivalence de forme, alors il n'y a rien à faire. Il y avait le désir du supérieur, de créer le récipient, de l'apporter à la complétude, et s'il pouvait atteindre, alors c'est tout. De quoi as-tu besoin de plus? Ça n'était pas atteint, là. Et donc c'est la question, si la lumière donne le sentiment de la honte, la disparité de forme, un sentiment humiliant et déplaisant, ça c'est le début du développement, la restriction, les mondes, tous les états comme, par lesquels passe Malchut jusqu'en bas à ce monde, et il commence à s'élever, ce n'est qu'alors que lorsqu'il acquiert consciemment qu'il peut atteindre l'équivalence de forme avec le Créateur dans l'état complet. French. On n'entend pas.
3: I'm going to ask the question for him. Pourquoi fallait-il qu'un espace soit établi avant l'apparition des mondes?
1: On attend la traduction en anglais.
3: Why a space should be established before the appearance of the worlds?
4: למה צריך להתגלות מקום לפני הגילוי של העולמות?
1: Pourquoi est-ce que?
4: Okay, זה קצת לא בדיוק איפה שאנחנו, אבל באופן כללי.
1: Un espace vide et un espace pour la révélation des mondes. Eh bien, en général, en bref, un endroit, ça veut dire un désir. Un désir dans lequel quelque chose doit arriver plus tard. Et tu dois avoir un désir afin de révéler quelque chose dedans. Nous apprenons à ce sujet. Tout est dans le développement de Malchut, du désir. Et donc toutes les étapes pour nous quelque chose, un lieu a été créé dans les mondes de Bia. Plus tard, les mondes de la fin du développement, et c'est le discernement qu'il y a à l'intérieur de ce désir. Et ensuite, nous avons le développement de ces désirs, de ces mondes, après, dans la brisure et leur correction, et ainsi de suite. Et le Rav donne toujours un exemple où l'univers est aussi un lieu. C'est un désir en potentiel. Mais à l'intérieur de cela, toutes les sources de choses ont lieu. Des processus. Et ils ont lieu dans le lieu. Et dans le désir. Disons que c'est le développement du désir.
5: Gracias, amigo. Buenas noches. El hecho de que el deseo se reconozca a sí mismo en la fase 4, ¿esto le permite independizarse del creador?
1: Dans le désir de recevoir, de se reconnaître comme dans la phase 4, est-ce que ça permet d'être indépendant du créateur? Oui. Alors, peu à peu, cela amène le sentiment d'indépendance. Nous avons entendu le Rav Graduellement, elle commence avec ce petit sentiment. Moi, je suis présent, et selon les changements de développement, ses décisions commencent à partir de la restriction. Et il voit que là aussi, il ne peut pas atteindre la complétude, le but de la création. Il commence à se développer plus, les mondes, les parts soufis, et ainsi de suite. Et par cela, il acquiert l'indépendance. Ce processus, qui est un processus d'acquisition d'indépendance par la créature. D'un côté, il doit avoir la créature, quelqu'un qui, dont il est en dehors, et puis d'un autre côté, la capacité d'atteindre l'équivalence de forme.
2: Здравствуйте. Говорят, что Малхут протянул линию из
1: света. J'ai entendu que Malchut a dessiné une ligne, étant tiré une ligne à partir de la lumière d'une source circulaire. Comment Malchut l'a-t-elle fait? Et qu'est-ce qu'une ligne par rapport à un cercle, la lumière environnante, la lumière circulaire? Oui, je suppose que l'ami de Astana demande qu'est-ce qui est écrit au début du chapitre 2. Pour le chapitre 2 clarifie à partir de la lumière d'En Sof, il a étendu la lumière du monde qui est dans le lieu qui a été restreint et ainsi de suite. Donc s'il y a une différence entre une ligne et un cercle, nous avons appris ce sujet. Nous voulons repasser par ces définitions, Chaim. Oui, il y a une définition de cercle. On l'a lu hier. Oui, la ligne, c'est 47. Question
6: 47.
1: Oui, page 43 en hébreu, répondre à la question 47, question-réponse dans le même endroit. Faisons la définition d'une ligne. Indique un discernement de haut et bas qui n'était pas là auparavant, qui indique aussi que c'est une illumination bien plus faible qu'auparavant. Alors à nouveau, une ligne indique le discernement de haut et bas qui n'était pas là auparavant et indique aussi que c'est une illumination bien plus faible qu'auparavant. Alors nous avons lu les définitions hier, haut et bas, et nous pouvons voir ce que ça veut dire. Donc en bref, plus haut, ça veut dire plus proche de l'émanateur, et plus bas signifie plus éloigné de l'émanateur. Et donc ça, ça explique la ligne, plus ou moins. Alors, dans la définition de cercle, page 41, la même page, qu'est-ce qu'un cercle? C'est le point 41, question 41. S'il n'y a pas de discernement de en haut et en bas parmi les quatre faces du désir de recevoir, c'est considéré comme un cercle autour. Comme dans l'image d'un cercle corporel, où il n'y a pas de discernement de haut et de bas, et pour cela, les quatre faces sont considérées comme des cercles excentriques l'un à l'intérieur de l'autre, où il est impossible de distinguer le haut du bas en eux. Et nous avons entendu l'explication qu'en fait, les seuls discernements en cercle sont la distance du cercle, la distance de Malchut. Mais pas que, selon le cercle lui-même, il y a une distinction de hauts et de bas. Oui, c'est la différence. Donc, donnons à Kefa la chance de demander. Oui, merci les amis.
7: Як ми робимо скорочення від того, що нам погано, від того, що ми далекі від нього, від Творця?
1: Au sujet de la restriction, comment faire une restriction parce que nous nous sentons mal? Le fait d'être distant du Créateur et non pas pour d'autres raisons. Je pense que c'est ce que Roni a demandé au début du cours. Comment est-ce que nous prenons de telles décisions? Eh bien, en bref, nous parlons de Malchut d'Ein Sof. Pourquoi est-ce qu'elle le fait? Elle le fait parce que, pour la décoration, elle veut être plus belle, plus proche du Créateur, être en équivalence de format avec lui. Et comment on le fait? On apprend sur ce processus, on entend les explications du Rav, et nous voyons la possibilité devant nous et de nous en faire un choix. Pourquoi est-ce que nous devons faire une restriction? Est-ce que c'est parce que nous voulons nous débarrasser d'un mauvais sentiment ou bien parce que nous voulons être plus proches de la lumière? Et maintenant, nous allons passer à une annonce tout à fait délicieuse, quelque chose qui a lieu aujourd'hui, n'est-ce pas, Gilad? Oui, aujourd'hui, ce soir, qu'est-ce qu'il y aura à Haïfa? Nous parlerons de ce que signifie d'être unique et unifié. Quel est le caractère unique de l'homme? Nous en parlons dans un cours spécial. Pour les gens qui vivent dans la partie nord d'Israël, les vétérans, les pudents, peut-être ceux qui sont un peu, qui se sont un peu éloignés, qui sont devenus virtuels et qui veulent se rencontrer physiquement, s'embrasser, manger ensemble, chanter ensemble, faire des ateliers ensemble. En bref, une belle soirée d'unité qui comprend un cours fascinant, une conversation sur le caractère unique de l'homme, basé sur le Baal HaSulam, avec des clips et des explications du Rav, et beaucoup de bonnes vibrations, bonne atmosphère, tout cela qui se tiendra à Haïfa, dans le vieux hôtel, la partie sud de Haïfa, un très, très bel endroit. Beaucoup de bons sentiments, l'atmosphère du groupe de Haïfa et de toute la zone. Avec Léna qui vit tout ce projet. Donc, si vous pouvez vous inclure et vous pouvez apporter des nouveaux, des gens qui demandent qu'est-ce que la sagesse d'Akabal, pourquoi vous étudiez là, qu'est-ce que vous étudiez, ils viendront et ressentiront ces choses. Et on peut dire ce qu'on veut. En fin de compte, une personne vient à un lieu qui est plein d'amour, de dons. La lumière agit là et c'est ça ce qu'ils ressentiront. Donc, vous vous préparez pour la journée la révélation du Créateur à ses créatures, les Chaïms. Et nous finissons avec une chanson.

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1: Voilà, chers amis, dans la première partie du cours, nous étudierons d'un cours enregistré du 11 août 2002, basé sur l'article « Qu'est-ce que la Shrina est un témoignage sur Israël dans le travail ?» Ce sont des écrits du Rabash, volume 2. Nous allons lire l'article ensemble en dizaines, 32 minutes pour cela. Les écrits de Rabash, volume 2, que signifie « La Shrina est un témoignage sur Israël dans le travail ?» Le Zohar, Pinhas, dit au chef des chantres sur Shohan Edut, dit Raya Mehema, Shoshan Edut, c'est le témoignage de la Shrina qui est appelée Shoshan Edut, car elle est un témoignage qui se tient sur nous et témoigne sur nous devant le roi. Et elle est une aide sainte pour nous, pour louer en louange. C'est pourquoi elle est appelée Shoshan Edut. Dit Raya Mehema, elle est appelée Shoshan Edut, car parce que la Shrina est un témoignage sur Israël, qu'ils sont ses membres, et elle est une âme sur eux. Elle est une aide des cieux, comme il est écrit à son sujet, et toi, tu écouteras des cieux. Elle est une assistance sainte. Et il faut comprendre pourquoi la Shrina est appelée Shoshan. Que cela nous suggère-t-il, cette couleur que possède la Shrina? Et il faut encore comprendre quelle est la signification du fait que la Shrina témoigne sur nous devant le roi. Car le sujet du témoignage, il est connu qu'il doit être de la bouche du témoin et non de la bouche de l'auditeur. Si c'est ainsi, il faut comprendre quelle sorte de vision y a-t-il ici pour dire à propos de la Shrina qu'elle témoigne sur nous du point de vue de la vision. Il est connu que nous avons devant nous, dans le travail du Créateur, deux aspects qui sont opposés l'un à l'autre. A. D'un côté, nous apprenons que le but de la création est, parce que sa volonté est de faire du bien à ses créatures. Et pour cette raison, il a créé dans les créatures un désir de recevoir du plaisir et du délice. Car, selon la mesure du désir pour la chose, dans cette mesure est évaluée la sensation du plaisir. Il s'ensuit que le but de la création était afin que les créatures jouissent du monde, c'est-à-dire qu'il a créé un désir de recevoir du plaisir. Et les créatures jouiront, c'est-à-dire que tout le but était que les créatures jouissent. B. Et d'un autre côté, on nous dit qu'il est interdit de recevoir pour son propre bénéfice, c'est-à-dire que l'homme ne doit rien faire, ni en pensée, ni en parole, ni en action, pour son propre bénéfice. Mais l'homme doit veiller à tout faire pour le bien du ciel, et non pour son propre bénéfice, ce qui est tout à fait contraire au but de la création. Et la réponse est que le fait que l'homme doive travailler pour le bénéfice du Créateur, ce n'est pas parce que le Créateur a besoin qu'on travaille pour lui ou qu'on lui donne quoi que ce soit, à Dieu ne plaise. Mais c'est une correction pour les créatures. Comme le dit le Hari HaKadosh, que pour faire sortir à la lumière la perfection de ses actions, c'est-à-dire que cette action appelée faire du bien à ses créatures, que les créatures jouissent, que dans ce plaisir, il y ait perfection, c'est-à-dire qu'ils ne ressentent pas dans cela un aspect de honte. C'est pourquoi a été fait un tzimtzum et une dissimulation sur le bien et le plaisir que le Créateur veut donner. Mais seulement lorsque les créatures auront une intention pour le bien du ciel, ce qui signifie que le Créateur se réjouit de cela, qu'ils accomplissent sa volonté et reçoivent le bien de lui parce qu'il le veut, alors disparaît ici l'aspect de la honte que la différence de forme apporte. Du fait qu'il existe une règle, toute branche veut ressembler à sa racine. De même que le Créateur et le donneur sans réserve, ainsi, lorsque l'inférieur donne sans réserve, il en éprouve du plaisir. Tandis que, lorsque l'inférieur doit recevoir, il éprouve de la honte. C'est pourquoi cette correction a été faite sur le désir de recevoir pour son propre bénéfice, qui provient de la création, à savoir que l'homme doit déplacer sur le désir de recevoir une intention en vue de donner. Cependant, lorsque l'homme veut accomplir la Torah et les mitzvot avec l'intention que cela l'amène à vouloir tout faire en vue de donner du contentement à son Créateur, et puisque ce désir est contraire à la nature de l'homme, car il a été créé par nature avec un désir de recevoir uniquement pour son propre bénéfice, alors, lorsque l'homme dit « Je veux faire de bonnes actions afin que par leur vertu, c'est-à-dire par leur pouvoir, j'ai la force d'orienter tout pour le bien du ciel et non pour mon propre bénéfice », alors le désir de recevoir

Cette réponse est très difficile à comprendre. Il pose une question, il veut comprendre pourquoi nous allons annuler le désir de recevoir, qui est le désir que le Créateur a créé. Il faudrait donc lui donner une réponse, puisqu'il demande selon sa connaissance, et il a raison. Alors pourquoi a-t-on dit « émousse ses dents » ? Mon père et maître de mémoire béni a dit à ce sujet, puisqu'il demande quel est ce travail, c'est-à-dire pourquoi faut-il travailler pour le bénéfice du Créateur et non pour son propre bénéfice ? À cela, il n'y a rien à répondre. C'est-à-dire qu'on donne une réponse à l'homme sur ce qu'il demande, afin qu'il comprenne selon son intellect. Mais ici, il est impossible de lui faire comprendre, car il demande ce qu'il adviendra du désir de recevoir, s'il travaille en vue de donner, s'il recevait ensuite, après avoir voulu donner, c'est-à-dire si on pouvait lui dire « tu donneras sans réserve et en récompense, tu pourras ensuite recevoir », alors cela s'appellerait « donner sans réserve en vue de recevoir », et cela s'appelle « lo lishma », non pour son nom. C'est pourquoi, lorsque l'homme veut aller vers l'ishma, c'est-à-dire être donneur sans réserve, en vue de donner sans réserve, il n'y a rien à lui répondre. Et cela s'appelle « émousse ses dents ». C'est-à-dire que la réponse est qu'il faut avancer par la force, c'est-à-dire au-dessus de la connaissance, car dans la connaissance, le juste est du côté du méchant. C'est cela, « émousse ses dents ». Et il a dit que l'homme ne peut pas vaincre le méchant en une seule fois, mais que c'est un travail fait de descentes et de montées jusqu'à ce que l'homme mérite de le vaincre et d'accepter sur lui le joug du royaume des cieux dans la dimension de la croyance au-dessus de la connaissance. C'est pourquoi Malchut est appelé Shoshana ou Shoshanim ou Shoshan. On donne toujours un nom en fonction de l'événement, car on ne mérite pas la royauté des cieux sans l'aspect de émousser ses dents. C'est pourquoi la royauté est appelée Shoshana, rose, d'après l'action. D'après ce qui précède, il en ressort que l'interprétation de Shoshan est l'aspect de émousser ses dents, car il n'y a rien à répondre à sa question si ce n'est qu'il faut avancer avec force, c'est-à-dire par la contrainte, même si le méchant, c'est-à-dire le désir de recevoir pour soi, n'est pas d'accord. Cela s'appelle l'aspect de frapper, c'est-à-dire qu'il fait la guerre contre lui-même. Et lorsque l'homme dit à son mal, il vaut la peine de servir un grand roi et il n'est besoin d'aucune contrepartie, mais seulement parce qu'il est grand et souverain, c'est-à-dire à cause de sa grandeur, que l'homme doit être satisfait du fait qu'il sert un roi grand. Alors le mal lui dit, comment veux-tu servir un grand roi ? Ressens sa grandeur pour que tu dises qu'il vaut la peine de le servir. Et alors, dans de telles situations, il arrive parfois que l'homme ne puisse se représenter aucune grandeur du Créateur. Il ne ressent que la bassesse dans la sainteté, ce qui est l'aspect de la Shrina en exil ou la Shrina dans la poussière. C'est-à-dire qu'il ne ressent aucune importance dans le roi. Au contraire, il lui viennent des images qui l'éloignent du travail du Créateur, à tel point que parfois il veut même oublier le travail du Créateur, car au moment où il se souvient qu'il faut travailler pour le Créateur et ne rien recevoir en contrepartie du travail, mais que le travail lui-même soit le but, cela est possible à dire lorsque l'homme ressent un goût dans le travail. Alors le goût qu'il ressent l'oblige à annuler le travail et il n'a pas besoin d'aucune contrepartie. Mais que peut faire l'homme lorsque, au moment où il va accomplir le travail sacré et qu'il dit qu'il ne veut aucune contrepartie pour son travail ?

0: Alors, il n'a pas de contrepartie qui l'obligerait, et pour cette raison, il pourrait travailler. Et qu'il travaille avec joie, parce qu'ensuite, il recevra une grande récompense. Car il travaille non en vue de recevoir une récompense, et qu'il travaille pour un grand roi. Cela non plus, il ne le ressent pas. Alors, comment l'homme peut-il accomplir des actions sans aucune joie? Et on lui dit de travailler par la voie de la contrainte, c'est-à-dire que le corps n'est pas d'accord, et cela s'appelle émousser ses dents. Mais d'où l'homme peut-il recevoir des forces pour pouvoir se contraindre et accomplir des actions en vue de donner? Et même s'il se surmonte, il ne peut accomplir un tel travail avec joie. C'est-à-dire que le travail que l'homme fait, alors il a une forme pour l'homme qu'il a saisie et il est obligé de travailler. Et chaque fois, il se dit, peut-être y a-t-il un conseil pour fuir d'ici, pour ne pas avoir à travailler pour autrui. Et toute la joie qu'il a alors, c'est de regarder l'horloge et de voir que, bientôt, il sera libéré du travail. Qu'il s'ensuit qu'au moment du travail, il est empli de peine et de souffrance du fait qu'il doit travailler pour autrui et non pour lui-même, en rien. Est-ce qu'un propriétaire peut regarder comment les serviteurs travaillent chez lui et qu'au moment du travail, ils pleurent et disent « Quand viendra le temps où je pourrai me libérer du travail ?» Et l'homme se demande « Est-ce que le Créateur veut que nous travaillions pour lui de façon forcée ?» C'est-à-dire qu'il ressent que l'homme est éloigné du Créateur. Autrement dit, il ne ressent pas l'amour du Créateur. C'est-à-dire qu'un homme, au moment du travail, devrait aimer le Créateur, et il se regarde lui-même et ne sait pas ce qui s'est soudainement passé avec l'homme. Autrement dit, au lieu que le travail soit pour le bien du ciel, l'homme aurait dû ressentir, au moment de son travail, qu'il travaille pour le bien du ciel, un rapprochement du Créateur. C'est-à-dire qu'il devrait avoir chaque fois plus de désir de se rapprocher du Créateur. Et maintenant, c'est tout à fait le contraire, c'est-à-dire qu'il ressent chaque fois combien il ressent un éloignement du Créateur, que les actions qu'il fait le repoussent. Et il ressent chaque action comme si on le repoussait dehors, c'est-à-dire qu'on ne lui permet pas de se rapprocher et de ressentir l'importance de l'accomplissement de la Torah et des mitzvot, et qu'il ait un peu de goût dans ses actions. Mais au contraire, c'est comme si une distance se créait entre eux, et cela lui semble comme si aucun ne pouvait supporter l'autre. Et toutes ces actions qu'il fait de façon forcée sont pour lui comme un joug et un fardeau. Il pense toujours à fuir ces états, mais il n'a nulle part à fuir si ce n'est par le sommeil, c'est-à-dire que seulement dans le sommeil, il trouve du goût. Mais alors se pose la question, pourquoi en est-il vraiment ainsi? C'est-à-dire que l'homme doit se demander, pourquoi cela m'arrive-t-il ainsi? Est-ce cela la Torah et sa récompense? Est-ce parce que je suis entré pour travailler sur le chemin de la vérité, qui est d'arriver à travailler dans le travail de sainteté, que tout soit pour le bien du ciel, que pour cela on me repousse hors du travail de sainteté? Pourquoi, au moment où le travail était comme tout le collectif, c'est-à-dire multiplier les bonnes actions, et quant à l'action qu'il faut pour diriger le bien du ciel, je n'y pensais pas du tout et j'appuyais mon travail comme tout le collectif qui ne pensait que aux actions et non aux intentions, j'avais du goût dans le travail et du goût dans la prière. Et je savais que je priais maintenant le Créateur et qu'il entendait ma prière. Et j'avais la force de continuer à prier et jamais je ne regardais si je priais, si le Créateur entendait ma prière. C'est-à-dire que je n'avais aucune critique sur mes actions et j'avançais avec simplicité, sûr que tout était en ordre. Et maintenant, au moment où je devais m'élever dans les degrés de sainteté, puisque je veux travailler pour le bien du ciel, afin d'arriver à un rapprochement du Créateur, qu'ai-je maintenant? Seulement de l'éloignement, là où j'aurais dû recevoir du rapprochement. Et la vérité, c'est que nous devons croire en la croyance des sages et ne pas aller selon l'intellect de ce que l'homme comprend, mais tout s'appuyer sur ce que les sages nous ont dit. Et voici, mon père et maître, que sa mémoire soit bénie, a dit que l'homme doit croire, même s'il ne voit pas que c'est ainsi. Et l'homme doit croire que le Créateur entend la prière, comme il est écrit, car tu entends la prière de toute bouche. Et puisque l'homme demande au Créateur de le rapprocher, alors le Créateur veut lui donner un rapprochement véritable, c'est-à-dire donner à l'homme le bien et le plaisir, ce que le Créateur désire donner. Et cela s'appelle le but de la création. C'est pourquoi le Créateur lui prépare des récipients pour cela. Et les récipients sont appelés besoins et manques. Et puisque, comme nous le voyons, il n'y a pas plus de trois choses. A. L'homme comprend que s'il veut être un serviteur du Créateur, il doit se mortifier et ne jouir d'aucune chose, et alors il sera un serviteur du Créateur, c'est-à-dire qu'en échange de cela, il recevra une récompense dans ce monde et dans le monde à venir. B. Il comprend qu'il doit atteindre un degré où il peut faire des actions pour l'utilité du Créateur, c'est-à-dire que toutes ses actions seront pour le bien du ciel, et cela lui suffit. C'est l'homme doit atteindre le but de la création, qui est que les êtres créés recevront le bien et le plaisir, et non qu'ils donneront, car la question du don que l'on doit faire plaisir à son Créateur n'est qu'une correction de la création. Et selon ce qui précède, nous comprendrons ce que nous avons demandé. Pourquoi, lorsque l'homme demande au Créateur de lui donner des récipients de dons sans réserve, il reçoit d'en haut des récipients de réception plus grands qu'il en avait avant de demander au Créateur qu'on lui donne des récipients de dons sans réserve? La réponse est, comme nous l'avons dit dans les articles précédents, que si l'homme recevait immédiatement le désir de donner, c'est-à-dire qu'il aurait la capacité de surmonter le petit désir de recevoir, il se contenterait de cela et le désir de recevoir resterait en lui sans correction parce qu'il ne serait pas révélé à l'homme afin qu'il puisse demander la force de surmonter. C'est-à-dire que ce que l'homme voit au moment où il demande qu'on lui donne la force de surmonter le petit désir de recevoir, et qu'en échange de la prière, on lui donne un grand désir de recevoir, ce n'était pas comme l'homme le pense, que d'abord son désir de recevoir était petit, et ensuite, d'en haut, on lui a donné un grand désir de recevoir. Mais c'est comme le dit le Zohar sur ce qui est écrit, où il lui a été fait savoir qu'il a fauté et il a demandé, qui lui a fait savoir? Et il a dit, le Créateur lui a fait savoir. C'est-à-dire, le Créateur lui a donné de savoir chaque fois, dans une mesure plus grande, combien est grande la force du désir de recevoir avec laquelle l'homme naît immédiatement à la naissance. Comme il est écrit, le péché est tapis à la porte. C'est-à-dire qu'aussitôt qu'il naît, il naît avec déjà toute sa force. C'est pourquoi il est appelé un roi vieux et insensé. Mais l'homme n'a pas besoin de connaître la mesure de la grandeur du désir de recevoir. Mais cette révélation de la force du désir de recevoir se fait progressivement. C'est-à-dire que le mal doit être équilibré selon le bien qu'il a. C'est-à-dire selon la mesure dans laquelle l'homme donne des forces pour annuler le désir de recevoir, dans cette mesure, on lui révèle d'en haut. Et comme nous l'avons expliqué au sujet de « Chez les méchants, il leur semble que le mauvais penchant est comme un fil de cheveux, et chez les justes, il leur semble que le mauvais penchant est comme une haute montagne. » Et nous avons expliqué que le bien et le mal doivent nécessairement être équilibrés. Comme l'ont dit nos sages, l'homme doit toujours se voir comme moitié bien, moitié mal, c'est-à-dire qu'ils vont toujours ensemble. Et la raison en est, afin qu'il y ait un choix vers quoi pencher. Il s'ensuit que le mal se trouve dans l'homme, mais le mal se révèle selon la mesure du bien qui est en l'homme. C'est pourquoi, lorsque l'homme commence à marcher sur la voie de la vérité, alors, à chaque fois, le mal se révèle en lui. Cependant, pour chaque état de mal que l'homme ressent, il n'a rien d'autre à faire que de demander au Créateur de lui donner de l'aide. Comme il est écrit, le penchant de l'homme se renforce contre lui chaque jour. Et si le Créateur ne l'aide pas, il ne peut pas lui résister. Il s'ensuit que l'homme n'a pas la force de surmonter le mal, mais le Créateur doit l'aider. Mais il faut savoir que cela aussi est une correction. C'est-à-dire que le fait que l'homme ne puisse pas surmonter le mal sans aide d'en haut, c'est intentionnel. Et cela parce que si l'homme avait la capacité, par ses propres forces, d'agir pour le bien du ciel, alors il resterait dans un état de petitesse. C'est-à-dire qu'il n'aurait pas besoin de monter dans les degrés de sainteté que l'homme doit atteindre pour acquérir la Torah, où sont cachés le bien et le plaisir que le Créateur a voulu donner aux êtres créés. Et puisque, si l'homme ressent qu'il est en ordre, alors il n'a pas besoin de la Torah, tandis que, s'il ne peut pas surmonter le mal, et que de ce point de vue, il est impossible que l'homme reçoive satisfaction, il voit que le mal le domine. Alors il voit qu'il n'a aucune prise dans la sainteté. Et comment pourrait-il recevoir satisfaction ? Alors, selon la mesure de son effort pour surmonter, il voit davantage la vérité qu'il n'a aucune chance, aucune possibilité de sortir de la domination du mal. Et lorsqu'il demande au Créateur de l'aider, il demande de tout son cœur. Et plus encore, il arrive souvent au désespoir. Et il a besoin d'un effort supplémentaire, d'avoir la force d'aller au-dessus de la connaissance, que le Créateur peut vraiment l'aider. Il s'ensuit que par le fait que l'homme s'efforce et demande de l'aide au Créateur, et en quoi l'aide-t-on ? Comme le dit le Saint Zohar, par une âme sainte, c'est-à-dire qu'à chaque fois, on l'aide par une lumière plus grande. Et c'est la raison pour laquelle l'homme ne peut pas sortir de la domination du mal par ses propres forces, mais le Créateur doit l'aider. Et par cela, il lui sera révélé Naran Chai de son âme. Et selon ce qui précède, on peut expliquer ce que nous avons demandé. A. Pourquoi la Shrina est-elle appelée Shoshan ? Lys. B. Que signifie que la Shrina témoigne sur nous devant le roi, c'est-à-dire de quoi doit-elle témoigner ? C. Que signifie ce qui est dit que la Shrina est appelée aide d'en haut, comme il est écrit, et toi, écoute des cieux. Voici Shoshan, le Lys, est ainsi appelé parce qu'il est impossible d'acquérir la royauté des cieux, qui est la croyance au-dessus de la connaissance, sauf au moment où le méchant vient et demande « Quel est ce travail pour vous ?» Et il veut une réponse à l'intérieur de la connaissance. Que gagnera-t-il à travailler pour le bien du ciel et non pour son propre bénéfice ? Alors, il n'a rien à répondre dans la connaissance, car, du point de vue de la connaissance, il a raison, comme il est écrit, et parce qu'il s'est exclu du collectif, il a nié le principe fondamental. C'est-à-dire, puisqu'il a nié le principe fondamental de la correction, qui était afin qu'il n'y ait pas de honte lors de la réception du bien et du plaisir, il s'avère que le Créateur n'a pas besoin que l'on travaille pour lui, mais que le fait que nous devions travailler pour le bénéfice du Créateur, c'est pour notre propre bénéfice. C'est-à-dire que par cette correction, il n'y aura pas pour nous de question de honte. Et c'est cela qu'il a nié. C'est pourquoi il ne sert à rien de lui faire comprendre quoi que ce soit. Il faut plutôt avancer avec force, c'est-à-dire par la contrainte, ce qui s'appelle émousser ses dents. Et puisque ce travail est une chose constante, cela s'appelle émousser beaucoup ses dents. C'est pourquoi la royauté des cieux est appelée Shoshan ou Shoshana du mot émousser ses dents. Et ce que la Shekhina témoigne sur nous, que nous sommes en ordre et nous avons demandé, où voit-elle cela? La réponse est que puisqu'elle nous aide, car Malchut est appelée aide d'en haut, c'est-à-dire que Malchut elle-même donne l'aide, et c'est comme il est écrit, celui qui vient se purifier, on l'aide. Ainsi, elle peut témoigner sur nous que nous sommes en ordre, car elle nous a aidés en cela. Et aussi ce que nous avons demandé, pourquoi a-t-elle besoin de témoigner? On peut expliquer que, après que l'homme a mérité la royauté des cieux, qu'il peut déjà faire ses actions pour le bien du ciel, alors il doit mériter le degré de Torah, appelé degré de Zeiranpin, degré de roi. C'est pour cela qu'elle doit témoigner qu'il possède déjà la royauté des cieux, et donc il est maintenant digne du degré de Torah, appelé degré de Sénon du Créateur. Et c'est là le but de la création. Fin de l'article.
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0: Résumons dans la dizaine les points principaux de l'article. La vérité, c'est que nous devons suivre les sages dans leur foi et non pas se reposer sur son propre esprit, mais sur ce que les sages nous ont dit. Cela m'a dit que la personne doit croire, bien qu'il ne voit pas que c'est ainsi, mais la personne devrait comprendre que le Seigneur entend les prières. Comme il est écrit que le Créateur entend toutes les prières, la prière de chaque bouche, et puis et le Créateur veut l'amener à la proximité pour lui amener la bonté et l'abondance que le Créateur souhaite donner. comme c'est le but de toute la création, et donc le Créateur a pour lui préparé pour lui des récipients pour ça, qui sont appelés un besoin et un manque. Oui, le Créateur ne nous abandonne pas, il veut toujours quand même, même lorsque nous venons de la mauvaise partie, il regarde la bonne partie, et en fait veut nous regarder pour chaque opportunité, il veut de nous la bonne partie. Et donc, lorsque nous faisons notre travail, le Créateur essaie à chaque fois de créer la bonne situation pour nous, afin que nous soyons en mesure de véritablement l'écouter. Et avoir la foi dans les sages, accomplir des actions, des bonnes actions, que vraiment provoque que nous atteignions l'équivalence de forme avec lui. Oui, ce que ressort de l'article, c'est comment le Rabash nous rappelle très bien que, en fin de compte, tout doit amener la personne à la prière. Et la prière, c'est l'action, le besoin de l'aide du Créateur. Et le chemin n'est pas selon notre esprit, c'est ou la raison. Mais à chaque fois, il faut attirer la lumière et rentrer dans c'est vers quoi ils nous mènent, les kabbalistes, et en fin de compte, à travers ça, de se tourner au Créateur, parce que c'est lui qui fait sortir le Créateur du désir de recevoir. Oui, et c'est la raison pour laquelle le seul conseil est d'aller au-dessus de la raison, de s'attacher à la dizaine, et c'est ce que signifie émousser ses dents. C'est la seule façon de gérer, de traiter ce désir, et nous devons atteindre une prière au Créateur. Nous allons maintenant continuer au cours du 11 août 2002. Nous avons lu un article du volume « Les trois degrés de l'échelle », page 258, que signifie « La Shrina est un témoignage sur Israël dans le travail ». Le but de la création est de faire du bien à ses créatures, et l'homme ne comprend pas pourquoi elle doit parvenir à une bonne chose, à une bonne sensation, à une bonne vie. Même dans ce monde-ci, à plus forte raison, comme il est promis au monde futur, à la vie éternelle, aux perceptions, aux ressentis de la perfection, de l'éternité, pourquoi doit-il atteindre cela par un chemin si difficile? Que le Créateur fasse tout comme sa pensée de faire du bien à ses créatures. Comment se fait-il que dans la pensée de la création de faire du bien à ses créatures, il y ait des conditions, qu'il travaille dur, se fatiguer, surmonter toutes sortes de choses, traverser des souffrances, pire que la mort, des vies qui ne sont pas vraiment ni des vies ni la mort? Pourquoi faut-il toutes ces choses? Il faut toutes ces choses parce que la créature étant quelque chose qui est en dehors du Créateur, ne peut pas atteindre le degré d'être comme le Créateur, et seul ce degré d'être comme le Créateur s'appelle perfection et éternité. Ainsi, la créature ne peut pas atteindre le degré d'être comme le Créateur si elle ne parvient pas depuis le côté opposé. C'est-à-dire qu'elle est l'opposé du Créateur, qu'elle est totalement dans toute sa nature, dans toutes ses pensées, dans tous ses désirs, l'opposé de lui, et alors elle parvient à l'équivalence de forme. Parce que le désir de recevoir, qui est l'opposé du Créateur, le manque d'être comme le Créateur, ce désir de recevoir, s'il reçoit le remplissage de façon directe, il cessera immédiatement de ressentir le remplissage, il cessera immédiatement de ressentir le plaisir. Tu continues vers le but. Maintenant, on te demande, on te révèle ton kli encore plus grand. C'est-à-dire que tu es déjà assis sur le kli d'Ein Sof. Seulement, combien tu en as ressenti? Tu as ressenti, disons, 20%, maintenant on te donne de ressentir 25%. Alors, ces 5% supplémentaires sont la partie la plus lourde, la plus épaisse que le kli précédent. Car chaque fois, on révèle des kelim du plus léger au plus lourd. Il en résulte donc que l'homme découvre soudain à quel point ses qualités sont mauvaises. Ce kli, c'est le mien, c'est moi. Soudain, on me révèle à quel point je suis plus mauvais, plus épais, plus grossier, plus paresseux, plus, l'opposé de la lumière environnante qui éclaire déjà sur moi. Il en résulte que, en contrepartie, la récompense que je reçois pour les bonnes actions, c'est un mauvais état. Alors l'homme se trouve déjà vraiment dans un tel labyrinthe. Il ne sait pas ce qui se passe. Il voulait tellement, il avançait tellement, il faisait tellement de choses, il aurait voulu vraiment courir en avant. Et soudain, il reçoit une telle chose, vraiment, ce n'est pas... Jamais il n'y a dans notre nature quelque chose de semblable où l'on reçoit une punition, pour ainsi dire, dans le ressenti. Une punition à la place d'une récompense, ça enlève toute la force, tout le désir de faire quoi que ce soit. C'est tellement brisant jusqu'à ce que l'homme comprenne cela, jusqu'à ce qu'il le digère. Ce n'est pas qu'il l'entend. Même entendre, il n'est pas capable au début. Jusqu'à ce qu'il commence à recevoir les états de descente avec joie, car il ressent déjà à l'avance, il estime à l'avance ce qu'il en tirera, que plus tard il traversera cet état, quelle révélation il aura dans les kélim qui se révèlent maintenant comme de mauvais kélim. Alors il vit déjà du futur. Alors il est joyeux. Comme il est écrit là-bas par Baal HaSulam, je me réjouis des méchants qui se révèlent, car des méchants qui ne se révèlent pas sont dans un désespoir total. Là-bas dans les lettres, il écrit cela. Mais cela vient déjà de l'expérience, du fait qu'il comprend et connaît déjà tout le processus, il s'est habitué à toutes les descentes et montées, alors il reçoit ces choses avec compréhension, et en plus de la compréhension, avec joie. Même s'il ressent du mal, avec le ressenti, tu ne peux rien faire. C'est dans tout le ressenti d'un manque de force, comme Rabash l'écrit ici, tu veux seulement dormir. Oui, vraiment. Si c'était possible de prendre une pilule et d'aller dormir ainsi pour 6 mois, tu l'accepterais avec joie et tu te déconnecterais jusqu'à ce que cela passe. Alors l'homme d'expérience. Alors l'homme d'expérience est celui qui voit ce qui naît, ce qui sort de ce qui naît. Il se trouve dans l'état de ce qui naît, il voit le résultat de tout cela. Il est joyeux. Mais tout le monde ressent du mal, ressent du bien. Pourquoi justement? Chacun dans notre monde ressent du mal, seulement le problème est que les gens ressentent du mal sans but. Ici, tu as un ressenti que, à la place du bien vers lequel tu aurais couru, pour lequel tu aurais agi, tu aurais fait des efforts, des actions, et on t'a promis que tu aurais du bien, la spiritualité, je ne sais pas, que les cieux s'ouvrent, que des anges viennent à toi, je ne sais pas comment tu t'es imaginé la spiritualité. À la place de cela, tu reçois le contraire. Il n'y a pas de déception plus grande. Il en résulte que vraiment l'homme se trouve dans la frustration. Je me souviens de ces choses pour moi. C'était vraiment vivant. Oh là là, je me souviens de la première chute, de la première descente. Cela, je ne comprenais pas où je me trouvais. C'était tellement sombre. Même avant, je n'étais pas tellement joyeux. J'étais en recherche dans ma vie. Mais à ce point, vraiment, tu sais, un tel bloc devant... Un tel bloc devant les yeux, que vraiment, il n'y a nulle part où tourner, où tu pourrais trouver une goutte de plaisir d'une manière ou d'une autre, vivre d'une manière ou d'une autre, trouver quelque chose à l'intérieur, face à une image, quelque chose, rien du tout. Clairement, c'est comme si tu ressens des discernements devant le moi dans ton désir de recevoir, hors makif, dit l'étudiant. Je ne connais pas la lumière environnante, je ne connais pas mon désir de recevoir, je parle de l'état. L'homme qui commence et entre dans ses états, il ne sait pas d'où et quoi. Mais malgré tout, il a une sorte de déception vis-à-vis du chemin. Oui ? C'est tout, pas de ce qu'il y avait là-bas. Même il y a un mois, alors il n'était pas encore arrivé à la Kabbale, disons. Il était aussi déçu de toute cette vie. Pourquoi est-il arrivé chez nous, oui ? Et quand il se trouve chez nous et qu'il entend qu'ici, il est possible de trouver quelque chose de bon, de gagner quelque chose, pas comme là-bas où il voit qu'il perd dans tout. Alors soudain, il voit ici que chez nous, c'est encore pire. Là-bas, il y avait des désespoirs d'un, alors il sautait vers un autre, d'un deuxième vers un troisième. Il pouvait toujours, d'une manière ou d'une autre, fuir le désespoir et se remplir par quelque chose. Tu sais, un travail qui ne va pas, alors avec des amis, il va au bar, il sort, il s'amuse, quelque chose, le football, peu importe quoi. Il y a quelque chose dans la vie. Ici, le manque de remplissage dans le kli spirituel qui a commencé maintenant, il est plus grand que tous les kélim de ce monde. Et alors l'homme ressent que il ne lui reste plus rien dans la vie. Là-bas, il était désespéré, ici et là un peu. Alors il avait toujours des possibilités, malgré tout, de se faire vivre ici. De se faire vivre. Ici, il ne lui reste plus rien pour décider. Seulement, vraiment, s'allonger, ne pas bouger, si possible se déconnecter et attendre que cela passe. Que veut dire, peut-être ça passera, ne pas se sentir soi-même. Alors, face à cela, il faut passer par beaucoup d'états, beaucoup d'expériences, pour comprendre que ces états sont un ajout de kélim, que tu as besoin d'un kli de plus en plus grand, selon tes forces. Autant que tu vois que cette chose est énorme, que cette mélancolie tombe maintenant sur toi, mais on te donne exactement selon tes forces. Et alors, la prochaine fois, tu avanceras encore, tu surmonteras encore, tu avanceras encore, tu tomberas encore. Mille fois, le juste tombe et se relève. Ainsi, il est écrit. Que faire ? Mais que faire ? Finalement, tu acquiers un kli immense. Tu ne le connais pas, tu ne le reconnais pas. Il te semble aussi d'ailleurs, chaque fois que tu tombes, que tu deviens encore plus faible, que tu es encore plus dépendant de ce qu'on fera de toi d'en haut, que tu es une marionnette, chaque fois de plus en plus molle, sans décision, ni propre force. C'est parce qu'on te révèle de plus en plus le kli spirituel qui, en vérité, ne dépend pas de toi. Jusqu'à ce qu'il y ait un kli très grand, que tu sentes que tu es vraiment entièrement sous la domination du Créateur. La vie et la mort sont vraiment entre les mains du Créateur. Et c'est une bonne chose. Réjouis-toi de cela. Que ta vie et ta mort ne se trouvent pas dans tes mains, mais dans les siennes. Le chemin n'est pas facile. Il n'est pas court. Comment pourrait-il être court ? L'homme dans ce monde est aussi là pour apprendre quelque chose et acquérir quelque chose. J'entre à l'université. J'étudie aussi depuis l'enfance. Jusqu'à l'âge de 30 ans, j'étudie. Ensuite, encore 20 à 30 ans, je travaille dur pour gagner, pour obtenir quelque chose. À 50 ou 60 ans, seulement alors peut-être on peut dire que j'ai atteint quelque chose. Comme ça, simplement. De façon ordinaire. Bon, et ensuite, alors, les 10 à 20 dernières années, je suis déjà assis sur une chaise, oui, je ne peux plus bouger et je profite soi-disant de la vie. Alors, ma question est la suivante. Ici, tu veux gagner l'éternité dans des kélim infinis. Il faut d'abord acquérir ces kélim. Ensuite les corriger, ensuite recevoir. Le processus est en fait similaire à ce qui se passe dans ce monde. Oui ? Mais il peut durer plus ou moins longtemps que le temps qu'il te faut dans ce monde pour gagner quelque chose de bien, quelque chose de grand. Alors, qu'est-ce qu'il y a de si étonnant? Le problème, c'est seulement ce que tu vas gagner ici. Tu le vois, et les chutes et les descentes et toutes ces choses, tu vois aussi que dans le public, cela arrive à celui qui veut gagner. Tous sont aussi dans l'effort et dans la frustration. Alors, la détresse du public est à moitié une consolation. Mais en vérité, où as-tu vu quelqu'un heureux et tu échanges la richesse contre la souffrance spirituelle? Si c'était ainsi, alors jamais nous ne serions accrochés de la sagesse de la Kabbale.
1: Ken.
0: Comment un homme qui se trouve dans un état où il ne se sent pas bien, comment peut-il, est-ce que cela dépend de lui, de choisir Arishena ou bien ce qu'il accepte? Si on révèle à l'homme sa nature et qu'il ressent dans un tel état exactement comme tu l'as dit, comment peut-il maintenant saisir Arishena? Arishena, la voie de l'accélération. Dans l'état de chute, l'homme ne peut rien ressentir et ne peut rien faire avec lui-même. Mais seulement, s'il a fixé à l'avance toutes sortes d'ordres, toutes sortes de liens avec les amis, alors il est tout à fait capable de quelque chose. Mais sinon, non. S'il sait que je veux ou que je ne veux pas, mais que je dois aller à la cuisine travailler, alors il se lève et il va. Déjà par cela, il avance. S'il sait que maintenant je dois traduire quelque chose, préparer quelque chose du matériel d'étude, d'aller enseigner, alors il le fait, cela aide à avancer. Mais s'il n'a pas de tels engagements, alors il reste allongé à la maison, il n'y a rien à faire. Ou bien il vient, s'assoit ici, au cours aussi, simplement il prend une place. Il faut dans tous les cas fixer un cadre. Un cadre, cela signifie que je suis obligé selon les horaires. Au moment de la chute, dans l'état de chute, nous ne sommes pas dans le travail intérieur spirituel. Alors nous devons agir selon les horaires de ce monde. Je sais qu'à 3 heures du matin, je dois me lever et venir ici étudier. À 6 heures du matin, je dois manger. Peut-être aller me reposer ou aller directement au travail. Après le travail, aller enseigner ou encore faire ici un autre travail, ici au centre, et ainsi de suite. C'est-à-dire, je dois alors travailler selon l'emploi du temps. C'est pourquoi il ne doit pas y avoir dans notre vie une sorte de, comment dire, simplement du temps qui ne soit pas sous un emploi du temps. Ce n'est pas bien. Étudiant. Il est dans le cadre. Mais qu'est-ce que Arishena? Est-ce le cadre? Arishena, l'accélération, signifie que l'homme s'efforce par ses propres forces dans ce qu'il organise avec lui-même de fournir un effort afin d'avancer à un rythme plus rapide vers les corrections que ce que les souffrances l'obligeraient à faire. Arishena ubito signifie combien de temps cela me prendra-t-il dans chaque situation pour comprendre que cette situation est mon but. Mon but. Et que je dois à partir de là avancer vers le but. La reconnaissance de la situation, chaque situation, peu importe, aussi bien une ascension qu'une descente, du désespoir, de la déception, peu importe, une bonne situation, apparemment dans un ressenti mauvais, peu importe quelle situation, me saisir moi-même que cette sensation est mon but, que je dois l'utiliser pour avancer encore vers le but. L'utiliser pour avancer encore vers le but. Pour cela, je dois construire un système et, autant que possible, accélérer cette reconnaissance. C'est cela qu'on appelle Arishena. Nous n'avons rien d'autre à faire que cela. C'est-à-dire, les actions, ce n'est pas à nous de les faire. Nous devons seulement digérer le processus qui nous traverse et rien de plus. Les kelim se révèlent par un ressenti pas bon. Ce ressenti a toutes sortes de causes. Est-ce que cela change quelle cause amène les ressentis ? Le kli spirituel se réveille par le travail précédent, la réussite précédente. Tu as réussi dans l'effort précédent avec 10 kilos, on te donne maintenant une charge de 20 kilos. Avec cette charge, tu tombes, tu n'es pas capable. Alors tu dois, tu sais, comme il est écrit dans la Gemara, tu dois appeler ton ami. Ton ami doit avec toi relever ton âne et charger sur lui la charge. L'âne tombe. Selon la loi de la Torah, tu dois trois fois le relever, charger sur lui, oui, et que l'âne finalement porte cela et avance. Seul, ce n'est pas possible. C'est ensemble avec l'ami qu'on relève l'âne.
2: Il
0: y a des causes. Quoi, la cause de cela ? Non, il y a toutes sortes de causes. Rav, la cause pour laquelle on te donne au lieu d'un sac porter deux sacs, c'est parce que tu es devenu fort, tu es capable de le faire. Il faut seulement aider à se relever. Mais la force existe, c'est-à-dire qu'il y a un manque de motivation. Cela change quelle cause de mon... Il n'y a pas d'autre cause qui amène l'homme à la chute, si ce n'est qu'il a réussi dans la tâche précédente. On lui donne maintenant une chute exactement selon la grandeur de ses forces de surmontement.
2: Ken.
0: Lorsqu'on parle de la difficulté qu'il y a dans le travail sur le chemin des états d'âme, que cela a aussi des répercussions sur les corps lui-même, comme des maladies. En somme, les états que l'homme traverse, dans la joie, dans l'ascension ou dans la tristesse, dans la descente, il peut être dans une descente avec de la tristesse à cause de l'état, mais dans la joie du rapprochement vers le but. Ces choses-là peuvent exister comme si elles étaient en même temps, car elles proviennent de deux causes. Oui, mon état n'est pas bon, mais en direction du but, il est bon et il m'éclaire de loin. Alors j'ai déjà deux. Comme si je détermine déjà mon état relativement à deux mesures. Oui, selon ma mesure personnelle actuelle et selon l'état futur. Alors, il se peut que je sois à la fois désespéré et aussi joyeux, si je sais que le désespoir est un bon signe pour le but. Alors, tu demandes ainsi. Est-ce que ces choses peuvent venir, viennent à nous seulement comme des sensations, oui, dans nos sens, ou bien peuvent-elles aussi influencer la santé générale physique du corps ? La vérité est que le corps ne fait que se renforcer de cela. Notre corps animal, aussi bien dans les ascensions que dans les descentes, il ne fait que se renforcer, il n'est jamais endommagé. Au contraire, à la fin, tu lui ajoutes de la vie. Et la vie, elle a deux extrémités. C'est comme le Balasolam écrit à propos de la respiration. Il y a contraction et expansion, comme nous respirons. Il y a descente et il y a montée. Il ne peut pas y avoir de contradiction sans qu'ensuite tu puisses respirer dans l'expansion. Car c'est le même endroit qui se contracte de plus en plus et s'élargit encore et encore. C'est pourquoi, par ces descentes et ascensions, tu reçois, en somme, la vie, une Torah de vie, de la lumière. Plus proche, c'est la lumière environnante, encore plus proche, encore plus grande, et ensuite jusqu'à ce que vienne la lumière intérieure. C'est-à-dire qu'il est impossible que le processus spirituel, même si tu ressens des choses mauvaises, cause un dommage au corps. Cependant, les phénomènes que tu ressens lorsque tu traverses, disons, une descente, il peut y avoir de la faiblesse, des manques de tête, un manque de fonctionnement, vraiment un cœur lourd, les jambes qui ne marchent pas, tu es complètement décomposé en morceaux. Et 5 minutes plus tard, l'état change. Tu es comme un héros, comme s'il ne s'était rien passé. Tu ne crois pas ce qui était avant. Tu ris de l'état précédent jusqu'à ce que vienne à nouveau l'état suivant. Et c'est tout. Et finalement, le corps se renforce de cela. C'est tout. C'est la vie à laquelle le corps est destiné. Qu'appelle-t-on réussite dans certains états? La réussite dans l'état précédent, c'est ce que je reçois maintenant des kélim plus grands. Une chute plus grande? En quoi ai-je réussi, demande l'étudiant? J'ai réussi dans l'état précédent où j'ai travaillé, où j'ai investi de la force, où j'ai, dans les efforts dans l'étude, dans toutes ces choses. Apparemment, parce que j'ai fait toutes ces choses, maintenant j'ai reçu un ajout de clés pour la correction qui se ressent en moi comme une descente. Nous sommes des êtres de sensation, nous ressentons ce qu'on nous donne. On me donne un ressenti de ressentir un clé? Je ressens du mal. On me donne de ressentir un remplissage? Je ressens du bien. C'est tout. Si je n'ai pas réussi, je ne reçois pas de descente. Si tu n'as pas réussi, tu ne recevras pas de descente. Comme le minéral de la sainteté. Tu reçois un certain remplissage du fait que tout va bien et que tu es injuste et que tu agis. Et ce ressenti reste toute la vie. Tu peux danser pendant 120 ans comme les Breslev. Il n'y a aucun problème. Car il n'y a pas de montée, il n'y a pas de descente. Comment un homme peut-il vérifier s'il accomplit vraiment la tâche correcte? C'est-à-dire, il se peut qu'un homme pense qu'il fait beaucoup de choses, que c'est un cas, etc., mais en réalité, il fait la tâche pour la couvrir. Comme tu l'as dit, on peut danser 120 ans, on peut faire comme ci, on peut faire comme ça, mais en pratique, il n'accomplit pas la tâche. Alors, comment un homme peut-il vérifier, dans chaque situation, s'il accomplit immédiatement la tâche, ou bien... Comment un homme sait s'il fait la tâche correcte, c'est-à-dire s'il fait des corrections, si vraiment... Si vraiment ces actions sont des actions en direction de la correction, il se peut qu'ils tournent en rond et fassent beaucoup de bruit, mais ces choses ne le font pas bouger du tout. Mais c'est comme un jeu. Là où tu as commencé le jeu, tu as aussi fini le jeu. Tu n'en as rien fait, aucune création. Mais le jeu en lui-même est à l'intérieur, en lui-même. Ainsi, tu as passé le temps agréablement. Comment savoir si nous sommes dans un jeu ou si nous agissons vraiment pour nous corriger, oui? D'une certaine manière, nous rapprocher du but. Encore une fois, le signe le plus clair, c'est la chute. Ce sont les descentes qui leur viennent. C'est le ressenti du mal, ce que l'homme reçoit, par le fait qu'on lui montre à quel point il est mauvais. C'est tout, il n'y a pour ainsi dire... Le fait de recevoir une montée... En fait, on peut aussi dire que c'est un signe. Mais cela peut venir de toute autre chose. Cela peut venir du fait que tu as reçu du contrôle, du fait que tu es dans une autre réussite, et il te semble que c'est une réussite spirituelle. La descente, c'est le signe sûr que tu as progresser, que maintenant tu acquiers un clé nouveau. Mais malgré tout, quand... regarde, la diffusion de la lumière et son départ construisent les kélim. Et c'est justement au moment du départ que le clé est créé. Un homme se trouve dans la tâche de lui-même, pourquoi doit-il, lorsqu'un homme se trouve à l'intérieur de la mission, alors avec quoi doit-il effectivement s'inclure? Vers quoi doit-il effectivement aspirer? C'est-à-dire, il ne s'agit pas seulement de faire, et voilà, une descente arrive, alors très bien, alors j'ai réussi. Pendant qu'il agit, qu'est-ce qu'il peut ajouter de lui-même à cette chose afin que cela ne soit pas un jeu, mais que ce soit véritable? Afin de... Nous ne pouvons jamais... Qu'est-ce que c'est que ces bruits là-bas? Afin de ne pas se tromper. Et nous ne pouvons pas déterminer ce que sont les descentes et les montées, ce qui est utile et ce qui ne l'est pas. L'homme doit fixer des temps. Bala Sulam écrit aussi à ce sujet dans une lettre là-bas, où il écrit « tant d'heures pour ceci et tant d'heures pour cela ». C'est-à-dire, il donne là-bas un exemple à faire à quelqu'un, un exemple à quelqu'un de ce qui doit être fait afin que tu saches que tu fais exactement ce qu'il faut. Nos études sont plus ou moins organisées selon ce qu'il y avait chez le rabbache et c'est ainsi que nous devons avancer. Une partie c'est l'article, comme maintenant, puis encore une heure et demie de l'étude des différentes. Voilà, ce sont les études. Maintenant, en dehors de cela, ce que tu sais, tu dois remplir ton temps aussi en étant dans la diffusion, en enseignant, et le reste du temps, lorsque tu n'es pas physiquement capable, mais que seulement ta tête et ton cœur sont libres, cela peut être, il se peut qu'il y ait une occupation telle que tu ne sois pas capable d'être ni dans le cœur ni dans l'esprit. Disons que tu travailles dans un métier particulier qui prend toute ton essence. Mais dans la mesure où tu peux être plus libre, là, tu peux encore ajouter dans cet espace vide ce que tu as, soit dans l'esprit, soit dans le cœur, ton travail, c'est-à-dire le lien avec le but et d'être tout le temps dedans. C'est ce que nous apprenons, que c'est ainsi qu'il faut faire. Selon combien tu veux le faire, combien tu te prépares à partir de ces états pour le cours et comment pendant le cours. Maintenant, nous commençons à étudier l'étude des dix sphirot. Plus tu es lié au but, pourquoi j'étudie? Je n'étudie pas pour savoir, mais pour atteindre quelque chose, des corrections. Je ne sais pas, qui est arrivé à quelqu'un là-bas? Alors, selon ton intention pendant l'étude, c'est cela qu'on appelle la qualité de l'effort. Selon cela, tu avanceras. La lumière environnante que tu attires dépend de la qualité de l'effort. Dans la mesure où la matière que tu étudies, tu veux qu'elle agisse pour ta correction et pas simplement pour remplir l'intellect. C'est-à-dire, dans la mesure où tu penses pourquoi est-ce que je vis? Quel est le but? Comment vais-je me corriger? C'est-à-dire, comment vais-je me rapprocher du but? Quelle est la méthode de correction? Comment l'étude est-elle liée à cela? Qu'est-ce que je dois demander pendant l'étude? Alors, lorsque tu viens à l'étude, tu la reçois comme une prière, hein, comme un lieu de prière, c'est-à-dire comme un lieu de demande à la force supérieure qu'elle te corrige, qu'elle t'élève. C'est cela l'essentiel. Toute la lumière environnante vient au moment de l'étude. Et le problème est que nous n'avançons pas tellement. Regarde, dans une demi-heure quand nous commencerons à étudier, tu verras ici toutes les personnes, la moitié à moitié endormies, la moitié dorment complètement et d'autres encore dorment sans te fumer. Alors en conséquence, voilà le progrès. L'essentiel, c'est la préparation à l'étude. Même la diffusion, même toutes ces choses. Au final, c'est comme une préparation à 7h30 où tu étudies TASS.
2: Ken.
0: Le but dès le départ pour lequel nous sommes descendus dans ce monde, c'est afin de nous corriger, de nous développer, et il nous donnera le bien et le plaisir qu'il veut donner, d'accord? Maintenant, en quoi cela contribue-t-il que je vienne étudier la Kabbale, que je veuille étudier, que je veuille vraiment atteindre, alors qu'il y a mille et une possibilités de se tromper, vraiment de s'écarter du chemin? C'est comme si tu veux vraiment, mais tu t'écartes de mille façons. Alors, en quoi cela contribue-t-il, en quoi que ce soit, au but? La vérité, tu es enfin arrivé dans ta vie à la décision que tu dois atteindre le but de la vie. Sinon, tu te sens mal. Tu viens ici, tu veux vraiment avancer, atteindre le but. Et ici, tu vois, comme si d'un côté, on te dit qu'il y a un chemin, un bon chemin, un chemin pavé, clair, Et quand tu commences à y marcher, tu découvres que rien n'est clair, que c'est confus, que chaque pas est soudain, forfuit. Tu ne te trouves jamais toi-même dans la clarté, dans les forces, dans la reconnaissance, du but, dans l'action de faire quelque chose. Mais tout est ainsi, à la légère et relâchée, et oui. Pourquoi est-ce ainsi? C'est intentionnellement construit de cette façon pour sortir l'homme de son égoïsme, de son désir de recevoir. Qu'il sache que le remplissage du désir de recevoir n'est pas entre ses mains, mais entre les mains de la force supérieure. Qu'en fin de compte, si tu ne comprends pas le chemin, c'est justement naturel et bien, c'est justement un signe de progrès. Mais imagine-toi de l'autre côté. Tu te regardes d'en haut, du côté du Créateur.

0: Mais ce que je veux, je ne sais pas quoi. Seulement, je ne me sens pas bien. Déjà, ça ne va pas. Si je ne sais pas ce que je veux, mon intellect aussi est complètement déconnecté. Il ne peut pas fonctionner. Mon intellect ne fonctionne que selon le désir. Je sais, ça je veux. Et ici, je suis maintenant. Comment obtenir ce que je veux? Je vais faire toutes sortes de tours, comme ci, comme ça, et toutes sortes de choses, et j'y arriverai. Si je ne connais pas tout le chemin, si ce n'est pas clair pour moi ce que je veux, l'intellect devient alors comme embrouillé et soudain je me sens stupide. Tu sais, je n'ai rien à quoi m'accrocher dans l'intellect, aussi dans le ressenti. Alors vraiment, que faire? Faire? Il n'y a rien à faire. Tu vas encore acquérir beaucoup de tels états, aussi bien dans l'intellect que dans le ressenti. Cela s'appelle dans l'esprit et dans le cœur. Pour l'instant, c'est ainsi que cela s'appelle, jusqu'à ce que tu atteignes un état où tu seras dans une dépendance totale envers la force supérieure, où ton désir, ton but, et aussi le chemin vers celui-ci et chaque action, tout dépend de lui. Et qui suis-je? Le moi est seulement celui qui décerne cela, et rien de plus. Que tout est fait par le Créateur, d'en haut, selon son ordre, selon son plan, et toutes ces choses sont déterminées d'avance. Et qui suis-je? Je suis seulement celui qui reconnaît que c'est ainsi que cela se fait. Mais, à part le fait que je reconnais, alors quoi? Je ne suis qu'un observateur, comme une sorte de pantin? Non. Alors ensuite, je commence à comprendre que j'ai là-dedans, ça s'appelle le marsum, je commence à ressentir, à voir que j'ai là-dedans une part active, que je peux agir à sa place sur mon développement. C'est-à-dire, dans la mesure où j'acquiers, imagine-toi, dans la mesure où j'acquiers son cli, sa force, je ne me trouve déjà plus en bas moi, en moi-même, je me trouve déjà en lui. Et alors, à partir de lui, d'en haut, j'agis sur moi-même et je me fais moi-même. C'est-à-dire, je deviens comme si je travaillais sur moi-même d'en haut, à la place du Créateur.
1: L'homme doit comprendre ce qu'est le Créateur, ton Dieu, serre-le, il faut savoir, reconnaître, mais pas complètement, petit à petit, dans la mesure où j'acquiers sa connaissance, ses pensées, ses buts, ses forces. Dans cette mesure, je commence à prendre de lui tout le travail de la surveillance, de l'érection, du commandement de tout, et je commence à dominer à sa place. À sa place, comprends? C'est-à-dire, apparemment, à partir du manque de conscience, du manque d'action, du désespoir, de la faiblesse, et en général, à partir de zéro, j'arrive à un état où je suis comme lui, à sa place, en général, vraiment à sa place, dominant toute la création. Mais en chemin, on ressent vraiment, comme tu dis, la confusion, faiblesse, incompréhension. Vraiment un out total. Oui. La réussite du mal envers le Créateur, celui qui est dans la première étape, cela se révèle envers les amis. La révélation du mal envers le Créateur, comment cela se révèle envers les amis? C'est envers le Créateur, ça se révèle. Disons ainsi. Si cela va ensemble, cela se révèle vraiment à un bon rythme. Mais cela se révèle de façon réciproque. C'est-à-dire, il ne peut pas être que je sois mauvais envers le Créateur et pas mauvais envers les amis ou l'inverse. Car c'est la même chose. Cela m'écrit. Ce qui est en dehors du corps de l'homme, cela n'a pas d'importance. Cela peut être un voisin, le Créateur, ça peut être n'importe qui, peu importe qui. Si c'est en dehors de moi, si ce n'est pas dirigé vers moi pour remplir mon cli, mais que c'est quelque chose en dehors de moi, alors pour moi, il n'y a aucune différence à qui cela est destiné. Et si je ressens une différence, c'est le signe que tout simplement je ne ressens pas encore que malgré tout, C'est à travers cela que je me remplis à nouveau moi-même.

0: C'est pourquoi le fait d'agir envers les amis, on voit immédiatement où nous nous trouvons par rapport au Créateur. C'est tout. J'ai pas répondu. Il est possible qu'il y ait une situation où je découvre du mal envers les amis et que je ressente toujours par le Créateur. Un tel stade. Oui, bien sûr. Bien sûr. Je ne peux pas encore relier, disons, je me trouve avec les amis dans une certaine situation, mauvaise, disons. D'une manière ou d'une autre, cela ne fonctionne pas avec eux, je ne m'arrange pas avec eux. Je ne peux pas découvrir que cette chose-là, dans quelle connexion cela peut être par rapport au Créateur. Maintenant, en réalité, ce n'est pas important ce que je ressens à leur égard. Ce qui est important, c'est à quel point je... Comment dire? Je reconnais ma relation, je ne sais pas comment, pas des mots. Bon, ils apprendront. Oui. Que sont les images qui éloignent l'homme du travail du Créateur et comment dire que c'est un état qui a un but? Que quoi? Les images qui éloignent l'homme. Les images, les dessins. Bon. Comment dire que c'est un état qui a un but? C'est par rapport à l'homme. Rien ne vient du Créateur pour éloigner l'homme du travail. Et tu demandes, quelles sont les images qui éloignent l'homme du but? Je dirais ainsi, on dit comme si le Créateur veut rejeter l'homme, et l'homme avance, et malgré tout, il veut être plus proche du Créateur. Mais en vérité... cela ne se passe pas ainsi, tout cela se fait par cette même force, faire du bien à ces créatures que l'homme reçoit tout le temps d'en haut une aide. Seulement cette aide est parfois ressentie comme du mal, parfois comme du bien. Nous devons construire un cli par rapport à la lumière. Donc plus il y a de différence entre le noir et le blanc, entre la sensation du cli, la sensation du remplissage, alors l'état est plus avancé. Il n'y a rien qui rejette l'homme du chemin. Même le sentiment le plus mauvais ne le rejette pas du chemin. Et l'homme ne quitte jamais le chemin à cause de telles difficultés ou parce qu'on lui donne des déceptions. Il quitte le chemin parce qu'il s'est éloigné lui-même du public, de l'assemblée, du groupe, et qu'il ne reçoit pas du carburant. Il ne reçoit pas du soutien seulement à cause de cela. Et seul, il est clair pour nous dès le départ que nous n'atteindrons pas le but. C'est-à-dire, celui qui ne veut pas se connecter avec les autres et ne veut vraiment pas recevoir d'aide des autres et en conséquence ne veut pas non plus contribuer de lui-même, alors il est vraiment une partie étrangère dans notre société et il faut soit le corriger, soit s'en débarrasser. C'est tout. Rien à faire. Cela m'écrit que celui qui ne contribue pas, c'est comme s'il nuisait. Nous ne pouvons simplement pas mesurer ces choses-là. Alors, nous mesurons l'homme selon voleur, pas voleur. Si c'est pas un voleur, c'est déjà bien. Il écrit que c'est pas bien. Celui qui ne donne pas, il vole aussi. En spiritualité, c'est ainsi. C'est ainsi que nous devons nous voir dans la société. Et si une telle loi n'existe pas, alors la société ne nous fera pas avancer. Cette barque à nous ne nous amènera pas au but. Elle fonctionne uniquement selon les lois spirituelles, pas matérielles. En spiritualité, celui qui ne les donne pas ne travaille pas, il ne fait rien, il nuit. C'est dans un article, je ne me souviens plus, peut-être, l'essence de la religion, quelque chose comme ça, je ne me souviens plus, dans Matan Torah. Oui. Tu dis qu'en fait, l'homme ne quitte pas le chemin parce qu'on lui amène des situations, mais seulement parce qu'il s'éloigne lui-même du public. Parfois, une décision qui arrive à l'homme, c'est justement qu'on lui amène une situation où il veut s'éloigner du public. C'est qu'on l'amène à un état de chute. Et dans la chute, je veux l'éloigner du public et je ne veux personne. Et c'est un certain état. Ce n'est pas que dans l'ensemble, je m'éloigne, c'est qu'on m'éloigne en m'ajoutant maintenant un désir de recevoir. C'est une chose normale. C'est naturel. Mais pas que dans les états où je suis capable, je ne construis pas un bon environnement. C'est à tout mon libre choix. Construire autour de moi un environnement pour que je peux m'appuyer, auquel je contribue, et dans cette mesure, je peux recevoir des forces. Sans cela, je ne peux pas avancer, non pas parce qu'on a besoin de l'environnement, mais parce que c'est la correction principale, la correction des âmes. Nous ne comprenons pas combien par un tel travail mutuel nous connectons les âmes. C'est la correction principale. Ce n'est pas que c'est un moyen d'atteindre le but. Pas que si on peut avec ce moyen, oui, et si on ne peut pas, alors sans le moyen. Ce n'est pas un moyen. C'est le travail même, l'essence du travail. C'est pas qu'il y a une société. Dieu merci, je traverse le chemin, j'en ai plus besoin de la société, elle est au diable. Et moi, c'est tout, je suis proche du Créateur. C'est fini. Non. C'est la même chose. Ensuite, nous découvrons que le Créateur est revêtu dans les âmes et notre connexion avec lui ne peut se faire que par la connexion avec les autres âmes. Nous ne pouvons pas recevoir le Créateur, le voir, le ressentir, seulement à travers les autres âmes avec lesquelles nous nous connectons. C'est pourquoi tu aimeras ton prochain comme toi-même, c'est une grande règle de la Torah, c'est un principe, une loi qui englobe tout le rapprochement vers le Créateur. Il se trouve là, au sein de mon peuple, je réside. C'est tout. Alors que faire dans ces états qui viennent vraiment à l'homme? Lorsque je trouve un état où je ne peux supporter personne, cela s'appelle une descente et il n'y a rien à faire. L'état lui-même détermine ce que je peux faire ou ne peux pas faire. Mais dans les états où je peux, je dois me prendre en main et donner sans réserve au maximum. Personne ne dit à un mort qu'il doit travailler, courir, vivre. Si l'esprit de vie a quitté l'homme, alors il est... C'est sorti, il est incapable maintenant, laisse-le, aide-le petit à petit, mais lorsqu'il se trouve dans une ascension, il doit contribuer au collectif au maximum. Comme dit Ravache, c'est comme dans une danse, la monde descend. Au final, tous dansent et se réjouissent et s'entraident les uns les autres. Et ce n'est pas, encore une fois, le collectif, la société, ce n'est pas comme il parlait nous donnons, si c'était des exemples, mais ce n'est pas exactement cela, comme si c'était une sorte de réserve, une sorte de force comme un entrepôt. Ensuite, je t'aide, ensuite tu m'aideras, je suis pour eux, ensuite tu m'aideras. Non, c'est pas exactement cela, c'est bien plus que cela. Il y a ici une connexion entre les âmes, à travers elles, en leur sein, et à travers elles, je ressens le Créateur. À travers elles, me parvient la lumière environnante. Car l'homme lui-même, chacun de nous, est une petite étincelle de l'âme générale. Il doit rassembler en lui toutes les âmes, que chacun soit inclus de toutes les âmes. Sur le chemin vers le but, il y a une période appelée « Il souffre de la souffrance du public ». Alors il prend effectivement toutes les âmes d'Adam Harishon, les relie à lui-même, et par cela il progresse. C'est un travail très difficile. Nous, pour notre propre âme, nous ne sommes pas capables de supporter l'essentiel descendu ici. Il s'agit de l'équilibre supplémentaire. C'est pas que tu les absorbes tels qu'ils sont, mais aussi, qu'est-ce que cela signifie souffrir de la souffrance publique, peiner aussi de la peine publique, c'est que dans leur descente collective, tu commences à découvrir les kélim, et par ces kélim, tu avances. Par rapport à ce qu'il y a aujourd'hui, c'est des milliards de fois plus grand. Bien, voilà.
1: משתף בהתרשמויות מהשיעור ומה מתוכו אנחנו לוקחים לעבודה בתוך העשרים.
0: résumer la leçon et qu'est-ce que nous prenons pour travailler en design. L'homme quitte le chemin uniquement s'il s'éloigne lui-même du groupe et ne reçoit plus de carburant. Qu'est-ce que j'ai écrit encore? En regardant les amis, on voit immédiatement où nous sommes vis-à-vis du Créateur. Et rien ne vient du Créateur pour éloigner l'homme. Et l'homme est une image dans laquelle le Créateur l'éloigne, mais on l'aide toujours. Mais des fois, il le sent comme quelque chose de mauvais ou de bien. En route, on traverse des situations et le Rav nous donne des conseils pratiques. Comment maintenir, rester sur le chemin, avancer. En état de descente, l'homme ne peut rien ressentir, ne peut rien faire lui-même. Uniquement s'il a créé des relations, alors il est capable de faire quelque chose. Mais sinon, non. S'il sait, je veux, je ne veux pas, mais je suis obligé de travailler à la cuisine. Alors, voilà. Et ça, déjà, de cette façon, il avance. Maintenant, je dois traduire, préparer quelque chose, enseigner. Alors, il le fait, c'est tout, ça aide à avancer. Mais sinon, s'il n'a pas de telle obligation, il reste chez lui, couché, rien à faire. Donc, nous avons une société qui te permet de réaliser tout cela. Et justement, dans ces états de descente ou d'ascension, enfin, se mettre dans un tel cadre qui nous protège dans des situations qui doivent venir pour donner des kelim qui nous aident à avancer. Oui. Il nous a dit quelque chose de très important. Une personne ne quitte jamais parce qu'on lui donne des difficultés, des désespoirs. Il quitte parce qu'il s'est éloigné lui-même du public, du groupe, et ne reçoit plus de carburant, de soutien, c'est tout. Et seul, il est clair pour nous qu'on n'arrivera pas au but. Voilà. Donc, la force du groupe, la force de la société, on est obligé de pousser encore et encore en avant ou au sein de la dizaine. C'est ce qui nous nourrit et c'est ainsi qu'on se protège, on s'entraide. Oui, c'est exactement le même texte que je voulais lire. Finalement, le Créateur fait tout pour qu'on avance, qu'on se développe, qu'on prie pour les amis. C'est là le véritable lieu de travail et le reste. Enfin, tout ce qu'on nous a préparé comme soutien, comme on doit simplement voir que tout cela vient du Créateur pour avancer. Toujours, toujours, le Créateur nous aide à avancer. Toujours, le Créateur nous aide à avancer. Il ne jette jamais vraiment ne veut pas qu'on quitte le travail, mais simplement c'est la structure de la réalité, de situation dans le travail spirituel où tu ressens un qui, c'est le résultat d'un travail que tu as réussi à faire, ou le remplissage, c'est fini, déterminé à un degré, et tout cela grâce aux amis, tout cela, on a tout finalement pour avancer, être toujours joyeux, le soutien, le champ de travail, chacun peut parler avec le Créateur à travers les amis. Simplement, les enfants dehors. L'environnement, c'est quelque chose de critique vis-à-vis de l'ordre des corrections des âmes et de traverser les états. différents états, sortir de lui-même, réaliser l'étude, tellement dans la dernière partie, Rav a donné énormément de... Il a résumé la leçon et... Si l'homme a perdu ce souffle de vie, c'est tout. Aide-le petit à petit à se soulever, mais quand il est en ascension, il doit contribuer au maximum. Et dans cette contribution, tu pourras recevoir les forces qu'il te manque plus tard.
1: מוסיפים סאק שני כי עכשיו יש לך כוח רק מוטיבציה
0: la force donc on te donne un deuxième sac ce qui manque c'est motivation
1: חשבתי שיחסים בחברה זה לא אמצעי זה התיקון עצמו כי התיקון הוא זה שאנחנו מחברים את הנשמה
2: נעבור לחלק הבא של השיעור ולפני
0: on passe à la prochaine partie mais avant on chante une chanson ensemble

0: Shalom chavarim.
1: Bonjour les amis.
0: Shamanu akhshav bashiur.
1: Nous avons entendu maintenant, durant la leçon, qu'on commence à étudier Tess et plus tu es lié au but, pourquoi j'étudie? Pas pour savoir, mais pour arriver à quelque chose, à des corrections. Et ton intention durant l'étude, on appelle ça la qualité des efforts. Ainsi tu avanceras. Nous voulons aider les amis à apprendre d'une façon plus facile pour maintenir l'intention, pour pouvoir lire ensemble avec les amis qui les sont et trouver tout ce qu'il faut dans les archives. Donc pour cela, on va commencer une série d'explication, Asaf nous expliquera comment trouver ce qu'on a besoin dans les archives, tout ce qui est lié à Tess. Donc, ça va commencer plusieurs fois jusqu'à savoir comment te trouver. Asaf, s'il te plaît. Bonjour les amis. Donc, une explication qui pourra aider tout le monde à suivre le texte est trouvé, le texte qu'on étudie. Évidemment, pas tout le monde a des livres. Et dans le monde, évidemment, dans différentes langues, vous utilisez les textes digitales. Est-ce qu'on peut voir mon écran? Voilà. Maintenant, comment trouver le texte sur Kabbalah Media? Commençons en hébreu. Quelque chose de très important qu'on doit connaître, regardez. Et ici, à droite, en haut, le contenu des sujets. Donc, si vous vous souvenez, une seule chose, c'est ça, ce contenu des sujets. Donc, je peux déjà voir où je suis. Comment je sais ce qui est en bold, en noir. Donc, volume 1, partie 1, chapitre 1. Si je veux me déplacer, disons, que Chaim et Aaron disent, bon, on va passer à question et le sens des mots. Donc voilà, immédiatement, j'arrive au tableau des questions et le sens des mots. Je peux pas aller en avant, en arrière, ici, en arrière, en avant. Donc, un exemple. Disons que pendant la leçon, on parle du tableau des questions, le sens des mots, question 37. Qu'est-ce que je fais? Ici, disons que c'est fermé, donc j'ouvre, je passe tableau des questions et le sens des mots et je cherche 37. Voilà, 37, qu'est-ce qu'un triangle? Je pense que il y avait une telle définition hier, avant-hier. Donc c'est comme ça qu'on peut trouver. Maintenant la réponse, parce qu'on va lire la réponse. Donc je passe tableau des réponses, au sens des mots. Ah, là je ne vois pas 37. Ben, c'est pas encore dans la page, je suis arrivé qu'à 20. Donc je déplace en avant. Vous pouvez les trouver en bas et en haut, les mêmes boutons. Donc, qu'est-ce qu'un triangle? Voilà, 37. Un exemple en anglais. C'est finalement pour toutes les langues, la même chose. Même si ce n'est pas en anglais, ce sera la même chose. Alors, la structure est la même, seulement maintenant, de gauche à droite. Donc, table de contenu. En anglais, je clique dessus. Et la même chose. Vous voyez en bold, exactement ici. Volume 1, partie 1, chapitre 1. Donc, si je veux passer au tableau, des questions pour le sens des mots, ou les réponses, ici. En anglais, Asaf, les questions et les réponses sont ensemble. Oui, c'est vrai. Exactement, regardez mon écran. Ce que Chaim vient de dire, vous pouvez voir, en anglais, c'est pas dans toutes les langues comme ça, mais en anglais, il n'y a pas besoin de se déplacer des questions-réponses parce qu'on a mis la réponse au-dessous de la question. Dernier point, on a reçu des questions. Des fois, des amis n'arrivent pas à trouver parce qu'ils utilisent, ils veulent chercher en haut. Et ça ne fonctionne pas comme il pense. Écoutez, ici, il y a cherche, mais ça cherche uniquement le contenu. Si j'essaie de trouver le texte lui-même, ce qu'a dit le maçon, je ne trouverai pas. Qu'est-ce qu'il cherche? Uniquement dans le tableau. Par exemple, si j'écris tableau, donc voilà, il me montre partout où c'est écrit tableau, mais pas le texte à l'intérieur. En hébreu, tout le texte, ici, c'est une image. Et on ne peut donc pas chercher en hébreu de cette façon. En anglais, par exemple, là, oui, il y a, vous voyez, ce n'est pas ici qu'on cherche, ici, c'est que le contenu. Mais là, il y a notre loupe. Clique dessus. Maintenant, si je veux, par exemple, chercher le mot malchut. Il vient de dire malchut, donc voilà. Là, il peut trouver le mot malchut dans la page dans laquelle je suis. Voilà, finalement, c'est ça en gros. Résumé, l'essentiel pour trouver où nous sommes, c'est le tableau du contenu. Commencez là et tout va s'arranger. Parce qu'on entend toujours volume 1, partie 1, chapitre 1. On est dans observation intérieure, tableau question-réponse. Donc, aucun problème. Très rapidement, dès que vous êtes là, vous pourrez trouver et suivre. Allez, on attire ensemble la lumière. À vous, Chaim. Merci, merci Asaf. Espérons que ça va nous aider, aussi les traducteurs et les étudiants. Alors, on passe à la leçon. Leçon numéro 9 enregistrée, première partie. Vous pouvez noter et des questions si vous en avez. Oui, ce serait bien de noter des questions pour qu'on puisse avoir le maximum de temps de répondre immédiatement après l'enregistrement. Donc, chapitre 2, on passe à la leçon. Talmud, les 10 sphérodes, volume 1, première partie, chapitre 2, page 9.1. Chapitre 2 explique comment de la lumière de Ensof, béni soit-il, il prolongea une ligne de lumière vers les mondes qui furent émanés et créés dans l'espace vide qui avait subi la restriction. La lumière de Ensof, béni soit-il, prolongea une ligne de lumière vers les mondes qui furent émanés et créés dans l'espace vide qui avait subi la restriction. De Ensof, il prolongea une ligne de lumière dans l'espace vide. Et voici qu'après la restriction mentionnée ci-dessus, alors que subsista alors un espace, un air libre et vide au centre même de la lumière de Ensof, il y avait déjà un endroit où pouvaient exister les émanés, les créés, les formes et les faits. Et alors, depuis la lumière d'Ensof, il prolongea une ligne droite, depuis sa lumière circulaire, de haut en bas, qui se déploya et descendit dans cet espace. De nouveau, point. D'Ensof, il prolongea une ligne de lumière dans l'espace vide. Et voici qu'après la restriction mentionnée ci-dessus, lorsque subsista alors un espace vide, un air libre et vide, au centre même de la lumière de Ensof, il y avait désormais un endroit où pouvaient exister les émanés, les créés, les formés et les faits. Et alors, depuis la lumière de Ensof, il prolongea une ligne droite depuis sa lumière circulaire de haut en bas qui se déploya et descendit dans cet espace vide. Petite lettre A se rapporte à lorsque subsista alors un espace vide. Or, Pnimi, ne te trompe pas en pensant qu'à cause de la restriction de la lumière depuis le point central, il y aurait eu quelques changements dans Ensof, a dit Lopez. Car il n'y a ni absence ni changement dans la spiritualité. À plus forte raison, dans cet endroit si élevé. C'est-à-dire que l'image précédente demeure pour toujours et qu'il y a seulement un ajout par rapport à cette créature qui se trouve dans un nouvel état selon sa perception. Selon sa perception. Non que l'état change. Un seul état existe dans la réalité prénadalet, où la créature a commencé à sentir qu'elle existe. Deux choses. Moi et moi qui existe quelque chose dans un certain état. Elle commence à examiner l'état dans lequel elle se trouve maintenant. L'état qu'elle ressent est décrit comme un certain lieu, une certaine sphère dans laquelle elle se trouve. Ce n'est pas qu'il y ait réellement quelque chose, cela existe dans sa perception, dans son imagination. C'est ainsi que Malchut de Ensof se décrit à elle-même, à mesure de son impression à l'intérieur de ses kélim. Qu'y a-t-il hors d'elle? Elle ne peut pas le savoir. Qu'y a-t-il hors d'elle? Elle ne peut pas le savoir. Qu'est-ce qu'elle sait? Seulement, comment je me sens? C'est tout. Comme sans main, sans jambes, sans yeux, sans rien du tout. Comment est-ce que je me sens? C'est tout. Et de cette sensation que les kabbalistes nous parlent. Ça veut dire qu'il n'y a ici aucune réalité en dehors de ce que ressent Malchut d'Ein Sof. Et tout le développement ultérieur est uniquement le développement de sa sensation. Chaque état de Malchut d'Ein Sof, chaque état de Malchut d'Ein Sof s'appelle son monde, des mondes, des degrés, Sirot, Parsofim. Et elle peut diviser cela en beaucoup de choses. Mais au total, c'est uniquement son état, sa sensation. Rien ne change à part sa sensation intérieure. Alors nous devons comprendre, en dehors de Prinadalet, jusqu'à Prinadalet, tout est créé par la lumière, tout ce qui se passe ensuite, la lumière ne s'en occupe plus. La phase 4 découvre en elle les actions qui s'ouvrent et se développent uniquement à l'intérieur de sa sensation. Le Créateur, par les quatre phases, a créé cette sensation dans le désir de recevoir. Qui l'a créé ex nihilo? Dans la phase racine, il a amené le désir de recevoir de l'ex nihilo jusqu'à la phase 4. Le désir de recevoir a commencé à se ressentir lui-même. Et c'est tout. Maintenant, grâce à ces sensations, le désir de recevoir commence déjà à se développer. Alors chaque phase, chaque image, chaque état supplémentaire est un état supplémentaire dans le développement de la sensation. J'espère que cela vous aidera à vous débarrasser d'une perception matérielle, imagée, et la rendre davantage liée au ressenti de la géométrie, du dessin au ressenti. Le dessin est utile pour y concentrer beaucoup de mots. Mais ensuite, ce dessin doit être traduit dans le langage du ressenti. Oui. La face 4 ressent par rapport à quoi? La face 4 se ressent elle-même ce que je suis et ce que je ressens. Je viens de le dire. Moi, ça s'appelle le kli. Ce que je ressens, ça s'appelle la lumière à l'intérieur du kli. En dehors de cela, il n'y a rien. Lui et son nom. C'est tout. C'est tout. Mais qu'est-ce que ce kli? C'est quelque chose de premier, quelque chose qui existait. C'est quoi que cette chose-là? Ce kli s'appelle celui qui ressent, très simplement celui qui ressent. Celui qui ressent, qui se trouve dans un remplissage infini, selon ses désirs, et qui, selon la sensation qui s'ajoute maintenant, ressent qu'il reçoit l'impression, l'émotion, ce remplissage, et la sensation d'être receveur l'amène à ressentir la honte, au point qu'il renonce au remplissage, le restreint, parce que la sensation d'être receveur lui apporte au lieu du plaisir des interdictions, des souffrances plus grandes que la sensation du remplissage, que le plaisir du remplissage. Alors il fait une restriction, il décide de ne plus jamais revenir à un tel état. C'est tellement, c'est terrible. Mais la restriction dont nous parlons devint une essence nouvelle ajoutée à Ein Sof. De telle sorte que Ein Sof demeura dans toute son unité simple comme avant la restriction. Selon le secret de lui et son nom sont un. Et la restriction effectuée sur le point central signifie l'apparition d'un nouveau monde, d'où la lumière se retira et où subsista un espace vide, comme expliqué ci-dessus. Et dans cet espace vide, tous les mondes furent émanés.
2: Voilà,
1: Continue. Petite lettre B se rapporte au mot et alors depuis la lumière de Ein Sof. Je vois, il n'y a pas de question. C'est-à-dire qu'il y avait une sensation d'être rempli. À l'intérieur de cette sensation, je suis rempli, c'est mêlé une autre sensation, je suis celui qui reçoit. Cette sensation d'être le receveur, comme dans notre vie, disons, nous ne pouvons pas nous la représenter telle qu'elle est à la hauteur de Ein Sof, qui sait ce qu'on ressent dans un tel état. Pour ce qui nous concerne, notre état, cette sensation que j'ai ressentie que je suis celui qui reçoit neutralise pour moi tout le bien contenu dans le remplissage au point que je déteste cet état, je suis capable de m'en retirer. Ça veut dire m'en retirer, je ne sens pas que je reçois, je ne sens pas que je suis rempli, je ne veux pas. Je n'en veux pas, cela s'appelle « je ne l'ai pas », c'est très simple. Quand je déteste un état, l'état n'existe pas. Ce n'est pas comme dans la matérialité. Je peux détester quelque chose tout en l'ayant avec moi, parce qu'il y a ici une réalité, un lieu du temps et un mouvement. Dans la spiritualité, ça n'existe pas. Si je déteste quelque chose, ça n'existe pas dans mon champ de vision. Je ne le ressens vraiment pas. Et inversement, ce que j'aime se trouve proche de moi, selon la mesure de mon amour. Parce que l'équivalence de forme est la loi du rapprochement et l'éloignement dans la spiritualité. Il en ressort que dans la mesure où l'homme se conduit de cette façon, il agit spirituellement. Alors, Malchut Ein Sof, quand elle a senti qu'elle détestait sa qualité de réception, l'état dans lequel elle reçoit, immédiatement a cessé de ressentir qu'elle était celle qui reçoit, et elle décide, je ne reviendrai plus jamais à l'état de réception. C'est tout. Tout dépend de la sensation, de la décision, haine ou amour envers l'état de la créature. Alors la restriction s'est produite, ça veut dire qu'elle se ressent maintenant. Je suis vide. Je n'ai pas de remplissage et comme je n'ai pas de remplissage, je ne reçois pas parce que je me suis débarrassé du remplissage par mon désir. Alors je sens que je ne reçois absolument rien, je n'ai aucun lien avec la réception, avec la honte qui en découle. Est-ce que je ressens le maître? Je le ressens, ça ne me dérange pas. Parce que je ne veux simplement rien recevoir de lui. C'est tout. Est-ce que je suis plus proche ou plus loin de lui quand je décide que je suis en restriction? Si je décide dans la restriction que je fais cette restriction parce que je me sens mal, alors je suis plus loin du maître, du créateur. Parce que je le fais pour la raison que je me sens mal. Si je fais la restriction parce que je me sens mal d'être loin de lui, alors grâce à cela, je me rapproche de lui. C'est-à-dire que tout dépend de ce qu'est la restriction. Ou bien je ne veux pas recevoir du maître chez qui je me trouve parce que c'est une honte. Je ne veux pas ressentir la honte. Pourquoi devrait-il se sentir comme le maître qui m'honore et moi, je reçois des comme si je n'avais rien à la maison chez moi? Non, je ne veux pas être receveur inférieur à lui. Alors, je m'éloigne de lui. Ni pour son bien, ni pour le mien. C'est l'ego ici qui fait la fête, mon ego. Mais si je veux lui ressembler, si j'envie son état et que je veux cet état, je respecte son état, sa grandeur, le donneur, alors c'est pour cela que je fais la restriction et non parce qu'il m'est désagréable d'être le receveur. Il m'est désagréable d'être receveur, je suis même prêt, même si c'est une sensation terrible, je suis prêt à l'accepter. Bien que cela m'humilie, m'abaisse complètement et m'enlève toute raison et toute sensation. Comme lorsque plus tard nous montons dans la foi au-dessus de la raison. Alors, j'y renonce. Mais je le fais uniquement pour me connecter au maître. Ça veut dire que dans cette restriction, je ne pense absolument pas à la mauvaise sensation, à la honte terrible du fait que je reçois. Car c'est un calcul égoïste qui ne se préoccupe pas de se sentir bien. Ça s'appelle que Malchut Ein Sof monta dans son désir simple de créer les mondes, les émanés, et ainsi de suite. Le désir s'est élevé. Il y a beaucoup de choses. Avançons un peu et on verra. Petit être B se rapporte et alors il prolongea depuis la lumière de Ein Sof. Il ne faut pas comprendre cette action selon son sens superficiel, comme une action humaine, où l'on agit d'abord ainsi, puis ensuite autrement, en abandonnant la première action, car il n'y a pas de matérialisation plus grande que celle-ci, puisque lui, béni soit-il, n'est soumis ni à un événement, ni à un changement, Dieu ne plaise comme il est écrit. Moi, Avaya, je n'ai pas changé. Et bien qu'il ne soit pas question de son essence, béni soit-il, mais seulement de la lumière qui se propage depuis lui, néanmoins, puisqu'il n'y a ni changement, ni événement, ni mouvement dans Atzmuto, mais qu'il est en repos absolu, il s'ensuit nécessairement qu'il en va de même pour sa lumière qui se propage depuis lui, tant qu'elle n'est pas arrivée à l'état de l'émaner.

0: C'est-à-dire, tant qu'elle n'est pas arrivée à se revêtir dans l'équilibre, car ce n'est qu'alors qu'elle sort de la catégorie de son essence et prend la forme de l'émané nouveau qui reçoit de lui. Nous avons déjà expliqué que toute cette nouveauté réside essentiellement dans le cli de l'émané, c'est-à-dire dans la phase du désir de recevoir qui existe dans l'émané. Bien que ce désir soit spirituel, il constitue certainement une nouveauté de forme et un événement, car il n'existe pas nécessairement dans son essence, béni soit-il, ce qui n'est pas le cas de la lumière qui s'y revêt, car elle n'est pas nouvelle, puisqu'elle se propage depuis son essence sous la forme d'existence à partir d'existence. Cependant, l'action de la lumière supérieure selon la mesure du cli, c'est-à-dire la manière dont le cli est impressionné et reçoit de la lumière supérieure, est-elle aussi considérée comme une nouveauté qui est nécessairement un événement, comme on le comprend. Et sache que toutes les nouveautés et tout l'enchaînement des degrés mentionnés ci-dessus ne concernent que la mesure selon laquelle le cli est impressionné et reçoit de la lumière supérieure, car lui seul reçoit les changements et la multiplicité. Mais la lumière en elle-même se trouve toujours dans un état de repos absolu, puisqu'elle se propage depuis son essence, béni soit-il. Souviens-toi, comprends bien, durant toute l'étude de cette sagesse, véritablement à chaque mot. La lumière se trouve en repos absolu, c'est-à-dire qu'il n'y a pas d'action du côté de la lumière. La lumière a déjà accompli son action. La création du désir de recevoir, ex nihilo. Rien de plus à faire. Elle n'a effectué qu'une seule chose. Sur le désir de recevoir, le désir de recevoir est opposé à la lumière dans sa qualité. Recevoir et la lumière peut donner, et tout ce qui arrive ensuite se produit uniquement dans le développement du désir de recevoir. Il n'y a eu qu'une seule action. L'apparition de quelque chose à partir de rien. Nous en avons parlé. De rien. Cela aussi est vu du côté de la créature quand la notion de désir a commencé à se clarifier. On ne parle pas de savoir si quelque chose existait avant ou non. On parle de l'apparition du désir à partir de rien. Pas qu'il n'y avait rien, rien, rien. Et que soudain, dans un certain espace, pouf, un désir est apparu et a commencé à se développer. Mais nous parlons de l'apparition du désir à partir de rien, alors qu'il n'est pas encore complètement ressenti comme une créature. Disons comme chez moi. Maintenant, je n'ai aucun désir. Dans un instant, disons, je vais commencer à sentir que je veux boire. Ça vient de rien ou pas ? Pour moi, ça vient de rien. Pour la lumière, bien sûr que ce n'est pas de rien. Pour elle, ce n'est pas important de savoir ce qui est ou ce qui n'est pas. On parle par rapport au désir. Le désir de recevoir est une existence à partir de rien. Ensuite, se développe du côté de la lumière, du côté du Créateur, aucune autre action que cette action unique. Toutes les actions suivantes, quand le désir de recevoir se développe dans les quatre faces de la lumière directe, c'est lui qui se développe grâce à cette même lumière qui l'a fait sortir de rien. Jusqu'à ce qu'il commence à se ressentir lui-même, commence déjà à partir de cela à donner une réponse. Si dans la phase 1, 2, 3, 4, jusqu'à ce qu'il sorte de la phase 4, il donne une réponse inconsciente, nous disons ce sont les quatre phases de la lumière directe, parce qu'il n'est pas encore dans la conscience, mais dans un développement qui précède cette conscience. Donc il agira forcément ainsi, et ainsi il ne sent pas de lui-même que c'est lui qui agit. En revanche, à partir de la phase 4, il ressent « je ressens, j'agis ». Et c'est pour cela que nous disons que la phase 4 est la première créature. Oui. Gershon de Jérusalem demande « Si la lumière se trouve en repos absolu, comment a-t-elle créé la réalité ?» Le repos absolu de la lumière ne se rapporte pas aux actions de la lumière, mais à l'absence de changement dans ses actions. Nous avons un problème dans notre perception de cette définition. Je me comporte envers toi, une fois je te frappe, une fois je te caresse, je t'embrasse, je crie et je t'insulte. Il y a un changement ou pas? Si c'est une seule intention, ça s'appelle qu'il n'y a pas de changement. Alors pourquoi je fais toutes sortes d'influences complètement différentes en fonction de ce qui tu es, de quel état tu te trouves? Mais moi, je ne change rien. Mais comment tu ne changes rien? Hier, tu étais gentil, aujourd'hui tu es même mauvais.
1: Et en fonction de cela, tu me vois me comporter de cette façon. Chacun juge selon ses propres défauts. C'est clair? Est-ce qu'il y avait autre chose? Une autre question d'un autre spectateur, Daniel de Cholon, dit ceci. La phase 4 a d'abord été créée, puis l'âme. Alors, qu'est-ce qui ressent, la matière ou l'âme? On ne parle pas encore de l'âme. L'âme, Neshama, c'est déjà quelque chose de totalement distinct du Créateur, une partie de la divinité d'en haut. Ici, on ne parle pas encore de cela. Je demande de ne pas introduire des définitions qu'il ne donne pas ici, de ne pas s'embrouiller comme si... Il savait déjà de quoi on parle. Il n'y a pas ici un seul mot sur l'âme. Alors ne l'introduisez pas.
2: Правильно ли понимать, что сущее из ничего – это желание, не ощущающее создающего, не ощущающее дающего?
1: Est-ce qu'on peut dire que l'existence à partir de rien, c'est un désir qui ne ressent pas le Créateur? Bien sûr qu'il ne ressent pas le Créateur. Il a un double problème. Il est lituanien, donc il ne connaît pas le russe. Je dois d'abord traduire du lituanien au russe, puis du russe à l'hébreu, et seulement ensuite commencer à répondre. Non, ce point de existence à partir du rien ne ressent pas. Il ne se ressent même pas encore lui-même, son individualité. C'est encore le désir de recevoir avant qu'il en ait conscience. Il est à l'intérieur, il est encore de l'intérieur, comme s'il montait vers la conscience. On le voit par exemple chez les bébés. Ils ne comprennent pas ce qu'ils veulent. Il n'a pas conscience de ce qu'il veut. Il veut. Chez lui, le désir, il est simplement là. Il veut tout simplement. C'est pour cela que nous aimons les petits-enfants. Parce qu'ils n'ont pas beaucoup de calculs. Ils expriment tout de manière directe. Et c'est pour cela que nous trouvons cela attendrissant, parce qu'il n'y a pas ici d'ego. C'est la nature qui agit. L'ego commence quand il devient déjà un peu rusé. Comment vais-je utiliser les autres pour recevoir cela d'eux, pour pouvoir les dominer? Alors l'ego commence déjà. L'homme devient déjà corrompu. Mais avant cela, il veut simplement...

0: Nous avons entendu que tout ce qui change est en nous, dans la créature, qu'il n'y a pas de changement dans le Créateur, que quand ils disent que le Créateur est en repos absolu, le sens c'est qu'il n'y a pas de changement dans ses actions. Nous avons entendu comment le sentiment de la honte mène à la restriction, Tsum-tsum, que la haine mène à la distanciation. En fait, la haine c'est la distanciation, tandis que l'amour c'est le rapprochement. Et que le Créateur a créé le désir de recevoir l'existence de l'absence, et tout le reste sont des actions dans le développement du désir. Et donc, levons les mains, mettons des points d'interrogation dans le monde, et commençons à examiner ensemble un petit peu plus en profondeur toutes ces merveilleuses choses que nous avons entendues maintenant, s'il vous plaît.
1: Caroni.
2: Bonjour.
0: Nous avons entendu cette semaine que la première restriction était de la décoration. La créature voulait ajouter ici quelque chose. Et ici, le Rav va parler aujourd'hui de deux types de restrictions. Une restriction de la part de la créature, où il veut souffrir moins, et aussi il veut se rapprocher du Créateur. Alors, comment la créature peut-elle distinguer entre ces deux états? Quelle est la source de comment se relier correctement à ces deux restrictions? Oui, alors, moi aussi, j'ai remarqué que nous avons parlé pas mal de la restriction. La restriction pour la créature qui veut une décoration, et là on dit que la restriction est le résultat de la honte. En résumant ta question, il y avait une très belle explication du Rav. La créature peut accomplir une restriction à partir, bien qu'elle ressente la honte, c'est déplaisant, je ne me sens pas bien avec ça. La disparité de forme, c'est un sentiment humiliant, je ne le veux pas, c'est pourquoi je me restreins, ou bien je veux montrer mon respect à l'autre, ressentir son désir, être en équivalence de forme avec lui, à tel point que je veuille recevoir, et que même si je ne veux pas recevoir, parce que je ressens des choses déplaisantes, dans mes émotions, et donc je demande comment dans cet état est-ce que le Créateur peut-elle prendre une décision pour restreindre cela comme ça? Parce qu'il a mis ces deux états dans une intention, répond l'ami. Et il veut aussi donner du respect, et comment est-ce qu'il en arrive? Comment est-ce qu'il prend cette décision selon ses émotions? Parce que la souffrance existera peu importe quoi. Et on verra qu'il y a des discernements qui ont des discernements entre les souffrances, c'est que soit que ce soit la honte, soit de ne pas être proche du Créateur, et de distinguer cela, d'une certaine façon. Oui, et donc nous avons vraiment parlé de plusieurs aspects dans la matière de la restriction, et ici il explique par rapport à la honte, et le Rav a dit dans le cours que si j'ai défini dans la restriction que je le fais parce que je me sens mal, alors je suis plus distant que l'autre, le Créateur, parce que je le fais parce que je me sens mal. Et c'est comme a dit le Rav auparavant, que la restriction, ou bien la honte, provoque la restriction. Cependant, si j'accomplis une restriction, parce que je me sens mal quand je suis distant de lui, distant dans mes qualités, je me sens mal de ne pas être comme le Créateur, de ne pas donner comme lui, alors le personnage me rapproche de lui. C'est-à-dire que ça dépend de ce qu'est la restriction, et c'est la raison pour laquelle aussi nous disons dans les cours précédents, et aussi le Rav Shalom écrit cela, dans question 78 qu'on va lire dans un instant, que la restriction est faite du fait d'une décoration, et non pas à cause de la honte. La honte provoque que je me distancie du désir de recevoir, parce qu'elle me provoque des souffrances. Et c'est la raison pour laquelle parfois nous la définissons comme étant la raison de la restriction. Mais en vérité, si nous voulons faire une restriction, parce que nous voulons être comme le Créateur, ça s'appelle une décoration. Alors, lisons question. Quelle est la raison pour la restriction de la lumière ?

0: Question 78. Bala Soulam écrit : quelle est la raison pour la réfraction de la lumière ? En train de nous dérousser dans le texte en hébreu. Question 78, quelle est la question de la restriction de la lumière? Alors, on n'a pas le texte dans le matériel. Alors, l'équivalence de forme avec son faiseur comme une décoration qui ne pourrait être atteint que par la création des mondes. C'est la raison pour laquelle elle a ses restreintes. C'est-à-dire que ce n'est pas juste la honte dans laquelle je ressens que je reçois et ensuite en quelque sorte je suis plus bas, ça c'est la honte égoïste, mais plutôt à partir du fait que Malchut veuille l'équivalence de forme avec son faiseur, c'est à partir de ça qu'elle se restreint. C'est pourquoi c'est appelé une décoration et aussi le Rav explique que c'est une correction. Et donc ici, nous voyons vraiment cette belle combinaison entre l'explication du Rav et celle des Bala Soulam. Merci pour la question. Latine 26, s'il vous plaît.
1: L'Oshomim.
2: Disons
0: que l'état d'Ensof inclut tous les états, c'est Yal qui demande, tout est incorporé dans Ensof. Et de l'autre côté, nous voyons qu'il y a un développement après Ensof dans la troisième étape. Donc la question est, qu'est-ce que l'état d'Ensof n'inclut pas? C'est-à-dire toute la question de l'impression du récipient depuis l'équivalence de forme et de la reconnaissance de la grandeur de l'émanateur. Qui est-ce qui atteint Malchut dans le développement à partir d'Ensof jusqu'à son état final? Ce n'est pas inclus dans l'état d'Ensof. Réponse. Oui, si je comprends correctement ce que tu veux dire, le Rav a dit qu'il n'y a pas de réalité en dehors de ce que ressent Malchut d'Ensof. Tout le reste du développement est le développement uniquement de son ressenti. C'est là-dessus que tu demandes, Yael? Oui, donc le développement de notre émotion n'est pas inclus dans Malchut d'Ensof. Réponse, Malchut d'Ensof est un état avant la restriction. Exact. Après la restriction, il atteint la grandeur de l'émanateur, la grandeur du créateur. Il n'existe pas dans Malchut d'Ensof avant la restriction, dans ses attentes et ses sentiments. Chaim, Malchut d'Ensof est un état où elle ne met pas encore de limite sur la lumière, parce que elle ne ressent pas encore l'état de bassesse qu'il y a à partir de cette distance sans fin entre elle et le Créateur, du fait qu'il n'est que un donneur et qu'elle n'est que un receveur. À partir du moment où elle ressent cela, le processus de honte, restriction, et à partir de là, commence cette décoration, tout le processus. Et tout cela, c'est le développement de Malchut. Et maintenant, il n'est plus Malchut d'Ensof, n'est-ce pas? Maintenant, on l'appelle le monde de la restriction. Donc, à partir de là, c'est déjà un état différent. C'est-à-dire qu'en fin de compte, on veut revenir au monde d'Ensof. Mais, à partir d'une forme corrigée, où, selon chaque désir, nous examinons et recevons la correction dessus, sur laquelle nous sommes capables de travailler avec, uniquement afin de donner, jusqu'à ce que nous corrigions tous les désirs. Et ça, c'est le développement. Le développement, c'est l'ouverture des désirs, l'un après l'autre, à chaque fois, selon la mesure possible de correction. Et aussi dans le cours, on a entendu que le Créateur, à chaque fois, ouvre pour nous le désir selon la mesure de notre correction. Et ça travaille de façon équilibrée à chaque fois, plus que ce qu'on peut corriger. Et ensuite, au moment où nous le corrigeons, un autre désir se révèle en nous. Et dans la mesure où nous sommes connectés à la société, nous pouvons aussi recevoir une correction dessus. Pour égaliser la forme avec le Créateur, nous développer plus et plus jusqu'à ce que nous connexions tous les désirs et qu'à nouveau nous recevions toute la lumière d'Ensof que le Créateur nous donne au départ.
1: Et à chaque fois, Karan, une des questions, je ne l'ai pas trouvée maintenant, nous sommes courts en temps.
0: Oui, je vais ajouter, nous avons lu quelque chose cette semaine, et je ne peux pas la trouver, mais pour la question que nous avons lue, dans la question-réponse, avec l'explication qu'il n'y a que deux états dans la réalité, l'état d'Ensof et l'état du monde. Les cinq mondes d'Alan Kadman, peut-être qu'on peut le trouver plus tard. Question 74. Donc c'est exactement ça. Nous n'avons que deux états à distinguer. L'état d'Ensof, lui et son nom sont un, il n'y a pas de créature là. La créature, comme nous avons entendu aujourd'hui, elle commence à partir de Malchut Ensof. Quand elle commence à ressentir qu'il y a moi et je suis présent, je ressens quelque chose. Qu'est-ce que je ressens? Je ne peux pas dire. Seulement cette impression à l'intérieur de moi. Et à partir de là, commence le développement. Tu veux finir la question? Yal. Oui, juste à ce sujet, c'est toujours confondant où le Rav expliquait que l'état de Malchut Ensof avant la restriction inclut tout ce qui existe. Elle inclut tout. Et ensuite, si c'est le cas, alors après la restriction, quel est l'ajout à Malchut Ensof? Il n'y a pas d'ajout? L'ajout, c'est son développement. S'il pouvait ressentir la complétude, l'équivalence de forme, alors il n'y a rien à faire. Il y avait le désir du supérieur, de créer le récipient, de l'apporter à la complétude, et s'il pouvait atteindre, alors c'est tout. De quoi as-tu besoin de plus? Ça n'était pas atteint, là. Et donc c'est la question, si la lumière donne le sentiment de la honte, la disparité de forme, un sentiment humiliant et déplaisant, ça c'est le début du développement, la restriction, les mondes, tous les états comme, par lesquels passe Malchut jusqu'en bas à ce monde. Et il commence à s'élever, ce n'est qu'alors que lorsqu'il acquiert consciemment qu'il peut atteindre l'équivalence de forme avec le Créateur dans l'état complet. French. On n'entend pas.
1: Going to ask the question for him. Pourquoi fallait-il qu'un espace soit établi avant l'apparition des mondes?
0: On attend la traduction en anglais.
1: Why a space should be established before the appearance of the worlds?
3: למה צריך להתגלות מקום לפני הגילוי של העולמות?
0: Pourquoi est-ce que?
3: Okay, זה קצת לא בדיוק איפה שאנחנו, אבל באופן כללי.
0: Un espace vide et un espace pour la révélation des mondes. Eh bien, en général, en bref, un endroit, ça veut dire un désir. Un désir dans lequel quelque chose doit arriver plus tard. Et tu dois avoir un désir afin de révéler quelque chose dedans. Nous apprenons à ce sujet. Tout est dans le développement de Malchut, du désir. Et donc toutes les étapes, pour nous quelque chose, un lieu a été créé dans les mondes de Bia. Plus tard, les mondes de la fin du développement, et c'est le discernement qu'il y a à l'intérieur de ce désir. Et ensuite, nous avons le développement de ces désirs, de ces mondes, après, dans la brisure et leur correction, et ainsi de suite. Et le Rav donne toujours un exemple où l'univers est aussi un lieu. C'est un désir en potentiel. Mais à l'intérieur de cela, toutes les sources de choses ont lieu. Des processus. Et ils ont lieu dans le lieu et dans le désir. Disons que c'est le développement du désir.
4: Gracias, amigo. Buenas noches. El hecho de que el deseo se reconozca a sí mismo en la fase 4, ¿esto le permite independizarse del creador?
0: Dans le désir de se voir, de se reconnaître comme dans la phase 4, est-ce que ça permet d'être indépendant du créateur? Oui. Alors, peu à peu, cela amène le sentiment d'indépendance. Nous avons entendu le Rav Graduellement, elle commence avec ce petit sentiment. Moi, je suis présent, et selon les changements de développement, ses décisions, elle commence à partir de la restriction. Et il voit que là aussi, il ne peut pas atteindre la complétude, le but de la création. Il commence à se développer plus, les mondes, les parsophies, et ainsi de suite. Et par cela, il acquiert l'indépendance. Ce processus, qui est un processus d'acquisition d'indépendance par la créature. D'un côté, il doit avoir la créature, quelqu'un qui, dont il est en dehors, et puis d'un autre côté, la capacité d'atteindre l'équivalence de forme.
5: Здравствуйте. Говорят, что Малхут протянул линию из...
0: J'ai entendu que Malchut a dessiné une ligne, étant tiré une ligne à partir de la lumière d'une source circulaire. Comment Malchut l'a-t-elle fait? Et qu'est-ce qu'une ligne par rapport à un cercle, la lumière environnante, la lumière circulaire? Oui, je suppose que l'ami de Astana demande qu'est-ce qui est écrit au début du chapitre 2. Pour le chapitre 2 clarifie à partir de la lumière d'En Sof, il a étendu la lumière du monde qui est dans le lieu qui a été restreint et ainsi de suite. Donc s'il y a une différence entre une ligne et un cercle, alors nous avons appris ce sujet. Nous voulons repasser par ces définitions, Chaim. Oui, il y a une définition de cercle. On l'a lu hier. Oui, la ligne, c'est 47. Question
6: 47. Ken, be Ken.
0: Oui, page 43 en hébreu, répondre à la question 47, question-réponse dans le même endroit, faisant la définition d'une ligne, indique un discernement de haut et bas qui n'était pas là auparavant, qui indique aussi que c'est une illumination bien plus faible qu'auparavant. Alors à nouveau, une ligne indique le discernement de haut et bas, qui n'était pas là auparavant, et indique aussi que c'est une illumination bien plus faible qu'auparavant. Alors nous avons lu les définitions hier, haut et bas, et nous pouvons voir ce que ça veut dire. Donc en bref, plus haut, ça veut dire plus proche de l'émanateur, et plus bas signifie plus éloigné de l'émanateur. Et donc ça, ça explique la ligne, plus ou moins. Alors, dans la définition de cercle, page 41, la même page, qu'est-ce qu'un cercle? C'est le point 41, question 41. S'il n'y a pas de discernement de en haut et en bas parmi les quatre faces du désir de recevoir, c'est considéré comme un cercle. Autour. Comme dans l'image d'un cercle corporel, où il n'y a pas de discernement de haut et de bas, et pour cela, les quatre faces sont considérées comme des cercles excentriques l'un à l'intérieur de l'autre, où il est impossible de distinguer le haut du bas en eux. Et nous avons entendu l'explication qu'en fait, les seuls discernements en cercle sont la distance du cercle, la distance de Malchut, mais pas que selon le cercle lui-même, il y a une distinction de hauts et de bas. Oui, c'est la différence. Donc, donnons à Kefa la chance de demander.
7: Так, товарищи, дякую. Дякую, товарищи. Тут тут питання щодо скорочення. Знову. Як ми робимо скорочення від того, що нам погано? Від того, що ми далекі від нього, від творця.
0: Au sujet de la restriction, comment faire une restriction parce que nous nous sentons mal du fait d'être distant du créateur et non pas pour d'autres raisons. Je pense que c'est ce que Roni a demandé au début du cours. Comment est-ce que nous prenons de telles décisions? Eh bien, en bref, nous parlons de Malchut d'Ein Sof. Pourquoi est-ce qu'elle le fait? Elle le fait parce que, pour la décoration, elle veut être plus belle, plus proche du Créateur, être en équivalence de format avec lui. Et comment on le fait? On apprend sur ce processus, on entend les explications du Rav, et nous voyons la possibilité devant nous et de nous en faire un choix. Pourquoi est-ce que nous devons faire une restriction? Est-ce que c'est parce que nous voulons nous débarrasser d'un mauvais sentiment ou bien parce que nous voulons être plus proches de la lumière? Et maintenant, nous allons passer à une annonce tout à fait délicieuse, quelque chose qui a lieu aujourd'hui, n'est-ce pas, Gilad? Oui, aujourd'hui, ce soir, qu'est-ce qu'il y aura à Haïfa? Nous parlerons de ce que signifie d'être unique et unifié. Quel est le caractère unique de l'homme? Nous en parlons dans un cours spécial. Pour les gens qui vivent dans la partie nord d'Israël, les vétérans, les pudents, peut-être ceux qui sont un peu, qui se sont un peu éloignés, qui sont devenus virtuels et qui veulent se rencontrer physiquement, s'embrasser, manger ensemble, chanter ensemble, faire des ateliers ensemble. En bref, une belle soirée d'unité qui comprend un cours fascinant, une conversation sur le caractère unique de l'homme, basé sur le Baal HaSulam, avec des clips et des explications du Rav, beaucoup de bonnes vibrations, bonne atmosphère, tout cela qui se tiendra à Haïfa. Dans le vieux hôtel, la partie sud de Haïfa, un très, très bel endroit. Beaucoup de bons sentiments, l'atmosphère du groupe de Haïfa et de toute la zone. Avec Léna qui vit tout ce projet. Donc, si vous pouvez vous inclure, et vous pouvez apporter des nouveaux, des gens qui demandent qu'est-ce que la sagesse de la Kabbale, pourquoi vous étudiez là, qu'est-ce que vous étudiez, ils viendront et ressentiront ces choses. Et on peut dire ce qu'on veut. En fin de compte, une personne vient à un lieu qui est plein d'amour, de dons. La lumière agit là et c'est ça ce qu'ils ressentiront. Donc, vous préparez pour la journée la révélation du Créateur à ses créatures, les Chaïm. Et nous finissons avec une chanson.

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1: Bonjour chers amis, dans la première partie du cours, nous étudierons d'un cours enregistré du 11 août 2002 basé sur l'article Qu'est-ce que la Shrina est un témoignage sur Israël dans le travail. Ce sont des écrits du Rabash, volume 2. Nous allons lire l'article ensemble en dizaines, 32 minutes pour cela. Les écrits de Rabash, volume 2, que signifie la Shrina est un témoignage sur Israël dans le travail.
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1: Le Zohar, Pinhas, dit au chef des chantres sur Shohan Edut, dit Raya Mehema, Shoshan Edut, c'est le témoignage de la Shrina qui est appelée Shoshan Edut, car elle est un témoignage qui se tient sur nous et témoigne sur nous devant le roi. Et elle est une aide sainte pour nous, pour louer en louange. C'est pourquoi elle est appelée Shoshan Edut. Dit Raya Mehema, elle est appelée Shoshan Edut, car parce que la Shrina est un témoignage sur Israël, qu'ils sont ses membres, et elle est une âme sur eux. Elle est une aide des cieux, comme il est écrit à son sujet, et toi, tu écouteras des cieux. Elle est une assistance sainte. Et il faut comprendre pourquoi la Shrina est appelée Shoshan. Que cela nous suggère-t-il, cette couleur que possède la Shrina? Et il faut encore comprendre quelle est la signification du fait que la Shrina témoigne sur nous devant le roi. Car le sujet du témoignage, il est connu qu'il doit être de la bouche du témoin et non de la bouche de l'auditeur. Si c'est ainsi, il faut comprendre quelle sorte de vision y a-t-il ici pour dire à propos de la Shrina qu'elle témoigne sur nous du point de vue de la vision. Il est connu que nous avons devant nous, dans le travail du Créateur, deux aspects qui sont opposés l'un à l'autre. A. D'un côté, nous apprenons que le but de la création est, parce que sa volonté est de faire du bien à ses créatures. Et pour cette raison, il a créé dans les créatures un désir de recevoir du plaisir et du délice. Car, selon la mesure du désir pour la chose, dans cette mesure est évaluée la sensation du plaisir. Il s'ensuit que le but de la création était afin que les créatures jouissent du monde, c'est-à-dire qu'il a créé un désir de recevoir du plaisir. Et les créatures jouiront, c'est-à-dire que tout le but était que les créatures jouissent. B. Et d'un autre côté, on nous dit qu'il est interdit de recevoir pour son propre bénéfice, c'est-à-dire que l'homme ne doit rien faire, ni en pensée, ni en parole, ni en action, pour son propre bénéfice. Mais l'homme doit veiller à tout faire pour le bien du ciel, et non pour son propre bénéfice, ce qui est tout à fait contraire au but de la création. Et la réponse est que le fait que l'homme doive travailler pour le bénéfice du Créateur, ce n'est pas parce que le Créateur a besoin qu'on travaille pour lui ou qu'on lui donne quoi que ce soit, à Dieu ne plaise. Mais c'est une correction pour les créatures. Comme le dit le Hari HaKadosh, que pour faire sortir à la lumière la perfection de ses actions, c'est-à-dire que cette action appelée faire du bien à ses créatures, que les créatures jouissent, que dans ce plaisir, il y ait perfection, c'est-à-dire qu'ils ne ressentent pas dans cela un aspect de honte. C'est pourquoi a été fait un tzimtzum et une dissimulation sur le bien et le plaisir que le Créateur veut donner. Mais seulement lorsque les créatures auront une intention pour le bien du ciel, ce qui signifie que le Créateur se réjouit de cela, qu'ils accomplissent sa volonté et reçoivent le bien de lui parce que il le veut, alors disparaît ici l'aspect de la honte que la différence de forme apporte. Du fait qu'il existe une règle, toute branche veut ressembler à sa racine. De même que le Créateur est le donneur sans réserve, ainsi, lorsque l'inférieur donne sans réserve, il en éprouve du plaisir. Tandis que, lorsque l'inférieur doit recevoir, il éprouve de la honte. C'est pourquoi cette correction a été faite sur le désir de recevoir pour son propre bénéfice, qui provient de la création, à savoir que l'homme doit déplacer sur le désir de recevoir une intention en vue de donner. Cependant, lorsque l'homme veut accomplir la Torah et les mitzvot avec l'intention que cela l'amène à vouloir tout faire en vue de donner du contentement à son Créateur, et puisque ce désir est contraire à la nature de l'homme, car il a été créé par nature avec un désir de recevoir uniquement pour son propre bénéfice, alors, lorsque l'homme dit « Je veux faire de bonnes actions afin que par leur vertu, c'est-à-dire par leur pouvoir, j'ai la force d'orienter tout pour le bien du ciel et non pour mon propre bénéfice », alors le désir de recevoir pour soi, qui se trouve dans le corps de l'homme, appelé méchant, crie « Quel est ce travail pour vous ?» Et quelle est la réponse qu'il faut lui donner à cette question, à sa question ? La réponse est apportée dans la Haggadah de Pessah. Le méchant, que dit-il ? Quel est ce travail pour vous ? Pour vous, et non pour lui. Et parce qu'il s'est exclu du collectif, il a nié le principe fondamental. Toi aussi, émousse cédant. Cette réponse est très difficile à comprendre. Il pose une question. Il veut comprendre pourquoi nous allons annuler le désir de recevoir, qui est le désir que le Créateur a créé. Il faudrait donc lui donner une réponse, puisqu'il demande selon sa connaissance, et il a raison. Alors pourquoi a-t-on dit « émousse ses dents » ? Mon père et maître de mémoire béni a dit à ce sujet, puisqu'il demande quel est ce travail, c'est-à-dire pourquoi faut-il travailler pour le bénéfice du Créateur et non pour son propre bénéfice ? À cela, il n'y a rien à répondre. C'est-à-dire qu'on donne une réponse à l'homme sur ce qu'il demande, afin qu'il comprenne selon son intellect. Mais ici, il est impossible de lui faire comprendre, car il demande ce qu'il adviendra du désir de recevoir, s'il travaille en vue de donner, s'il recevait ensuite, après avoir voulu donner, c'est-à-dire si on pouvait lui dire « tu donneras sans réserve et en récompense, tu pourras ensuite recevoir », alors cela s'appellerait « donner sans réserve en vue de recevoir », et cela s'appelle « lo lishma », non pour son nom. C'est pourquoi, lorsque l'homme veut aller vers lishma, c'est-à-dire être donneur sans réserve en vue de donner sans réserve, il n'y a rien à lui répondre. Et cela s'appelle « émousse cédant ». C'est-à-dire que la réponse est qu'il faut avancer par la force, c'est-à-dire au-dessus de la connaissance, car dans la connaissance, le juste est du côté du méchant. C'est cela, « émousse cédant ». Et il a dit que l'homme ne peut pas vaincre le méchant en une seule fois, mais que c'est un travail fait de descentes et de montées jusqu'à ce que l'homme mérite de le vaincre et d'accepter sur lui le joug du royaume des cieux dans la dimension de la croyance au-dessus de la connaissance. C'est pourquoi Malchut est appelé Shoshana ou Shoshanim ou Shoshan. On donne toujours un nom en fonction de l'événement, car on ne mérite pas la royauté des cieux sans l'aspect de émousser ses dents. C'est pourquoi la royauté est appelée Shoshana, rose, d'après l'action. D'après ce qui précède, il en ressort que l'interprétation de Shoshan est l'aspect de émousser ses dents, car il n'y a rien à répondre à sa question si ce n'est qu'il faut avancer avec force, c'est-à-dire par la contrainte, même si le méchant, c'est-à-dire le désir de recevoir pour soi, n'est pas d'accord. Cela s'appelle l'aspect de frapper, c'est-à-dire qu'il fait la guerre contre lui-même. Et lorsque l'homme dit à son mal, il vaut la peine de servir un grand roi et il n'est besoin d'aucune contrepartie, mais seulement parce qu'il est grand et souverain, c'est-à-dire à cause de sa grandeur, que l'homme doit être satisfait du fait qu'il sert un roi grand. Alors le mal lui dit, comment veux-tu servir un grand roi? Ressens sa grandeur pour que tu dises qu'il vaut la peine de le servir. Et alors, dans de telles situations, il arrive parfois que l'homme ne puisse se représenter aucune grandeur du Créateur. Il ne ressent que la bassesse dans la sainteté, ce qui est l'aspect de la Shrina en exil ou la Shrina dans la poussière. C'est-à-dire qu'il ne ressent aucune importance dans le roi. Au contraire, il lui viennent des images qui l'éloigne du travail du Créateur, à tel point que parfois il veut même oublier le travail du Créateur, car au moment où il se souvient qu'il faut travailler pour le Créateur et ne rien recevoir en contrepartie du travail, mais que le travail lui-même soit le but, cela est possible à dire lorsque l'homme ressent un goût dans le travail. Alors le goût qu'il ressent l'oblige à annuler le travail et il n'a pas besoin d'aucune contrepartie. Mais que peut faire l'homme lorsque, au moment où il va accomplir le travail sacré et qu'il dit qu'il ne veut aucune contrepartie pour son travail, alors il n'a pas de contrepartie qui l'obligerait et pour cette raison il pourrait travailler et qu'il travaille avec joie, parce qu'ensuite il recevra une grande récompense, car il travaille non en vue de recevoir une récompense, et qu'il travaille pour un grand roi. Cela non plus, il ne le ressent pas. Alors, comment l'homme peut-il accomplir des actions sans aucune joie? Et on lui dit de travailler par la voie de la contrainte, c'est-à-dire que le corps n'est pas d'accord, et cela s'appelle émousser ses dents. Mais d'où l'homme peut-il recevoir des forces pour pouvoir se contraindre et accomplir des actions en vue de donner? Et même s'il se surmonte, il ne peut accomplir un tel travail avec joie. C'est-à-dire que le travail que l'homme fait, alors il a une forme pour l'homme qu'il a saisie et il est obligé de travailler. Et chaque fois, il se dit, peut-être y a-t-il un conseil pour fuir d'ici, pour ne pas avoir à travailler pour autrui. Et toute la joie qu'il a alors, c'est de regarder l'horloge et de voir que, bientôt, il sera libéré du travail. Il s'ensuit qu'au moment du travail, il est empli de peine et de souffrance du fait qu'il doit travailler pour autrui et non pour lui-même, en rien. Est-ce qu'un propriétaire peut regarder comment les serviteurs travaillent chez lui et qu'au moment du travail, ils pleurent et disent « Quand viendra le temps où je pourrai me libérer du travail ?» Et l'homme se demande « Est-ce que le Créateur veut que nous travaillions pour lui de façon forcée ?» C'est-à-dire qu'il ressent que l'homme est éloigné du Créateur. Autrement dit, il ne ressent pas l'amour du Créateur. C'est-à-dire qu'un homme, au moment du travail, devrait aimer le Créateur et il se regarde lui-même et ne sait pas ce qui s'est soudainement passé avec l'homme. Autrement dit, au lieu que le travail soit pour le bien du ciel, l'homme aurait dû ressentir, au moment de son travail, qu'il travaille pour le bien du ciel, un rapprochement du Créateur. C'est-à-dire qu'il devrait avoir chaque fois plus de désir de se rapprocher du Créateur. Et maintenant, c'est tout à fait le contraire, c'est-à-dire qu'il ressent chaque fois combien il ressent un éloignement du Créateur, que les actions qu'il fait le repoussent. Il ressent chaque action comme si on le repoussait dehors, c'est-à-dire qu'on ne lui permet pas de se rapprocher et de ressentir l'importance de l'accomplissement de la Torah et des mitzvot, et qu'il ait un peu de goût dans ses actions. Mais au contraire, c'est comme si une distance se créait entre eux, et cela lui semble comme si aucun ne pouvait supporter l'autre. Et toutes ces actions qu'il fait de façon forcée sont pour lui comme un joug et un fardeau. Il pense toujours à fuir ces états, mais il n'a nulle part à fuir si ce n'est par le sommeil. C'est-à-dire que seulement dans le sommeil, il trouve du goût. Mais alors se pose la question, pourquoi en est-il vraiment ainsi? C'est-à-dire que l'homme doit se demander, pourquoi cela m'arrive-t-il ainsi? Est-ce cela la Torah et sa récompense? Est-ce parce que je suis entré pour travailler sur le chemin de la vérité, qui est d'arriver à travailler dans le travail de sainteté, que tout soit pour le bien du ciel, que pour cela on me repousse hors du travail de sainteté? Pourquoi, au moment où le travail était comme tout le collectif, c'est-à-dire multiplier les bonnes actions, et quant à l'action qu'il faut pour diriger le bien du ciel, je n'y pensais pas du tout, et j'appuyais mon travail comme tout le collectif qui ne pensait que aux actions et non aux intentions, j'avais du goût dans le travail et du goût dans la prière, et je savais que je priais maintenant le Créateur et qu'il entendait ma prière, et j'avais la force de continuer à prier, et jamais je ne regardais si je priais, si le Créateur entendait ma prière. C'est-à-dire que je n'avais aucune critique sur mes actions et j'avançais avec simplicité, sûr que tout était en ordre. Et maintenant, au moment où je devais m'élever dans les degrés de sainteté, puisque je veux travailler pour le bien du ciel, afin d'arriver à un rapprochement du Créateur, qu'ai-je maintenant? Seulement de l'éloignement, là où j'aurais dû recevoir du rapprochement. Et la vérité, c'est que nous devons croire en la croyance des sages, et ne pas aller selon l'intellect de ce que l'homme comprend, mais tout s'appuyer sur ce que les sages nous ont dit. Et voici, mon père et maître, que sa mémoire soit bénie, a dit que l'homme doit croire, même s'il ne voit pas que c'est ainsi. Et l'homme doit croire que le Créateur entend la prière, comme il est écrit, car tu entends la prière de toute bouche. Et puisque l'homme demande au Créateur de le rapprocher, alors le Créateur veut lui donner un rapprochement véritable, c'est-à-dire donner à l'homme le bien et le plaisir, ce que le Créateur désire donner. Et cela s'appelle le but de la création. C'est pourquoi le Créateur lui prépare des récipients pour cela. Et les récipients sont appelés « besoin et manque ». Et puisque, comme nous le voyons, il n'y a pas plus de trois choses. A. L'homme comprend que s'il veut être un serviteur du Créateur, il doit se mortifier et ne jouir d'aucune chose, et alors il sera un serviteur du Créateur, c'est-à-dire qu'en échange de cela, il recevra une récompense dans ce monde et dans le monde à venir. B. Il comprend qu'il doit atteindre un degré où il peut faire des actions pour l'utilité du Créateur, c'est-à-dire que toutes ses actions seront pour le bien du ciel, et cela lui suffit. C'est l'homme doit atteindre le but de la création, qui est que les êtres créés recevront le bien et le plaisir, et non qu'ils donneront, car la question du don, que l'on doit faire plaisir à son Créateur, n'est qu'une correction de la création. Et selon ce qui précède, nous comprendrons ce que nous avons demandé. Pourquoi, lorsque l'homme demande au Créateur de lui donner des récipients de dons sans réserve, il reçoit d'en haut des récipients de réception plus grands qu'il en avait avant de demander au Créateur qu'on lui donne des récipients de dons sans réserve? La réponse est, comme nous l'avons dit dans les articles précédents, que si l'homme recevait immédiatement le désir de donner, c'est-à-dire qu'il aurait la capacité de surmonter le petit désir de recevoir, il se contenterait de cela et le désir de recevoir resterait en lui sans correction, parce qu'il ne serait pas révélé à l'homme afin qu'il puisse demander la force de surmonter. C'est-à-dire que ce que l'homme voit au moment où il demande qu'on lui donne la force de surmonter le petit désir de recevoir, et qu'en échange de la prière, on lui donne un grand désir de recevoir, ce n'était pas comme l'homme le pense, que d'abord son désir de recevoir était petit, et ensuite, d'en haut, on lui a donné un grand désir de recevoir. Mais c'est comme le dit le Zohar sur ce qui est écrit, où il lui a été fait savoir qu'il a fauté et il a demandé, qui lui a fait savoir? Et il a dit, le Créateur lui a fait savoir, c'est-à-dire le Créateur lui a donné de savoir chaque fois dans une mesure plus grande combien est grande la force du désir de recevoir avec laquelle l'homme naît immédiatement à la naissance. Comme il est écrit, le péché est tapis à la porte. C'est-à-dire qu'aussitôt qu'il naît, avec déjà toute sa force. C'est pourquoi il est appelé un roi vieux et insensé. Mais l'homme n'a pas besoin de connaître la mesure de la grandeur du désir de recevoir. Mais cette révélation de la force du désir de recevoir se fait progressivement. C'est-à-dire que le mal doit être équilibré selon le bien qu'il a. C'est-à-dire selon la mesure dans laquelle l'homme donne des forces pour annuler le désir de recevoir, dans cette mesure, on lui révèle d'en haut. Et comme nous l'avons expliqué au sujet de « Chez les méchants, il leur semble que le mauvais penchant est comme un fil de cheveux, et chez les justes, il leur semble que le mauvais penchant est comme une haute montagne. » Et nous avons expliqué que le bien et le mal doivent nécessairement être équilibré. Comme l'ont dit nos sages, l'homme doit toujours se voir comme moitié bien, moitié mal, c'est-à-dire qu'ils vont toujours ensemble. Et la raison en est afin qu'il y ait un choix vers quoi pencher. Il s'ensuit que le mal se trouve dans l'homme, mais le mal se révèle selon la mesure du bien qui est en l'homme. C'est pourquoi lorsque l'homme commence à marcher sur la voie de la vérité, alors, à chaque fois, le mal se révèle en lui. Cependant, pour chaque état de mal que l'homme ressent, il n'a rien d'autre à faire que de demander au Créateur de lui donner de l'aide. Comme il est écrit, le penchant de l'homme se renforce contre lui chaque jour. Et si le Créateur ne l'aide pas, il ne peut pas lui résister. Il s'ensuit que l'homme n'a pas la force de surmonter le mal, mais le Créateur doit l'aider. Mais il faut savoir que cela aussi est une correction. C'est-à-dire que le fait que l'homme ne puisse pas surmonter le mal sans aide d'en haut, c'est intentionnel. Et cela parce que si l'homme avait la capacité, par ses propres forces, d'agir pour le bien du ciel, alors il resterait dans un état de petitesse, c'est-à-dire qu'il n'aurait pas besoin de monter dans les degrés de sainteté que l'homme doit atteindre pour acquérir la Torah, où sont cachés le bien et le plaisir que le Créateur a voulu donner aux êtres créés. Et puisque si l'homme ressent qu'il est en ordre, alors il n'a pas besoin de la Torah, tandis que s'il ne peut pas surmonter le mal, et que de ce point de vue, il est impossible que l'homme reçoive satisfaction, il voit que le mal le domine. Alors il voit qu'il n'a aucune prise dans la sainteté. Et comment pourrait-il recevoir satisfaction? Alors, selon la mesure de son effort pour surmonter, il voit davantage la vérité qu'il n'a aucune chance, aucune possibilité de sortir de la domination du mal. Et lorsqu'il demande au Créateur de l'aider, il demande de tout son cœur. Et plus encore, il arrive souvent au désespoir. Et il a besoin d'un effort supplémentaire, d'avoir la force d'aller au-dessus de la connaissance, que le Créateur peut vraiment l'aider. Il s'ensuit que par le fait que l'homme s'efforce et demande de l'aide au Créateur, et en quoi l'aide-t-on ? Comme le dit le Saint Zohar, par une âme sainte, c'est-à-dire qu'à chaque fois on l'aide par une lumière plus grande. Et c'est la raison pour laquelle l'homme ne peut pas sortir de la domination du mal par ses propres forces, mais le Créateur doit l'aider. Et par cela, il lui sera révélé Naran Chai de son âme. Et selon ce qui précède, on peut expliquer ce que nous avons demandé. A. Pourquoi la Shrina est-elle appelée Shoshan, lisse? B. Que signifie que la Shrina témoigne sur nous devant le roi? C'est-à-dire, de quoi doit-elle témoigner? C. Que signifie ce qui est dit que la Shrina est appelée aide d'en haut, comme il est écrit, et toi, écoute des cieux. Voici Shoshan, le lys, est ainsi appelé parce qu'il est impossible d'acquérir la royauté des cieux, qui est la croyance au-dessus de la connaissance, sauf au moment où le méchant vient et demande « Quel est ce travail pour vous ?» Et il veut une réponse à l'intérieur de la connaissance. Que gagnera-t-il à travailler pour le bien du ciel et non pour son propre bénéfice ? Alors, il n'a rien à répondre dans la connaissance, car du point de vue de la connaissance, il a raison, comme il est écrit, et parce qu'il s'est exclu du collectif, il a nié le principe fondamental. C'est-à-dire, puisqu'il a nié le principe fondamental de la correction, qui était afin qu'il n'y ait pas de honte lors de la réception du bien et du plaisir, il s'avère que le Créateur n'a pas besoin que l'on travaille pour lui, mais que le fait que nous devions travailler pour le bénéfice du Créateur, c'est pour notre propre bénéfice. C'est-à-dire que par cette correction, il n'y aura pas pour nous de question de honte. Et c'est cela qu'il a nié. C'est pourquoi il ne sert à rien de lui faire comprendre quoi que ce soit. Il faut plutôt avancer avec force, c'est-à-dire par la contrainte, ce qui s'appelle émousser ses dents. Et puisque ce travail est une chose constante, cela s'appelle émousser beaucoup ses dents. C'est pourquoi la royauté des cieux est appelée Shoshan ou Shoshana du mot émousser ses dents. Et ce que la Shrina témoigne sur nous, que nous sommes en ordre, et nous avons demandé, où voit-elle cela? La réponse est que puisqu'elle nous aide, car Malchut est appelée aide d'en haut, c'est-à-dire que Malchut elle-même donne l'aide, et c'est comme il est écrit, celui qui vient se purifier, on l'aide. Ainsi, elle peut témoigner sur nous que nous sommes en ordre, car elle nous a aidés en cela. Et aussi ce que nous avons demandé, pourquoi a-t-elle besoin de témoigner ? On peut expliquer que, après que l'homme a mérité la royauté des cieux, qu'il peut déjà faire ses actions pour le bien du ciel, alors il doit mériter le degré de Torah, appelé degré de Zeiranpin, degré de roi. C'est pour cela qu'elle doit témoigner qu'il possède déjà la royauté des cieux, et donc qu'il est maintenant digne du degré de Torah, appelé degré de ces noms du Créateur. Et c'est là le but de la création. Fin de l'article.
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propos de l'article. La vérité, c'est que nous devons suivre les sages dans leur foi et non pas se reposer sur son propre esprit, mais sur ce que les sages nous ont dit. Cela m'a dit que la personne doit croire, bien qu'il ne voit pas que c'est ainsi, mais la personne devrait comprendre que le Seigneur entend les prières. Comme il est écrit que le Créateur entend toutes les prières, la prière de chaque bouche. Et puis, et le Créateur veut l'amener à la proximité pour lui amener la bonté et l'abondance que le Créateur souhaite donner. Comme c'est le but de toute la création, et donc le Créateur a pour lui préparé pour lui des récipients pour ça qui sont appelés un besoin et un manque. Oui, le Créateur ne nous abandonne pas, il veut toujours quand même, même lorsque nous venons de la mauvaise partie, il regarde la bonne partie, en fait, veut nous regarder pour chaque opportunité, il veut de nous la bonne partie. Et donc, lorsque nous faisons notre travail, le Créateur essaie à chaque fois de créer la bonne situation pour nous, afin que nous soyons en mesure de véritablement l'écouter. Et avoir la foi dans les sages, accomplir des actions, des bonnes actions, que vraiment, il provoque que nous atteignions l'équivalence de forme avec lui. Oui, ce qui ressort de l'article, c'est comment le rabbin nous rappelle très bien que, en fin de compte, tout doit amener la personne à la prière. Et la prière, c'est l'action, le besoin de l'aide du Créateur. Et le chemin n'est pas selon notre esprit, c'est ou la raison. Mais à chaque fois, il faut attirer la lumière et rentrer dans ce que c'est vers quoi ils nous mènent, les kabbalistes, et en fin de compte, à travers ça, de se tourner au Créateur, parce que c'est lui qui fait sortir le Créateur du désir de recevoir. Oui, et c'est la raison pour laquelle le seul conseil est d'aller au-dessus de la raison, de s'attacher à la dizaine, et c'est ce que signifie émousser ses dents. C'est la seule façon de gérer, de traiter ce désir, et nous devons attendre une prière au Créateur. Nous allons maintenant continuer au cours du 11 août 2002. Nous avons lu un article du volume « Les trois degrés de l'échelle », page 258, que signifie « La Shrina est un témoignage sur Israël dans le travail ». Le but de la création est de faire du bien à ses créatures et l'homme ne comprend pas pourquoi elle doit parvenir à une bonne chose, à une bonne sensation, à une bonne vie, même dans ce monde-ci, à plus forte raison, comme il est promis au monde futur, à la vie éternelle, aux perceptions, aux ressentis de la perfection, de l'éternité. Pourquoi doit-il atteindre cela par un chemin si difficile? Que le Créateur fasse tout comme sa pensée de faire du bien à ses créatures. Comment se fait-il que dans la pensée de la création de faire du bien à ses créatures, il y ait des conditions, qu'il travaille dur, se fatiguer, surmonter toutes sortes de choses, traverser des souffrances, pire que la mort, des vies qui ne sont pas vraiment ni des vies ni la mort? Pourquoi faut-il toutes ces choses? Il faut toutes ces choses parce que la créature étant quelque chose qui est en dehors du Créateur, ne peut pas atteindre le degré d'être comme le Créateur, et seul ce degré d'être comme le Créateur s'appelle perfection et éternité. Ainsi, la créature ne peut pas atteindre le degré d'être comme le Créateur si elle ne parvient pas depuis le côté opposé. C'est-à-dire qu'elle est l'opposé du Créateur, qu'elle est totalement dans toute sa nature, dans toutes ses pensées, dans tous ses désirs, l'opposé de lui, et alors elle parvient à l'équivalence de forme. Parce que le désir de recevoir

0: Haverim, dear friends, today New York 3 have honor and privilege.
1: Chers amis, aujourd'hui New York 3 avons l'honneur et le privilège de servir les meilleurs des meilleurs, les plus grands de la génération. Nous sommes si fiers. Nous allons lire Rabash et Baal HaSulam. Chaque jour, des milliers et des milliers de plaisirs s'unissent avec un désir, construire le Kli. Comme Adam Harishon, avec un homme et un cœur. Et chaque cours avec succès par laquelle nous passons nous permettra de franchir une étape pour nous rapprocher de ce désir, construire le Kli, et en fin de compte, atteindre le Gmar Tikkun. C'est pourquoi nous comprenons à quel point c'est important d'avoir un cours avec du succès. New York 3 avons eu une longue discussion et nous avons créé ce type d'introduction à ce cours. Nos chers amis Jesse lira l'extrait numéro 1 que nous avons choisi à l'unanimité. Et Jesse est temporairement là, nous l'avons délégué en Israël et nous voulons de retour en un morceau. Pendant la journée, et donc là nous avons un atelier actif. Après le deuxième extrait et ensuite un atelier silencieux. Et ensuite, les plus grands amis de Baruch reprendront le bâton et nous liderons par ce grand cours. Chaim, les amis. Extrait numéro 1. Nous avons besoin d'une société afin que tous soient une grande force pour que nous puissions travailler ensemble, annuler le désir de recevoir qui est appelé mal, car il empêche d'atteindre le but pour lequel l'homme fut créé. C'est pourquoi la société doit être composée d'individus, tous d'un même avis, qu'il faut atteindre cela. Alors, de tous les individus se forme une seule grande force qui peut lutter contre elle-même, car chacun est inclus de tous. À nouveau, nous avons besoin d'une société afin que tous soient une grande force pour que nous puissions travailler ensemble, annuler le désir de recevoir qui est appelé mal, car il empêche d'atteindre le but pour lequel l'homme fut créé. C'est pourquoi la société doit être composée d'individus tous d'un même avis qu'il faut atteindre cela. Alors, de tous les individus se forme une seule grande force qui peut lutter contre elle-même, car chacun est inclus de tous. Atelier actif. Atelier actif. Comment, lors du prochain cours, atteindrons-nous l'état du Gmar Tikkun, la fin de la correction? À nouveau, comment, lors du prochain cours, atteindrons-nous l'état du Gmar Tikkun, la fin de la correction?
2: Pensons à nos amis que le Créateur nous a envoyés pour être ensemble, pour arriver au but saint et ressentir à quel point est-ce que c'est ce but dans lequel on s'occupe toute la journée est si élevé et si grand. Donc comment est-ce qu'on arrive à la fin de la correction dans ce cours à venir? C'est quelque chose de normal. On doit vouloir ça. On doit le vouloir pour les ennemis, le demander pour eux, pour que vraiment le Créateur entende tous les... toutes leurs prières et qu'il les rapproche. On doit être dans une seule opinion, un seul désir. Et alors on pourra ressentir tous les états spirituels. Le plus important, c'est de s'adhérer à une seule âme dans la région, que le Créateur nous a arrangé comme toute le mondial dans un seul but. Oui, on doit vouloir ça. Bon, bah, on va essayer de vouloir ça et d'utiliser tous les moyens possibles dans le cours. Oui, ça me rappelle l'histoire du Hari avec ses étudiants qui a dit « Bon, venez à Jérusalem. » C'est-à-dire que vraiment, c'est on, allons à la fin de la correction. C'est-à-dire, ne perdons... aucun instant et ne soyons pas dans le doute. Donc essayons vraiment de ressentir ça et voilà, on y arrivera. Oui, comme on dit, c'est simplement l'épaisseur d'un cheveu qui nous sépare de la fin de la correction à la fin de cours. Oui, tu vois l'aspiration sur les visages des amis. Tu vois qu'ils veulent être là-bas, tu veux les aider à arriver là-bas. Réussissons. Bonne chance.
3: And you, the friends who are here, as you were in fondness and love before, henceforth you will also not.
2: Et vous, les amis qui êtes ici, comme vous étiez dans l'affection et l'amour auparavant, ainsi dorénavant, ne vous séparez pas les uns des autres, jusqu'à ce que le Créateur se réjouisse avec vous, et qu'il proclame sur vous la paix, et que grâce à vous, la paix se trouve dans le monde, comme il est écrit, pour mes frères et mes amis, je parlerai un peu avec en toi. Du Zohar à Harimot. Encore. Et vous, les amis qui êtes ici, comme vous étiez dans l'affection et l'amour auparavant, ainsi dorénavant, ne vous séparez pas les uns des autres, jusqu'à ce que le Créateur se réjouisse avec vous, et qu'il proclame sur vous la paix, et que grâce à vous, la paix se trouve dans le monde. Comme il est écrit, pour mes frères et mes amis, je parlerai de paix en toi. Attendez silencieux. Demandons au Créateur que nous séparions pas les uns des autres. Encore. Demandons au Créateur que nous ne nous séparions pas les uns des autres. Tous les silencieux.

Shalom. Un jour, dans la première partie du cours, on étudiera un cours du Rav. Qui est basé sur l'article. Qu'est-ce que cela veut dire que chaque herbe a un ange au-dessus d'elle qui la frappe et lui dit « Grandis dans le travail ». Le cours est du 9 mai 2003. On a quelques minutes, 31 minutes pour lire l'article. Qu'est-ce que cela signifie que chaque herbe vient préposer en haut, qui la frappe et lui dit « Grandis dans le travail ». Donc ça, j'en dis, il n'y a pas une herbe. Et une herbe en bas qui naît imposée sur elle en haut, qui la garde, la frappe et lui dit grandit. Il est dit, Rabbi Shimon a dit, il n'y a pas une herbe qui n'est pas un mazal dans le firmament, qui la frappe et lui dit grandit. Il faut comprendre ce que cet enseignement nous indique dans le travail. Voici que nous voyons dans notre monde que toute la créature aime le repos. Comme il est écrit, et il est connu que toute branche aura une nature identique à sa racine. Et c'est pourquoi toutes les choses qui sont en usage dans la racine, la branche y consentira aussi, elle les aimera et les chérira. Et toutes les choses qui ne sont pas en usage dans la racine, la branche s'en éloignera aussi, ne les supportera pas et les haïra. C'est pourquoi toutes les choses qui sont incluses en lui, béni soit-il, et nous parviennent de lui par une prolongation directe, nous sont agréables, c'est-à-dire, nous aimons le repos. Le fait que notre racine n'est pas possesseur de mouvement. Et selon cela, la question se pose, pourquoi faisons-nous une chose que nous n'aimons pas? Et qui nous oblige à fournir un effort? Et la réponse est qu'il y a en haut un préposé et il a un bâton dans sa main et il frappe de souffrance les créatures. Et étant donné qu'ils ne peuvent supporter les souffrances, cela cause qu'elles quittent le repos et vont au travail. Il en ressort que ce travail s'appelle « travail sur le monde de la contrainte », sur le mode de la contrainte, où l'homme se contraint à aller au travail à cause des souffrances que le préposé frappe. C'est pourquoi nous faisons et il lui dit « grandis ». Sinon, l'homme, lorsqu'il naît, resterait couché à sa place et il n'y aurait aucun développement. Aussi bien dans l'état corporel que dans l'état de l'âme. C'est pourquoi ce bâton qu'a dans la main le préposé qui frappe les créatures, il est la cause du développement des créatures. Il s'ensuit que la cause de la réception des plaisirs qui vient par le développement de la création est du fait qu'il y a un préposé en haut qui frappe et dit « grandit ». C'est-à-dire que chaque herbe grandisse. Il s'ensuit selon cela que les personnes sont dans le monde comme des herbes des champs, et chaque herbe devant grandir. Et il est possible d'expliquer selon le travail que le préposé frappe les créatures. Et lorsque les créatures reçoivent les souffrances, elles sont obligées d'avancer. Et elles ne peuvent rester dans l'état de repos comme l'homme là du côté de la nature. Qui provient de sa racine, qui est dans l'état de repos absolu. Il s'ensuit que toute la poussée vers le travail n'est que parce que les souffrances l'ont causé. Cependant, il faut comprendre qui est le préposé qui a un bâton dans sa main et qui frappe toutes les créatures pour qu'elles ne restent pas dans le repos. Mais tout un chacun qui est appelé toute une chacune des herbes qu'il frappe et lui dit « grandis », c'est le deuxième aspect
que nous devons distinguer notre racine. C'est-à-dire que le Créateur, qui est notre racine, est rempli de plaisir. Et c'est pourquoi cela nous engendre des peines. Si nous n'avons pas de plaisir, comme si on se souvenait, car ce qui se trouve dans sa racine, les branches veulent lui ressembler. Et cela, comme l'ai dit plus haut, tous les sujets qui existent dans la racine, les branches le désirera aussi, les aimera et les convertira. C'est pourquoi le fait que les créatures aspirent au plaisir et que sans cela, il est impossible de vivre. Cela vient du fait que le plaisir se trouve dans la racine. C'est cela, le préposé qui frappe et dit « grandit ». C'est comme il est écrit, cependant, rester vide de possession et de biens, cela aussi est impossible. Et c'est pourquoi ils choisissent de supporter la multiplicité du mouvement afin d'atteindre la plénitude des possessions. Ils expliquent que ce sont là les peines que l'homme aurait dû proposer, qui frappe et dit « grandit ». Et cette notion s'applique tant au sujet matériel qu'au sujet spirituel. Seulement la différence est que dans les sujets matériels, il n'y a pas de dissimulation. C'est-à-dire que dans les plaisirs matériels, il y a la notion de l'œil voit et le cœur qu'on voit. Il s'ensuit que ce que l'œil voit, c'est cela qui cause les peines de l'homme. Car ce qu'il voit, que ce soit par les yeux ou par la vision intellectuelle, il aspire à atteindre. Et l'aspiration, la chose, est tout le temps où il n'atteint pas la chose, cela cause à l'homme des peines. Et les souffrances sont mesurées selon la mesure de l'aspiration à la chose, comme nous le voyons dans la matérialité, que parfois, à cause d'un amour déçu, l'homme se perd lui-même. Et cela à cause de la multiplicité des souffrances qu'il a, du fait qu'il ne voit pas qu'il puisse atteindre la chose. C'est pourquoi il dit « ma mort m'est préférable à ma vie », et il se perd lui-même. Cependant, cela n'est que dans les sujets matériels. Cependant, dans les sujets spirituels, du fait de la correction, a été fait un timtsum et une dissimulation, de sorte que l'homme ne voit pas le bien et le plaisir revêtus dans la Torah et les mitzvot, et cela a été fait intentionnellement, afin qu'il y ait un lieu pour travailler pour le nom du ciel. Autrement, il n'y aurait aucune réalité de choix qu'il y ait une possibilité qu'il y ait en l'homme la force de travailler dans le but de donner, du fait de la raison susmentionnée. Car l'œil voit, alors le cœur convoite. Et il aurait été obligé d'agir, c'est-à-dire d'accomplir la Torah et les mitzvot, du fait que le plaisir révélé l'aurait obligé à recevoir afin de faire taire les peines de sa convoitise, comme les d'usage dans les convoitises matérielles. Mais à présent, que tout doit être fait dans la croyance au-dessus de la connaissance, et dire que la Torah et les mitzvot sont dans l'aspect d'eux, car ils sont dans notre vie, et comme l'est écrit, plus désirable que l'or et que beaucoup d'orfins. Et plus doux que le miel et le miel des rayons. Et si tout est révélé, assurément, le désir de recevoir aspirerait au plaisir. Et alors, il n'y aurait aucune réalité qu'il y ait quelqu'un qui n'accomplirait pas la Torah et les mitzvot. Et étant donné que pour mériter l'adhésion au Créateur, il est obligé d'agir dans le but de donner, c'est pourquoi il repose sur la Torah et les mitzvot un voilement et une dissimulation. C'est pourquoi il n'y a pas ici à dire « l'œil voit et le cœur convoite ». Il s'ensuit dans la spiritualité qu'il faut d'abord travailler sur l'aspect de la croyance, c'est-à-dire croire en la récompense et la punition. C'est pourquoi
Il n'est pas approprié de dire « il n'y a pas une herbe et une herbe en bas » qui n'est pas un préposé en haut et qui la frappe et lui dit « grandis ». Il s'ensuit que la notion de « frappe » et lui dit « grandis » est la notion des souffrances, ce que l'homme ressent, comment il est éloigné du Créateur et il veut et aspire à adhérer au Créateur. Et il n'y parvient pas. Et de cela, il souffre de souffrances, et ces souffrances le poussent à faire tout ce qui est en son pouvoir, uniquement et seulement pour qu'il ait l'adhésion au Créateur. Et selon cela, il en ressort que, puisqu'il est impossible qu'il y ait des souffrances pour l'homme, pour une chose à laquelle il aspire, si ce n'est selon l'importance de la chose. C'est pourquoi se pose la question, étant donné que sans peine, sans souffrance, l'homme n'a aucun progrès, du fait qu'il se mentionne que l'homme veut le repos, si c'est ainsi, d'où l'homme prendra-t-il l'importance d'agir pour le nom du ciel, c'est-à-dire qu'il aspire à faire contentement au Créateur. Et si elle voit qu'il n'a pas en son pouvoir de faire contentement au Créateur, qu'il ait des souffrances,